0: du roman d'Alain Damasio, La Horde du Contrevent. Camille Perrer, t'as eu vent de nous deux. Un coup de cœur ici de Romardèche.
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3: Alors attention, Karine, tu es comme moi, tu as la phobie des araignées.
4: Ouais. Araignées, mon vrai palais, ma chambre d'or.
3: Tu n'aimes pas les araignées, tu as peur.
5: Oui.
3: Oui, mais alors je vois que avant tu les tuais et maintenant tu essayes de les mettre dehors. Mais comment tu fais pour les mettre dehors?
5: Alors, c'est toute une technique. Hein. C'est un verre, une feuille de papier.
3: Oh là là.
5: Je mets le verre, je glisse la feuille de papier sous le verre.
3: Oui, mais.
5: Et j'essaye de les mettre dehors pour pas les tuer.
3: Mais oui, mais du coup, tu es obligée de t'approcher d'elles?
5: Bah ouais, mais je vieillis, donc je deviens un peu plus sage.
3: Ah, j'ai 60 ans, j'ai toujours pas la feuille et le verre. Hein. Moi, je quitte la pièce. Hein, si l'araignée est dans ma chambre, bien, je dors.
6: Tant que ma femme prend la patte. Mais vraiment, je te jure, il y a une araignée, elle la voit, elle va pas essayer de la choper, elle va la choper, elle prend la patte et elle la remet.
3: D'accord, ta femme est folle.
6: Ah, mais...
3: Alors, donc toi.
5: C'est pas possible encore.
3: Ouais, mais enfin, tu t'approches d'elle. Moi, je pourrais jamais. Hein. Ça, c'est pas possible. Alors, il paraît que tu fais aussi, tu regardes beaucoup de tutos et que tu essayes de faire de la couture.
5: Ouais, oui, en fait, quand je ne sais pas faire quelque chose, je regarde les tutos. Alors, la couture, c'est un exemple, mais oui, pour me lancer, pour avoir des modèles, pour avoir des idées, j'aime bien.
3: Bah, c'est bien, j'adore. Quelle fille curieuse de tout, j'adore. Tu m'expliqueras comment tu fais pour approcher les araignées, on se reparlera après l'émission. Alors, là, c'est le moment où tu peux marquer 3 points d'un coup, c'est la question à choix multiples. Je te pose la question, je te fais des propositions. Et à mon top chrono, tu as 10 secondes pour me donner ton choix. Je te mets une petite chanson de Jojo.
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3: Voilà, ça, c'était la chanson de Le Cornu, il y a encore 3 secondes. Alors, on va parler de Johnny Hallyday.
6: Je te fais pas rire, hein, parce que...
3: Alors Karine, combien d'albums studio Johnny Hallyday a-t-il publié dans sa carrière? Combien il y a eu d'albums de Johnny Hallyday? 25, 38, 51... Autant de perfecto dans son armoire et de Harley dans son garage. Allez, combien d'albums Johnny? 25, 38, 51, top chrono, 10 secondes. Vite,
6: allez.
3: Réponds-moi, chérie.
6: Karine?
5: Bah, 38.
3: Non, c'est 51. Entre 1960 et 2018, de Hello Johnny à Mon pays c'est l'amour, sorti quelques mois après sa disparition, c'est presque 60 ans de chansons françaises et 51 albums. Voilà. C'est quoi ton morceau préféré de Johnny, toi, Karine?
5: J'aurais pas dû changer d'avis, finalement.
6: Je la connais pas,
5: celle-là. Vous l'avez entendu, le premier 51, en fait, c'est ça, hein?
3: Ouais, 25, 38, 51.
5: Plein de morceaux.
3: Et ben voilà. Bon, bah, pas. Maître Coupez, voilà. T'as entendu 51, toi? Non, Maître Coupez n'a pas entendu. Allez, c'est à Mickaël.
6: Oui, Mickaël, avec ici Armorique. Mickaël qui habite à Brec, dans le Morbihan, qui est notre boucher, qui aime faire du chiparmentier, du poulet tandoori aussi. Il sait cuisiner la blanquette et le bourguignon. Pareil que t'es un peu un spécialiste de l'hypnose, parce que t'as été voir Mesmer en spectacle. Et toi, Mika, mon petit cri-cri-cri, t'es très réactif. Et il a joué de toi.
3: Qu'est-ce que t'as fait?
6: C'est-à-dire, t'as été son cobaye?
8: Ouais, j'ai été son cobaye pendant la moitié du spectacle.
6: Ah ouais?
3: Qu'est-ce qu'il t'a fait faire? Le dauphin?
6: Raconte.
8: Non, il m'a mis en couple avec un autre homme que je voyais comme une femme et qui accouchait d'un enfant.
6: D'accord.
8: Entre autres.
6: Alors, il t'a demandé de te transformer en australopithèque également.
8: Oui.
6: Et il t'a demandé de revivre ta naissance. Donc tu t'es retrouvé à faire le bébé quoi, quand t'arrives au monde.
8: Tout à fait, oui.
6: Est-ce que très honnêtement, t'en as gardé un bon souvenir ou pas?
8: Oui.
6: Ah bon, ça va.
8: C'est du spectacle. Hein,
6: oui, c'est du spectacle.
3: Ouais. Non, c'est spectacle.
6: Ouais, pas convaincu. Voici la question. Qu'est-ce qu'un polotarien? Voici 4 propositions même. Un végétarien qui mange quand même du poulet. Un végétarien qui ne mange rien, qui ait des poils. Un végétarien qui ne se nourrit qu'avec des épluchures de fruits et légumes. Ou un fan de Volkswagen qui prend tous ses repas dans sa polo. Top chrono, 5 secondes.
1: 10.
6: Un polotarien.
8: Qui mange que des poux, des légumes.
6: Qui se nourrit avec des épluchures de fruits et légumes.
8: Ouais,
6: c'est
8: des fruits, des légumes, des poux, ouais, c'est ça, ouais.
6: Eh bien non, malheureusement, un polotarien est un végétarien qui mange quand même du poulet, voilà, qui évite la viande rouge, le porc, le poisson, les fruits de mer, mais qui inclut donc la volaille, donc la dinde et le poulet, tu connais bien puisque t'es charcutier. Je suis désolé, pas de points là.

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1: Voilà. Alors, Guillaume a 2 points, Cécile a 2 points. Guillaume, attention, il a un petit rituel. Et Guillaume, le café du matin avant la douche.
2: Pour bien commencer ma petite journée et me réveiller, moi j'ai pris un café.
1: Eh oui, parce que sinon, si tu prends pas ce café, qu'est-ce qui se passe, Guillaume?
3: Je suis de mauvaise humeur.
4: L'échauffement.
1: Eh oui. Et pourquoi? Parce qu'il paraît que tu es un petit peu râleur.
3: Un petit peu. Alors.
1: C'est-à-dire, tu râles sur quoi, par exemple?
3: Par moment, je râle tout seul. Hein. Je râle sur tout, en fait.
1: Ah oui.
3: C'est pas mal, d'en râler, non?
4: Bah, je confirme.
1: Je sais pas, moi, je partage l'antenne avec quelqu'un qui ronchonne et qui râle tout le temps. Les auditeurs, comment
4: vous survivez?
1: Écoutez, j'ai beaucoup de mal. Hein. Elle dit rien, ta femme, que tu râles?
3: Ah bah si, elle râle aussi.
1: D'ailleurs, on parle de ta femme. Tu es avec elle depuis 14 ans et tu l'as rencontrée dans un camping.
3: Oui, c'est ça, tout à fait.
4: Carrément, camping comme ça, David et Jonathan.
1: Bah oui, parce que c'était pendant les vacances. Ah. Parce que toi, t'étais animateur de soirée, c'est ça?
3: C'est ça, tout à fait.
1: Et c'était ton job d'été. Et elle faisait quoi?
3: Alors elle était salariée du camping, en fait. Elle faisait l'accueil, la réception, elle guidait les clients, enfin voilà quoi.
1: Alors, c'était en 2011, ça fait 14 ans que vous êtes ensemble, c'est bien, c'est un vrai amour là, on est quand même, hein? Ouais.
3: Ah oui, c'est plus l'amour de vacances.
1: Non, c'est un vrai love. Alors, il y a un petit truc qui me fait rire, c'est que quand même, il paraît que tu ressembles à Danny Boone.
3: Oui.
1: C'est vrai?
3: On me le dit souvent, oui.
1: C'est-à-dire dans la rue, il y a les gens qui t'arrêtent, c'est ça?
3: Ouais, c'est ça. Ou quand je me sers d'un truc, ils me disent mais vous avez un air de ressemblance. Je leur dis oui, je sais, merci, mais j'ai pas le même compte en banque.
1: Ça, c'est sûr.
3: Voilà.
1: Eh ben, tu ressembles à Danny Boone. Je veux une photo de toi immédiatement sur le téléphone du professeur Coupez.
4: Ah oui, d'ailleurs, on a eu les petits chats de Cécile.
1: Ah ouais, on a eu tes petits chats. Je te jure, je suis à deux doigts de prendre le plus clair là, trois là. Alors, on va jouer à la question qui peut te rapporter 3 points. C'est la question à choix multiple. Je te pose la question. Je te fais des propositions à mon top chrono. Tu auras 10 secondes pour me donner ton choix. Tiens, je te mets une petite chanson d'Alain Chamfort. Et
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1: Et oui, on va parler de whisky. Alors, Guillaume, quelle céréale est à la base du whisky? Le blé, l'orge, le seigle, les cornflakes. Voilà. Quelle céréale est à la base du whisky? Blé, orge, seigle, top chrono 10 secondes. Et tu me dis quoi?
3: L'orge.
1: L'orge. Est-ce l'orge?
4: Je sais pas. Moi, je connais pas la réponse. Hein.
1: Oui, c'est l'orge. Bravo. Bien sûr que c'est l'orge, absolument. C'est de l'orge maltée, pour être plus précis. C'est le maltage, c'est-à-dire la fermentation, la distillation, qui vont donner les arômes différents et uniques au whisky. Eh ben, bravo. 3 points de plus, tu as 5.
4: Cécile, on parlait du côté chonchon là, de Guillaume. T'as bien des petits défauts, toi, quand même, Cécile?
6: Bon, non, pas du tout, hein, voyons.
4: Et on en parle de ton côté un peu maniaque qui ressurgit de temps en temps?
6: Oui, bon, c'est vrai que j'aime bien replacer les choses qui sont pas droites.
4: Oui.
6: Voilà, on va dire ça comme ça.
4: Donc, par exemple, quand tu vas chez le médecin, t'as une espèce de petite phobie. Chez le médecin, il faut que
6: les tableaux soient droits dans la salle d'attente, les encadrements. Donc, je peux replacer.
4: Tu te lèves dans la salle d'attente pour les remettre, les tableaux. T'es sérieuse, là?
6: Oui, les magazines, faut que ça soit droit.
1: Eh ben, tu sais que moi, je fais ça.
4: Ah ouais.
6: Ah, et ça m'étonne pas parce que tu es une super décoratrice.
1: Donc merci ma chérie, mais je peux pas supporter un tableau de travers ou les trucs. Ça m'angoisse.
4: Mais alors, elle, par exemple, elle supporte pas quand elle va chercher, elle va chez le buraliste. Genre, il a un pendentif de Trabiol. Elle ne le supporte pas.
1: Eh ben moi aussi, je le remets.
4: Tu lui remets ou t'oses peut-être pas? Ou...
6: Je peux te remettre pour lui dire ton pendentif, il est à l'envers.
4: Ah oui,
6: voilà,
4: quand même.
6: Faut le remettre.
4: D'accord. Bon, il y a aussi une petite particularité. T'es la fille d'un collectionneur unique de pins.
7: Hey mec, t'as vu mon pins? Tu collectionnes?
4: Et d'ailleurs, le titre, ça s'appelle les copins, copains. Jeu de mots. Alors attends, tiens-toi bien. Combien il a de pièces, ton papa?
6: Il avoisine les 35 000 pins,
4: hein.
6: C'est 34
1: 000 et
6: 35
1: 000. 35 000 pins?
4: 35 000 pins, ouais. Tu les mets où?
6: Et comme vous avez dit, je suis l'enfant unique.
4: Ah ouais, ouais, non, ah ouais. 35 000 pins, c'est quand même énorme, quoi.
1: Ah oui, c'est énorme.
4: Bravo.

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1: Alors, Noureddine habite à Tretz, dans le 13, hein, dans les Bouches-du-Rhône. Il jouait avec ici, Provence. Et Noureddine, il travaille dans le bâtiment, évidemment, donc forcément, c'est mon chouchou. Et tu es fan de l'OM. Tu jouais au foot, mais t'as arrêté, mais t'es toujours complètement fan.
2: Ah ouais, je suis à fond.
3: Génial, ça.
1: C'est-à-dire que tu vas voir tous les matchs, quoi.
2: Les voir, ouais, ça m'arrive, mais sinon, ouais, c'est à la télé.
1: Ah ouais, tu rates pas un match.
2: Je rate pas un match, exactement.
3: T'as vu le Classico contre Paris ou pas?
2: Eh oui.
1: Bah évidemment.
2: Ça a changé la donne.
3: Ah bah ça va, détends-toi.
1: À jamais, les premiers.
3: On a perdu quand même à Paris.
1: Alors, il paraît que t'as les maillots, les survêtes, les caleçons de l'OM.
2: Ouais, j'ai eu la chance de travailler pour un joueur, deux joueurs de l'OM.
1: Et bah du coup.
2: Et du coup, j'ai eu la chance d'avoir des maillots.
1: Ouais, mais alors je savais pas qu'il y avait des caleçons de l'OM, mais bon, écoute, voilà.
2: Ouais, un caleçon, ouais. Ça, par contre, c'est
3: un haut sur la fesse gauche, le M sur la fesse droite. Caleçon, quoi.
2: Là, tout autour.
1: Non, voilà, la bonne soirée à tous. Là, j'ai cru que t'allais faire des blagues sur des. Enfin, bref. Alors.
3: Sur le string de l'OM.
1: Oui, bien sûr.
3: Ça existe.
1: Il paraît que tu adores cuisiner, que tu sais faire plein de trucs.
2: J'adore.
1: C'est quoi tes plats à signature?
2: Écoute, le classique provençal, hein, tu sais, la daube, j'adore ça.
1: Ouais.
2: Là, midi, j'ai ramené au boulot avec moi du popiette de volaille avec sauce forestière, tu vois.
3: Et des champignons.
2: Des tagliatelles.
1: Oh là là, mais c'est pas possible ça.
3: Tu peux pas arrêter d'en parler tous les jours là, c'est horrible.
2: Et j'ai la chance d'avoir un micro-ondes chez les clients, donc ça va, tu vois.
1: Alors mon petit nounou, mon petit cordonnier, deuxième question à un point, j'aimerais bien que tu marques s'il te plaît. Je t'emmène en Thaïlande. Écoute bien cette question. Une fois par an, en Thaïlande, une ville organise un buffet à volonté pour les singes. Une fois par an en Thaïlande, une ville organise un buffet à volonté pour les singes. Est-ce que c'est vrai? Est-ce que c'est faux? Top chrono, 5 secondes.
2: Ouais, je dirais vrai, par hasard.
1: T'as bien raison, ça s'appelle le Monkey Buffet Festival. Ça a lieu à Lopburi en Thaïlande. On rend hommage aux singes du temple et on leur sert un banquet géant de fruits, de légumes. Et voilà, donc bravo, un point.
3: Ouais. Vous savez quoi, on va continuer à parler de bonne bouffe parce que vous nous avez vraiment donné faim. Et notre Martine, avec ici Normandie, adore cuisiner une spécialité normande très connue, le couscous, bien sûr. Connu, couscous normand.
1: J'adore le couscous normand, moi.
3: Alors, t'es une pro du couscous, c'est vrai?
4: Oui, j'adore ça. Et puis, paraît-il qu'il est très bon.
3: Alors, je sais pas, tu mets quoi dedans? Qu'est-ce qui fait qu'il se distingue des autres?
1: Non, déjà, est-ce que tu prépares la semoule la veille comme tout bon cuisinier de couscous?
4: Non, pas vraiment.
3: Bon, en tous les cas, c'est le plat que tu adores faire et tu le fais notamment pour tes enfants. Oui. Mais on avait un Noureddine qui est pas spécialiste de dessert. Toi, en revanche, les tartes, ça, c'est tu sais faire, toi.
4: Oui, les tartes au citron, tartes au chocolat.
3: Ok, gâteau au chocolat, bah voilà, on les met tous les deux, puis on a un bon petit repas.
1: Ah bah on a le buffet spécial au taquet, hein, j'ai envie de dire.
3: Et puis on pourra se faire cette petite partie de pétanque, je l'ai évoqué tout à l'heure, mais j'ai pas eu l'occasion de dire. En fait, t'es une championne de pétanque, toi.
4: Championne, non, mais je me débrouille pas mal.
3: Alors attends, excuse-moi, t'as participé à divers championnats, t'es arrivée deux fois vice-championne en mixte en Seine-Maritime, pour moi t'es une championne, quoi. Pardon, hein.
4: Bon, bah écoutez, si vous
3: le dites. Bah oui, non, mais c'est énorme. Mais
1: c'est vrai qu'en fait, tu sais, il a jamais réussi à marquer un point. Donc, il sait pas, il comprend toujours pas le cochonnet, tout ça.
3: Moi, je t'ai lancé le cochonnet. Après, je m'arrête là, c'était voilà, je ne sais plus.
1: Allez,
3: collectionneuse de pins et des timbres. Martine, on y va avec les pins et les timbres. Est-ce qu'on a une question sur ça? Pas du tout. On va s'intéresser aux Français. Le tout premier texte écrit en français était un sketch. Selon toi, vrai ou faux, 5 secondes.
1: Top chrono.
4: Vrai.
3: Non. Le tout premier texte écrit en français remonte à 842. Il s'agissait du serment de Strasbourg.
1: Un accord politique entre les petits-fils de Charlemagne.
3: Bref, le français est né dans un contrat, Valérie, mais pas dans un...
1: sketch.
3: Exactement. Désolé, pas de quoi, Martine.
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1: Alors, Linda à 2 points, René à 3 points, Linda via Gennevilliers, Linda range les maisons de ses amis. Je vais de ce pas demander ton téléphone personnel à Maître Coupez. Voilà, alors il paraît que tu aimes aussi les activités à sensation. Tu fais du parapente.
2: Je n'en fais pas tous les jours, hein, mais oui, bah. Je me suis offert ça, ouais.
1: C'est-à-dire qu'à Gennevilliers, c'est compliqué le parapente tous les jours, mais bon.
2: Non, je me suis offert ça parce que ça vient du fait qu'à 15 ans, on m'a proposé et ma mère a mis son veto. Et du coup, bah, je me suis offert ça, j'avais 44 ans et j'étais en vacances en Savoie, en la Maurienne. Et voilà, il y a quelqu'un qui proposait ça et je me suis dit, allez, on y va. Et il paraît que j'étais hyper à l'aise. Il prenait des photos avec sa petite caméra perche. Et en fait, moi, je commentais tout. Enfin, vraiment, il m'a dit, mais franchement, c'est hyper rare. Donc, je suis bien dans les airs, je vous confirme.
1: Ah bah, c'est super. Moi, je vous raconterai un jour mon expérience en parapente, où j'ai failli mourir. Voilà. Alors, ça va bien avec ton super
3: c'est
1: pouvoir.
3: C'est quel jour, à quelle heure?
1: Parce que je te dirai, je te dirai, je te raconterai.
3: Je veux bien, ouais.
1: Ton super pouvoir, bah, ça serait de voler.
4: Oui.
1: Eh oui.
4: Touch the sky.
1: Bah oui, t'aimerais voler, mais donc du coup être un oiseau, avoir des ailes et tout ça, c'est ça?
2: Ouais, exactement. Après, les ailes que je pourrais ranger quand même, hein. Faut pas que ça soit tout le temps visible, mais oui,
1: pas pratique pour les fringues.
2: J'aimerais voler.
3: C'est moins glamour.
1: C'est moins...
3: Personne n'a révélé, mais elle est très bonne, la blague de Valérie, hein, avec les ailes comme ça. Moi, moi j'aime beaucoup.
1: Oui, ouais. Voilà. Allez. Ouais. Bon, alors là, c'est la question qui peut te rapporter 3 points. C'est la question à choix multiples. Je te pose la question, je te fais des propositions. À mon top chrono, tu as 10 secondes pour me donner ta proposition. Alors, écoute bien. Quel est l'instrument de musique le plus ancien jamais découvert? Alors, je te propose un tam-tam en peau de zébu. Un xylophone en terre séchée, une flûte en os de vautour ou l'accordéon d'Yvette Horner sculpté par Cro-Magnon. Top chrono, 10 secondes.
2: Je pense que c'est une flûte.
1: La flûte?
2: Ouais.
1: Eh ben, on va écouter immédiatement la réponse.
2: Ah, cool.
1: Et oui,
3: oh là là. Oh là non.
1: Ah oui, c'est la flûte en os de vautour, hein. Ça a été découvert en Allemagne, elle a 40 000 ans et ça montre que les premiers homo sapiens d'Europe pratiquaient déjà la musique, voilà.
3: Eh bien, dites donc.
1: 3 points de plus, ça fait 5.
3: Oui, c'est très bien, ça veut dire René qu'elle est en train de prendre la tête, c'est normal, elle vient de jouer. On va continuer hein, d'ici 13 heures.
5: Ouais.
3: T'as envie d'aller à Reims, tu aimes Clara Luciani, tout te plaît cette semaine, ça va?
5: Bon, Clara Luciani, oui, on peut aller voir. Je préfère encore Pomme ou Suzanne que Reggiani, que Luciani, mais bon.
3: C'est vrai que tu es très nouvelle génération. C'est vrai que tu écoutes Suzanne, justement. Ça fait partie des artistes que tu adores. Tu aimes Pomme, tu aimes Santa. On a un extrait de Suzanne avant 13h. On va lui préparer ça pour lui faire plaisir.

0: attaqué par des Manon.
1: Est-ce que René sera là avec son chien Undo? Est-ce que Undo Tres, bien sûr. Je dis ça parce que tu écris des romans policiers, René.
2: Oui, depuis 4 ans.
1: C'est génial, ça. T'en as sorti combien, des romans?
2: J'en ai sorti 4.
1: 5? Ah oui, oui, le cinquième est en cours, hein, c'est ça.
2: Oui, le cinquième est en cours et je vais venir un peu sur mon village.
1: C'est quoi l'histoire en 2 secondes du dernier, là, le pitch, là, en 30 secondes?
2: En 30 secondes, c'est l'histoire de personnes qui sont assassinées. Enfin, c'est des cambriolages où il y a des personnes qui sont assassinées. Et voilà. On se demande si c'est des cambriolages qui tournent mal ou mal si c'est une vengeance très ancienne.
1: La vengeance sera-t-elle au rendez-vous?
3: Eh ben, disons, c'est bien d'écrire comme ça. Bravo, René.
1: Tu connais déjà le titre? Tu sais comment il va s'appeler, ce livre?
2: Non, j'hésite. J'écris en impro. J'ai pas de plan, j'ai rien. Donc j'écris au jour le jour.
1: Écoute, on suivra ça avec plaisir.
2: Je découvre moi-même l'histoire au fur et à mesure. Donc voilà.
3: Ah génial, c'est super ça.
1: Super. En tous les cas, après Nadine Mousselet, René de Dromardèche, on a hâte de découvrir les aventures.
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1: Alors, Linda, il paraît que tu as une phobie qui est venue en vieillissant, c'est quoi ?
2: En fait, la phobie, c'est d'être enfermée dans les ascenseurs. C'est nul parce que la même année, il y a genre 10 ans, j'ai été enfermée dans un ascenseur à mon bureau, dans un ascenseur chez moi, chez une amie. Et pendant 2-3 ans, j'avais vraiment du mal. Et même s'il fallait monter 6 étages, je les faisais. Alors, je me soigne, hein, mais je pense sur moi. Mais c'est vrai que je suis très vigilante quand je suis dans un ascenseur.
3: Et tu te soignes comment ? C'est important pour les gens qui ont peur comme toi. Tu fais quoi ?
2: Je prends sur moi et je me dis, c'est ok, t'es pas en danger, ça va quoi, ça, tu vas survivre. Et puis j'ai pas été coincée depuis ces tristes événements là, où j'ai eu un cumul d'incarcération. Et en plus je sais comment, même si on n'a pas le droit de le faire, je sais comment se désincarcérer, donc quand on est entre deux étages.
1: Ah ouais.
3: Oui, alors on en parlera sur une prochaine émission, je pense.
1: On en parlera sur une prochaine émission. Se désincarcérer d'un ascenseur. Vous écoutez ici, vous écoutez la désincarcération. Ouais, non mais moi je suis comme toi, j'ai peur des ascenseurs et je me soigne en montant dans les ascenseurs de Radio France. Et comment te dire ? Voilà, alors, pour t'encourager à gagner, je sais que tu aimes bien Lucky Love, tu aimes bien Goldman, tu aimes bien Elton John, et tu aimes aussi ça.
3: On va mettre ça comme musique dans les ascenseurs. Ça détendrait tout le monde.
2: Sing a live.
1: Mais oui, sing a live aussi.
3: Trick coins.

0: c'est sûr que ça, ça me désangoisserait.
1: Tout de suite, on n'a plus peur.
0: Bah ouais, t'as raison. Alors, Linda, c'est le bingo. Aujourd'hui, on est sur des célébrités. À mon top chrono, je vais te demander de me citer un maximum de Michel, célèbre. Un maximum de
2: femme
0: Michel. Ce que tu veux. Michel.
1: Les deux, mon capitaine.
0: Les deux, mon capitaine. Michel célèbre. C'est parti.
2: Michel Audiard, Michel Blanc, Michel Jonas, Michel Sardou, Michel Polnareff, Michel Thor, Michel
0: Lavrache. Il y en a six, c'est magnifique.
1: Bravo, moi.
0: Six.
1: Et on salue Michel Otis, bien sûr.
0: Oui, il y a Michel Serrault, il y a Michel Legrand, Michel Barnier, Michel Boujna, Michel Galabru. Mais c'est très bien.
1: Oui, Michel Otis. Tu es des ascenseurs,
0: c'est oui, Michel bien Otis. Sûr. Le frère
1: de Joe Malongo.
0: De Joe Malongo,
1: évidemment. Ouais, voilà. Patrick, qu'est-ce que c'est que ça? Envoyez-moi la musique de la chèvre avant de jouer. Pourquoi je dis Patrick? René. C'est pas pourquoi. René, la chèvre.
3: Oui.
1: Mais alors, c'est pas vraiment de la chèvre, mais t'as un bouc. Tu avais un bouc et une ânesse.
3: Oui, il était avec sa copine ânesse depuis oui. 12 ans.
1: Oui, et ils avaient l'habitude de s'échapper rapidement.
3: Seul, Oui, l'ânesse ne pouvait plus vivre seule et comme on voyage beaucoup, on l'a donnée à des gens qui la gardent dans un parc.
1: L'anecdote, c'était qu'un jour, tu étais en train de boire un café ou je sais pas ce qui s'est passé, les deux bêtes se sont échappées de l'endroit où elles étaient avec toi et elles se sont posées sur une place handicapée devant un café et on t'a appelé pour dire je peux pas me garer, quoi, enlevez votre bouc.
3: Oui, c'était à 6h30 du matin, on a
1: reçu
3: un coup de téléphone
1: ça fait bizarre.
3: Du barman qui est un peu plus bas de chez nous. Il a dit, avoir un bouc blanc et une ânesse, je suppose que c'est les tiennes. Je fais, oui. Il m'a dit, si tu veux, là, ils sont stationnés sur la place du café. Si tu veux les récupérer, t'attends.
1: Entre le dessin incarcération là de l'ascenseur et le stationnement des boucles là aujourd'hui, on est royal au bar. Bon allez, on y va, on joue pour 10 secondes. Juste après avoir écouté Santa que tu adores évidemment. Et comme t'es hyper dans la solidarité, que tu vas faire rire des personnes âgées dans les EHPAD, que t'es bénévole au Resto du Cœur, rappelons que Santa sera la marraine du Téléthon les 5 et 6 décembre prochains. Ton bingo, le voici, 10 secondes pour me citer un maximum de prénoms, enfin non, pas de prénoms, mais de célébrités portant le prénom que je vais te donner. Score à battre, 6 points, c'est celui de Linda. C'est pas anodin si j'ai parlé de Patrick, parce que c'est Patrick, top chrono, Patrick.
3: Patrick Bruel, Patrick Juvet, Patrick Hernandez, Patricia Cast, Patricia...
1: C'était vraiment les Patrick, donc Patricia Cass
0: et Paul Newman,
1: et Paul, c'est Paul, c'est pas Patrick. Par contre, j'en ai trois. Il y en avait d'autres, hein. Patrick Chirac, personnage, Patrick Swayze, Patrick Roy.
0: Patrick Devers, Patrick Dupont, Patrick Topalov.
1: Patrick Chabatier.
0: Ouais, en as trois.
1: Ça suffira pas, je suis désolé, René.
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2: Salut à toutes, salut à tous et bienvenue sur votre radio ici dans Décibel. Ils s'appellent Gwen, Laurent, Jean-Maurice, Patricia, Julie et Ève. Et ce soir, ils vont choisir les chansons qui passent dans Décibel. C'est comme ça depuis la rentrée. Les auditrices et les auditeurs ont leur émission dédiée. C'est le dimanche soir que ça se passe. Et si vous voulez rejoindre la bande, vous n'hésitez pas. Il suffit d'envoyer un email dans lequel vous mettrez la chanson que vous avez envie de partager et votre numéro de téléphone pour qu'on puisse vous rappeler. Notre adresse mail, c'est décibel avec un S à la fin, @radiofrance.com. Bienvenue. Et c'est Gwen qui ouvre le bal ce soir. Salut Gwen.
3: Salut Émilie.
2: Comment vas-tu?
3: Écoute, ça va. Le dimanche avec toi, ça va forcément.
2: Merci, ça me fait tellement plaisir. Et tu sais que j'avais envie, ça fait un moment que je pense à te le dire, et puis voilà, on est en direct et on n'a pas le temps et nanana. Mais merci pour ta fidélité, Gwen. Et c'est pas que toi, Gwen, il y a plein d'auditrices et d'auditeurs qui suivent Décibel depuis le début. Hein. C'est la 4e saison sur la radio ici. Il y en a même carrément des vieux de la vieille qui me suivent des radios où j'étais avant, mais là, j'ai pas le droit d'en parler, vous voyez ce que je veux dire. Mais c'est fou quand même parce que voilà. Voilà, c'est dans des moments comme ça qu'on se rend compte à quel point vous et nous, on tisse un lien, même si on se voit jamais en vrai. On a rencard quoi, tous les soirs à 20h et c'est pas
3: rien. Exactement. Alors, c'est comme une bande de potes qui se donnent rendez-vous.
2: Mais oui, c'est ça. Moi, je trouve ça génial. Sans les groupes WhatsApp avec des cagnottes pour les anniversaires. On fait pas ça.
3: Oui, voilà.
2: On fait pas ces trucs-là. On fait pas ça. Comment ça va, Gwen? Quelles sont les nouvelles de ta structure, ta plateforme qui s'appelle Inclusique, avec des K partout, et qui est là pour mettre en lumière les nouveaux talents. Hein. C'est ça que t'aimes bien faire, toi.
3: Ouais, c'est mon petit hobby et voilà, j'écoute plein de choses et puis ce qui me tape dans l'oreille et dans le cœur, j'essaye de le partager et puis pour que les oreilles curieuses découvrent plein d'univers musicaux différents.
2: C'est trop bien. Moi, je le suis, le compte de Gwen sur Instagram, et c'est vraiment chouette. Il y a plein de nouveautés. Donc, je vous invite à faire la même chose si vous avez envie, un, de découvrir des bonnes choses, et deux, de donner de la force à un fan de musique qui partage ses coups de cœur inclusiques. Et donc, quand vous entendez un que, vous mettez un K et vous tomberez dessus assez facilement. Alors là, c'est pas un nouveau talent, Gwen.
3: Non.
2: Quoique, si on remonte le temps, c'est le nouveau talent de 2006, puisqu'il avait gagné une nouvelle star cette année-là, c'est Christophe. Exactement. Willem. Alors
3: ouais, la tortue.
2: Oui. C'est vrai. J'avais oublié que c'était son surnom, la tortue.
3: Et oui. Parce qu'il se tenait qu'il remonte comme ça.
2: Et oui, il se tenait un peu les épaules en l'air et la tête en avant. Ça faisait un peu tortue, oui.
3: Ouais, mais quel talent. Avec l'année d'après, il a sorti son album Inventaire. Et je l'ai usé, que ce soit à la maison ou au magasin de disques où je travaillais, ça tournait en boucle. Et il y avait un titre dessus qui m'a marqué et puis qui revient régulièrement dans des soirées karaoké. C'est Double Jeu et qui est devenu un incontournable, enfin je pense.
2: Ah oui, alors la preuve, c'est que Théodora, qui est quand même l'artiste de l'année, qui a tout gagné, que ce soit aux Victoires de la Musique ou aux Flammes, qui sont les Victoires de la Musique des Jeunes, c'est vraiment l'artiste incontournable, la plus jouée en radio, etc. C'est une boss lady. Quand elle a fait son premier Zénith de Paris, son invité, c'était Christophe Willem, et ils ont chanté Double Jeu ensemble. Et cette fille, voilà, elle est née après la sortie de la chanson.
3: C'est quand même.
2: Non, mais ou à peine, où elle avait 2 ans, j'en sais rien, mais voilà, Théodora, elle a 22 ans, donc comme la chanson, en fait. Oui, c'est ça, je trouve ça complètement fou, moi.
3: Et C'est fou, mais en même temps, ça prouve que la musique, elle est intemporelle et intergénérationnelle.
2: Ouais, c'est ça vrai.
3: Qui est bien. Ça relie, et c'est la force de la musique, c'est que ça relie les humains.
2: Oh, c'est beau ce que tu dis. Alors, relions-nous tous ensemble ?
3: C'est ça, et dansons et chantons.
2: Et c'est pas cochon, on est dimanche. Non mais oh, je vous vois là, vous relier entre vous, genre. On va se relier par la musique. Avec cette chanson qui a obtenu la victoire de la musique de la chanson originale de l'année en 2008. Donc là, oui, Théodora, elle était née quand même, elle n'a pas 12 ans non plus. C'est Double Jeu, c'est Christophe Willem et c'est signé Zazie pour les paroles. Super bonne idée, mon cher Gwen, merci.
3: Non mais avec grand plaisir.
2: Toujours bien de t'avoir à l'antenne. Bonne soirée, à bientôt.
3: À très vite, des bisous.

0: un ton que les moins de 20 ans ne peuvent pas connaître, mais si, ils connaissent aussi Double Jeu de Christophe Willem, Les Jeunes, une chanson qui a traversé les époques, c'est ce qu'on disait avec Gwen, qui a choisi de la partager avec vous ce soir. Et bonne nouvelle, Christophe Willem est de retour, nouveau single, puis nouvel album et nouvelle tournée. On va beaucoup entendre parler de lui, et évidemment, il sera notre invité, vous savez que c'est un ami de la maison.
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0: Laurent est avec nous pour choisir la deuxième chanson de la soirée. Celle-ci parle anglais, mais avec des mots simples. On comprend que c'est une chanson anti-militariste et anti-guerre. Bonsoir Laurent.
2: Bonsoir Émilie.
0: Comment
2: oui.
0: ça va?
2: Ça va bien, merci. Quand j'entends, ça va bien.
0: Ça c'est gentil, merci Laurent. Ouais. Quand j'ai vu arriver l'email avec la chanson que tu as choisie, je me suis dit, waouh, il est fort, il nous emmène en 1970. Comment s'appelle le client du jour, Laurent?
2: C'est Edwin Starr. Je ne sais pas si ça parlera à beaucoup de monde.
0: Alors, pas forcément. Je pense que sa chanson, elle a été pas mal... Ouais, c'est ça. Elle a été pas mal utilisée dans des films. Quand vous l'entendrez tout à l'heure, ça va tout de suite vous dire quelque chose. Mais c'est vrai que lui, bah, c'est un chanteur Motown, mais qui n'avait pas forcément l'aura ou le succès international d'autres chanteurs Motown, on va dire.
2: Ouais, c'est ça. Puis en même temps, j'ai découvert assez récemment que c'était en fait un chanteur Motown par rachat. Puisqu'il était sur un autre label de Détroit,
0: ah.
2: qui s'appelait Rictic, et qui faisait un petit peu, qui commençait à tailler un petit peu des croupières à la Motown, et Berry Gordy l'avait racheté carrément.
0: Mais il a raison.
2: Il a racheté les chanteurs, les contrats des chanteurs, et puis le catalogue.
0: Quand t'as un concurrent, tu le rachètes, c'est plus ton concurrent. Ouais, non, mais ok, quand on a des sous, c'est pas mal.
2: Voilà, c'est pas que maintenant que ça se fait. Voilà, c'était déjà 50 ans, c'était déjà une technique.
0: Bah, tu m'étonnes.
2: Voilà. Alors effectivement, en plus, on va parler d'Edwin Starr, mais effectivement, la chanson, je pense qu'on la connaît un petit peu plus par la version de Springsteen. Moi, c'est comme ça que je l'ai découverte.
0: Ah, c'est drôle. Parce que oui, alors, c'est une chanson culte, War, donc qui veut dire guerre, qui a été enregistrée par plein de gens. Mais alors, moi, la première fois que je l'ai entendue, c'est la version d'Edwin Starr, et c'était dans un film, je sais plus lequel. Mais donc, moi, c'est pas la version de Springsteen, tu vois.
2: Ouais, parce que moi, je l'ai découvert en 86, en fait. Tu sais... Après Born in the USA,
0: ouais.
2: c'est un hyper tour, une tournée, et il avait sorti son premier album live. Il n'avait jamais sorti d'album live avant.
0: Ouais.
2: Et c'était un super événement, c'était un 5-33 tours, et ça reprenait ses titres de 75 à 85, c'était un gros coffret. Et le premier single qui avait été sorti de ça, c'était War, justement.
0: D'accord.
2: Et c'était explosif, parce que bon, t'avais le clip sur scène, donc il passait un peu assez facilement. C'était vraiment explosif et c'est comme ça que j'ai découvert la chanson. Et là, j'ai entendu que c'était une chanson d'Edwin Starr. Mais évidemment, en 86, c'était compliqué de retrouver des disques un peu anciens. Bon, moi, j'étais à Grenoble étudiant, mais il y avait quand même des disquaires à l'époque, mais il n'y avait pas Internet, donc c'était un peu compliqué.
0: Mais c'est intéressant ce que tu dis, Laurent, parce que effectivement, aujourd'hui, quand on cherche un disque, ou même des infos, qui a écrit, qui a produit, dans quel studio, on va sur Internet, on trouve toutes ces infos. Mais en 86, fallait être drôlement futé pour aller trouver les auteurs, les compositeurs, les studios, les références. Effectivement, les disquaires pouvaient nous aider. Mais si le disquaire ne savait pas, bah, qu'est-ce qu'on faisait? Tu vois, c'est vrai qu'aujourd'hui, c'est plus facile, je trouve, d'être fan de musique. T'as accès à plus d'infos, en tout cas.
2: Ouais, ouais, moi j'avais une hyper bibliothèque avec plein de trucs de références.
0: Oui, des bouquins, mais
2: après, trouver les disques, c'était des fois plus compliqué. et en fait, ce qui est marrant, c'est que c'est une chanson, on va tous dire c'est une chanson des Twin Stars, mais en fait, c'est une chanson des Temptations.
0: Non.
2: Si.
0: Ah, je savais pas.
2: C'était sorti sur un album des Temptations en 70.
0: Ouais.
2: Et la chanson a fait un petit peu me parler, et il y avait volonté de le sentir en 45 tours. En même temps, c'était un petit peu un sujet peut-être un petit peu contentieux. C'était contre la guerre du Vietnam, la chanson à l'époque. Et du coup, ils se sont dit, bon, finalement, on va la sortir, mais pas avec les Temptations.
0: Incroyable.
2: Non, Norman Whitfield, donc le producteur des Temptations et pas mal de trucs chez Motown, qui a aussi co-écrit la chanson. Ben, du coup, il a réenregistré la chanson avec Edwin Starr.
0: Ok.
2: Et c'est vachement bien, parce qu'en fait, j'ai réécouté tout à l'heure la version des Temptations. Ben, les Temptations sont un groupe énorme, génial, etc. Mais ils n'ont pas la fougue et la colère d'Edwin Starr dans son interprétation. Et ça marche beaucoup mieux quand c'est Edwin Starr qui chante ça que les Temptations, quoi.
0: Alors, on est très content d'écouter, grâce à toi ce soir, la version d'Edwin Starr. War, what is it good for? Absolutely nothing. La guerre, c'est bon pour quoi? Absolument rien. C'est ce que dit cette chanson choisie pour vous par Laurent. Merci infiniment, Laurent. Et moi, je te dis à bientôt, parce que tu reviens régulièrement, toi.
2: Ouais, oui, tant que tu m'invites.
0: Génial. Merci beaucoup, Laurent. Bonne
2: Merci
0: soirée. Salut, les amis. Régalez-vous avec Edwin Starr, War. Et vous allez me dire, ah, mais oui, on connaissait. Oui, vous connaissez. Yeah.

0: Edwin Starr, War. Et grâce à Laurent, on sait maintenant qu'on a des devoirs à faire. On doit aussi écouter la version originale, celle des Temptations, et la reprise de Bruce Springsteen.
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0: Vos chansons préférées de l'année 2002. Oh, c'était il y a 24 ans. On était jeunes, on était fous. Et certaines personnes dans ce studio n'étaient même pas encore nées. En tout cas, en 2002, c'était le premier succès de Jennifer.
2: J'attends l'amour.
0: D'ailleurs, de la même promo Star Academy que Jennifer, Olivia Ruiz sortait aussi en 2002 son premier single. On découvrait Kyo avec Le Chemin et Magic System, après quelques années de galère, avait enfin leur premier tube.
3: On dit premier gaou n'est pas gaou. 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
0: Magic System en tournée pour les 30 ans du groupe. Ils sont venus annoncer ça dans Décibel. Si vous n'avez pas écouté l'émission, allez faire un petit tour sur votre appli ici ou votre appli Radio France pour réécouter. C'était un grand moment, Magic System dans Décibel. 2002, c'est aussi l'année où on a découvert la voix de velours de Norah Jones, la fille de Ravi Shankar, star de sitar. C'était aussi une bonne année pour 50 Cent, Avril Lavigne, Maroon 5, tous ces gens. Voilà, c'est 2002 qui leur a porté bonheur, tout comme Carla Bruni qui se lançait en musique avec Quelqu'un m'a dit, et avec le succès que l'on connaît. Enfin, 2002, c'est l'année où Indochine revient sur le devant de la scène grâce à une chanson écrite par Mickey 3D. Elle s'appelle J'ai demandé à la lune et c'est un des plus grands tubes de cette année-là. On était en 2002.

0: les fans d'Indochine vont m'engueuler. J'ai dit que ça avait été écrite par Michael Furnon de Mickey 3D, cette chanson. Non, elle a été co-écrite avec Nicolas Sirkis. Évidemment, c'était Indochine.
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0: Mais quelle joie de passer ce dimanche soir avec vous et en musique jusqu'à 21h, c'est Décibel avec les chansons préférées des auditrices et des auditeurs. Si vous voulez nous rejoindre et vous aussi la semaine prochaine ou la semaine suivante choisir une chanson, il suffit de nous envoyer un email. Notre adresse c'est Décibel avec un S à la fin @radiofrance.com et c'est à cette adresse que nous a écrit Jean-Maurice. Bonsoir Jean-Maurice.
4: Bonsoir.
0: Comment vas-tu?
4: Très bien, très très bien.
0: Bon. Alors, je vais me répéter car il me semble que la dernière fois que tu es passé à l'antenne, je t'ai exactement dit cette phrase, mais tant pis, c'est toujours vrai. Tu m'as encore fait découvrir une chanteuse que je ne connaissais pas. Jean-Maurice, il faut le savoir les amis, est un découvreur de talents, mais uniquement des filles.
4: Ah non, non, ça c'est faux.
0: Mais t'écoutes que des chanteuses.
4: Ah oui, ça, c'est à peu vrai, mais il y a également Bruno Mars. Que
0: ah oui, mais je le connaissais déjà, Bruno Mars, quand même.
4: Ah, voilà.
0: Mais en fait, t'as un truc, je sais pas, mais peut-être que t'as une oreille qui est faite pour ça, tu captes les bonnes ondes des voix féminines, et alors tu as ce bon réflexe de venir les partager avec nous. Et alors parfois, c'est des tout jeunes artistes, alors parfois, comme ce soir, Raël, en fait, c'est une artiste, j'ai bossé un peu après, une fois que tu me l'as proposé, que j'ai trouvé ça cool. Depuis 2017, en fait, elle sort des albums, etc. C'est une Américaine, c'est ça?
4: Oui, oui, oui. Je crois que c'est, enfin, le titre, donc, de Oulalala, que je vais...
0: Oulalalala! Oulalalala! Oui, la chanson s'appelle
4: c'est
0: comme ça.
4: 2021. C'est après-midi.
0: Bon, alors, comment ça marche? Comment, toi, tu l'as découverte et pas moi? Raconte-moi.
4: Oui, avec le flow de... Enfin, je t'ai déjà parlé du flow de Deezer, voyons, et puis...
0: Ah, c'est vrai, c'est ton algorithme. Il est très, très bien dressé, ton algorithme, je dois dire, Jean-Marc.
4: Bah oui, oui, c'est facile, hein, un peu. Hein, c'est pas... Et puis, alors, c'est une chanteuse qui me rappelle un peu Sia.
0: Ouais.
4: Qui me rappelle un peu Sia au début, hein, c'est-à-dire Clap Your Hands.
0: Oui, oh, c'était bien Clap Your Hands de Sia. C'était ouais, super. Voilà. C'était bien avant Chandelier, mais qu'est-ce que c'est bien.
4: Oui,
0: ah ouais.
4: Voilà, c'est très rythmé, comme j'aime, quoi. Très frais, et puis c'est la tendance actuelle, quoi, des chanteuses feel good. Là.
0: Formidable. Et puis effectivement, les paroles, c'est pas bien compliqué. Ouh là là là là. Merci.
4: Ouais, je fais mieux quoi, forcément.
0: Merci Jean-Maurice, je pense que ça va effectivement envoyer plein de bonnes ondes à toutes celles et tous ceux qui nous écoutent et c'est à ça que ça sert aussi parfois la musique. Je te souhaite une bonne soirée et merci beaucoup d'être venu nous voir. À la prochaine Jean-Mo.
4: De même et à bientôt sur Décibel.

0: là. Elle s'appelle Rayel et elle vient de Nashville, Tennessee, aux États-Unis.
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0: Olivia Ruiz vient de sortir aux éditions Lattès un nouveau roman. Car oui, si vous connaissez sa carrière musicale depuis le début des années 2000, n'oubliez pas qu'elle est aussi une autrice à succès. La commode au tiroir de couleurs en 2020, Écoute la pluie tomber en 2022 et Baos qui vient de sortir donc chez Lattès. Dans ce livre, toujours un petit peu autobiographique, hein, c'est la patte d'Olivia Ruiz. Elle raconte l'histoire de Lola, une femme de 45 ans, tiens, comme elle, qui décide de parcourir le monde pendant un an avec son petit garçon Ennio. Tiens, c'est marrant, elle a un petit garçon, Olivia Ruiz. Allez, on l'écoute chanter ses souvenirs d'enfance, Je traîne des pieds, et on vous encourage à la lire. Donc, Pamos est disponible.

0: Olivia Ruiz et Je traîne des pieds. Lisez Olivia Ruiz en plus de l'écouter.
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0: Il y a une chanson qui s'appelle Night Call, sortie en 2010, rendue très très très célèbre en 2011 par le film Drive. C'est une chanson de Kavinsky qui a été reprise à la cérémonie de clôture des JO de Paris avec Angèle et le groupe Phoenix, souvenez-vous.

0: Bien, ce soir, Patricia est avec nous pour vous faire découvrir une nouvelle version, enfin une nouvelle, elle n'est pas nouvelle, mais une autre version voilà, de Night Call, et peut-être nouvelle pour celles et ceux qui ne l'avaient jamais entendue. Bonsoir Patricia.
1: Bonsoir Émilie.
0: Comment ça va?
1: Écoutez, très bien, c'est toujours un plaisir.
0: Ah, merci beaucoup. Merci d'être avec nous, chère Patricia, pour nous parler donc de cette chanson Night Call, dans une version peut surprendre, on va dire, pour celles et ceux qui ne la connaissent pas encore. Comment on pourrait décrire cette version qu'on va écouter?
1: Alors, cette version de Night Call, c'est un album de London Grammar, ouais, sorti en 2013. Et le premier titre qui était connu, c'était Wasting My Young Years.
0: Oui, c'est vrai, c'était un Grammar, immense tube, ça. Ouais, très beau.
1: Très, très beau. Et puis le timbre de la voix de la chanteuse est vraiment magnifique.
0: C'est vrai. Après, c'est très dur de le chanter sous la douche, parce qu'elle chante tellement aigu, tellement bien. J'ai jamais réussi, moi.
1: Ouais, si on veut éviter qu'il pleuve dehors. Mais c'est vrai que ce titre-là, Night Call, est vraiment très, très beau. Et le clip aussi, la vidéo, le clip est très, très joli, très beau.
0: Alors, London Grammar, donc c'est un groupe anglais. Kavinsky, qui a initié Night Call, lui, est français. Et la voix originale, la voix féminine originale de Night Call, c'est Love Fox, une chanteuse brésilienne. Donc c'est bien, voilà, c'est la classe internationale. Cette version-là, elle est, on peut dire, plus douce que celle de Kavinsky.
1: Mmh. Je ne connaissais pas, je ne savais pas que c'était une reprise, donc vous m'apprenez quelque chose, Émilie.
0: Ah, mais je suis contente. Ah, c'est-à-dire que vous, en fait, pour vous, Patricia, Night Call, c'est une chanson de London Grammar.
1: Exactement, je pensais que c'était de l'album Wait de London Grammar. En fait, vous m'apprenez que c'est une reprise, je ne savais pas.
0: Et c'est du Made in France, en plus, vous vous rendez compte?
1: Ok, d'accord. Ben, écoutez, je vais me coucher moins bête ce soir.
0: Et nous, beaucoup plus heureux et détendus. Car pour le coup, la version que vous avez choisie, Patricia, de London Grammar, elle est absolument magique, magnifique et parfaite pour une soirée comme la nôtre. Alors je vous remercie beaucoup et on l'écoute ensemble.
1: Mmh, très bien, merci à vous. Merci pour votre émission.
0: Merci.
1: C'est formidable aussi.
0: À bientôt.

0: Alors maintenant, le plus dur, ça va être de choisir quelle est votre version de Night Call préférée, celle de l'album de Kavinsky et du film Drive, celle de London Grammar que vous venez d'entendre, ou encore celle de la cérémonie de clôture des JO Paris 2024. En tout cas, quelle grande chanson. Merci, merci à Patricia de nous l'avoir passée ce soir.
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0: Dans un mood beaucoup plus énergique, c'est Pink, la prochaine chanson de Décibel ce soir. Pink choisie par Julie qui va nous dire, tiens d'ailleurs, pourquoi. Bonsoir Julie.
2: Bonsoir Émilie, bonsoir à tout le monde.
0: Comment ça va Julie?
2: Très bien, j'ai la fin de semaine, c'est cool.
0: On adore les fins de semaine, c'est sûr. Julie, la chanteuse Pink, c'est quand même un cas à part dans l'industrie du disque. Voilà une fille qui n'a pas peur d'appeler un chat, et encore moins une chatte, et pour autant, et ben personne n'est choqué. On est tous très contents qu'elle ait une grande gueule, Pink, et c'est vrai que dans un monde de plus en plus aseptisé, c'est chouette d'avoir des artistes comme ça, non?
2: Ah oui, ouais, moi c'est un coup de cœur, j'ai craqué dès son premier single qui arrivait en Europe avec Just Like a Pill.
0: Ah oui.
2: Et depuis, ah ouais, non mais c'est... au niveau graphique, ça faisait penser un peu à du Madonna, mais en même temps c'était pas le même, tout à fait le même style de musique. Ouais. Donc et puis je la suis depuis ce temps-là.
0: Ah là là. Et puis moi, ce que j'aime, c'est qu'elle a, oui, on va dire, la fantaisie d'une artiste pop. Oui, alors Madonna, ou même, allons-y carrément, même une Britney à la grande époque. Elle s'éclate sur les fringues, le maquillage et tout. Et à côté de ça, c'est quand même une rockeuse, quoi.
2: Oui, alors ça, c'est très agréable parce qu'elle y va. Elle y va sur la voix, elle y va sur les arrangements. Ça bouge, ça pulse. C'est vraiment, c'est pour ça que je l'adore, je crois. Oh,
0: moi, je l'ai vue en concert une fois. Elle a chanté. Tenez-vous bien, parce que ça, c'est un truc, normalement, personne ne le chante. Bohemian Rhapsody de Queen, eh ben, elle a réussi. En fait, elle peut tout chanter, cette fille. Elle a une voix de déesse. Julie, la chanson qu'on écoute, c'est Try. Pourquoi celle-là?
2: Alors, pour plein de raisons. C'est le moment où, parce qu'on a parlé de l'artiste, mais c'est aussi une athlète incroyable.
0: C'est vrai.
2: Et dans une athlète incroyable au niveau performance scénique, elle danse, elle fait des acrobaties. Enfin, moi, j'ai vu une rediffusion d'un de ses spectacles. Enfin, je t'appelle ça spectacle, hein, parce que c'est incroyable.
0: C'est plus qu'un concert.
2: Partout, tout le temps. Ouais. Voilà. Et là, c'est le premier.

0: premier clip où elle va vraiment très loin dans la mise en scène dansée.
1: Ouais.
0: Donc ça, c'est le premier. Le deuxième, et bah, tout simplement parce que moi, quand je suis en colère ou j'ai besoin de me défouler ou je suis découragée, c'est la chanson type pour se remettre d'aplomb et y retourner.
1: C'est
0: donc
1: vrai.
0: Je me suis dit, je vais la partager parce que le dimanche soir, peut-être que certains ont besoin soit de se défouler, soit d'avoir le courage d'aller le lundi.
1: C'est vrai.
0: Donc je me suis dit que c'était super de partager celle-là.
1: Elle s'appelle Try et elle va vous faire effectivement beaucoup de bien. Et puis si après vous avez envie d'aller voir le clip, n'hésitez pas, c'est testé et approuvé donc par Julie. Merci pour

0: fait du bien dimanche soir. Merci à notre auditrice Julie d'avoir choisi Pink. La chanson, c'est Try.
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0: Cette semaine, j'ai repensé à Françoise Hardy. Ça va faire 2 ans qu'elle nous a quittés, au mois de juin. Et je me disais, c'est dingue, parce qu'une des premières chansons auxquelles on pense en pensant à Françoise, c'est celle qu'elle aimait le moins.
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0: Elle confiait même à ses proches. Vous allez voir, quand je serai morte, il y aura un sujet au JT et il y aura un extrait de ce clip, de cette chanson que je ne peux plus supporter. Voilà. Après, Françoise Hardy, elle a connu le succès avec des chansons qu'elle aimait un petit peu moins et avec des chansons dont elle était restée très fière.
2: Merci.

qu'elle faisait aussi, Françoise Hardy, très très bien, c'est donner son avis sur les chansons qu'on lui proposait. Les auteurs-compositeurs, parfois, se cassaient les dents sur elle. Mais elle savait aussi faire de très très beaux compliments. C'est ce que nous avait confié Marc Lavoine. Elle aimait tellement sa chanson « Cher ami » qu'elle avait même accepté de la réenregistrer en duo avec lui.

Marc Lavoine nous avait d'ailleurs confié en interview que c'était un des grands moments de sa carrière. Alors j'ai pensé à Françoise Hardy et je me suis dit que j'aimerais bien réécouter une chanson des années 60, mais avec un petit cadeau en plus. Après tout, si vous êtes avec nous le dimanche soir, c'est que vous avez envie de bonnes choses. Alors le temps de l'amour, oui, mais chanté en italien, la délicatesse, la grâce et la précision de Françoise Hardy. Les

0: Françoise Hardy qui chantait en italien Le temps de l'amour. Elle a aussi chanté pendant sa carrière en anglais ou encore en allemand. Amusez-vous à trouver ça sur les plateformes de streaming. Vous allez vous régaler.
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0: C'est déjà l'heure de la dernière chanson de la soirée et c'est Ève qui porte la terrible responsabilité de la choisir. Salut Ève.
2: Coucou Émilie.
0: Comment ça va?
2: Épuisée et en pleine forme.
0: Ah, j'aime bien ce mélange. Ça veut dire que parfois les nerfs lâchent un peu. À tout moment, elle part en fou rire, on ne sait pas. Ève, t'as décidé de passer du Eminem à la radio. Je t'en félicite.
2: D'autant que cette chanson me donne un fou rire chaque fois que je l'entends.
0: Ah
2: oui, hein, c'est étonnant.
0: Mais oui, explique-nous. Alors c'est Stan, hein, la chanson avec Dido. Et ça date de l'an 2000. Mais pourquoi ça te fait rire depuis l'an 2000?
2: Eh bien, grâce à toi, et grâce il y a presque 7 ans, tout pile, le 7 mai 2019, j'ai fait un blind test.
0: Ouais.
2: Dont le thème était les chansons dont le titre est un prénom.
0: Ok. Jusque-là,
2: j'ai
0: tout va bien.
2: J'ai joué contre Fabrice, qui était un habitué de l'émission à l'époque, de Fabou sur Twitter.
0: Ouais.
2: Je lui fais un énorme bisou. Et ben en fait, il s'est fait avoir parce que lui, il a donné en réponse Stan, qui est un prénom, certes, mais enfin voilà, c'était pas le prénom des artistes.
0: Mais oui, il s'est trompé. Au lieu de donner l'interprète, il a donné le titre de la chanson.
2: Et oui.
0: Et toi, tu t'es jeté dessus et tu lui as pris son point?
2: Ben oui, et en plus, comme moi, j'ai donné les noms des deux interprètes, tu as décidé de me donner deux points.
0: Deux points.
2: Tu comprends pourquoi maintenant cette chanson me fait rire.
0: J'adore, mais c'est très bien, ça s'appelle un braquage et tu es une parfaite braqueuse, Ève. C'est génial, j'adore l'idée.
2: Sinon, à part ça, j'aime beaucoup, beaucoup la chanson. Moi, j'avais d'abord entendu celle de Dido, Thank You, qui a ensuite été samplée pour le refrain.
0: Ouais.
2: Et voilà, vraiment, c'est super. Alors, pas du tout, hein, l'histoire est terrible, mais...
0: Oui, c'est l'histoire d'un fan absolument fou qui écrit à sa star préférée. C'est pour ça que vous entendez... Pendant toute la chanson, c'est en fait le bruit du stylo sur le papier et des lettres donc, que ce fan écrit. Et puis finalement, à la fin, la star lui répond, mais trop tard, le fan a déjà commis l'irréparable. Elle est vraiment terrible, cette chanson. Mais effectivement, c'est d'une intensité, d'une beauté avec la voix de Dido, assez inégalée, je dois dire.
2: Ouais. Et du coup, le prénom Stan est quand même rentré non seulement dans le vocabulaire courant des gens pour désigner le fan qui devient à moitié fou, mais c'est même rentré dans le dictionnaire officiellement.
0: Alors,
2: dans le dictionnaire anglophone, mais quand même.
0: Alors, on s'incline devant Stan qui a tout réussi.
2: Ah bah, obligé.
0: Et bon, on va se l'écouter maintenant, grâce à toi, Ève, pour terminer cette session de Décibel. Et je t'embrasse et je te remercie. Et si tu veux te faire un petit fou rire, n'hésite pas.
2: Ah oh bah, tu penses bien.
0: Merci, Ève, à bientôt.
2: Gros bisous.
0: Salut.

0: histoire terrible, histoire vraie, paraît-il, de fans qui vont un petit peu trop loin. Eminem et Dido, la chanson s'appelle Stan et elle datait de l'an 2000. Allez, Décibels, c'est terminé pour ce soir. Merci d'avoir été là, les amis, et merci aux auditrices et aux auditeurs, toujours plus nombreux à participer. L'équipe de l'émission, c'était ce soir Iris Guitoni, Elorie Roussillon, Yanis Kalem et Franck Moilier. Merci, les amis. À demain, 20h.
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5: Bonjour, bon dimanche, sous vos applaudissements, c'est Willy bien déjeuner chez vous, numéro 1052.
6: Ça filoche,
5: mes amis. Bonjour la tribu.
6: Bonjour.
5: Alors, qui est là aujourd'hui? Nicolas Malabeuf, notre enfant de la télé. Bonjour mon bon Nicolas.
6: Bonjour Willy, bonjour tout le monde.
5: Et Fabien et mon autre geek. Bonjour mon Fabien.
6: Bonjour Willy, bonjour à tous.
5: Et bienvenue à tous. Voilà, merci d'avoir choisi votre talk show utile sur votre radio utile. Aujourd'hui, nous sommes dans les locaux de Ici La Rochelle, à La Rochelle. Donc, merci pour votre accueil. 55 minutes pour apprendre, comprendre et s'amuser de l'actu avec nos invités, nos chroniques, notre musique, nos cadeaux. Alors notez bien nos dossiers du jour parce que c'est dès qu'on part au plus près de vous. On aime bien parler de l'actualité nationale avec des acteurs locaux. Alors aujourd'hui, dans un instant, comment faire face au surtourisme? Le département de la Charente-Maritime où nous sommes aujourd'hui, n'y échappe pas. Il y a du monde partout. Il y a eu plein de monde hier, avant-hier. Il faisait très très beau. C'est dans le cas, c'est aussi le cas dans plein de régions de France. Eh bien, on va voir dans un instant comment faire pour à la fois parler business et puis aussi faire en sorte que la population locale vive bien avec le touriste. On en parle dans une minute. Et à 12h30, comment vont nos jeunes entrepreneurs? On dit toujours que monter son affaire en France est compliqué. Il y a de la paperasse à n'en plus finir et puis on paye de tout le côté. Mais heureusement, nos jeunes aiment se lancer malgré tout. Et bien, on parle de tout ça dans 20 minutes. Et bien sûr, vous le savez, on fait cette émission ensemble, vous faites partie de cette tribu, mes amis. Réagissez sur tout ce que vous entendez. D'abord sur le groupe Facebook.
6: Alors là, sur Facebook, alors, oui, c'est complètement gratuit. Pour nous trouver, vous tapez Youpi la vie avec Willy Rovelli, vous tombez sur nous. Et le sondage de ce dimanche,
5: alors,
6: quel est l'ingrédient obligatoire pour un vrai apéro?
5: Ah oui, ça
6: c'est sérieux.
5: Parce qu'on va parler apéro après. Oui.
6: Alors le podium, pour l'instant, on retrouve le saucisson en première place. Deuxième place pour les chips.
5: Ah oui,
6: chips. Et troisième place pour les cacahuètes.
5: Ah, les cacahuètes. La cacahuète est bien placée.
6: Il n'y a
5: pas d'olives?
6: Les olives,
5: tout
6: pas terribles.
5: Je suis Team Olive avec le noyau.
6: Avec le noyau.
5: Avec le noyau.
6: Ah bon?
5: Verte. Et avec
6: Verte.
5: Le noyau.
6: Ah bon, pourquoi?
5: Oui, j'aime bien moi.
6: Ah oui.
5: Jeff, tu l'enlèves comme ça.
6: Donc continue à réagir sur le groupe Facebook, c'est complètement gratuit. C'est Youpi la vie avec Willy Rovelli.
5: Merci beaucoup. Et n'oubliez pas, mes amis, dans 10 minutes, quelqu'un parmi vous repartira, c'est un événement, repartira avec 10 000 euros.
6: C'est incroyable.
5: Ouais, ça c'est bien. On a un beau cadeau à vous offrir. 10 000 euros grâce, 10 000 euros de vacances grâce à nos amis de Bellambra. Vous avez été très nombreux à jouer tout au long de cette semaine au disque rayé. Est-ce que vous avez bien noté les mots ou les groupes de mots? Eh bien, la réponse dans 10 minutes, le tirage au sort en direct.
6: Oh là là là là là.
5: Donc soyez bien avec nous. C'est vers 12h15. On a tout dit.
6: On a tout dit.
5: Allez, jingle, allez-y.
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5: Et on va ouvrir notre premier dossier. Bonjour Stéphane Villain. Bienvenue ici, mon cher Stéphane. Vous êtes le président de l'agence départementale Charente Tourisme. C'est combien de touristes chaque année dans votre joli département ?
7: Écoutez, en fait, il faut considérer qu'aujourd'hui, c'est à peu près 44 millions de nuitées, tout hébergement confondu, quand vous prenez à la fois les hôtels, les campings, les maisons d'hôtes, les locations.
5: Bon, ça
7: on
5: fait
7: est
5: du monde.
7: Des départements les plus touristiques de France, avec nos amis du Var et de l'Hérault. Donc c'est vrai qu'aujourd'hui, le tourisme pour nous, c'est important.
5: Important, et puis il y a pas mal d'emplois aussi à la clé, je suppose.
7: C'est 20 000 emplois, à peu près,
5: emplois.
7: Donc 17 500 en fait, emplois directs, et puis le reste en emplois induits. Non, mais c'est vrai qu'aujourd'hui, le tourisme fait partie vraiment de notre ADN, si je puis dire. C'est un beau département, avec une côte de 470 km de côte, avec le Fort Boyard qui est au large de l'île d'Aix.
5: Et ils viennent d'où là tous ces touristes? Ils viennent plutôt de France?
7: En fait, allez, 85% de notre clientèle est française, effectivement, et puis après le reste, 15% de l'étranger, sachant que c'est souvent les gens de Paris.
5: Il y a des salles Paris-Gauche qui
7: rigolent. Paris, Orléans, Tours, Niort, Poitiers, c'est la 10.
5: Ben voilà, mais les Paris-Gauche sont ici. Bon, je pense que pour cet été, là, ça s'annonce plutôt bien. Là, il y a déjà eu des beaux week-ends, là, déjà.
7: Mais oui, en fait, bon, il faut savoir qu'on sort quand même d'une période un peu difficile. Les vacances d'hiver, les vacances de printemps n'ont pas été exceptionnelles. Là, depuis, en fait, ces vacances de Pâques, on peut dire que ça y est, il y a enfin du monde. Bon. Et que ça va être, voilà, je pense, annonciateur d'une belle saison.
5: Voilà.
7: S'il y a un peu de beau temps, c'est sûr qu'il y aura du monde.
5: Il y aura du monde. En plus, je vous l'avais dit, il y a pas mal de Français qui viennent. On va dire, 80%, vous disiez. Là, comme il y a des problèmes de carburant, peut-être qu'il y aura encore plus de monde qui vont venir chez vous. Comment on fait pour concilier à la fois les touristes qui viennent et puis que la population locale se dise pas...
7: Déjà, répondre à votre question, c'est vrai que le kérosène, le gasoil font qu'effectivement on attend beaucoup de monde cet été. Après, vous savez, en fait, on parle de pic de fréquentation. Nous, on parle pas de surtourisme.
5: De surtourisme.
7: Non, parce qu'on a 3-4 jours...
5: Vous n'avez pas ce mot-là.
7: Voilà, 14 juillet, 15 août, où il y a beaucoup de monde, mais le reste du temps, on a de la place, on peut vivre sans aucun problème, même quand on est résident, accueillir en fait les touristes dans les meilleures conditions. D'ailleurs, il y a beaucoup de sondages qui sont faits ici en Charente-Maritime. Il faut savoir que finalement, les Charentais-Maritimes sont fiers, sont des ambassadeurs.
5: Oui, c'est ce que vous disiez, voilà. Vous aimeriez que les habitants soient acteurs et ambassadeurs.
7: C'est ça, mais en fait, ils accueillent les gens avec le sourire, parce qu'ils savent que c'est important.
5: Ouais.
7: Et vraiment, aujourd'hui, c'est plutôt, bienvenue chez nous. Et donc, c'est plutôt une bonne chose. C'est-à-dire qu'on voit bien qu'il n'y a pas d'animosité vis-à-vis des touristes, bien au contraire.
5: Mais comment on peut faire pour accueillir sans saturer? Alors, c'est quoi c'est l'équation, bah,
7: écoutez,
5: elle ne doit pas être
7: déjà,
5: simple.
7: On fait en sorte que les ailes de saison, en fait, mai, juin, septembre, octobre, soit très attractif. En fait, il y a beaucoup d'animation. Et puis, après, on fait en sorte
5: C'est ça, donc pour étaler au maximum. Quoi.
7: Et puis après, on fait aussi en sorte que, il y ait aussi notre campagne qui se mette en mouvement. Et vous savez qu'on parle beaucoup de la façade atlantique, le tourisme bleu, mais le tourisme vert fonctionne de mieux en mieux.
5: Le tourisme vert, c'est la campagne.
7: Alors là, il y a plein de choses. Vous savez, en fait, finalement, la Charente-Maritime, je le dis souvent, a un patrimoine culturel, architectural, historique, préhistorique, gastronomique, viticole, de balade, des caisses, pédestres, cyclables.
5: Il y a tout, on a compris. Mais donc vous qui êtes donc président de l'agence départementale, donc de ce bel endroit, donc de Charente Tourisme, agence départementale Charente Tourisme, c'est quelque chose que vous pensez tout le temps, de se dire les gens doivent venir, et en même temps faut penser à l'écologie, il faut penser aux populations.
7: Vous avez raison, aujourd'hui si on est en dehors du tourisme durable, c'est qu'on passe à côté de quelque chose. Notre faune, notre flore, même à la limite l'eau, les déchets, l'électricité, tout ça doit être pris en compte. Et on voit bien qu'aujourd'hui la filière touristique se met en mouvement. Aujourd'hui on est très vigilant justement à toutes ces dépenses qui pourraient être faites par les uns et les autres, donc on informe et on leur demande de respecter les lieux, parce que c'est un lieu, je l'ai dit, magique, vous l'avez bien compris. Et donc, respectez, venez chez nous. Mais ça se fait bien maintenant, d'ailleurs. Vous savez, quand vous allez à l'hôtel... Aujourd'hui, vous avez beaucoup d'informations sur la consommation de l'eau, sur attention aux serviettes, etc. Mmh. Les campings, en fait, maintenant mettent en place un nombre incalculable de dispositifs pour faire en sorte qu'effectivement, on soit vigilant sur la dépense de la flotte. Donc, on est plutôt très vigilant et on donne vraiment beaucoup d'informations à nos touristes.
5: Voilà. Donc, je suppose que c'est comme ça partout en France, avec tous vos collègues, partout.
7: J'ai la chance de présider au niveau national le tourisme.
5: Voilà.
7: Et avec nos amis, aujourd'hui, c'est une constante. D'ailleurs, faites, venez, prenez du plaisir, voilà. Profitez, mais respectez.
5: Voilà, profitez, mais respectez. C'est le message de Stéphane Villain. Merci infiniment, président de l'agence départementale Charente Tourisme et maire de Châtel-Aillon-Palage. Oui. C'est là où on va, je vous le dis, la petite info, comme on parlait de Fort Boyard hier, c'est là où vont dormir les candidats. D'accord. Quand on est candidat, on vient nous chercher à la gare de La Rochelle. D'accord. Et on nous emmène dans un hôtel à Châtel-Aillon-Plage. Oh, et puis le soir après, on dîne entre nous, on se découvre, on se dit t'es là.
6: Et le lendemain matin. Tout ce qui se passe à Châtel-Aillon
5: reste à Châtel-Aillon. Hein, monsieur le maire. Merci beaucoup, Stéphane, d'être passé nous voir. Merci infiniment. Allez, dans un instant, mes amis. Oh là là.
6: C'est le tirage.
5: Ah, le tirage que vous attendez tous. Quelqu'un parmi vous va partir avec 10 000 euros de vacances Bellambra. C'est un magnifique cadeau qu'on va vous offrir dans un instant. On va appeler. Il y a un tirage au sort qui a été fait.
6: Une personne en France va remporter 10 000 euros.
5: 10 000 euros. Et je vais être intraitable tout à l'heure. Il me faudra vraiment que vous nous donniez les 5 mots du disque rayé, mais je vous en parle dans un instant. D'abord, on va écouter Michael Jackson. Il est là.
6: Enfin, votre chanteur.
5: Là, il est pas. Oui, c'est mon chanteur mort préféré. Tout à fait. Voici Black or White. Stéphane Villain, vous avez un chanteur mort préféré?
7: Charles Aznavour.
5: Il est mort.
6: Oui.
5: J'ai eu peur. Merci beaucoup. Écoutons Michael Jackson. À tout de suite, mes amis.

0: incroyable Michael Jackson. T'as vu le film Michael au cinéma là?
1: Vous l'avez vu deux fois.
0: Je l'ai vu deux fois. 2 millions de spectateurs là en quelques jours. Hein. C'est extraordinaire. Allez le voir ce film. Il y a tous les tubes. Et voilà. 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
0: Comme promis, mes amis, on ne rigole plus maintenant. Non. C'est le grand moment du tirage Bel en bras. Vous avez été des milliers à jouer tout au long de la semaine sur ici.fr.
4: Et ça sonne déjà.
0: 10 000 euros à gagner. Je vais être intraitable, mes amis. Hein.
4: Oui, parce que toute la semaine, il y a eu...
0: Ah, attends, on va voir. Julie ?
5: Oui, bonjour.
0: Ça va, ma Julie ?
5: Ça va, et vous ?
0: Tu sais qui t'appelle, ma Julie ?
5: Willy.
0: Ah oui, déjà, oh, déjà c'est bien.
4: Déjà, c'est bien.
0: Tu as gagné 1 euro de vacances, déjà. Parce que c'est bien, déjà, c'est déjà ça. Il y a 1 euro de vacances. Bon, ma chère Julie, tu sais pourquoi on t'appelle ?
5: Oui.
0: Bon, alors vas-y, pourquoi on t'appelle ?
5: Vas-y, dis-nous pourquoi. Pour gagner 10 000 euros de vacances.
0: Eh, peut-être. Alors, je te rappelle que cette semaine, on va réexpliquer un petit peu le truc. Cette semaine, tout au long de la journée, il y a des chansons qui sont passées sur ta radio préférée. D'abord, tu es où ?
5: En Normandie.
0: En Normandie, donc sur ICI Normandie, toute la semaine, voilà, et on sont passés des chansons, puis il y avait des disques rayés, comme à l'époque, quand il y avait des vinyles, tu sais. Donc il y avait des mots, oui, t'as pas connu, des mots, des groupes de mots rayés, il fallait les noter, d'accord? Donc là, je vais te demander, ma Julie, de nous redonner les mots rayés ou groupes de mots dans l'ordre. D'accord, je suis intraitable. Hein, ouais. Je suis comme Pierre Martinet, le traiteur intraitable. Je suis intraitable, ma Julie. D'accord. Donc vas-y. Okay. Quelle est ta réponse? Alors.
5: Hélène.
0: Mmh.
5: Pour que tu m'aimes encore.
0: Mmh.
5: Je te promets.
0: Mmh.
5: Tout simplement. Un autre monde.
0: Julie, on va...

0: et téléphone. Et ben voilà, bravo Julie. Bravo Julie. Quel âge tu as, Julie?
1: 21 ans.
0: Tu sais avec qui tu vas partir en vacances?
1: Ma famille, sûrement.
0: Ta famille, tu veux pas partir, je sais pas, avec nous?
2: ça nous arrange.
0: Parce que Nicolas, Fabien et moi, on peut faire partie de ta famille, tu sais.
2: J'ai pas l'impression qu'elle soit d'accord.
0: Non, pas très envie. Tu sais déjà où tu vas partir, ma Julie? T'as déjà une idée?
1: Peut-être la Côte d'Azur.
0: Peut-être la Côte d'Azur. Bah, tu verras.
2: Avec 10 000 euros. Tu vas pouvoir faire des belles vacances.
0: Tu verras, Bellambra va te chouchouter. Ouais, il va s'occuper de tout. Tu verras, tu vas être très, très bien reçu. Et merci à Ici Normandie.
3: Bien sûr.
0: Voilà, qui nous a permis aussi. Comment, ma Julie? Qu'est-ce qu'elle voulait dire, Julie? Tu veux me dire un petit. Oui, vas-y.
1: Merci à eux, ça fait plaisir. Et merci à ma maman qui m'a aidé à trouver tous les mots en écoutant tous les jours aussi avec moi.
0: Et ben voilà, merci ma Julie, bravo. On est très contents, profite bien de tes vacances et merci infiniment à Bellambra pour ce magnifique cadeau. On t'embrasse très fort ma Julie, prends bien soin de toi et vive ici Normandie bien évidemment.
2: Et merci bien sûr tous les auditeurs qui ont participé tout au long de la semaine.
0: Voilà, j'espère que vous n'avez pas trop les boules.
2: Nous, en tout cas, oui, on a perdu.
0: Voilà, moi, en tout cas, on est très contents pour Julie. Merci beaucoup, on t'embrasse très très fort. Allez, dans un instant, mes amis, place à la personne pas banale du dimanche, parce qu'on aime vous présenter ici des invités pas banaux. Mais d'abord, on va écouter Amir. Tiens, tout de suite, Amir, avec Alain Parfait. Elle est là, regardez Amir, écoutez, hop.

0: dit rien, la parfaite. Jingle, s'il vous plaît. Voilà.
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0: Allez, comme promis, place à nos deux invités, Pabano du dimanche. Bonjour Maya Dujardin.
3: Bonjour Willy.
0: Et bonjour Marine Valencien.
4: Bonjour Willy.
0: Bonjour, rapprochez-vous bien du micro ma chère Marine, n'ayez pas peur de moi. Bienvenue ici.
3: Merci.
0: Toutes les deux, vous avez écrit ensemble le livre L'apéro de la femme enceinte aux éditions Jouvence. Alors tout est dans le titre quand même, mais voilà, ça parle de quoi alors ce livre? Qui veut parler?
4: En fait, ce sont des recettes, il y a 40 recettes et 11 boissons qui sont sans alcool. Ça parle de quoi? On est parti d'un constat, c'est-à-dire que la femme enceinte, pendant l'apéro, elle a quelques doutes, elle se pose des questions, et elle peut être un peu frustrée.
0: Ouais.
4: Et alors que l'apéro, c'est quand même un moment qui
0: convivial,
4: léger, on se prend pas la tête.
0: Ouais.
4: Et donc, on a réfléchi, Marine a imaginé des recettes qui sont adaptées à la femme enceinte et qui répondent à ses besoins nutritionnels.
0: Voilà. Parce que Marine est diététicienne, c'est bien ça. Parce que donc moi je savais que les boissons alcoolisées, fallait faire gaffe quand on était enceinte, voilà.
5: Faut pas en prendre.
0: Mais je savais pas aussi, faut faire gaffe aussi à ce qu'on mange.
5: Aux aliments, oui.
4: Il y a quelques effectivement aliments interdits.
0: Ouais. Comme quoi, c'est quoi par exemple? Parce que je vous le demande si un jour je tombe enceinte.
5: Oui. Ça peut arriver.
0: Ça, je l'ai mis.
4: Alors l'alimentation de la femme enceinte, en plus, elle convient aussi à l'alimentation de l'enfant jusqu'à 5 ans. Donc je sais pas, ça peut aussi correspondre si vous avez des enfants jusqu'à l'âge de 5 ans. Il y a des interdits, notamment par exemple sur certains fromages.
0: Le fromage.
4: Au lait cru. Ouais. Donc là aussi, toutes les charcuteries qui sont non cuites, tout ce qui va être, par exemple aussi tous les poissons crus, les viandes cru. Tout ce qui va être effectivement donc non cuit.
0: Et vous parliez du fromage, mais il y a plein de recettes avec du fromage justement dans votre livre.
4: Exactement. Voilà. C'était comme dit Maya, c'est pour montrer vraiment qu'en fait, en tant que femme enceinte, malgré le fait qu'il y ait pas mal d'interdits, on peut se faire plaisir, on peut manger finalement des super recettes hyper gourmandes, notamment avec pas mal de fromage, et montrer aussi des idées vraiment très concrètes, parce que on se dit ok, il y a certains fromages, mais comment les mettre en recette et comment faire plaisir aussi à ses invités. Alors que nous-mêmes on est enceinte, et ça c'était l'idée un peu du livre.
3: Et Willy, vous disiez que vous n'étiez pas sur le point de tomber enceinte, mais
0: pas encore.
3: Mais c'est un livre justement qui s'adresse à tous les fans de l'apéro. C'est ça qui est bien en fait.
0: Là vous allez.
3: Voilà,
0: les deux là, c'est bon.
3: Il n'y a pas besoin d'avoir un certificat médical de sa gynéco. En fait, on peut acheter le livre et puis avoir plein d'idées de recettes.
0: Alors donnez-nous des idées, tiens, allez. Maya ou Marine, qu'est-ce que
4: vous parliez par exemple effectivement de fromage, donc on a un savoureux croque-raclette.
0: Croque-raclette.
5: Ça me plaît.
4: Voilà, je savais que ça allait faire des heureux.
0: Chips de parmesan.
4: On a des chips de parmesan.
0: Ça a l'air trop bon.
4: Qui sont hyper rapides et simples à faire donc au quotidien. Il faut juste un peu de parmesan et des fruits oléagineux et en 5 minutes c'est prêt après cuisson. Il y a des recettes très simples, enfin très originales aussi à base. Par exemple, on a le green tonic. Donc là, on est sur kiwi, céleri et poire.
0: Green tonic. Ça fait ce bruit-là quand on le voit.
5: Véronique et Davina démarquent.
0: Les sucettes de poireaux. J'adore ça, moi. Les sucettes de poireaux. Donc c'est des poireaux.
5: Les photos donnent envie, en tout cas.
0: Non, mais en tout cas, c'est très bien illustré.
3: Les photos sont de Lise Seghetti, qui est une photographe rochelaise. Et grâce à elle, en effet, les recettes donnent vraiment envie.
0: Exactement. Marine, tiens, vous qui êtes diététicienne, c'est quoi la méthode Nutri-Family que vous avez mis en place?
4: L'idée, c'est de partir vraiment, justement, de la femme enceinte et du début de la vie jusqu'à passer par le bébé, les enfants et enfants ados, puis après l'adulte. Je fais aussi des consultations donc adultes et j'exerce donc sur La Rochelle et Rochefort dans des cabinets dans une maison de santé pluridisciplinaire et dans un cabinet de pédiatrie spécialisé de La Rochelle. Et l'idée, c'est vraiment de pouvoir mettre en pratique et d'avoir un aspect concret des recommandations nutritionnelles et de les adapter aux différents âges de la vie.
0: C'est ça. Et Maya, vous êtes journaliste de base,
4: c'est
0: ça Maya. Pourquoi est-ce que vous avez voulu faire ce livre avec Marine? Parce que je crois que vous êtes rencontrées où d'ailleurs toutes les deux?
3: On s'est rencontrées, nos parents sont amis, ils nous ont mis en relation au cours d'un apéro. Exactement. Et en fait, on a voulu travailler ensemble parce que déjà, je trouve que Marine a un super métier que j'avais envie de valoriser. Ouais. Et puis ensuite, on a réfléchi ensemble à ce qu'on pouvait, quel sujet n'avait pas été traité. En fait, il y a beaucoup de livres sur l'alimentation de la femme enceinte, c'est mais ça. Sur ce moment précis, voilà, qui est l'apéro, il y en avait pas encore. Donc voilà, on a travaillé ensemble.
0: Voilà, parce que souvent, grossesse rime avec privation, c'est ce que vous dites dans le livre.
4: Exactement.
0: Hein, voilà.
4: Alors faut là, faut pas oublier que l'apéro, c'est un moment aussi. Enfin, plus d'un tiers des Français prennent l'apéro.
0: C'est ça.
4: Une fois par semaine, donc ça concerne, voilà, comme disait Maya, tout le monde. Et c'était l'occasion, voilà, d'avoir à la fois des conseils adaptés d'un point de vue nutritionnel, mais qui correspondent à la femme enceinte, mais aussi au plus grand nombre.
3: Et comme l'apéro, c'est quand même un moment qui est joyeux, festif, on a aussi voulu faire un livre qui est, voilà, avec des respirations colorées, des dessins. Il est assez joyeux, la mise en page est sympa.
0: Exactement.
3: Et c'est aussi important pour ce moment-là.
0: Exactement. Vous vouliez rajouter quelque chose, Marine? Je vous vois lever un sourcil. Elle a levé un sourcil, Marine.
4: Non. C'était aussi, voilà. En fait, le livre, il est disposé, donc vous avez vraiment parce que, donc, comme vous l'avez dit, je suis diététicienne, je vois régulièrement donc des femmes enceintes en consultation, et souvent aussi leur question, c'est est-ce que vous auriez pas des idées de recettes, voilà, des idées de menus, des choses vraiment concrètes qu'on peut lui s'appliquer
0: tous
4: les jours.
0: C'est concret, c'est simple. En
4: c'est
0: plus.
4: Ça. Voilà. Et l'idée, c'est pas de leur dire, ben voilà, il faudrait manger plus d'oméga 3 par exemple, parce que oui, on est d'accord, mais les oméga 3, on les a déjà dans quoi et comment on met des recettes par rapport à ça, et par rapport aux oméga 3. Donc là, l'idée, c'est voilà, de rentrer effectivement par le biais de la nutrition. Donc il faut, voilà, la consommation d'oméga 3, c'est super important pour la femme enceinte et le futur bébé. Et surtout, bah, comment on peut mettre en place dans une recette avec les bienfaits. Donc là, à chaque recette, vous avez les bienfaits. Et aussi des petites astuces, un peu du chef, pour là aussi faire des petits twists un peu sympas en termes de saisonnalité.
0: Très belle idée. L'apéro de la femme enceinte. Merci infiniment d'être venue, les filles. Maya
4: Merci
0: Dujardin
4: pour l'invitation.
0: Et Marine Valencien. Donc c'est aux éditions Jouvence. Merci beaucoup.

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2: Partons gaiement vers la deuxième demi-heure de votre talk show du dimanche. Alors ici, c'est comme la messe du dimanche.
3: Mais non, pas pareil.
4: Sinon, c'est la même chose.
2: Nous sommes toujours en direct des locaux de ici, La Rochelle.
5: Oh, on est bien.
2: La Rochelle. Et votre tribu est là, notre enfant de la télé, Nicolas Malabeuf, qui est rentré tard.
5: Oh,
2: t'es rentré à quelle heure, mon chéri?
5: Non, 1h du matin.
2: Oh, quoi?
5: Mais oui, ça va.
2: Et ben, je les reconnais plus, les deux, là. Attendez. Donc, Nico, 1h. Hier, il a perdu sa carte bleue avant-hier soir. Il l'a retrouvée hier soir dans le bar où il l'avait perdue. Non, mais t'imagines.
5: Les Rochelais sont généreux.
2: Ouais.
5: Merci.
2: Bah, honnête.
6: Les Rochelais sont honnêtes. Parce que moi, je trouve une carte, je peux dire que je paye l'apéro à tout le monde.
2: Je peux dire que
6: je vais flamber la carte.
2: Bon, connaissant ce qu'il gagne, il n'y a pas grand-chose à dépenser non plus, mais enfin, c'est quand même.
6: Servez-vous.
2: Et Fabien et moi, notre geek. Alors, mon Fabinou, hier soir, tu t'es couché à quelle heure?
7: Je sais pas, 22h30.
2: À 11h, t'étais au lit. Qu'est-ce qui se passe?
5: On ne le reconnaît plus.
2: Je ne vous reconnais plus, c'est moi qui je suis plus tard que vous.
6: Oh. C'est le monde à l'envers.
5: Ça, c'est rare.
2: C'est le monde à l'envers.
7: Je vieillis.
2: Fabien qui a voulu venir sans sa chérie. Écoutez-moi bien, mes chéris. Mais écoutez, je vous jure que c'est vrai. Il y a la chérie de Fabinou qui s'appelle Fleur. Quand elle a su qu'on venait là cette semaine, ce week-end, elle lui a dit la semaine dernière « Oh ben moi, je viendrais bien aussi à La Rochelle. » Et Fabien lui a sorti cette excuse extraordinaire. « Non, ma chérie. » Avec le prix du gasoil, vaut mieux que tu restes à la maison.
6: Alors, on va être en retour.
5: Merci. Voilà. Il voulait être pédard.
2: Vive le détroit d'Ormuz.
6: Oui, merci.
2: Pour se débarrasser de votre
6: meuf. Il reste fermé le plus longtemps possible.
2: C'est pas le meilleur du monde, c'est pas la meilleure excuse. Je vous aime. Bon.
6: En tout cas, vous avez la parole sur le groupe Facebook Youpi la vie avec Willy Rovelli. Alors, le sondage apéro, ça fonctionne vraiment énormément. On a eu plus de 100 demandes pour venir dans le groupe Facebook. Donc, alors, le sondage, quel est l'aliment obligatoire pour un vrai apéro? Donc le podium pour l'instant, il ne bouge pas. En première position, saucisson, ensuite les chips et les cacahuètes.
4: Cacahuètes.
6: Et Jérôme, lui, il a un petit penchant pour les apéricubes.
5: Ah, oui.
6: Et Nicolas, lui, je suis très belin pour l'apéritif.
4: Ah oui, les belins, c'est bien les belins. Ils sont bien les belins.
6: Donc continue à réagir, c'est complètement gratuit. Le groupe Facebook, c'est Youpi la vie avec Willy Rovelli.
2: Voilà, dans un instant, la suite de nos invités. Mais d'abord, si vous n'avez pas suivi l'actu, pas de panique, l'actu vous suit. Il est temps pour nous de mettre les points sur les i.
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2: Et on commence avec ces deux séismes. Cette semaine, Elisabeth Borne a quitté la direction du parti politique Renaissance et Boris Vallaud, celui du parti socialiste. Putain. Je sais pas comment on va se remettre, ça, Lilo. Salaud, Lilo. Télévision, c'est le comédien Monsieur Poulpe qui se cachait dans le costume de la patate dans Mask Singer. Et c'est toujours une patate qui se cache dans Gérard Larcher. Le gouvernement a décidé de renommer les EHPAD Maison France Autonomie, en attendant de rebaptiser l'URSSAF Maison France Raquette. Patrick Sébastien, tenté par voter pour le maire de Cannes, David Lisnard, aux prochaines présidentielles. Ah, on a hâte d'entendre la nouvelle chanson de Patrick Sébastien. Lisnard, si t'avais connu mon dard. Depuis le 1er mai en Charente-Maritime, un téléphone tenu en main au volant vaudra une suspension du permis de conduire. Alors la Charente-Maritime, c'est le département de Fort Boyard. Alors après, sort. Maintenant, il y aura donc raccroche. À Singapour, un jeune Français risque la prison pour avoir léché une paille avant de la remettre dans un distributeur de boissons. En même temps, ça évitera toujours à cette paille de terminer dans le cul d'une tortue. En Essonne, un bus tombe dans la Seine. Les passagers vont bien. Ils ont failli chanter du Dalida. Moi, je veux mourir dans la Seine. En Essonne, toujours, un homme armé d'un fusil à pompe braque un magasin Action. Alors déjà, bon, braquer un magasin, c'est pas malin, mais braquer un magasin connu pour ses prix bas, c'est franchement con, hein, parce que par définition, il n'y a pas grand-chose dans les caisses. Il est con, lui. Il s'est peut-être cru dans un film d'action. Après, normalement, un fusil à pompe, on l'utilise plutôt pour braquer des magasins de chaussures. Un virus principalement transmis par des rongeurs provoque plusieurs morts sur un bateau de croisière. La croisière s'amuse, le virus encore plus apparemment. Enfin, la question du jour. Tiens, c'est la foire de Paris en ce moment. Est-ce que c'est Patrick Sébastien qui animera le concours L'Épine?
4: Ouh!
2: Eh ben, vous avez 2 heures. Heureusement, dans 235 jours, c'est fini 2026.
6: Bravo.
4: Oui, voilà.
5: Alors,
4: voilà.
5: Je vous soupçonne d'être dans l'un des costumes de Mask Singer.
2: Encore mais chaque année, tu me dis ça.
5: Dans le poney.
2: Dans le poney.
6: Oh là là.
2: Ouh
6: là, il va y avoir des sanctions.
2: Ouh, il va y avoir des sanctions. Là, tu m'as énervé.
6: Ah là, oui.
5: Pas de
6: chronique. Pas bien.
2: Alors là, je suis pas bien. Là, tu m'as énervé. Je suis pas bien. Mais heureusement, si vous n'êtes pas bien, mes amis, j'ai la solution. Si comme moi, vous n'êtes pas bien là, quand je vais vous dire à vous, vous allez me faire pas la
4: ben papa là. Et ça irait beaucoup mieux. Tiens, écoute,
6: alors,
4: ça,
6: pas bien,
4: écoute
6: là.
4: Ça, t'es pas bien.
6: À cause du poney.
4: Là, t'es pas bien. C'est le poney, là. Il m'a mis le moral à zéro. Je suis pas bien. Petit local.
2: Attention.
4: À vous.
2: Et là ça va mieux.
6: Ah, ça va mieux
2: là. T'as vu qu'on allait pas bien, mais là ça va beaucoup mieux. Je ne sais pas qui chante.
6: Jodassin.

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0: Alors, Charente-Maritime en particulier, parce que c'est dynamique.
1: Parce que
0: ici l'économie fonctionne avec le tourisme, fonctionne avec le nautisme, et fonctionne également avec l'aéronautique. Donc je pense que c'est une des raisons.
1: Bon, mais quel est le moral des troupes alors? Parce que c'est pas simple de créer sa boîte en France. Hein. Je sais que vous en savez quelque chose, parce que vous avez été opticien, je crois. Hein, c'est ça.
0: Je le suis toujours. Oui, absolument.
1: Oui, tout à fait. 2000, entre autres.
0: Exactement. Exactement.
1: Meilleur tube de Johnny Hallyday.
0: Feu Johnny.
1: Alors c'est quoi le moral? On arrive quand même à monter sa boîte là, parce que on entend tout le temps, voilà, il faut payer toute part, c'est dur, il y a de la paperasse.
0: Oui, c'est sûr. Alors, effectivement, de monter sa boîte, c'est pas forcément évident en France, si ce n'est que la micro-entreprise a quand même permis de monter des boîtes rapidement et facilement. Et ce qu'il faut se savoir aujourd'hui, c'est que la moitié des boîtes qui se montent en France, ce sont des micro-entreprises. Donc, ça veut dire que c'est très très dynamique, parce que il y a besoin de peu de moyens en fait pour le faire. Ça peut être aussi des jeunes qui font ça. Il n'y a pas besoin d'avoir un capital, acheter du matériel, etc. Souvent, ce sont des services. Et là, c'est quelque chose d'assez simple. Je dirais qu'avec 50 euros et un service à la chambre, vous montez votre boîte.
1: Ah ouais. Mais pourquoi on monte sa boîte? Pourquoi on veut monter sa boîte?
0: Alors il y a un vrai engouement pour monter sa boîte. Il faut savoir qu'un Français sur trois veut monter sa boîte et un jeune sur deux veut monter sa boîte.
1: Ah, quand même, hein.
0: Et
1: un jeune sur deux.
0: Absolument. On est revenu à un niveau d'avant Covid.
1: Okay.
0: Donc ça veut dire que c'est quand même extrêmement, extrêmement dynamique. Je pense que les personnes veulent maîtriser peut-être leur avenir, créer, et puis il y a une notion de liberté. De créer sa boîte, c'est-à-dire qu'on est maître des prochains mois, des prochaines années, sachant que, comme je vous l'ai dit, avec les micro-entreprises, ce qui est très intéressant, c'est que vous pouvez avoir un double projet. C'est-à-dire, vous gardez votre job, c'est-à-dire vous sécurisez un petit peu votre quotidien, et vous commencez à monter votre boîte à côté, qui peut-être petit à petit monte, et vous pouvez basculer à un moment donné. Et ça, je pense que c'est vraiment une chance pour tous les âges, d'ailleurs.
1: Ouais.
0: On voit pas.
1: Oui, bien sûr. Je suis toujours jeune, mais voilà, ça peut être des jeunes créateurs, dans le sens jeune.
0: nouveau, exactement.
1: Mais il y a quand même, pardon, je reviens là-dessus, mais il y a quand même sur ce truc de se dire, voilà, c'est compliqué, voilà, il y a des papiers à remplir partout, t'as même pas démarré que tu dois déjà payer un milliard de trucs à droite à gauche. Il faudrait quand même plus de simplification, non?
0: Alors oui, ça, c'est de toute façon.
1: De toute façon.
0: À chaque fois qu'on passe de simplification, généralement, ça l'est pas. Non, en fait, les premiers freins qu'on peut avoir, c'est déjà de savoir si la personne est légitime, bizarrement.
1: Ah.
0: En fait, souvent, les personnes se disent, parce qu'on a que fait l'image des grands capitaines d'industrie, etc., mais monter sa boîte, c'est quelque chose qui peut être simple à partir du moment où vous trouvez une bonne idée et que vous préférez le faire à votre compte plutôt de le faire pour une autre personne.
1: Ouais.
0: Donc ça, cette légitimité, petit à petit, elle vient avec le temps, généralement. Après, les autres freins, en fait, ce qui inquiète, c'est l'instabilité financière que ça peut produire.
1: Parce que c'est combien on va gagner.
0: Donc, est-ce que je vais pouvoir vivre moins d'activité? Est-ce que je vais pouvoir payer mon loyer? Ouais. Sécuriser mon avenir. Et puis il y a aussi le doute sur le manque de confiance qui arrive, mais ça à tout âge. Hein. Je veux dire, on se lève pas un matin en disant ça y est, c'est bon, ce matin je monte ma boîte, je suis prêt.
1: Ouais.
0: Non, faut aller dedans, faut se mettre les mains dans le cambouis pour se dire bah oui, je suis capable de le faire comme les autres.
1: La solitude aussi, c'est quelque chose qui revient.
0: Alors la solitude, mais là pour le coup, vraiment, les chambres de commerce, elles servent à ça.
1: C'est ce que j'allais vous demander.
0: Complètement, elles servent à ça. Nous, on accompagne ceux qui créent, ceux qui reprennent et ceux qui développent leur boîte. Et donc les chambres de commerce, il y en a quand même 122 sur le territoire, donc ça veut dire qu'il y en a dans chaque département. Et toutes les 13 secondes, il y a un chef d'entreprise qui est reçu dans une chambre de commerce. Donc c'est pour vous dire, ça se calcule. Il y a beaucoup de collaborateurs et c'est vraiment quelque chose d'extrêmement utile. Et je pense qu'il y a une des raisons pour lesquelles, alors, chambre de commerce puis chambre des métiers, qui sont les deux chambres consulaires qui sont au service des entreprises.
1: Voilà. Vous le dites vous-même, hein, j'aime les entrepreneurs parce qu'ils ont une folie.
0: Absolument.
1: Il faut être un peu fou en France pour monter sa boîte.
0: Oui.
1: Mais c'est quoi? C'est une jolie folie ou un peu d'inconscience, un peu de...
0: vous savez, dans la ville, je crois qu'il y a quelquefois des étapes où il faut un minimum d'inconscience. Et là, effectivement, il faut un peu d'inconscience. Mais c'est une aventure tellement intéressante que je pense réellement qu'on peut avoir plus de frustration à pas le faire plutôt qu'à pas le tenter un jour et quitte à ce que ça réussisse pas, mais au moins vous aurez réussi votre expérience personnelle sur le fait de partir et d'avoir
2: pas avoir de regrets.
0: Non, faut pas avoir de regrets parce que dans libre entreprise, il y a quand même liberté et ça c'est quand même extrêmement intéressant.
1: Donc c'est un peu le message que vous donnez aux jeunes, justement, c'est allez-y, tentez le truc.
0: Absolument.
1: Si vous vous le sentez, quoi.
0: Tout à fait.
1: Voilà.
0: Je suis complètement d'accord et d'ailleurs j'ai des exemples de jeunes parce que on a tendance à enfin, on fait des prix sur la jeune entreprise. Ouais, ouais. Et je pense à quelqu'un, Blue, place sur l'île de Léron.

0: qui a fait des chaussettes avec Fort Boyard d'ailleurs ouais. dessus, avec un petit triporteur. Alors pas encore, mais
1: ça, si mais c'est ça en taille réelle, moi tu peux faire
0: mais
1: des sockets.
0: Mais ça peut se faire. Et aujourd'hui ils vendent des chaussettes aux États-Unis. Après vous avez un ancien audiovisuel qui a monté sa boîte et qui a une fromagerie. Enfin il y a d'innombrables exemples aujourd'hui qui font que l'entrepreneuriat a vraiment de l'avenir.
1: Eh ben super, merci infiniment mon cher Philippe. Voilà,
0: merci,
1: je voulais vous avoir parce que je connais plein de potes et puis on a souvent voilà des auditeurs qui nous disent j'ai monté ma boîte, j'ai monté ma petite structure. C'est galère, c'est pas toujours simple, mais j'y crois, je me bats. Voilà. Toi, t'as une micro-entreprise. Tu ne fais rien.
2: Alors, le chiffre d'affaires
1: est génial. Chiffre d'affaires, avoisine quoi les 0 euros à peu
2: ouais,
1: près.
2: Ouais. Oui, il y a des mois à zéro.
1: Il y a des mois à zéro.
0: En devenir.
2: Non, mais bon. Je sens le
1: bravo.
2: Filon.
1: Vive les jeunes entrepreneurs comme Fabien Imo. Merci infiniment, Philippe Pétorin, président de la Chambre de commerce et d'industrie de
3: Charente-Maritime.
1: Allez, jingle.
0: Merci à vous.
1: Bravo, on peut applaudir.
4: Oui, il vient déjeuner chez vous.
1: Merci beaucoup, mon Philippe. Au revoir, Philippe. Nicolas Malabeuf, notre enfant de la télé, je crois que là, ce coup-ci, tu as un invité. Parce qu'hier, j'ai dit qu'il y a un invité, il n'en avait pas. Mais là, il y a un invité.
5: Et là, c'est le mien. Eh bien, William, ce dimanche, je voulais vous faire plaisir.
1: Ah,
5: on va rendre hommage à votre profession préférée. Ah, oui. Après les joueurs de curling, oui. Ce sont les boulangers.
1: Les boulangers. Ouais,
5: et donc, aujourd'hui, on a le plaisir d'accueillir Amaury Lafontaine. Bonjour
1: Amaury.
6: Bonjour à tous, messieurs. Comment allez-vous?
1: Ça va très bien, Amaury. Il est poli, souriant.
5: Il a toutes les qualités. Ouais. Et alors, vous avez votre propre boulangerie en plein cœur de La Rochelle. Et alors, pourquoi on vous reçoit? Puisque il y a moins de deux mois, en mars dernier, vous avez participé à une émission. Je vous ai vu devant mon téléviseur. C'est sur M6. C'est quelle émission?
6: Alors c'est la meilleure boulangerie de France, donc la saison 2026.
5: Voilà, et c'est la 13e saison, ça cartonne sur M6 tous les jours. Alors déjà, comment on vous a contacté pour participer?
6: Alors très simplement, ils nous ont appelé au magasin.
1: C'est eux qui vous ont appelé.
6: Ouais, c'est ça. Donc une de nos vendeuses a répondu au téléphone, m'a appelé.
1: C'est quoi ces conneries?
6: C'est ça. et donc du coup, je me suis présenté au magasin, j'ai eu au téléphone, ils nous ont posé la question si on était intéressé du coup de participer.
5: Donc vous avez accepté. Alors comment s'est passé le tournage? Vous avez dû faire quoi?
6: Alors ils se sont déplacés directement à la boulangerie, donc c'était au moment de la neige en janvier, donc c'était assez sport pour eux, et parce qu'ils sont en flux tendu en fait au niveau des diffusions, et donc ils sont arrivés dans la boulangerie, on avait des produits à préparer, ils ont goûté certains produits qui étaient déjà à la gamme, et on a préparé des produits spéciaux pour qu'ils puissent déguster.
5: Et alors, justement, il y avait plusieurs catégories dans l'émission, c'est ça?
6: Oui, c'est ça. Donc ça reste quand même axé boulangerie. Boulangerie pâtissière et comment dire un peu snacking, ouais. Et donc du coup on avait proposé un pain donc particulier fait par Timothée, mon chef boulanger, et donc de notre côté en pâtisserie on avait présenté une tartelette exotique donc voilà, très sympathique.
5: Ça fait envie. Et alors je vois vos notes là, je suis un peu jaloux, j'aurais aimé voir ces notes à l'école. Vous avez eu combien à chaque catégorie?
6: Alors ça fait un petit peu loin, je m'en rappelle.
5: Alors moi j'ai vos notes. La première impression 9,5 sur 10, le produit fétiche 9,5 sur 10, le pain signature 9,5 sur 10.
1: C'est un peu nul hein.
5: Et le défi du jury 9,7.
1: Tu peux avoir 10 feignant.
6: C'est vrai, on n'a pas été assez bon.
5: Et donc ça veut dire vous avez gagné l'émission? Comment ça s'est passé?
6: Alors du coup ça se fait en plusieurs étapes. Donc en fait on a passé la première étape là en gros à la fin de cette semaine qui a été diffusée. On a été élu entre guillemets meilleure boulangerie pour cette saison
5: de la région. Et donc il y a une finale avec toutes les régions.
6: C'est ça, exactement. Donc nous on est monté à Paris maintenant il y a un mois et demi, donc pour filmer les finales.
1: Ouais.
6: Et donc vous verrez, voilà, c'est diffusé la semaine du 25. Donc du coup on
1: du
6: a
1: 25 hâte, mai
6: oui du 25
1: très
6: mai. C'est très bientôt,
1: finale, bientôt.
6: Très bientôt.
5: On peut pas avoir le petit
1: non.
5: secret,
1: un
5: petit
1: spoil.
6: Malheureusement je peux pas, mais vous allez voir, c'est très sympa. C'était une expérience incroyable qu'on a vécue avec Timothée, mon binôme,
1: ouais.
6: Et donc hâte de vous montrer ça.
5: Et est-ce que depuis la diffusion, il y a eu un avant et un après? Est-ce que des gens sont venus exprès dans votre boulangerie?
1: Voilà, est-ce que ça a boosté le chiffre d'affaires, la clientèle?
6: Oui, vraiment.
1: C'est instantané.
6: Il y a un essor de dingue autour de cette émission.
1: On a des personnes
6: qui sont venues vraiment
5: de loin, de
6: Paris, de tout le Poitou-Charentes, donc vraiment impressionnant.
5: Vous avez vu souvent, on dit que la télé se meurt, mais là, c'est la preuve que la télé a encore de la puissance.
6: Ah, mais c'est là, nous, on a été vraiment impressionnés parce que les personnes de l'émission nous avaient dit faites attention, préparez-vous, c'est impressionnant. Et nous on s'est dit un peu la fleur au fusil, c'est comme tout le monde, on nous dit que ça va cartonner. Et les deux premiers jours on s'est fait éclater, on n'avait plus rien dans les c'était impressionnant.
5: Et on n'a pas n'importe qui autour de la table puisque c'est un champion du monde, Amaury. champion du monde
6: de pâtisserie 2023.
1: Ouais. Wow, bon, donc
5: il a tous les talents.
1: Ouais, c'est quoi votre best-seller chez vous là que vous avez
6: on a c'est le gâteau signature. Alors gâteau signature. J'en avais plus au magasin donc je vous ai amené quelques
1: choquettes. C'est beau.
6: Donc vous m'en direz des nouvelles.
1: Merci beaucoup. Merci, je te donnerai aussi des nouvelles des kilos.
6: Ça marche.
1: Alors je me casse la tête au sport tous les jours.
5: Ça se voit.
1: Et c'est massacré en 2 secondes. Merci, bravo.
5: Bravo.
1: Voilà, on parlait de jeune entrepreneur. Quel âge tu as, Maury?
6: J'ai 30 ans maintenant.
1: 30 ans, oui, ouais. Tu es vieux. Bravo, franchement, bravo, bravo et bravo. Donc la finale, c'est la semaine du...
5: Dans 2 semaines.
6: La semaine du 25, c'est ça.
1: Merci beaucoup. Vive les boulangers. J'adore ce métier-là. Les boulangers, les agriculteurs, les conducteurs de train, je ne sais pas, mais j'aime aussi. J'aime tout le monde. Merci beaucoup. Fabien, on parle de quoi avec toi dans
7: l'actu web? Je vais vous présenter une application qui va vous aider à sauver des vies.
1: Merci beaucoup. Est-ce qu'on écoute un petit peu de Marguerite?
5: Pourquoi pas?
1: Ouais, on va écouter un petit peu de Marguerite. Les filles, les meufs, c'est sa chanson, elle. C'est les filles, virgule, les meufs. Les gonzes, les gonzesses,
5: les nanas.
1: Merci d'être avec nous. À tout de suite, mes amis, sur votre radio ici.
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1: De retour ici, c'est Willy vient déjeuner chez vous. On passe à table tous ensemble le samedi et le dimanche en direct entre midi et 13h pour quelques minutes encore dans les locaux de ici La Rochelle.
2: À La Rochelle.
1: Mais vite, ce sont les 5 dernières minutes.
2: Oh, pas déjà.
1: Si, déjà. C'est 5 minutes avant la fin. C'est les 5 minutes avant la fin. Place à Fabien et moi. Oui. Alors, mon Fabien.
3: Eh bien, nous sommes à La Rochelle, vous l'avez dit. Mes invités web sont des pompiers originaires de Bordeaux. Ils ont fait plus de 2 heures de route pour être avec nous.
1: C'est le minimum, quand même.
3: Je vous présente David Da Silva et Nicolas Ramis. Merci d'être avec nous, messieurs.
4: Merci de nous accueillir.
3: Bonjour,
4: merci de nous
3: accueillir. Alors, vous avez créé une application. Elle s'appelle Edma. A-I-D-M-A. Okay. Donc, c'est quoi Edma, Nicolas?
4: Edma, c'est une application qui permet à toute personne formée ou non formée de pouvoir assister une victime d'une urgence vitale.
3: D'accord. Edma, en gros, voilà, c'est une application qui aide n'importe quelle personne à effectuer les gestes de premier secours, en gros.
4: Exactement. C'est ça, oui.
3: Alors, comment ça fonctionne concrètement?
1: Très concrètement,
5: il y a deux systèmes possibles. Soit vous êtes responsable d'une entreprise, vous achetez des licences pour que les employés téléchargent l'application directement sur leur téléphone. Et ils l'ont tant que le contrat dur avec la société, où vous avez ce système-là.
1: Alors, qui c'est est quoi, une... ce système-là?
5: Alors, c'est une signalétique. Oui, c'est vrai. C'est
1: une signalétique. La radio, les gens ne voient pas.
5: C'est vrai. C'est une signalétique NFC qui peut se coller dans tous les lieux stratégiques d'un établissement, d'une collectivité.
1: C'est une petite pancarte, quoi. Voilà.
5: Exactement, une petite pancarte qui permet en fait de déverrouiller l'application avec son téléphone. Il suffit de passer devant comme un paiement sans contact.
1: Tout simplement.
5: Et vous ouvrez l'application pendant une heure et demie et ça permet à n'importe quelle personne d'effectuer donc les gestes d'urgence et surtout sans connaissance préalable.
3: Donc, on a l'application. Donc, cette pancarte. Il y a une croix rouge, une grosse croix
5: rouge.
3: On passe son téléphone dessus, bim, ça déverrouille complètement l'application.
5: Tout à fait.
3: Et par exemple, là, il y a une personne dans mon entreprise qui fait un arrêt cardiaque.
5: Et ben,
3: on scanne. Et donc là, qu'est-ce qui se passe?
5: Et ben, quand vous ouvrez l'application, en fait, ça va vous poser quelques petites questions, puisqu'on a besoin de cerner la situation pour exactement vous amener sur la bonne vidéo. Vous allez avoir une vidéo au bout de 3-4 questions
3: une sorte de tuto, mais extrêmement rapide.
6: Avec le son qui va pouvoir vous guider et faire que vous puissiez reproduire les gestes de premier secours.
1: Voilà. Même si vous n'y connaissez rien.
5: En fait, c'est une application d'action de secours. On vous explique pas. C'est pas une application de formation. On vous explique pas pendant 10 minutes comment faire. On vous montre comment effectuer le geste. Le geste est salvateur. Et donc, vous tombez directement en moins d'une minute, une minute trente. Vous avez le geste qui est effectué.
3: Et ça permet d'attendre les secours en toute sécurité.
5: Exactement.
3: Et d'essayer de faire le minimum. Voilà. En tout cas,
6: le minimum. Ça, l'idée était là. En fait, c'était trop souvent, on s'aperçoit que les gens, sur une situation d'urgence, ils ont peur.
5: C'est exactement ça.
6: Et du coup, le temps de délai d'intervention des sapeurs-pompiers qui à peu près 13 minutes en France, eh ben il se passe rien. Donc l'idée c'est vraiment de remettre le témoin au centre de l'action de secours et sauver des vies grâce à ça.
1: Mais là par exemple votre petite pancarte avec ce QR code qui peut s'ouvrir. On peut imaginer trouver cette pancarte dans la rue.
5: Alors c'est l'idée. L'idée pour nous c'est de le démocratiser au maximum pour que ce soit dans toutes les collectivités, dans les établissements en centre public, au sein des sociétés aussi qui ont peut-être des grands entrepôts.
1: Ouais, peut-être sur des vitrines de magasins.
5: Partout. C'est l'intérêt pour nous c'est vraiment que le système soit connu le plus possible.
3: Oui, parce que ça vient tout juste de sortir.
5: Alors ça vient tout juste de sortir. C'est commercialisé depuis novembre 2025, donc c'est vraiment tout neuf. Et notre intérêt à nous c'est de passer chez vous notamment pour se faire connaître et essayer de que tout le monde puisse l'avoir.
7: Et pour l'instant on la trouve dans quels établissements?
5: Alors pour l'instant vous avez une dizaine d'hôtels qui sont partenaires à Bordeaux. Vous avez des campings notamment la fédération des campings de Charente-Maritime qui a initié le projet, donc ils ont offert une plaque par camping. Déjà ils sont dans 250 campings.
6: La commune de Mirambeau aussi, dans cette application de secours. Et là on est en négociation justement avec la fédération nationale de l'hôtellerie de plein air pour pouvoir la distribuer dans les campings,
5: dans les 300 campings.
6: Les gens puissent intervenir s'il se passe quelque chose dans leurs établissements.
1: Quelle belle idée.
3: Eh bien voilà, donc si vous êtes intéressé, je vous invite vraiment à découvrir. C'est tout nouveau, ça vient de sortir, ça peut sauver des vies.
1: Donc ça va
3: sauver des vies.
1: Edma.
5: C'est l'acronyme de Aide Mobile Application.
1: Ah, je croyais que c'était l'acronyme du film. Edma.
5: Ça aurait pu, mais non.
3: Voilà, Edma, A-I-D-M-A. Merci beaucoup, messieurs.
1: Vous êtes pompiers tous les deux, c'est ça?
5: Oui, on est pompiers professionnels tous les deux.
1: Est-ce qu'on vous voit tout nu dans des calendriers ou pas?
5: Non, c'est pas prévu. Il y a des collègues qui feraient ça peut-être mieux que nous, mais non.
1: Eh bien, pensez-y. Merci beaucoup, en tout cas, c'est une superbe idée.
5: Merci à vous.
1: Fabinou. Bah voilà, mes amis, c'est fini.
3: Oh non, la barre
1: Bichette, on a été très heureux de passer ces deux jours tout près de vous, là, grâce à nos amis de ici, La Rochelle.
3: Toujours
1: bien reçu. Hier, on était à Foura, il y avait un monde incroyable. Et aujourd'hui, on était dans les locaux de ici La Rochelle. Merci infiniment pour votre accueil ici à La Rochelle. Moi, je vais rester ici le week-end prochain, mes amis.
2: Ah, d'accord.
1: Vous, vous dégagez.
2: Oui, hop, hop, hop, hop, hop.
1: Vous retournez à la maison de la radio. Moi, je reste dans le coin parce qu'on continue évidemment les tournages de votre émission culte de l'été, Fort Boyard, bien évidemment.
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0: Bonjour à toutes et tous et bienvenue dans votre magazine Ma France, par ici les économies. Vous connaissez notre objectif, hein, chaque semaine, vous redonner du pouvoir d'achat. Et aujourd'hui, on va bricoler ensemble, même si vous êtes comme moi, un bricoleur du dimanche et encore, hein, franchement, que vous vouliez installer une étagère dans une chambre ou construire un abri de jardin, on va tout vous dire avec notre invité. Bonjour Cyril Julien.
1: Bonjour.
0: Vous êtes expert du bricolage au sens large, hein, auteur d'un ouvrage, Rénover sa maison du sol au plafond.
1: Exactement.
0: C'est paru chez Solar. French Rénovation sur les réseaux sociaux, autour d'un million d'abonnés quand même. Je vous propose pour commencer, Cyril, de répondre à une première question d'une auditrice.
2: Bonjour, Inès, 34 ans, professeure de poterie. J'habite dans les Hauts-de-Seine. J'ai le projet de réaménager mon appartement. Et j'ai notamment l'idée de refaire entièrement ma décoration intérieure et aussi d'abattre quelques cloisons pour ouvrir certaines de mes pièces. Le problème, c'est que je souhaite faire ça en autonomie, mais que je n'y connais pas grand-chose en bricolage. Donc, je ne sais pas comment me lancer et pire, j'ai peur de faire n'importe quoi. Quels conseils pouvez-vous me donner pour savoir par où commencer pour apprendre à bricoler par moi-même ? Merci.
0: Merci à vous Inès, Cyril, Julien, on commence fort là direct.
1: Oui.
0: En gros, elle est pas bricoleuse, mais elle a de grosses ambitions.
1: Qu'est-ce que vous pouvez dire ? Casser des cloisons directement.
0: C'est ça.
1: Alors qu'est-ce qu'on peut dire ? Déjà, faut différencier. Il y a bricolage et bricolage. Il y a les petites choses, donc refaire de la peinture, refaire, je sais pas moi, du papier peint ou voilà. Tout ce qui est un petit peu décoration, puis il y a des choses qui sont un petit peu plus lourdes, un peu plus grosses, qui ont plus de risques forcément. Mmh. Quand on parle d'abattre des cloisons, par exemple, il faut s'assurer de certaines choses. Déjà que le mur ne soit pas porteur,
0: ouais.
1: Parce que sinon ça peut s'effondrer,
0: donc
1: ça c'est pas terrible. Et puis après, il peut y avoir des réseaux dans les murs. Il peut y avoir de la plomberie, donc de l'eau,
0: ah oui.
1: Il peut y avoir de l'électricité aussi.
0: Des passages techniques.
1: Des
0: quoi.
1: Passages techniques. Ouais, donc ouais. Il faut s'assurer qu'il y ait absolument rien dans les murs. Enfin voilà, avoir des, comment dire, faire des petites vérifications de base avant de pouvoir abattre.
0: Alors, on va discuter justement des petits travaux, des plus gros, de comment faire des économies en faisant nous-mêmes. C'est l'objet de cette émission. Mais juste pour finir la réponse pour Inès, en gros, ce que je comprends en creux, c'est tout ce qui est déco, pas de problème, allez-y, on peut se débrouiller soi-même et puis apprendre en marchant. Oui. Par contre, tout ce qui est un peu plus dans le dur, peut-être qu'il faut se faire aider, non ?
1: Au moins avoir un conseil technique, c'est-à-dire okay. D'avoir un ami qui connaît vraiment ou une amie qui connaît vraiment bien le domaine et qui peut vous dire, ok, là, c'est bon, vous pouvez casser, démolir, commencer par-ci. Fait, voilà, c'est bien d'être accompagné. Et puis après, en effet, on a des tutos, on a pas mal de choses en ligne, on peut apprendre.
0: Bah, on va y revenir. Alors, bricoler, faire soi-même, c'est le thème de cette émission, à la clé des économies, de la satisfaction aussi. Cyril Julien, j'aimerais qu'on parle petit et grand projet en commençant par cette question. Est-ce que c'est vraiment à portée de tout le monde de bricoler ou alors il faut des prédispositions ?
1: Moi, je crois pas vraiment à la prédisposition.
0: Ouais.
1: Je pense qu'il y a des gens qui vont apprendre plus facilement que d'autres, peut-être plus vite que d'autres, peut-être pareil pour l'apprentissage d'un instrument ou de quelque chose comme ça, mais moi je pense que tout le monde peut s'y mettre et commencer à son niveau. Il faut juste être réaliste sur ce qu'on se sent capable de faire ou pas. Voilà.
0: Ça a le mérite d'être clair. Hein. Pour quelqu'un qui débute, quels sont les trois outils indispensables à avoir chez soi sans exploser son budget ? J'imagine qu'il y a quand même la petite caisse à outils de base à avoir.
1: Oui, c'est ça. Il y a les instruments à main, on va dire, des outils à main de base. Mmh. Mais après, sinon, moi, je dirais la visseuse, hein, la classique, la perceuse à béton. C'est toujours pratique pour fixer même une étagère ou une petite chose comme ça. Et après, un instrument qui facilite la vie tout le temps, c'est tout bête, il y en a des pas très chers aujourd'hui, c'est des niveaux laser. C'est un laser qui se met de niveau tout seul. Et ça facilite vraiment la tâche. Ouais.
0: Mais est-ce que ça vaut vraiment le coup d'acheter ces outils ou alors est-ce qu'il faut passer par la location ? J'imagine qu'il faut aussi se caler selon ses usages. Enfin, on n'achète pas comme ça. Ça y est, j'ai des grands projets, je veux faire et on s'emballe parce que là, ça peut être des dépenses un peu inutiles.
1: Mais oui, c'est ça. Ouais. En fait, je pense qu'on peut acheter une petite base des outils dont on va servir vraiment très régulièrement parce que voilà, on va perdre énormément de temps à les louer et puis au final, ça va revenir cher. Et puis par contre, dès qu'on va avoir un travail à faire, quelque chose de ponctuel mais assez lourd, on va aller louer. En général, quand on loue dans une boutique de location, on a des outils professionnels.
0: Ah oui.
1: Je sais pas, par exemple, si on veut poncer son parquet, on va utiliser une machine professionnelle parce que elle est adaptée, parce qu'on va, elle est vraiment, elle est faite pour ça. Donc c'est vraiment très bien. Ou démolir un mur, c'est bien d'avoir un marteau piqueur.
0: Ouais, le vrai bon.
1: Parce qu'on va gagner du temps et puis on va moins s'embêter. Donc c'est plus utile.
0: Parce que parfois on va acheter un équipement pas trop cher. Mm-hmm. Et finalement le résultat est pas au rendez-vous. On a presque gaspillé notre argent parce que j'imagine qu'il y a des marteaux piqueurs, il y en a plein.
1: Alors je sais pas si. Pardon. Je sais pas si c'est une question de résultat forcément, mais c'est une question de temps et d'épuisement. C'est-à-dire qu'un outil pro, il est fait pour abattre du travail de manière professionnelle, il va pas griller, il est fait pour pouvoir travailler toute une journée en non-stop, alors que un outil amateur, bah c'est ça en fait, il va être peut-être résistant pour une heure ou deux. Et c'est ça qui différencie en fait les outils. Donc on va arriver peut-être à la même chose, mais moins vite. Et surtout, on risque de brûler les appareils les moins chers.
0: Je parlais location, il y a aussi le prêt, la location entre particuliers, le prêt entre particuliers. Il existe une communauté des bricoleurs, justement, qui s'entraident et qui parfois, je sais pas, on peut retrouver sur des groupes, sur les réseaux sociaux ou autres, pour se prêter du matos, par exemple, parce que ça, c'est une source d'économie aussi qui est géniale.
1: Alors, j'en ai entendu parler, honnêtement, je suis pas expert dans le domaine. C'est vrai que moi, de mon côté, je suis mon matériel, donc voilà, mais je sais que ça existe.
0: Ouais, c'est ça. Il y a pas mal de plateformes. Je pense à Allo Voisin et d'autres, effectivement, même sur Le Bon Coin, parfois, il y a même des choses à donner. Enfin, faut quand même chercher, on peut faire des économies. Alors, une autre question, si on veut s'équiper malin, Cyril Julien, vous conseillez plutôt quoi ? Les grandes enseignes, les sites en ligne, l'occasion ? Où est-ce qu'on va acheter ces outils ?
1: Eh ben, je pense que c'est un petit mélange de tout ça. Il n'y a pas de solution miracle. On peut faire des très bonnes affaires sur de l'achat, en seconde main.
0: Ouais.
1: Et puis il peut y avoir aussi des promotions dans les grandes enseignes. Il peut y avoir
0: donc on va chercher un peu partout.
1: Qui commandent très loin aussi, qui mettent du temps à recevoir leurs outils.
0: Enfin, ah oui.
1: Il y a plein de façons de faire en fait. Je pense.
0: C'est-à-dire qu'ils achètent à l'étranger pour payer moins cher.
1: Il y a des sites, on peut acheter à l'autre bout du monde. Je ne vais pas citer les marques, mais voilà, oui, il y a un peu de tout.
0: Vous pratiquez quoi comme type d'achat ? J'imagine que vous cherchez la qualité, parce que vous avez quand même pas mal ambitieux.
1: Je suis plutôt professionnel. Bah, je construis une maison. Ouais. Après, je touche à tous les corps de métier, on va dire. Je veux du matériel professionnel aujourd'hui. C'est même un plaisir de travailler avec des bons outils. Donc, en général, je reste avec une marque. Et puis il y a cette histoire de batterie aussi, vous savez.
0: Oui.
1: Tout est aujourd'hui tout est sur batterie, donc on veut avoir les mêmes batteries pour gagner du temps. On veut pas aller chercher la batterie d'une marque, charger la batterie de l'autre marque. Enfin voilà, il y a une histoire comme ça.
0: Ce que vous me disiez, Cyril Julien aussi, ce que je comprends, c'est que ça peut valoir le coup d'acheter du matériel d'occasion pour bricoler quand on est un bricoleur, disons occasionnel. Est-ce qu'il y a des points sur lesquels il faut faire attention ? Vous parliez tout à l'heure un peu du kit de départ, donc je sais pas, vous parliez de la visseuse, vous parliez du truc laser. Moi, je suis un bricoleur du dimanche.
1: Non, il y a pas de souci, du niveau laser,
0: etc. Il faut faire attention à certaines choses, notamment en termes de sécurité, en termes de qualité. Quel serait votre regard, vous, si vous deviez acheter d'occasion ?
1: Je dirais que il y a des marques, on va dire, si on va acheter, je dirais, de l'occasion, moi j'irais sur des marques plutôt professionnelles.
0: Ok.
1: Parce que on est sur des marques qui sont, comme je vous le disais, les outils sont fabriqués pour être résistants. Donc on va avoir plus de chances d'avoir des choses qui durent dans le temps.
0: Ah oui, c'est intéressant. Ouais.
1: Si on est déjà sur des marques un petit peu plus amateurs, elles vont peut-être être beaucoup plus fatiguées facilement. En tout cas, peut-être moins réparables aussi, parce qu'en général, les grandes enseignes pro ont une réparabilité importante. On peut aller... Il y a des SAV, il y a tout ça, quoi. Donc, on pourrait faire réparer plus facilement du matériel professionnel.
0: Ça, on retient. C'est quoi les marques professionnelles ? Donnez-nous quelques exemples.
1: Eh bien, on a du DeWalt, on a du Bosch professionnel, on a du Hilti, on a, voilà. Et après, ces enseignes-là, on va dire que, je veux pas dire que ça se vaut. Vous avez des spécificités. Hilti, ça va être spécialisé dans le béton, les marteaux piqueurs, le gros. Et puis après, vous avez des marques Milwaukee aussi, pour en citer une autre. Festool pour le bois. Voilà. Donc, on est, ça permet, en fait, d'accéder à des outils qui sont quasiment inaccessibles pour le particulier.
0: Des prix plus accessibles et hyper solides, quoi. Enfin, je veux dire,
1: c'est ça. Puis c'est un plaisir. En fait, les marques pro, elles vont chercher à vous faciliter la vie. Donc, vous trouvez la petite astuce dans l'outil qui change un peu pour qu'en fait, telle coupe soit plus aisée. Ou voilà, c'est ça qu'on va rechercher.
0: On retient cette info. Cyril Julien est notre invité, expert bricolage, auteur de Rénover sa maison du sol au plafond. Aujourd'hui, on essaie de vous donner des clés pour bricoler, faire vous-même et à la fin faire des économies. Cyril, est-ce qu'il y a une erreur classique des débutants qui finit par coûter plus cher que prévu quand on veut s'y mettre ?
1: Je dirais que quand on veut commencer, en fait, il faut se dire que souvent le résultat d'un bricolage va dépendre surtout des choses qui sont invisibles. Et vu que c'est invisible à la fin, on va dire, eh bien, on va pas forcément imaginer qu'il faut passer par cette étape-là. Donc je parle par exemple pour de la peinture, si vous préparez pas votre support ou si vous posez du carrelage, et pareil, vous faites pas de primaire d'accrochage, vous alors je vous parle peut-être
0: Préparer le support, c'est préparer le mur en fait,
1: préparer
0: c'est
1: ça, le mur. Donc par exemple pour peindre, il faut garantir une adhérence. Donc si vous peignez sur un mur qui est sale, qui est gras ou qui n'a pas été égrené comme on dit, c'est-à-dire rayé. Alors j'en parle dans mon livre, c'est toutes les étapes, astuces de professionnels pour que ça tienne. Eh bien, on va avoir des peintures qui peuvent cloquer. Donc en fait, c'est de l'argent complètement mis à la poubelle.
0: Parce que suivre bien les étapes et pas y aller à l'intuition, mais quand même se renseigner.
1: Voilà, c'est ça. Donc, et aujourd'hui, en plus, on a des sources qui sont
0: justement, lesquelles
1: énormes.
0: Bon, il y a votre livre, on l'a compris, c'est sorti
1: qui est très, très bien.
0: Rénover sa maison du sol au plafond, ça c'est ok. Mais sinon, on peut aussi trouver sur YouTube les réseaux sociaux.
1: Oui, alors sur YouTube, c'est vraiment. C'est énorme la source là-dessus, les partages. Il y a énormément de créateurs de contenu qui font des vidéos, des tutos, des. Donc voilà. Après,
0: vous en recommandez un ou deux que vous aimez bien?
1: Après, il y a des créateurs de contenu qui sont spécialisés par domaine. Alors,
0: faut pas hésiter à aller dans les spécialités.
1: Ah oui, je pense, parce que forcément, un créateur de contenu qui a 20 ans de métier dans la plomberie, ça va être technique, mais vous allez avoir les meilleurs conseils parce que vous allez avoir l'expérience. Donc pareil dans la peinture, si vous avez un peintre, il va vous donner les petites astuces, les petites choses. Donc oui, en fait, il y en a tellement. Et ils sont, franchement, pour moi, ils sont tous très bons.
0: Mais parfois, on a l'impression qu'on peut tout faire soi-même quand on les suit, elle et il. C'est-à-dire, et effectivement, alors il y a des passages parfois un peu invisibles, comme vous dites, ou qu'on peut zapper. Mais à quel moment vous conseillez, quand on veut faire soi-même et faire des économies, de s'arrêter, de dire là, il y a une limite?
1: Je pense que la limite, c'est une question de sécurité. C'est-à-dire que dans les travaux, par exemple, je ne sais pas, un exemple tout bête, mais ce qui touche au gaz... On va dire on n'y touche pas. En plus, il y a des normes, il y a des sécurités, il y a de l'assurance. Alors, l'électricité complexe aussi, des tableaux électriques, des câblages complexes, tout ça, on va pas y toucher. En fait, faut se dire que si on n'est pas capable vraiment de réparer d'éventuels dégâts, faut éviter.
0: Et à ce moment-là, on appelle un artisan, tout simplement, un professionnel.
1: On appelle un professionnel. On fait attention aussi parce que c'est aussi compliqué de faire travailler des professionnels. On fait des devis comparatifs. J'en parle aussi dans le livre. C'est important de.
0: On se précipite pas, en fait.
1: On se précipite pas.
0: La technologie ouvre des opportunités, avec par exemple l'impression 3D. J'aimerais qu'on en parle avec Marceau Renaud. Bonjour, Marceau.
3: Bonjour.
0: Vous êtes fondateur de 3DM Impression. Vous pouvez imprimer en 3D toutes sortes d'objets pour le compte de particuliers, c'est-à-dire
3: particuliers, aussi professionnels, que ce soit des artisans, des choses comme ça. Je peux imprimer toutes sortes de pièces en 3D.
0: Et quand vous dites toutes sortes de pièces, par exemple?
3: Alors, par exemple, ça peut être très bien des petites pièces qui sont déjà, des petites pièces en plastique qui sont cassées d'objets du quotidien. Ou alors tout simplement des petits gabarits qui peuvent aider pour les artisans fabriquer telle pièce ou pour pouvoir, faire une cale pour rehausser en fonction des chantiers, des choses comme ça. Donc ça peut vraiment être de tout. Pour du particulier, ça peut être aussi très bien de la figurine, de la personnalisation, des choses comme ça. Mais essentiellement, moi, on va dire la plupart de mes demandes, ça va être des pièces en plastique qui sont cassées pour divers objets, que ça soit pour la piscine pour l'été, des tondeuses, des choses comme ça. Et ces pièces-là en plastique, soit elles ne se trouvent pas à l'unité sur le commerce, donc sur Internet, choses comme ça, ou auprès du vendeur directement. Et donc, dans ce cas-là, moi, je viens les redessiner et les refaire directement pour pouvoir réparer la tondeuse, l'objet en question, si jamais...
0: Et le faire... Et le faire durer, en fait, c'est ça qui est super. Donc là, encore des économies à la clé, puis c'est aussi durable au passage. Mais qu'est-ce qu'on doit vous envoyer? La pièce défectueuse, c'est pas nous qui faisons le dessin, on est d'accord? Parce que moi, je sais pas dessiner.
3: Moi, c'est mon travail principal. Parce qu'en fait, 3DM Impression, c'est ma micro-entreprise, donc c'est une activité secondaire que je fais.
0: Ouais.
3: Et mon travail principal, déjà, c'est de concevoir des machines. Donc moi, je fais de la conception, ce qu'on appelle la conception assistée par ordinateur, donc de la CAO.
0: Mmh.
3: Et en fait, ça va être mon but de reconcevoir entièrement la pièce. Donc si vous, aujourd'hui, vous avez une pièce qui est cassée, quelque chose comme ça, eh bien, vous venez vers moi, que ça soit avec une pièce neuve, si par exemple, vous avez une symétrie, des choses comme ça, ou alors sinon, la pièce directement cassée. Si elle n'est pas trop cassée, moi, je vais juste me recoller de façon à pouvoir prendre mes dimensions et je vais pouvoir la redessiner en 3D et après, derrière, pouvoir la réimprimer en trois dimensions avec des filaments qui peuvent être de différentes technologies.
0: Eh ben, j'ai l'impression que Cyril Julien valide. Hein, c'est
1: oui,
0: pas mal.
1: Je suis fan de l'impression 3D.
0: Voilà.
1: On imprime même des maisons aujourd'hui. Hein.
0: Incroyable.
1: C'est dingue.
0: Merci beaucoup, en tout cas, Marceau Redeau, d'être venu nous voir. Vous êtes fondateur de 3DM Impression. Et donc, le site, c'est 3DM-impression.fr.
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0: En version magazine, le thème aujourd'hui, comment bricoler, faire des économies pour des petits ou des grands projets. Je suis avec Cyril Julien, expert du bricolage, auteur de Rénover sa maison du sol au plafond. C'est paru chez Solar. 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Et Karima Lepsir, cofondatrice de Cycle Zéro, vient de nous rejoindre. Bonjour Karima.
5: Bonjour.
0: Qu'est-ce que c'est Cycle Zéro?
5: Alors Cycle Zéro, c'est une solution qui permet de récupérer des matériaux de construction destinés à être jetés à la base pour les remettre sur le marché. Aujourd'hui, on jette énormément et c'est encore des matériaux utilisables. Donc nous, on organise leur réemploi.
0: Matériaux de construction, c'est-à-dire qu'est-ce qu'on peut trouver là sur votre plateforme en tant que particulier, par exemple?
5: Alors, on peut trouver des portes, des fenêtres, du bois, de l'isolation, un peu de tout ce qui est encore en bon état et réutilisable.
0: Et quand vous dites encore en bon état et réutilisable, derrière, est-ce qu'il y a le mot gratuité ou ça coûte de l'argent si on veut bénéficier de ça?
5: Alors non, c'est totalement gratuit pour les particuliers. Nous, on estime en fait que ces matériaux qui étaient à la base destinés à la benne, donc à la déchetterie, n'ont pas leur place en déchetterie puisqu'ils sont en bon état. On les a vérifiés en amont et ça a été vérifié par des professionnels sur le chantier. Donc on préfère les redonner à la population pour éviter les problématiques liées au pouvoir d'achat qu'on constate actuellement.
0: Donc là, c'est vraiment fin du monde et fin du mois en une seule application, Cycle Zéro. Le site, c'est cyclezero.fr. Cyril Julien, vous connaissiez?
1: J'en ai entendu parler il n'y a pas très longtemps. Je trouve ça
6: génial. Formidable.
0: Ouais, c'est génial. Génial.
5: Mais, en fait, le réemploi, vraiment, ça permet de réduire l'impact carbone. Parce qu'on fait pas du recyclage, ce qui est un peu à la mode. On fait du réemploi.
0: On réutilise et, quoi, ouais.
5: On réutilise. Mmh. Et ça permet aussi de faire baisser les coûts, clairement. On fait des chantiers, on fait économiser énormément d'argent aux entreprises du BTP, mais également aux particuliers, puisque finalement, nos récupérateurs économisent en moyenne entre 1500 et 2000 euros par reprise.
0: Parce que ce qu'il faut comprendre, c'est que côté chantier, pour les professionnels, ça fait des bennes en moins, en fait, tout simplement.
1: Et ça coûte très cher.
5: Exactement.
0: Et ça coûte très cher. Ah bon, et pour les particuliers ou les professionnels de l'autre côté, c'est de la fourniture gratuite, quoi. Enfin, c'est vraiment, c'est du bon sens. Et vous êtes mis au milieu, Karima, avec cyclezero.fr. Moi, je vous dis bravo, c'est super.
5: Merci beaucoup.
0: Merci beaucoup, en tout cas, d'être intervenu. Et je redis encore une fois le site. Donc, c'est cyclezero.fr. Cyril Julien, expert du bricolage, auteur de Rénover sa maison du sol au plafond chez Solar. C'est sorti. 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Avant de nous quitter, un petit quiz. Le vrai faux, hein, pour finir avec les idées claires sur ce thème du bricolage. Vrai ou faux, les outils d'entrée de gamme sont toujours une mauvaise idée?
1: Faux.
0: Ça le mérite d'être direct.
1: Ouais, c'est ça. Ça dépend pourquoi, mais faux.
0: Louer un outil est souvent plus rentable que l'acheter pour un usage ponctuel.
1: Vrai.
0: On peut faire la plupart du temps des travaux soi-même avec des tutos en ligne.
1: Vrai. Ça dépend en quoi? Toujours pareil.
0: Pas tout, hein. Faut pas savoir tout. Fixer ses limites, vous l'avez dit. Hein.
1: Voilà, c'est ça. Ouais, faut savoir sentir ce qu'on est capable de faire et puis pas tout ce qui est l'étanchéité, enfin des choses qui peuvent coûter très cher, on évite.
0: Étanchéité, travaux électriques aussi,
1: travaux électriques, des fondations structurelles, enfin tout ça, on évite. Ouais.
0: Faire appel à un artisan coûte toujours plus cher que de faire soi-même.
1: Moi, je dirais faux. Je dirais faux parce que c'est un gros sujet, mais parfois le pas cher coûte cher. Donc c'est toujours pareil, prendre un mauvais artisan entre guillemets, ça peut coûter aussi très cher. Mais voilà, on peut mal faire soi-même et ça coûte finalement beaucoup plus cher puisque derrière on va rappeler un artisan. Donc c'est compliqué.
0: Cyril Julien, expert du bricolage, auteur de Rénover sa maison du sol au plafond, c'est paru chez Solar French Rénovation sur les réseaux sociaux. Merci beaucoup.
1: Avec plaisir, merci.
0: Pour vos éclairages. J'espère que vous y voyez plus clair, hein, vous qui nous avez écoutés sur votre radio locale ici. 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La semaine prochaine, on va remplir, notre déclaration d'impôt ensemble. Je dis mais ça va bien se passer parce que on aura un expert comptable avec nous et on va voir comment bien profiter et bénéficier surtout dans le bon sens de nos droits.

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1: Bonjour à tous et bienvenue dans votre émission Cinéma. Ça tourne aujourd'hui avec l'équipe d'un film magnifique sur l'amour, sur la famille. C'est quoi l'amour? C'est le titre. Comédie géniale actuellement au cinéma avec entre autres Laure Calamy qui est notre invitée. Bonjour Laure.
2: Bonjour.
1: Ça va bien?
2: Ça va bien, très
1: comme
2: bien.
1: Toujours, vous avez toujours le sourire, c'est merveilleux. À vos côtés, le réalisateur Fabien Gorgeard ainsi que notre métier de l'ombre du jour, Émilie Wable, assistante de maquillage. Pourquoi elle rit?
2: Non, c'est la tête qu'elle fait parce qu'elle. C'est normal, ça fait flipper.
1: Ben non, mais je... De bonnes mains, tout va bien se passer. Bonjour à tous les deux, Émilie, Fabien.
3: Bonjour.
1: Et bravo pour ce film magnifique, une comédie subtile sur l'amour sous toutes ses formes, où Laure Calamy vous incarnez Marguerite. Est-ce que vous pouvez nous pitcher l'histoire vraiment en deux phrases et on lance la bande-annonce?
2: En deux phrases?
1: Ouais.
2: Ok, Marguerite et son ex Fred, incarné par Vincent McCain, qui doit, lui, on a divorcé comme plein de gens dans la vie, c'est mal barré, hein, c'est déjà plus deux phrases. Et en fait, il vient me voir pour divorcer à l'église. Et là, d'un coup, il faut faire un procès en nullité de mariage.
1: Enfin, ouais.
2: Je l'ai même pas bien dit. Et donc là, évidemment, c'est beaucoup plus complexe qu'il n'y paraît. Mmh. Il va falloir qu'ils prouvent qu'à l'époque de leur mariage, il n'y avait pas d'amour entre eux.
1: Et ça,
2: donc
1: c'est
2: là, évidemment, ébranlement, trouble,
1: chamboulement,
2: chamboulement, onde de choc sur tout le monde.
1: Voilà. Et là, bande annonce.
4: Toi et moi, on s'est mariés à l'église et je peux pas m'y remarier, tout simplement parce qu'on peut pas se marier deux fois à l'église.
2: Tu vas te marier?
4: Ah oui.
2: Bon, et du coup, il y a aussi Chloé, la compagne de Fred. Et je dois signer quoi?
4: C'est un peu plus compliqué qu'une signature, mais enfin, c'est pas la mer à boire. Hein.
5: Est-ce avec lui que vous avez perdu votre virginité?
2: Il a pas arrêté de sous-entendre que j'étais une énorme pute, parce que toi, t'as dit que j'avais couché avec tout le monde, à tout va.
4: Non, non.
2: Qu'est-ce que tu fous avec une ultra-cato, toi?
4: Je la meilleure, toi.
6: C'est au Vatican que le dossier sera traité. Plutôt sympa comme châtiment. Un petit voyage à Rome.
1: Extrait du film C'est quoi l'amour? Comédie géniale, au cinéma, Laure Calamy. En réfléchissant à ce tournage, quelle est la première image qui vous revient en repensant au décor?
2: Oh, waouh! Bah, moi, c'est horrible, c'est cette anecdote.
1: Allez-y, on y va direct sur l'anecdote.
2: Non, mais à Rome, quand on était à Rome, à un moment donné, donc il y a cette scène que j'adore où on est, petit clin d'œil, un animoretti, où on est, donc Vincent et moi, on est sur un scooter. Et pendant le tournage.
1: Oula!
2: Qui était de nuit, à un moment donné, on passe, et c'est sur les hauteurs de Rome, on passe près d'une immense, une grande fontaine, plus grande que celle que la fontaine de Trévise, et en passant devant, je me mets à faire Marcello, comme ça, pour en souvenir de ce film que j'adore, et puis avec Vincent, on se dit, putain, mais ce serait trop génial qu'on aille dans la fontaine, nanana. Donc là, on commence à prendre la tête à Fabien en lui disant, s'il te plaît, ce serait génial, on essaie une prise et tout, il fait, bon, d'accord, à la fin, on essaiera, parce que comme on n'avait rien, évidemment, pour nous sécher après, c'était une prise one shot, quoi.
1: Ah
2: donc,
1: oui.
2: Ok, donc à la fin, à 4h du mat, donc on fait, ok, on y va, donc on se met à faire un truc avec Vincent, bon, qui n'était pas d'ailleurs inoubliable, hein, on s'est fait plaisir, mais voilà. Et le lendemain, je sais plus qui arrive, qui est, mais putain, qu'est-ce que vous avez foutu? Il y a des caméras de surveillance, apparemment, vous avez été dans une fontaine, on n'avait pas l'autorisation, il y a une amende de 10 000 euros, et tout ça.
1: Mais
2: donc
1: non.
2: Là, tout le monde en panique, quoi? Et bon, et en fait, bon,
1: c'est
2: heureusement,
1: horrible.
2: Non, il n'y a pas eu d'amende, je pense que c'était un peu pour nous faire flipper. Non, non, mais voilà. Et donc,
7: si, il y a eu une amende, mais ils ont fait sauter l'amende, ils ont réussi à faire sauter l'amende.
2: Ils ont fait sauter l'amende.
1: Ah oui, bah, sinon,
7: non,
1: c'était 10 000 euros.
7: La prod italienne, ouais, pour faire sauter cette amende.
1: Oh, oh là là, oui, et ouais, vous ne l'avez même pas gardé au
7: montage. Non, on n'avait pas le droit de l'utiliser.
2: On n'avait pas le droit de l'utiliser.
1: Ah, d'accord.
2: Bah non, pas d'autorisation.
1: Ça, c'était une belle idée, Laure.
2: Vraiment. Culpa, culpa.
7: Voilà. C'était beau, c'était drôle.
2: Mais j'ai adoré le faire en même temps.
1: Mais c'est génial. Mais oui, parce qu'il y a vraiment aussi ce souvenir des films italiens quand on regarde C'est quoi l'amour. Vous avez tourné une grande partie du film à Rome. Et c'était plus compliqué que vous ne l'imaginiez, Fabien Gorgeard, parce que les équipes de tournage italiennes n'ont pas le même fonctionnement qu'en France.
7: Ah bah oui, on a mis pas mal de temps à s'accorder, à se comprendre, à savoir comment, qui fonctionnait comment, enfin voilà, leur poste, ils peuvent

0: autres éléments marquants de ce tournage, il y a les scènes de mariage. Il y en a deux dans le film, dont une qui se déroule au début des années 2000. Et la particularité, c'est que vous avez organisé ces séquences comme si vous filmiez un vrai mariage. C'est ça,
1: absolument. Bah, dans les deux n'ont pas été filmés de la même manière, puisque dans le flashback, on va dire, qu'elle regarde sur l'écran de l'ordinateur. Là, pour moi, c'était vraiment extrêmement amusant à faire, parce que je tenais une des deux caméras. Il y avait deux caméras de l'époque. En plus, on a pris des petites caméras vidéo.
0: Ouais, vous avez tourné avec du matériel des années 2000.
1: On a vraiment tourné avec ce matériel-là. Et moi, je jouais le rôle du frère dans le mariage, qui filme tout le monde, qui interroge tout le monde, etc. Donc, j'étais vraiment actif. J'étais dans mon film. Enfin, ça m'a amusé beaucoup. Après, ma voix, on l'a changée. On a mis celle du comédien qui joue vraiment le frère. Mais j'ai adoré faire ça. Et puis, c'est vrai que dans les deux mariages, l'idée pour moi, je suis un enfant quand on fait un film aussi. Enfin, on a envie de croire à ce qu'on est en train de faire. Donc, il fallait que je croie à des mariages. Donc, on a mis des personnes dans les deux mariages qui sont des personnes qui ont traversé ma vie depuis toujours. Il y a mes parents. C'est mon père qui amène Laure. C'est mon père qui amène Laure à l'église.
0: Et sur le tournage, il y avait aussi Emily Wable. Emily Wable, c'est qui? C'est notre métier de l'ombre du jour. Vous êtes assistante maquillage. Juste un mot, Laure Calamy. Vous êtes fréquentée avec Emily sur le tournage?
2: Oui, on s'est un peu croisés, bien sûr.
3: Bien sûr, on était en loge ensemble, c'était donc Alice qui s'occupait, Alice Robert,
0: la chef maquilleuse
3: qui s'occupe de Laure. Une assistante d'une chef, c'est quelqu'un qui va épauler la chef Alors, chaque chef a sa manière de travailler et de voir l'assistana aussi. Et donc, sur le plateau, on s'occupe des raccords, on s'occupe des comédiens dont on s'occupe tous les jours, tout simplement.
0: Voilà, ça commence à quelle heure le matin? Vous commencez très tôt en loge?
3: Oui, on est parmi les premiers à arriver en loge avec les comédiens, la régie également, etc. Et tous ces autres petits métiers de l'ombre aussi, qui sont tout aussi importants. Et donc, on s'occupe effectivement de la préparation des comédiens pour que quand le PA prêt à tourner.
2: Et après, tout au long de la journée, toi et Alice, vous venez nous raccorder ce qu'on appelle. C'est-à-dire, par exemple, pour les gens qui ont de la rejachée, comme moi.
0: vous venez rejasser facilement des joues, c'est ça?
2: Puis si, par exemple, à Rome, il pouvait y avoir des moments, je sais pas, il fait chaud, d'un coup, on brille trop, ou que d'un coup, il faut raccorder quand même régulièrement, pour avoir une unité de temps.
3: Il y a un vrai lien aussi qui se crée avec, comme toi avec Alice ou quoi que ce soit. Il y a un vrai lien qui se crée avec la maquilleuse qui s'occupe du comédien de la
0: comédienne. C'est très intime, vous êtes en contact avec la peau.
3: On touche la peau, donc c'est quelque chose qui est très intime. Donc on rentre dans une intimité avec le comédien ou la comédienne et il y a un lien de confiance tout au long du tournage.
0: Vous aimez, vous, ces moments au HMC, ce qu'on appelle le HMC,
2: maquillage, coiffure? Parce que d'abord, c'est un peu le sas pour
0: entrer dans le personnage.
2: Pour entrer dans l'histoire, je dirais, plus que bien sûr que ça dessine quelque chose du personnage, bien entendu. Et ça d'ailleurs, c'est quelque chose, je le redis, je comprends pas pourquoi au César, il y a pas, on est plusieurs à le dire, pourquoi il y a pas un truc pour maquillage et coiffure, parce que c'est quand même la chose qu'on voit qui est primordiale et qui
0: fait toute la différence,
2: qui nous soutient,
0: aussi.
2: Que ce soit, il y a des choses où c'est plus spectaculaire. Là, on est dans quelque chose de personnage dans leur quotidien. Par exemple,
0: sur ce film, c'est assez léger le maquillage que vous portez, Laure Calamy, ou pas?
2: Mais
0: on s'en rend pas compte.
2: En fait, on s'en rend pas compte parce que même un truc dit naturel, en fait, c'est subtil à faire. Mmh. Et puis c'est en fonction de la lumière, il y a. Est-ce qu'on est en extérieur? Est-ce qu'on est en nuit? Est-ce que etc. Et puis parfois, selon ce que traverse le personnage, si on vient de courir, je sais pas quoi, on rajoute au contraire un peu d'humidité.
3: Mais bien sûr.
2: Enfin, vous voyez, il y a des tas de choses en fait à faire respirer pour faire vivre. Et tout ça compte. Mmh. Ou par exemple, si il y a une scène où on a chaud, et puis si on tourne 4 jours après cette scène, la maquilleuse, elle va faire, un très subtil rosé qui va faire, c'est après avoir pleuré. Enfin, vous voyez, c'est des choses qui sont des petits riens, mais très importants et très subtils à faire et qui participent du jeu, quoi.
0: Donner une catégorie maquillage au César,
2: Maquillage et coiffure.
0: Maquillage et coiffure, c'est le message de Laure Calamy.
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0: Avec nous dans sa tourne, Laure Calamy à l'affiche du film C'est quoi l'amour de Fabien Gorgeard. Notre invité également en compagnie de l'assistante de maquillage Emily Wable. Et c'est parti donc pour la séquence de vos souvenirs sensoriels de tournage. Laure Calamy, en repensant au lieu de ce tournage, quelle odeur vous reviendrez?
2: Attends, tu veux pas répondre, Fabien?
0: Je vous laisse réfléchir. Fabien, vous avez une odeur particulière qui vous revient?
1: Bah oui, c'est l'odeur de l'encens dans les églises. Voilà, parce que j'en ai en plus visité pas mal, même pour les repérages.
0: Et
1: il y en a quand même quelques

0: dans le film, et c'est vrai que c'est une odeur que j'aime assez, en fait.
1: Vous en avez tourné, c'est vrai, pas mal de ces scènes dans l'église. Comment ça se passe d'ailleurs? Est-ce que le corps ecclésiastique donne facilement des autorisations de tournage?
0: Là, à Rouen, on a été très bien accueillis, en fait, par le corps ecclésiastique, comme vous dites. Et ils étaient assez contents. Je pense que, en fait, ce que le film raconte, que c'est pas du tout un film à charge, en plus, ils étaient assez contents que quelqu'un s'intéresse à la question. Donc, on a vraiment eu les portes des églises assez bien ouvertes.
1: Laure, vous avez l'odeur qui est revenue ou pas?
2: Bon, en fait, je sais pas quoi répondre d'autre que l'odeur de la pizza de romaine.
1: Oh ouais, mais génial, mais
0: c'est super.
2: Mais écoutez,
0: moi j'ai failli dire ça.
2: Ah bah voilà.
1: Vous en avez mangé beaucoup sur ce tournage?
2: J'en ai mangé.
0: En fait, on mange que ça là-bas, j'ai l'impression.
2: Des bonnes pâtes aussi.
1: Elles sont bonnes du coup.
2: Bah oui, ah oui, il y en a des délicieuses. Il y a aussi de la bouffe de merde. Hein. Je veux dire, comme partout. Non, mais je veux dire, c'est voilà, faut pas non plus, pardon.
0: Mais non, mais faire de l'angélisme sur la bouffe italienne.
2: Il y a des steaks frites dégueulasses en France et il y a des trucs. Enfin voilà, il y a la même grand écart. On va passer à une autre chose.
1: Complètement. Nous allons passer à autre chose. Fabien Gorgeard, quels sons retenez-vous de ce tournage?
0: Bah ouais, il y en a un parce qu'il y a eu plein de jolis signes comme ça pour moi sur ce film, voilà, pour la manière dont le film s'est fait, plein de jolis, voilà, des synchronicités. Il y en a une belle, c'est justement, je vais reparler d'une église, mais quand j'ai visité l'église Jeanne d'Arc à Rouen, celle où on voit le mariage justement flashback, quand je suis rentré dans c'est la ville où je suis né, je n'étais jamais allé à Rouen autre que le jour de ma naissance parce que mes parents sont partis un mois après, ils se sont mariés là-bas, mais voilà, donc cette ville a toujours été inscrite dans ma carte d'identité. Je rentre dans cette église Jeanne d'Arc où mes parents se sont mariés et là il y a un orchestre d'enfants qui joue la musique d'E.T. vraiment de John Williams.
2: Ouais. C'est dingue.
0: Vraiment, j'ai les larmes aux yeux parce que c'est le film qui m'a donné envie de faire du cinéma, qui a été un choc pour moi dans la ville où je suis né. Enfin, c'était, il y avait plein de voilà, de synchronicité assez dingue. Et en plus, ils jouaient bien. C'était un orchestre, ils avaient un sacré niveau, quoi. Donc j'ai les poils qui sont montés jusqu'au ciel.
1: Émilie Wable, quel accessoire de ce tournage retenez-vous?
3: Pour le maquillage, les choses basiques, c'est les pinceaux, le mascara coloré, mais aussi, moi, je pense que parce que c'était en été aussi, enfin, il faisait beau beaucoup. Donc les petits ventilateurs et les ventilos aussi, c'est des choses
1: petits accessoires. Ah oui, vous utilisez en régie.
3: Ouais, mais même on en donne aux comédiens, aux comédiennes aussi, parce que c'est voilà, quand il fait chaud, on a des petites suies aussi pour le maquillage. Donc, on donne éventail ou petits ventilateurs électriques pour rafraîchir un petit peu, parce que des fois ça monte en émotion, ça monte aussi en chaleur quand il fait beau et très chaud.
1: Laure Calamy, alors c'est quoi l'amour?
2: Ah,
1: c'est la question à 1000 euros.
2: Moi, j'aime bien répondre un trampoline.
1: Un trampoline?
2: Bah ouais, ça vous fait sauter quand même très très haut. Enfin, d'un coup, oh, ça vous fait prendre de la hauteur quand c'est heureux. Et puis, quand on retire le trampoline, ça vous écrase la gueule. Vous écrasez comme une merde.
0: C'est un trampoline qu'on retire.
2: Possiblement très destructeur.
1: Possiblement.
2: Ça dépend. Non, il y en a qui arrivent à avoir le trampoline
1: qui rebondit à vitam
2: aeternam. Ah ouais, qui a des bons ressorts. Qui a...
1: Fabien Gorgeard, avec quoi avez-vous envie que le public reparte après avoir vu votre film?
0: J'espère avec le sourire surtout. C'est un truc qui a été beaucoup dit, j'ai fait 75 avant-premières. Les gens me disent que ça fait du bien. Et je suis assez content quand on me dit ça. Voilà.
1: Et c'est assez vrai, c'est un film qui fait du bien.
2: Ah ouais, quelque chose. Mais non, mais c'est vrai. Finalement, je trouve que les films qui d'un coup, je trouve que ça fait circuler les possibilités d'amour en nous. Enfin, il y a un truc où on a envie d'aimer en sortant. Non, mais ça paraît bête à dire, mais hein, on a envie de d'embrasser les gens.
1: Oui, c'est vrai, et vous le faites.
2: C'est un peu de la MDMA, ce film.
1: Et bien voilà, ces paroles n'engagent que vous, Laure Calamy.
2: C'est horrible ce que je viens de dire.
1: C'est quoi l'amour?
0: Non, très bien.
1: Film lauréat du Grand Prix au Festival de l'Alpe d'Huez, une délicieuse comédie qui explore la complexité des couples séparés, des familles recomposées avec une infinie délicatesse. C'est donc au cinéma avec Vincent McCain, Mélanie Thierry, Céleste Brunkel, Yes Salem, Grégoire Le Prince Ringuet, Jean-Marc Barr et vous, Laure Calamy. Merci, Laure, d'avoir été avec nous.
2: Mais merci à vous. Hein. Et vous allez voir tous les comédiens. Sont exceptionnels.
1: Très bien dirigés par Fabien Gorgeard. Merci infiniment d'avoir été avec nous et bravo pour ce troisième film que vous réalisez encore une fois avec talent. Merci Émilie Wable de nous avoir présenté votre métier d'assistante maquillage.
2: Merci beaucoup.
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0: Avant dévoilé en 1992 sur l'album Sans Regret, une très belle chanson, brillamment reprise d'ailleurs en 2019 par le collectif Christine and the Queens à l'occasion d'une émission hommage à Véronique Sanson sur France 3, Rien que de l'eau, version originale. Et toujours là, s'il vous plaît, en 2026 sur votre radio ici.
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0: Merci de nous confier votre week-end de l'Ascension. Ici des 6h, c'est parti avec votre équipe de ce dimanche 17 mai. Fabien à la rédaction en chef, à la technique, nous avons Fred, Dylan au standard et Valentine Letesse pour l'actualité. Bonjour Valentine.
3: Bonjour François-Xavier, bonjour à tous.
0: L'info du jour, c'est la visite d'État du pape.
3: Léon XIV est attendu en France à la fin du mois de septembre et les fidèles s'y préparent déjà.
0: Reportage dans une demi-heure.
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0: Bienvenue à vous en ce dimanche matin. Ici, il est 6h, joli réveil. Les infos Valentine à la une, bien sûr, la victoire de la Bulgarie à l'Eurovision.
3: Une première pour le pays, pour son retour dans la compétition après plusieurs années d'absence. La chanteuse Dara a séduit le public avec son hymne à l'émancipation, Bagaranga.

0: ça bouge, hein.
1: Ah, c'est dansant.
0: Plus de deux heures de spectacle à Vienne pour une décevante 11e place de la France au concours. Au vote du public, Fabien Groyer, la jeune Monroe n'a reçu que 14 points.
2: Oui, pas du tout vexé, les yeux qui pétillent. Monroe est descendue voir la presse pour nous dire quelques mots dans son habit de scène immaculé de blanc. Elle est fière du chemin parcouru avec ses danseurs.
3: Je pense qu'on a donné tout, on a donné notre cœur sur cette scène. Alors je suis très contente de ce qu'on a partagé. C'était une aventure de fou. On s'est beaucoup amusé, on a travaillé très très dur et on a passé un moment de folie vraiment avec ce public sur cette scène incroyable.
2: La jeune prodige de 17 ans n'a rien à se reprocher. Elle a tout donné sur la scène de Vienne. Monroe qui se souviendra longtemps de cette connexion avec le public.
3: Les gens qui chantaient avec moi, regarde, ça c'est le moment le plus précieux pour moi. C'est le moment où on s'est unis, on a partagé quelque chose.
2: Sa prestation n'a pas convaincu les téléspectateurs qui lui ont donné seulement 14 petits points. La chanteuse a tout de même eu une pensée pour tous ceux qui l'ont soutenue.
3: Ça m'a énormément touchée, j'ai trop hâte de continuer à vous voir, à passer du temps avec vous, à chanter avec vous. Et je vous dis à très très vite.

0: 70e édition de l'Eurovision, le télécrochet le plus suivi au monde sera donc organisé l'année prochaine en Bulgarie.
1: Un fiasco en France et dans le monde, dans les magasins de montres Swatch.
0: Des violences et des boutiques fermées en catastrophe pour la sortie d'une montre, la Royal Pop, issue d'un partenariat avec l'horloger de luxe Audemars Piguet. Des policiers municipaux ont dû intervenir par exemple à Lille, explique l'un des adjoints au maire, malgré une ambiance bon enfant au départ.
2: Tout se passait bien, il y a une file d'attente qui s'est constituée naturellement. Il y a des personnes qui ont pris l'initiative de faire une liste pour que l'ordre soit respecté. Jusqu'à 9h où en fait les personnes du magasin ont dit qu'il n'y avait pas de liste et que c'était premier arrivé, premier servi. À partir de ce moment-là, ça a été un peu le déclenchement, on va dire, de la désorganisation. C'est-à-dire qu'il y a eu un attroupement tout autour du magasin, sur la rue. Il y a des commerçants qui n'ont pas pu ouvrir. Il y a des riverains aussi qui ne pouvaient pas sortir de chez eux. Donc là, c'était compliqué en fait à ce moment-là.
3: Plus des agressions.
2: Il y a eu effectivement 4 jeunes qui ont dit qu'ils s'étaient fait agresser dans la file d'attente. Ils ont reçu des coups de poing de la part d'autres personnes qui, eux, voulaient dégager de la place pour eux, en fait, dans la file d'attente. Heureusement qu'on a été là, parce que les 5 agents de sécurité, ils étaient complètement débordés, en fait. Grâce à la police municipale, tout s'est très bien passé, finalement.
0: Dans ce magasin, comme dans d'autres ailleurs dans le monde, en Thaïlande ou aux États-Unis, par exemple, la vente a finalement été annulée. Pour que les crimes contre les enfants ne soient jamais prescrits, le ministre de la Justice se dit favorable dans la tribune dimanche à un changement dans la loi, alors qu'en France, un enfant est victime de viol ou d'agression sexuelle toutes les 3 minutes. Gérald Darmanin en visite lundi en Algérie, quand le ministre algérien de l'Intérieur est attendu ces prochains jours à Paris. La preuve encore une fois d'un réchauffement des relations après plusieurs mois de tension entre les deux pays et de l'espoir pour la famille de Christophe Glaize, le journaliste français emprisonné en Algérie depuis 1 an pour apologie du terrorisme à cause de l'un de ses reportages en Kabylie.
1: Il est 6h04 sur votre radio ici. Et Valentine, une grande soirée à suspense pour conclure cette saison de foot.
0: 34e et dernière journée de Ligue 1. Le champion, le Paris Saint-Germain, est déjà sacré. La deuxième place est pour Lens. Tous les regards sont donc braqués sur la 3e marche du podium, également synonyme de qualification directe en Ligue des Champions la saison prochaine, puisque 3 équipes se tiennent en 2 points seulement, Nicolas Perronnet, Lille, Lyon et Rennes.
4: Des 3 postulants, c'est Lille clairement qui a l'avantage. Une victoire à domicile face à Auxerre et le billet pour la Ligue des Champions serait dans la poche. Le défenseur Romain Perrault et ses coéquipiers sont les seuls à avoir leur destin en main.
5: Il n'y aura pas à chercher à savoir les résultats des uns et des autres. À nous de gagner ce match. Et puis voilà, on n'aura pas besoin d'ouvrir Flash Score ou Match en direct pour regarder les différents résultats.
4: Les téléphones vont plutôt chauffer à Lyon où l'OL peut encore décrocher cette 3e place. Si Lille ne gagne pas, les hommes de Paulo Fonseca devront alors faire mieux face à Lens.
6: C'est vrai que nous sommes dépendants des autres équipes et nous sommes positifs.
4: Car Lyon peut aussi perdre son visa pour les barrages. Sa 4e place menacée par Rennes en déplacement à Marseille. Des Rennais rappellent leur capitaine Valentin Rongier qui peuvent encore d'ailleurs se qualifier pour toutes les Coupes d'Europe.
7: Je ne vais pas vous mentir, jouer les barrages de Ligue Conférence ou jouer la Champions League, ça n'a rien à voir. C'est un super match à jouer pour nous, mais il ne faut surtout pas qu'on surjoue. Je pense que ça ne sert à rien d'en faire des caisses. La pression, elle est sur eux.
4: Sur les Marseillais, donc obligés de l'emporter pour espérer le lot de consolation, la Ligue Europa.
0: Coup d'envoi de ces 9 matchs à 21h.
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0: La météo, François-Xavier, en attendant le retour du printemps à partir de mercredi. Le temps est encore perturbé ce dimanche.
1: Oui, puisque nous avons de nouvelles précipitations arrivées par l'ouest dans le courant de la nuit. Elles nous occasionnent ce matin ce temps maussade, caractérisé par un front actif de la Normandie jusqu'à la Nouvelle-Aquitaine. Un front plutôt dynamique d'ailleurs, qui va dans le courant de l'après-midi s'étendre sur toute une bande dépressionnaire des Hauts-de-France jusqu'au relief pyrénéen, déclenchant de nouveau de possibles coups de tonnerre, et ce sur l'ensemble de cette zone. Seul le quart sud-est en réalité devrait de nouveau être préservé en ce dimanche avec un temps sec et bien ensoleillé. Côté température, ça commence à remonter un petit peu. En attendant, vous l'avez dit Valentine, le retour du soleil annoncé par Météo France pour le milieu de semaine prochaine. Avec ce matin 10 degrés à Aurillac, nous avons 12 pour Brest, Langres et Béthune, 13 degrés pour Annecy, 14 à Libourne et Besançon. Du côté d'Aix-en-Provence, 17 degrés, 19 à Calvi dans la journée. Des maximales comprises entre 16 et 21 degrés. Température la plus forte, relevée notamment à l'Odève, où vous nous écoutez sur votre radio locale, ici, Héro.
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1: Il fait partie du club très fermé des artistes interprètes au succès musical unique. Et oui, l'on connaît principalement pour le très dansant Maniac qui arrive dans une seconde. Et pourtant, il a collaboré avec les Jackson 5, Diana Ross ou encore Barbra Streisand. Il a signé la BO du film Independence Day parmi tant d'autres. Et oui, l'américain Michael Sambello est donc tout sauf monomaniaque. Et c'est lui qui vous réveille ce matin sur votre radio ici.

0: Michael Sambello pour votre réveil du dimanche. Maniac, à l'instant, titre phare du film Flashdance en 1983. Et c'était bien sûr sur votre radio ici.
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0: Valentine, pour s'améliorer dans la pratique du running, comme on l'appelle, ce qui paraît évident et cohérent, c'est de courir de plus en plus.
3: Et pourtant, faire de la course à pied, c'est surtout une répétition des mêmes mouvements. Mmh. Et donc, le risque de fragiliser le corps s'il n'est pas assez solide.
0: Il est donc question de renforcement musculaire pour vous aider à courir comme une gazelle. Nordina Tab vous aide à 6h15 en tout cas, avec ses 2 minutes pour être en forme. Et puis, focus en ce dimanche sur l'île de Hong Kong, ancienne enclave de liberté au port de la Chine, vous le savez, et qui a incarné autrefois un modèle d'état de droit et de pluralisme, sauf que depuis 2020 et l'imposition d'une loi sur la sécurité nationale, ces fameuses libertés se sont profondément érodées. Passionnant documentaire intitulé « Hong Kong ne répond plus » à découvrir ce soir sur France 5 à 21h05 et un tournage à haut risque pour le réalisateur Antoine Védeillé. On le retrouve dans vos coulisses télé à 6h20. Pour votre musique dominicale, Paul McCartney se prépare. On l'écoute avec l'inoubliable Live and Let Die sur votre radio. Ici, c'est prévu juste avant vos infos de 6h30. Tout de suite, il est 6h12. On vous raconte une étude de vos territoires et on dit merci à nos camarades d'ici Belfort, Montbéliard, de nous l'avoir partagé. Actu qui pose cette question ce matin, Valentine. Mm-hmm. À qui appartient ce bélier? Oui, ce charmant mouton cornu qui a décidé d'élire domicile depuis le début de cette semaine dans le jardin d'une habitante de la commune de Vesmont, située à quelques kilomètres de Montbéliard.
3: C'est une question pas si bête.
0: Magnifique.
3: C'est un bélier du coin alors ou pas?
0: Eh bien écoutez, en fait pour tout vous dire, la bête ne fait pas très couleur locale, puisque si je me fie à ce qu'ont rapporté en fait les autorités, il est, je cite ce bélier, assez poilu, il a les pattes noires et le tour des yeux noirs, on dirait qu'il a du mascara.
3: Ah mais moi je sais ce que c'est,
0: ah
3: c'est un indochinois.
0: Un indochinois.
3: Des yeux noirs, chanson du groupe Indochine.
0: Ah, magnifique. Oh là là, mais quel talent. C'est ça. Ça doit être lui, vous avez raison, on l'a
3: reconnu. C'était moi encore ce matin.
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0: Après Santa et le titre Tout se casse, c'est Gaëtan Roussel, ex Louisata, comme vous le savez, qui nous livre le deuxième hymne des Enfoirés en version 2026. Chanson totalement inédite du 36e album du collectif. L'île au trésor, vous la découvrez ce matin sur votre radio ici à 6h14.

0: Vous écoutez ici et c'est un plaisir, sachez-le, de vous retrouver ce matin. Très beau réveil avec L'île au trésor, signé Les Enfoirés 2026. Et il est 6h17 avec celui qui nous permet de rester en grande forme chaque jour grâce à des routines à mettre en place facilement. Bonjour coach Nordinatab.
1: Bonjour.
0: On pense en règle générale que pour progresser en course à pied, il suffit potentiellement de courir. Sauf que Nordine, ce matin, vous nous expliquez surtout que le renforcement est essentiel.
1: Courir, c'est répéter le même mouvement des centaines, voire des milliers de fois. Et si le corps n'est pas suffisamment solide, il compense. Et au final, on perd de l'efficacité et parfois, on a même des douleurs. Par contre, à l'inverse, le renforcement musculaire permet de mieux courir et plus longtemps. Pas besoin d'en faire beaucoup, il faut juste cibler les bons groupes musculaires. On débute par un premier exercice, un mouvement de fente avant. Comme si vous vouliez effectuer une demande en mariage. Vous l'avez ? Vous êtes debout avec les bras le long du corps. Les pieds sont légèrement écartés. Et à partir de là, vous effectuez un mouvement de fente avant en amenant le pied droit vers l'avant. Bien entendu, la jambe gauche est fléchie, mais le genou ne touche pas le sol. Et ensuite, vous poussez sur la jambe droite pour revenir en position de départ. Et vous effectuez le mouvement inverse de la jambe gauche. J'amène le pied gauche vers l'avant, je fléchis la jambe, le genou droit ne touche pas le sol, et ensuite je pousse sur la jambe gauche pour revenir en position de départ. Et vous pouvez effectuer 3 séries de 10 répétitions. Et grâce à ça, vous allez solliciter notamment l'arrière de la cuisse, les ischio-jambiers, le quadriceps et les fessiers.
0: Alors en fait, Nordine, c'est juste une question de jambes.
1: Alors, de jambes, mais aussi du haut du corps. Car même le gainage joue un rôle clé. Car un corps stable, c'est surtout une foulée plus efficace. Alors, on effectue un mouvement de planche avant. Et pour ça, on se place en appui sur les coudes, les genoux et les orteils. Ça y est, vous y êtes. Et à partir de là, vous levez un petit peu les genoux pour avoir le corps parallèle au sol. Et vous pouvez maintenir cet exercice 20 secondes, 30 secondes et effectuer 4 répétitions. Et grâce à ça, vous allez renforcer toute la chaîne antérieure, c'est-à-dire l'avant du corps, et notamment les bras qui vont vous permettre de pouvoir augmenter la vitesse de course. Au final, courir c'est bien, mais se renforcer c'est complémentaire, car on travaille les jambes mais aussi le gainage, parce qu'un corps plus solide c'est une course plus fluide. Allez, à vous de jouer.
0: Merci beaucoup Nordinatab, et si vous qui nous écoutez ce matin vous souhaitez continuer à gagner en efficacité lorsque vous pratiquez la course à pied, rendez-vous sur notre site ici.fr avec d'autres bonnes pratiques, signez Nordine, et puis plus globalement vous abonnez à nos podcasts Forme et Bien-être disponibles sur l'appli Radio France. Il est 6h19, voici Étienne Dao avec Tomber pour la France sur votre radio ici. Bon week-end.

0: réveil parfait. Vous écoutez ici, excellente idée, votre week-end de l'Ascension qui se poursuit avec Étienne Dao, tombé pour la France.
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0: À 6h23, retrouvons celui qui arpente les couloirs de vos chaînes de télé favorites à l'affût des moindres indiscrétions. Bonjour Patrice Gascoigne.
2: Bonjour François-Xavier, bonjour à tous.
0: Pour les coulisses télé de ce dimanche, Patrice, vous avez retenu cette passionnante enquête. Elle est proposée sur France 5 dans Le Monde en Face, direction Hong Kong ce soir.
2: Raconter l'histoire récente de Hong Kong, territoire qui a été mis au pas par la Chine, c'est s'exposer à quelques déboires.
3: Au mois de novembre dernier, j'ai été arrêté à mon arrivée à l'aéroport de Hong Kong. Après m'avoir interrogé sur les raisons de ma visite et détenu pendant 3 heures, les autorités m'ont remis dans un avion à destination de la France et banni du territoire.
2: L'homme que vous entendez se nomme Antoine Verdeillet, c'est le réalisateur de l'enquête proposée ce soir par France 5. Hong Kong ne répond plus. Le travail d'Antoine Verdeillet dérange Pékin. Pourquoi ? Parce que dans Hong Kong ne répond plus, il raconte comment, en moins de 10 ans, ce territoire fondé sur un état de droit, le respect de la liberté d'expression, le pluralisme politique, comment il est passé sous la coupe de la Chine, un endroit où les opposants politiques sont emprisonnés ou en exil, les médias réduits au silence, l'histoire réécrite. Pire, aujourd'hui, la répression ne connaît plus de frontières. Les autorités chinoises traquent les dissidents jusqu'à l'étranger. J'ai demandé à Antoine Verdeillet de nous raconter comment s'est passé le tournage là-bas. Et vous allez voir que l'on se croirait dans un film d'espionnage.
4: Oui, c'est exactement ça. Un petit peu comme dans un film d'espionnage. En fait, les personnes qui nous suivent le font de façon assez ostentatoire. Elles ne cherchent pas du tout à se cacher, bien au contraire. Et c'est d'ailleurs une façon non seulement de nous intimider, mais aussi, en tout cas c'est ce qu'espèrent ces agents civils, c'est une façon de nous dissuader de rencontrer des sources et de conduire des interviews, parce que bien évidemment, les personnes que l'on rencontre alors qu'on est suivi, eh bien on les met en danger. Et nous, ce qui s'est passé, c'est que quand on s'est rendu compte, quand mon collègue caméraman s'est rendu compte qu'il était suivi, évidemment on a annulé toutes les interviews qui étaient prévues, et ça nous a obligé à renvoyer une équipe plus tard dans un second temps. Ça, c'est pour la surveillance humaine, mais il y a aussi une surveillance technologique. Il y a des caméras partout à Hong Kong, et donc on devine que même lorsque la filature ne se fait pas par des agents, par des personnes, il y a une surveillance qui est faite grâce au réseau de caméras de surveillance qu'il y a dans Hong Kong.
2: Antoine Verdeillet qui vous révèle les coulisses de son enquête à voir ce soir sur France 5. Hong Kong ne répond plus, mais moi si, puisque je reviens demain pour de nouvelles coulisses télé.
0: Allô, allô, Patrice Gascoigne, il y a demain, effectivement, 6h25 sur votre radio ici, dans moins de 5 minutes. C'est le retour de l'info, avec vous Valentine Letesse, l'actu française et internationale, résumée en 90 secondes. Et puis juste après, à l'info du jour, Valentine, c'est une visite d'État inédite en France depuis 18 ans.
5: Celle du pape Léon XIV, une étape de son voyage est déjà validée, un arrêt à Paris, où les fidèles s'organisent déjà.
0: Témoignage dans moins de 7 minutes, maintenant au préalable, Catherine Viguier pour votre horoscope complet et sans attendre, c'est Paul McCartney qui vous fait vibrer ce matin avec son livre And Let Die. Très beau week-end à l'écoute de votre radio ici.

0: C'est notre promesse sur votre radio. Ici, vos chansons préférées toute la journée. C'est comme ça, dès votre réveil, à l'image de Paul McCartney, que vous écoutiez à l'instant pour le très très bon Live and Let Die. 6h28, bonjour Catherine Viguier.
1: Bonjour François-Xavier.
0: Avec vous, l'horoscope de notre dimanche 17 mai 2026. Des choses à dire, Catherine, je crois, ce matin, à certains signes en particulier.
1: Oui, c'est une journée intéressante pour les Gémeaux, un peu déstabilisante tout de même. Bélier, si vous avez un projet d'acquisition, n'hésitez surtout pas, ce sera un achat durable. Taureau, c'est une belle journée, pleine de promesses, osez ce que vous voulez. Chers Gémeaux, Vénus est là, elle vous accompagne et vous rend la vie plus facile. Cancer, vous êtes solidaire des vôtres et ils vous le rendent bien, aujourd'hui par exemple. Lion, vous pourriez changer d'orientation à votre travail ou dans la vie privée. Vierge, un coup de chance possible, vous pourriez vous obtenir satisfaction si vous postulez. Balance, il sera bon de vous envoler, de partir ailleurs, de vous changer les idées. Scorpion, on vous fait une proposition, ou vous faites une proposition, en tout cas, ça bouge. Sagittaire, ce qui vous plaît, c'est de partager un bon moment, un bon repas dans la joie. Capricorne, vous vous alliez à des personnes fiables et ça vous rassure. Verseau, une prise de conscience profonde vous concerne. Soyez rassuré, vous vous en sortirez très bien. Poisson, la vie est belle, vous le pensez aujourd'hui, il règne comme un air de vacances. Et pour nous tous, notre voisin, notre voisine, on lui sourit.
0: Entends-tu Catherine, même si c'est pas très radiophonique cette affaire. Merci Catherine Viguier, en tout cas horoscope, signe par signe, à retrouver comme chaque jour sur l'application Ici. Bienvenue à vous, dimanche 17 mai 2026, vous écoutez Ici. Il est 6h30, toute l'actualité en France et dans le monde, place aux 90 secondes. C'est avec vous Valentine Letess.
2: Une 11e place décevante pour la France à l'Eurovision. La Bulgarie a remporté le plus grand concours de chansons au monde hier soir avec son hymne à l'émancipation Bangaranga. C'est la première victoire du pays dans ce télécrochet. Plus de prescriptions pour tous les crimes sur mineurs. Le ministre de la Justice, Gérald Darmanin, plaide pour un changement de la loi ce matin dans la tribune dimanche, alors qu'en France, un enfant est victime de viol ou d'agression sexuelle toutes les 3 minutes. Des bagarres, une foule intenable, des magasins empêchés d'ouvrir, la vente d'une montre Swatch, une collection en partenariat avec l'horloger de luxe Audemars Piguet a tourné au fiasco hier, à Lille par exemple, mais aussi à Milan, en Italie ou encore aux États-Unis. Une autre fuite de données dans un groupe de tourisme. Après Pierre et Vacances, son concurrent Bellambra reconnaît un accès frauduleux dans ses bases de données. Mais selon le spécialiste des clubs de vacances, aucune donnée bancaire d'identité ou de mot de passe n'ont été volées. Circulation très chargée ce dimanche, c'est rouge dans toute la France dans le sens des retours, orange dans tout le Grand Ouest et dans le Nord pour les départs en cette fin de week-end prolongée. Bison Futé prévoit un trafic très compliqué jusqu'à tard ce soir. Enquête d'un exploit, le 15 de France féminin de rugby joue pour réaliser un grand chelem en tournoi destination et les Françaises affrontent leur bête noire, les Anglaises, qu'elles n'ont pas battues depuis 8 ans. Le coup d'envoi du match à Bordeaux, c'est à 17h45.
0: 6h32, Valentine, l'info du jour, c'est la prochaine visite du pape en France.
2: Du 25 au 28 septembre, on ne connaît pas encore le programme de Léon XIV, si ce n'est qu'il se rendra à Paris. Un honneur pour notre pays, estime Emmanuel Macron, et pour les catholiques rencontrés dans la capitale aussi, Mathieu Bonnour.
3: Dans cette église imposante aux grandes parois blanches, Anne-Mathilde se relève du banc de prière, émerveillée par cette annonce.
4: Mes yeux vont pétiller quand je vais le voir. Même de loin, je sais que c'est difficile d'être proche de lui. Je vais quand même le saluer. S'il faut faire un petit selfie, je le ferai avec le pape.
3: C'est un symbole pour cette croyante qui compte bien essayer d'apercevoir le souverain pontife.
4: On ne peut pas dire que c'est la venue de Jésus-Christ, mais lorsqu'on voit quand même le pape qui a été béatifié et tout, franchement, pour moi, c'est une joie, pour moi, c'est une paix de cœur.
3: Au milieu des bancs en bois, Alain voit dans cette visite une mission, celle de rassembler le plus de monde possible.
5: Ouais, le temps qui court, ça doit revigorer dans la foi.
3: Il se demande maintenant quels endroits est-ce que le pape va visiter pendant son déplacement en France.
5: Il est guidé par l'Esprit Saint, je présume qu'il ira là où il pense être le mieux. Comme on dit, c'est la grâce de Dieu.
3: Albert aimerait le voir dans sa paroisse. Croyant depuis le plus jeune âge, il n'a jamais aperçu un pape de toute sa vie.
6: Ça rassemble tous les chrétiens. Ça permet aussi à d'autres qui ne sont pas encore croyants, qui comprennent que la foi en Dieu, c'est une très bonne chose, quoi.
3: Il a déjà noté la date de cette visite dans le calendrier de son téléphone pour être disponible et voir Léon XIV de ses propres yeux.
2: Une visite très attendue, puisqu'hormis trois courts séjours de son prédécesseur à Strasbourg il y a plus de 10 ans, puis à Marseille en Corse ces deux dernières années, eh bien le pape François n'a jamais accepté de visite d'État, contrairement donc à Léon XIV. Mmh. C'est une première depuis 18 ans.
0: Merci beaucoup Valentine, et le retour de l'info est prévu quant à lui à 7h sur votre radio ici. Il est 6h34, merci beaucoup de nous avoir choisi ce matin. Un petit mot de la météo de votre dimanche 17 mai 2026. En attendant le retour du printemps à partir de mercredi, c'est en tout cas ce qu'on nous précise du côté de Météo France. On va voir ce qui se passe. Ça reste perturbé aujourd'hui puisque nous avons de nouvelles précipitations arrivées par l'ouest dans le courant de la nuit. Elles nous occasionnent ce matin ce temps maussade caractérisé par un front actif de la Normandie jusqu'à la Nouvelle-Aquitaine. Un front plutôt dynamique d'ailleurs qui va dans le courant de l'après-midi s'étendre sur toute une bande dépressionnaire des Hauts-de-France jusqu'au relief pyrénéen, déclenchant de nouveau de possibles coups de tonnerre, et ce sur l'ensemble de cette zone. Seul le quart sud-est en réalité devrait de nouveau être préservé en ce dimanche avec un temps sec et bien ensoleillé. Du côté de vos valeurs, ça commence à remonter un petit peu déjà en ce dimanche avec ce matin 10 degrés pour Brive-la-Gaillarde, 12 à Quiberon, Épinal et Chantilly, 13 pour Montélimar, 14 degrés à Libourne et Besançon, 17 pour Toulon, 19 à Bonifacio, et dans la journée des maximales comprises entre 16 et 21 degrés, température la plus forte relevée à Alès, où vous nous écoutez sur votre radio locale, ici Gare-Lozère.
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0: Très beau dimanche avec nous et profitez bien de cette trêve, peut-être dernière partie d'un week-end prolongé à l'occasion de l'Ascension, et pour faire en sorte que vous soyez bien, mais alors vraiment bien, Rose Lance est venue vous fredonner son célèbre Africa à votre guise. Vous pouvez chanter avec elle et avec qui ? Ben avec votre radio ici, évidemment.

0: votre message personnel, votre humeur ou votre émotion du moment à partager donc avec nous. 0810 055 056. Ça aussi, c'est pour vous avant 7h avec de la money, money, money à profusion grâce à Abba.
1: Vainqueur de l'Eurovision.
0: Absolument, Valentine, c'est vrai, vous avez raison. On embrasse Monroe d'ailleurs. On espère qu'elle n'est pas trop déçue, évidemment, en ce lendemain de 70e Eurovision. En tout cas, Abba, qu'on va retrouver avec Moni trois fois. De quoi devenir très riche, évidemment, ou du moins savourer la musique de votre dimanche matin sur votre radio ici. 6h39, la moitié des jeunes parlent de sujets intimes avec une intelligence artificielle dans vie numérique et vie privée. Ce matin, Valentine Lottès, cette nouvelle enquête sur l'impact de l'IA sur la santé mentale des jeunes.
1: Et sur le milliers d'Européens de 11 à 25 ans interrogés, un tiers considère même l'IA comme un psy dans certaines situations.
0: Ah ouais.
1: Compréhensible pour la CNIL, la Commission nationale de l'informatique et des libertés, à l'origine de cette enquête, dans un contexte de fragilité psychologique chez les jeunes. Ils sont plus d'un sur quatre en France à présenter les symptômes d'un trouble anxieux et face à des outils qui ne vous jugent pas. Au contraire, les IA conversationnelles, c'est leur nom, ne sont pas là pour vous contredire ou vous vexer, mais pour vous renforcer dans vos croyances, explique la CNIL. Et nous, nous sommes humains face à une machine bien faite qu'on a l'habitude d'utiliser. Les barrières tombent et il devient facile de s'y attacher, de s'y confier. La preuve encore avec les résultats de ce sondage. Plus de la moitié des jeunes pensent qu'une IA peut garder leur conversation secrète.
0: Et c'est vrai ça, Valentine? Est-ce que ce qu'on dit à une intelligence artificielle, ça reste entre elle et nous?
1: C'est tout le problème. Selon cette enquête, un tiers des jeunes disent savoir ce que deviennent les données partagées avec une IA alors qu'on ne le sait pas.
0: Bah oui.
1: Cette technologie est en pleine révolution. Chaque intelligence artificielle est unique. Leurs conditions générales d'utilisation aussi. L'une des plus connues, par exemple, ChatGPT, a commencé à utiliser les données de ses conversations à des fins publicitaires aux États-Unis. Ce n'était pourtant pas le cas à son lancement. La chose à ne pas oublier, c'est qu'une IA, ce n'est pas un psy, mais une machine numérique conçue comme toutes les autres pour gagner de l'argent. Et pour ça, elle doit vous garder connecté le plus longtemps possible. Elle n'a donc pas d'intérêt à encourager un jeune à se tourner vers un psychologue et à mettre fin à la conversation.
0: Les intelligences artificielles de plus en plus utilisées aussi à l'école. Alors, comment s'en servir en sécurité? On vous explique tout sur ici.fr, page vie numérique, vie privée, votre chronique qui sera de retour samedi prochain à 6h38 sur votre radio ici avec Valentine Lottès.
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0: 6h42, on vous espère en pleine forme de bon matin à l'écoute de votre radio ici avec tout de suite le meilleur de Voyage dans le temps. Il est pressé d'arriver visiblement, Stéphane Bern, qui a pas l'air très fatigué de son Eurovision d'hier soir. Il nous a rejoint pour un véritable bond dans l'histoire et ce matin, mon cher Stéphane, au premier temps du champagne.
10: Des bouteilles qui explosent toutes seules, des bouchons qui sautent en pleine nuit et des vignerons terrifiés. Au XVIIe siècle, on croit d'abord à une malédiction. Nous sommes à Reims, vers 1650. Les caves sentent la cire et le soufre. Et pourtant, on parle bien de champagne et non de Beaujolais nouveau. Là, un vigneron descend voir ses bouteilles. Il en trouve trois pulvérisées, la mousse encore fraîche sur les pierres. Flûte, flûte et reflûte. Ce n'est pas un fait isolé. Le phénomène est nouveau et surtout inquiétant. Les bouteilles éclatent parfois en série, partout en Champagne. Les vignerons commencent à parler d'un vin du diable. Ils poussent peut-être le bouchon un peu loin.
11: Un peu trop loin, Maurice.
10: Mais à cette époque, le champagne était un vin tranquille, sans bulles. Or, il fait froid. C'est le petit âge glaciaire. Résultat, la fermentation s'interrompt en

0: cuve, puis redémarre en bouteille au printemps. Le gaz s'accumule, la pression monte et boum! Les vignerons ne comprennent pas la chimie, alors ils paniquent. Mais de l'autre côté de la Manche, les Anglais raffolent de ce vin qui pétille tout seul.
1: Sous British.
0: Alors les Champenois changent de stratégie. Technique d'assemblage affinée, bouteilles renforcées avec verre plus épais, bouchons de liège attachés au col des bouteilles, comme quoi le diable se cache souvent dans les détails. Et l'exorcisme fonctionne. Le vin du diable devient lentement le vin des rois. Si plus personne n'associe le champagne à Lucifer, je dois avouer que le champagne, pour moi, ça restera toujours un petit péché, mais un péché mignon. Et il n'y a rien de diabolique à céder à cette tentation. Enfin, avec modération, bien sûr.
2: Oui, toujours. Merci pour ce rappel, Stéphane Bern. Voyage dans le temps. Pour les inédits, ça se passe demain, lundi, et tout au long de la semaine prochaine. Rendez-vous juste avant les infos de 8h sur votre radio ici. Il est 7h moins le quart. À ma montre, ma chère Valentine, et c'est à la une de Rustica cette semaine.
3: Tailler les arbustes printaniers défleuris pour les nettoyer, les éclaircir, voire même les rajeunir. Quels sont les bons gestes à adopter?
2: Et venu justement avec son taille-haie ce matin, on accueille Alain de la vie, directeur des rédactions de Rustica, juste avant. Et ça va vous faire plaisir, Valentine. Elle sourit déjà, elle est béate. Voilà, comme vous, j'imagine, qui nous écoutez ce matin. Indochine avec le chant des cygnes sur votre radio ici. Bon réveil.

0: 6h48, Indochine est l'une des réjouissances à retrouver sur leur album Babel, Babel, le chant des cygnes sur votre radio ici. Beau dimanche avec nous.
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0: Tailler les arbustes printaniers défleuris, c'est la mission qui vous incombe et la méthodologie ce matin évidemment en compagnie d'Alain Delavie. Bonjour Alain.
3: Bonjour François-Xavier.
0: Et oui, parce que ce dossier est à la une de Rustica cette semaine. Alors Alain, est-ce qu'on peut utiliser son taille-haie pour pratiquer une coupe qui viserait justement à relancer les floraisons printanières?
3: Écoutez, pour les sujets qui sont cultivés en isolé ou deux ou trois ensemble, c'est pas conseillé parce que le taille-haie c'est plutôt pour donner une forme très rectiligne. Si vous voulez cultiver en boule, effectivement, le taille-haie, c'est parfait. Mais pour ces arbustes de printemps qui finissent leur floraison, on va jouer du sécateur, éventuellement de la cisaille, mais plutôt d'un bon sécateur. Oubliez le taille-haie. Et je vous rappelle aussi que à cette période de l'année, quand on veut tailler avec un taille-haie, on vérifie d'abord qu'il n'y a pas de nid dans l'arbre que l'on va tailler, parce que ce serait déranger les oiseaux, et ça n'est pas terrible.
0: On ne dérange pas les oiseaux, sous aucun prétexte, vous avez bien raison. Alain, pour tailler, si on devait retenir trois étapes, qu'est-ce que vous nous conseilleriez?
3: Alors c'est très simple, on va commencer par supprimer les tiges les plus anciennes. C'est souvent les plus grosses, celles qui ont un bois le plus dur. Donc vous allez les supprimer en fonction de ce que vous voulez laisser, bien sûr, dans l'arbuste.
0: Okay.
3: Mais on va commencer par ces tiges les plus anciennes. Ensuite, on va conserver les nouveaux rameaux très vigoureux, les plus jeunes, parce que c'est là-dessus que les fleurs vont se former pendant l'été et que vous aurez des fleurs l'année prochaine. Et enfin, les branches ont tendance à se croiser, à aller vers l'intérieur de l'arbuste. Donc, on va supprimer ces croisements. On va garder une branche sur deux dans un croisement. Et surtout, on va éliminer les branches qui poussent vers l'intérieur. L'idée, c'est que le soleil pénètre le plus profondément dans l'arbuste. Et comme ça, ça favorise la bonne croissance de l'arbuste.
0: C'est bien noté. Alain, justement, vous évoquez les arbustes. Est-ce que tous les arbustes, pour fleurir, doivent être taillés ou pas forcément?
3: Eh bien, non.
0: Okay.
3: Alors, effectivement, il y en a qui supportent une taille sévère, comme le forsythia, cet arbuste qui fleurit jaune au printemps.
0: Ouais.
3: Le lilas aussi, si vous faites des bouquets, bien déjà c'est une taille. Et si vous coupez les fleurs fanées, c'est suffisant. Mais vous avez des arbustes comme le cognassier du Japon. Eh bien, il se passe très bien de taille parce qu'en fait, il fleurit aussi bien sur les nouvelles pousses qui se forment maintenant et qui fleuriront l'année prochaine que sur les plus anciennes.
0: D'accord.
3: Et il y a d'autres arbustes qui sont courants comme le lauropétalum, qui est un arbuste qui devient à la mode. Eh bien, lui, oubliez-le, il fleurit quand même. Il est sympa, il nous évite du travail.
0: Et la nature est formidable, on ne le rappellera jamais assez. Merci beaucoup Alain Delavie. Tailler les arbustes printaniers défleuris, c'est à la une de Rustica cette semaine. Merci Alain Delavie.
3: Bonne journée.
0: Bon, également, cher Alain, je rappelle que vous êtes le directeur des rédactions de Rustica, le magazine qui vous aide à mieux jardiner et que vous retrouvez chez votre marchand de journaux habituel dès ce week-end. Un week-end qu'on vous souhaite excellent au son du Money, Money, Money, interprété bien sûr par vos Suédois préférés. Voici ABBA sur votre radio ici, 6h52.

0: partie de la grande famille de vos artistes préférés sur votre radio ici à Bas ce matin avec Moni.
1: Oui, les anciens gagnants de l'Eurovision avec leur titre Waterloo. C'était en 1974 alors que la française Monroe a récupéré une 11e place hier soir.
0: Ouais, mais elle a brillé par son talent et franchement, on lui fait un gros bisou. Aujourd'hui, on espère évidemment qu'elle n'est pas trop déçue. Ce matin, Valentine, je vous propose qu'on prenne la direction de la Vendée pour aller faire un petit tour au Sable d'Olonne et nous y retrouvons sur place Martine. Bonjour Martine.
1: Bonjour Martine.
2: Bonjour François-Xavier, bonjour Valentine.
0: On espère que vous êtes en pleine forme Martine. Vous avez visiblement un petit message à nous faire passer en ce dimanche. Quel est-il ?
2: Voilà, j'aurais voulu vous parler d'un événement qui a eu lieu depuis mercredi au Sable d'Olonne. Mm-hmm. C'est la Vendée va à une course de pirogue internationale.
0: Ah !
2: Et il met une ambiance formidable au Sable d'Olonne.
1: Des pirogues particulières Martine ?
2: Des grandes pirogues avec six rameurs.
1: Uh-huh. Des pirogues polynésiennes.
2: Polynésiennes de Tahiti.
1: Ah oui,
0: de Tahiti. Ah ouais, c'est la classe. Oui. Vous avez eu du beau temps pour cette course, globalement, cette semaine, Martine ?
2: Pas trop mal, mais assez frais.
0: Assez frais.
2: Donc, pour les danseurs et les défilés, tout ça, vu leur costume, c'était un petit peu juste pour eux.
0: Ouais, on imagine. Mais en même temps, ce qu'il faut qu'on précise, Martine, vous allez nous confirmer ou pas, hein, bien sûr, il y a eu 3 jours d'épreuves sportives, c'est ça ?
2: Oui, des courses de 30, 40, 56 kilomètres.
0: Ah ouais.
2: Ce qui est formidable, c'est le départ, parce qu'avant le départ, il y a la prière, il y a le haka. C'est toujours émouvant d'assister à ça.
0: Vous voulez nous faire un petit haka, là, en direct ou pas ?
2: J'en suis bien incapable.
0: Ne vous sous-estimez pas, ma chère Martine.
1: Bon, ça continue aujourd'hui, Martine ?
0: Oui.
2: C'est le dernier jour, c'est la fermeture. Donc aujourd'hui, il y a beaucoup d'animations, il y a des défilés, des spectacles de danse.
1: Polynésiens.
2: Polynésien, oui, voilà.
0: Magnifique, le Vendée.
2: Des défilés en ville, au marché de la Chaume.
0: Très sympa. Bah, écoutez, affaire, en tout cas, si vous ne l'avez pas encore testé, le Vendée va à, on le rappelle. Merci beaucoup, Martine, d'avoir été avec nous. Avec Valentine, on vous envoie votre poste de radio directement au Sable d'Olonne, à la maison, et vous vous faites un gros bisou.
2: Écoutez, c'est formidable. Je vous remercie beaucoup.
0: Merci à vous. À très vite, Martine. Il est 6h57, il est parmi nous pour le meilleur de sa revue de presse décalée et surtout pour nous mettre les points sur les i. Willy Rovelli, bonjour.
3: Bonjour, bonjour. Et on commence avec l'affaire Patrick Bruel. Après 14 témoignages d'agression, c'est maintenant 15 nouvelles personnes qui se plaignent des agissements du chanteur. On appelle ça un double album. Demandons aux femmes qui n'ont pas été agressées par Bruel de se faire connaître, on gagnera du temps. Bruel face à ses victimes, si bah alors, on n'attend pas Matrick. Qui a le droit qu'il chantait ? Bah, toutes celles qui ne veulent plus la fermer. Bravo à elles. Hier, c'était la journée mondiale de la famille. Un bel hommage pour fêter les 15 ans de l'affaire Xavier Dupont de Ligonnès. C'était la journée mondiale de la famille, mais également la journée mondiale des blaireaux. Ce qui revient parfois à la même chose. En une de Paris Match, Marilyn Monroe qui aurait fêté ses 100 ans. Comme la chanson de Monroe à l'Eurovision, on dirait qu'elle a 100 ans. À Lyon, le premier restaurant gastronomique pour chiens a ouvert ses portes. Ah oui, à Paris, les chiens avaient déjà leur salle de cinéma, le Grand Rex. Le réalisateur Luc Besson sont visés par une plainte pour agression sexuelle. D'après la plaignante, il a le gland bleu. Festival de Cannes, pour l'instant, c'est toujours aussi chiant. Sur le tapis rouge du festival, l'actrice Demi Moore est apparue tellement maigre qu'elle est devenue Thiers Moore. Cette semaine, sur France 2, avait lieu la soirée des Molières. C'était tellement long que même la statuette a voulu se barrer. Un premier cas contact à l'antivirus transféré à l'IHU de Marseille. Oh là là, non, pas là-bas, le pauvre, il y a le professeur Raoul qui va venir pour lui enfiler une seringue de chloroquine dans le derche. À Nice, 2 personnes sont mortes et 6 ont été blessées à la suite d'une fusillade liée au trafic de cocaïne dans le quartier sensible des Moulins. Finir pour de la farine au moulin, fallait y penser. Enfin, la question du jour.
0: Ah.
3: Est-ce qu'à Nice, les tirs de calage font pan pan pan bagna ?
0: Ouh !
3: Eh ben, vous avez 2 heures. Allez, passez un bon dimanche. Et à tout à l'heure midi.
0: À tout à l'heure, Willy Rovelli, aux côtés de Fabien et Nicolas, bien sûr, pour déjeuner chez vous. Valentine, je vous ai senti fort intéressée par l'histoire du restaurant gastronomique pour chiens à Paris.
1: Absolument, j'irai, moi, manger des croquettes.
0: Avec Marvin, qu'on embrasse bien fort, évidemment. Valentine, on se retrouve à 7h30.
1: Pour l'info en 90 secondes.
0: Et tout de suite, place à l'équipe d'ici matin. Ça se passe bien sûr dans votre région.
4: Et oui, dans notre région. Bon réveil sur ici La Rochelle. Luc Elch avec vous. Enfin, je suis pas tout seul. Hein. On est 4 ce matin pour vous accompagner au petit-déj. Sophia Berada, à mes côtés, qui va disséquer pour vous toute l'actu des Deux Charentes. Bonjour. Bonjour Sophia.
5: Bonjour Luc, bonjour à tous.
4: Et vous êtes en forme, ça va?
5: Oui, très en forme là.
4: Bon, toujours avec vous Sophia, c'est très bien. Orso en face de moi qui réalise l'émission, bonjour Orso.
6: Bonjour.
4: Et puis Sylvie aussi hein, qui répond à tous vos appels 05 46 50 67 68.
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4: Vous écoutez ICI La Rochelle, bon début de matinée, il est 7h. Le journal, Sophia Birada.
1: Dernier jour du pont de l'Ascension, avec une météo maussade pour les touristes venus dans nos deux Charentes. Ça ne va pas arranger les chiffres du tourisme cette année. Les vacanciers viennent moins nombreux chez nous. La fréquentation lors de ce printemps a baissé de 15% par rapport à l'an dernier, selon Charente Tourisme. Prix du carburant oblige. Les touristes, s'ils partent moins loin et ils dépensent moins. C'est pour cela qu'ils se tournent vers des logements comme les gîtes, moins onéreux que les hôtels, comme dans ce petit coin de Charente, Pierre Marsin.
8: Au hameau de la Fournière, à Villefagnan, plusieurs bâtiments contigus, entourés de verdure et d'arbres fruitiers, accueillent les visiteurs. Marie-Thère et ses enfants, fraîchement arrivés du département de la Mayenne, préparent une tarte au fromage. Ce sont les vacances à la campagne pour un week-end familial. Il faudra faire une croix sur d'autres séjours.
9: On choisit le gîte surtout pour ses extérieurs et ce qu'il nous offre, contrairement à l'hôtel, pour que les enfants soient à l'aise. Par contre, effectivement, par exemple, ça peut être nos seules vacances, alors qu'avant, nous pouvions partir à l'Ascension obligatoirement, parce que c'est un rituel familial, et maintenant réfléchir à deux fois avant de partir aussi l'été. Cette année, par exemple, nous ne partons pas l'été.
8: Fanny Sandoval qui a accueilli cette famille, elle est présidente en Charente des Gîtes de France. Elle connaît parfaitement les nouveaux comportements des vacanciers.
10: Ils consacrent un budget vacances moins important. Donc, ils prennent des séjours beaucoup plus courts. Ils semblent aller beaucoup moins loin. Globalement, sur les Charentes, sur Nouvelle-Aquitaine, la clientèle vient plutôt de proximité ou de Paris. Les gens se retournent vers des activités gratuites. Les vacances, c'est quand même un moment privilégié. On se fait quand même plaisir. L'année dernière, ils ont encore consommé pas mal d'argent pour leurs loisirs.
8: En Charente, les hébergements non marchands, dans la famille ou chez des amis, sont plus nombreux que les hébergements payants, les hôtels et même les gîtes.
1: Reportage de Pierre Marsat à retrouver sur le site internet d'ICI La Rochelle. Prudence sur la route du retour. Bison Futé a classé la journée rouge dans le sens des retours et il déconseille d'emprunter l'autoroute A10 cet après-midi sur son tronçon entre Bordeaux et Poitiers, notamment entre 15h et 17h. Autre info route, le pont du Bro qui relie le département de la Vendée à la Charente-Maritime. Il est fermé à la circulation à partir de demain, de jour comme de nuit et jusqu'à vendredi. 5 jours durant lesquels les travaux de réfection seront faits sur la chaussée. Sur cette route départementale, la route départementale est déformée sur 1 kilomètre entier.
4: Sur son tablier, il pourra désormais porter un insigne suspendu à un ruban blanc.
1: Le chef triplement étoilé de La Rochelle, Christopher Coutenceau, a été nommé chevalier de l'ordre du mérite. Le président Emmanuel Macron a signé un décret avant-hier. Cette distinction est attribuée à celles et ceux à qui l'État reconnaît des mérites rendus à la nation. C'est le savoir-faire de Christopher Coutenceau et son engagement en faveur de la mer et de la pêche durable qui sont ici récompensés. L'Eurovision couronne une nouvelle reine. La chanteuse bulgare Dara a remporté la nuit dernière à Vienne la 70e édition du concours avec Bangaraga. Première victoire pour la Bulgarie, absente ces dernières années faute de moyens. La candidate de la France, Monroe, termine seulement 11e. Malgré le soutien du jury, elle est plombée par un faible vote du public. Sa prestation est à voir en images sur ICI.fr, tout comme la prestation de la gagnante.
4: Et puis c'est le grand jour pour les 36 skippers qui participent à la solitaire du Figaro.
1: Ils vont lever les voiles à 10h30 ce matin depuis Perros-Guirec dans les Côtes d'Armor. Deux Charentais maritimes sont engagés sur la course, Alexis Thomas et Léo Botorel, qui préparaient il y a quelques jours encore son monocoque Décathlon dans le port des Minimes. Et Thomas Noiseur, vous l'avez rencontré juste avant son départ.
11: À 32 ans, le Rochelet va vivre sa deuxième édition d'une course phare dans une saison déjà bien remplie.
12: On n'a pas eu beaucoup de temps pour se reposer, il a fallu enchaîner pas mal de courses, gérer aussi le matériel sur cette saison qui voilà, s'abîme de course en course. Pas forcément de la réparation, mais aussi un peu de maintenance préventive pour que le bateau soit toujours au top et qu'on puisse sans souci tirer dedans, comme on dit, sans craindre la casse matérielle.
11: Quelques retouches et réparations sont faites avant le départ. Le skipper vérifie aussi tous ses instruments de mesure météorologique. C'est sur ce point-là que Léo Botorel veut faire la différence.
12: J'ai envie de progresser par rapport à l'année dernière. C'était une édition où je n'ai pas forcément brillé, donc j'ai envie de faire mieux. J'ai fait 24e sur ma première édition. Et j'ai aussi surtout envie de mettre en place tout ce que j'ai appris et de naviguer comme je sais faire, à mon niveau. Donc voilà, pas faire de grosses bêtises, limiter les prises de risque, pas faire d'options un peu, on appelle ça des options suicidaires, où on part tout seul dans un endroit et c'est ce qui m'est arrivé l'année dernière et ça n'a pas marché. Donc voilà, essayer de garder la tête sur les épaules. Et voilà, et si ça se passe bien, j'aimerais bien faire au moins la première moitié du classement.
11: Face à une quarantaine de concurrents expérimentés, le Rochelet espère donc faire partie des 20 meilleurs.
1: Reportage de Thomas Noiseur. Aujourd'hui, Léo Botorel et ses concurrents vont mettre le cap sur Vigo en Espagne. Terme de la première des trois étapes de la course, vous pouvez la suivre en ligne, en temps réel, sur le site internet de la solitaire du Figaro. Un tout autre genre de course, pas sur l'eau, mais dans un hippodrome, le Steeplechase de Paris se tient cet après-midi. Compétition d'équitation qui combine course et saut d'obstacles. Nous avons un Royanais, François Nicole, qui est le meilleur entraîneur en la matière en France. Le jockey avec qui il a travaillé s'appelle Clément Lefebvre et il sera sur la ligne de départ à 16h05 avec son cheval Kentucky Wood.
4: Et puis en top 14, les rencontres d'hier n'ont pas bouleversé la physionomie du championnat.
1: Pau, Montpellier et le Stade français à la lutte pour la deuxième place de la phase régulière du top 14, celle qui est synonyme de qualification directe en demi-finale, ont tous gagné. L'UBB, à une semaine de la finale de la Champions Cup, a souffert, mais a obtenu une victoire contre Perpignan. Les Girondins restent dans le rythme du top 6. Même ambition pour le Racing 92, vainqueur de Toulon hier soir, 43-28. Le Stade Rochelet joue ce soir. Réception du Stade Toulousain à Marcel de Flandre après une séquence de 5 victoires en 6 rencontres. L'entraîneur adjoint Romain Carmignani veut y croire.
6: On se donne le droit de rêver ou le droit d'aspirer, voilà, de rentrer dans ces 6. Mais c'est pas par hasard, hein. Ça s'est construit vraiment sur le contenu des dernières semaines des entraînements avec la compétition, beaucoup plus de joueurs là présents. Et c'est vrai qu'on a senti le niveau des entraînements monter et l'intensité des oppositions. Donc finalement, il n'y a pas trop de hasard sur les résultats qu'on a eu les week-ends. Et voilà, se présente le match de Toulouse. Et nous, on est super contents d'affronter le Stade Toulousain.
1: Côté rouge et noir, la qualification est déjà dans la poche. Mais les Toulousains ne sont pas encore certains de jouer les demi-finales directement. Alors pas question de se relâcher. Jean Bouilloux, l'entraîneur adjoint de Toulouse.
13: Tous ces points d'avance, il y a deux façons de le voir. C'est soit de s'endormir et d'attendre de se qualifier ou de prendre les choses en main et malgré tout jouer tous les matchs qui se présentent à nous, même si on a des points d'avance. Et je crois que c'est cette option qu'on a choisie, nous et le staff et les joueurs. Donc c'est une façon aussi de se préparer à des matchs de haut niveau. Donc je crois que tout le monde a adhéré à ça et on l'a vu la semaine dernière et j'espère qu'on fera un bon match ce week-end.
1: Les Toulousains qui, au match aller, avaient largement battu La Rochelle 60-14. Le match retour, c'est donc ce soir à 21h05. Rencontre à vivre en intégralité sur votre radio ici La Rochelle. Vous pouvez même vous brancher dès 20h50 pour suivre l'avant-match en compagnie de Gérald Paris et de notre consultant, l'ancien joueur Didier Morin. Un épais manteau de nuages dans le ciel, Luc, ce matin.
4: Et c'est une belle métaphore, Sophia. Hein. Oui, le temps est couvert ce matin, pas mal de nuages. Un risque d'averse aussi, hein. Ça c'est sur les deux Charentes, Charente et Charente-Maritime. On devrait quand même avoir de belles éclaircies hein, dans l'après-midi, avec toujours un risque d'averse d'après Météo France dans le nord-est de la Charente. Au niveau des températures, qu'est-ce que ça donne? Entre 10 et 14 degrés pour le moment. 10 degrés à Montembeuf, 11 degrés à Confolens, 12 degrés à Angoulême, à Saintes aussi, 13 degrés à Rochefort, 14 degrés à La Rochelle et puis Saint-Pierre-d'Olonne. Et ces températures, bien sûr, elles vont augmenter pour atteindre 15 à 18 degrés cet après-midi. On refait un point météo dans une petite demi-heure.
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4: Vous hésitez entre rester sous la couette ou vous lever vraiment pour de bon. Bon, il n'y a pas de bonne ou de mauvaise décision. Hein. C'est dimanche matin. On se fait plaisir en musique avec Véronique Jeannot et Laurent Voulzy.

0: Désir, un tube qui sent bon l'été sur Ici La Rochelle.
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0: Et bonjour aux habitués du dimanche matin, bienvenue aux nouveaux, aussi aux curieux peut-être, et joyeuses fêtes aux Pascal, aux Pascalines aussi de Charente et de Charente-Maritime. Vous écoutez Ici La Rochelle, la radio qui est là, qui vous accompagne dans votre quotidien, avec toute l'actu des deux Charentes, de la bonne musique aussi. On aura Taylor Swift et les frérots de la Viga dans les prochaines minutes, et puis tout ça on le fait dans la bonne humeur. Dans deux minutes, votre rendez-vous Pourquoi on dit, comme tous les week-ends, hein, Jérôme Prodhomme vous explique l'origine des mots, et aujourd'hui pourquoi on dit Bluetooth ou Bluetooth, enfin bon, vous le dites comme vous voulez, hein. Ou comme vous pouvez, surtout un dimanche matin. Réponse dans deux minutes.
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0: Grâce à Jérôme Prodhomme, les mots prennent sens et même les expressions les plus étranges, les plus bizarres deviennent limpides. Même les mots anglais avec des th, des th, difficiles à prononcer.
4: Pourquoi on dit Bluetooth?
5: Touf?
4: Bah quoi, d'abord?
5: Bah, on dit pas Bluetooth. Hein? On dit Bluetooth, quoi.
4: Ah.
5: Enfin, même on dirait Bluetooth, là-dedans. Ah. Là-dedans, touche, là-dedans bleu, quoi.
4: Ah oui, Bluetooth, ça veut dire dent bleue. Alors pourquoi on dit, ça? Parce qu'un homme a lu l'histoire d'Harald à la dent bleue. Harald
5: Bluetooth.
4: En anglais. Il est connu pour trois choses, ce personnage historique.
5: Bah déjà, j'imagine qu'il avait la dent bleue.
4: Eh ben exact. Oh ben exact.
5: Bah tu m'étonnes que ça devait faire bizarre. Eh, hey, hey, d'y voir Harald. Ouais, bah t'as un truc bleu sur la dent, là. Bah non, c'est juste la dent, en fait, quoi.
4: Ensuite, Harald est connu pour s'être converti au christianisme après qu'un certain Popon lui a prouvé la supériorité du dieu chrétien sur les dieux nordiques en prenant à plein main un tison rougi au feu. Et surtout, Harald a unifié les différents royaumes vikings du Danemark pour n'en faire plus qu'un. Et ça a marqué Jim Kardash, l'unification des vikings. Puisque c'est exactement ce qu'il voulait faire, lui, avec les téléphones, avec la technique du Bluetooth mise à disposition de tous les fabricants. Pour le nom, il s'est inspiré de Harald à la dent bleue, pour le logo de l'application aussi, puisqu'il est constitué de la version en écriture runique de Harald la dent bleue. Voilà pourquoi on dit Bluetooth, on dit comme ça?
5: Ouais.
4: Ouais, bon, ben, alors qu'on ne sait plus vraiment pourquoi.
5: Bluetooth, je vous ai dit, enfin.
4: Voilà. Encore que vous, maintenant, vous savez.
0: Merci Jérôme Prodhomme. La suite, c'est en musique avec le tube de Taylor Swift, Hope Alight.

0: Vous écoutez ici La Rochelle, c'était Hope Alight, le tube de Taylor Swift qui est extrait de l'album The Life of a Showgirl. Et d'ailleurs, on l'a appris il y a quelques jours, hein, Taylor Swift a décidé de faire de sa voix une marque déposée. Alors, tout ça pour éviter une récupération ou une copie par l'intelligence artificielle. Et le dimanche, on vous propose aussi un voyage dans le temps avec notre passionné d'histoire Vincent Bretagnol au micro de David Morel. C'est votre rendez-vous Histoire et Patrimoine à 11h. Et aujourd'hui, direction Aigre en Charente, où Vincent Bretagnol nous fait découvrir un bâtiment assez incroyable et pourtant encore très très largement méconnu. Extrait.
1: Aujourd'hui, je vous emmène à la découverte d'un monument rare en Charente. Rien de spectaculaire, l'édifice et discret. Des noms gravés dessus nous interpellent et nous racontent une guerre qu'on a presque effacée de nos mémoires. Direction Aigre, à une trentaine de kilomètres au nord d'Angoulême. Nous sommes dans l'ancien cimetière de la commune et c'est là que se trouve une construction plutôt rare en Charente, un monument entièrement dédié aux morts de la guerre de 1870. Cette guerre, eh bien, elle oppose la France à une coalition d'États allemands alors dirigée par la Prusse. Le conflit est court, hein. Il se termine moins d'un an après, un si gros mois en vrai, hein, au début de l'année 1871. Il est surtout marqué par de lourdes défaites françaises, mais aussi, attention la liste, la capture de Napoléon III, la chute du Second Empire et la perte de l'Alsace-Lorraine. Et cette humiliation, eh bien, elle va laisser des traces côté français, et d'ailleurs elle va alimenter l'esprit de revanche jusqu'en 1914. Pour cette guerre, eh bien, ce sont environ 1300 Charentais qui vont être mobilisés pour défendre Paris et l'Est de la France face aux Prussiens. Et une moitié d'entre eux ne reviendra pas, et c'est pour saluer la mémoire de ces soldats que des monuments aux morts sont édifiés. À Aigre, le monument est inauguré en 1910. Il a été réalisé sur souscription de la municipalité et de la maison de cognac Gautier, bien connue à Aigre d'ailleurs. Il porte ce monument une vingtaine de noms de jeunes hommes du canton morts loin de chez eux. Et à côté de ces noms, une inscription simple, ville d'Aigre aux enfants du canton morts pour la patrie 1870-1871. Après cette défaite marquante, la France entre dans une période de mémoire très forte. On érige alors un certain nombre de monuments pour honorer les morts. Mais contrairement aux régions de l'Est où les combats ont eu lieu, et bien ici, en Charente, ces monuments sont beaucoup plus rares. On peut citer Angoulême, Barbezieux et Ruffec, en plus de celui d'Aigre, mais c'est à peu près tout.
0: C'était Vincent Bretagnol au micro de David Morel, Histoire et Patrimoine, une émission à retrouver en intégralité à partir de 11h. Mais d'abord de l'amour, de la douceur en ce dimanche matin avec les Frères de la Vega à Sweet Darling.

0: frérot de la Vega sur Ici La Rochelle, 7h26.
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0: Testé, approuvé, c'est chaque jour sur Ici La Rochelle. Chloé Bidette, est-ce pour nous des films, des séries, des idées de sortie, mais aussi des idées de lecture comme aujourd'hui?
5: On se retrouve aujourd'hui avec un livre, Comme un cargo dans l'eau, signé de Sophie Petit, une autrice rochelaise qui a décidé de partir à l'aventure et qui raconte cette aventure dans ce petit livre bleu qui vraiment est sublime. Vous allez pouvoir partir en voyage avec elle, mais attention, pas n'importe quel voyage. Sophie rêvait d'évasion, de remettre des couleurs dans sa vie comme elle nous l'avait confié sur Ici La Rochelle, et elle a décidé de partir à bord d'un cargo pour rejoindre l'Inde. Et c'est ce voyage à bord de ce porte-conteneur qu'elle nous raconte avec délicatesse, des mots bien choisis, un peu de poésie, une carte aussi de son itinéraire qui l'a mené à travers la mer Méditerranée, le canal de Suez, la mer Rouge ou encore la mer d'Arabie. Un voyage prenant. Elle en est d'ailleurs à son troisième tirage du livre. Un livre un petit peu particulier puisqu'elle l'a sérigraphié avec l'entreprise Serjoin à Périgny. Et il a une texture toute particulière. Dès la couverture, on est plongé en quelque sorte dans un voyage. Sophie Petit nous l'explique.
6: La texture du papier bleu, qui est un papier bleu teinté dans la masse, qui est fabriqué en Espagne, est fabriqué avec un procédé assez innovant, puisque c'est à la fois du bois et de l'amidon d'épluchure des pommes de terre, qui va donner une texture un peu sablée, texturée à l'ouvrage. Et j'aimais bien l'idée de ne pas pelliculer le livre, comme on peut l'avoir souvent, avec une couche de plastique, déjà par souci d'écologie du livre, mais aussi pour donner un côté sensoriel à l'écriture. On embarque sur un cargo, c'est quand même un univers qui peut être un peu rugueux, qui a une certaine matière. Et à l'intérieur, on va retrouver des pages beige, ivoire, un peu plus lisse, un peu plus douce, pour donner aussi un contraste. Et j'aime bien cette idée d'offrir, dès le départ, une sensorialité à la lecture.
5: Vous allez pouvoir découvrir son voyage, la vie aussi à bord de ce porte-conteneur. Il y a des références, il y a des citations, il y a des pages qui ne sont pas tout à fait comme les autres. Je vous laisserai découvrir ça. En tout cas, je vous le recommande, ce livre « Comme un cargo dans l'eau », signé de la Rochelaise Sophie Petit. C'est testé et approuvé par votre radio Ici La Rochelle.
0: Et d'ailleurs, une rencontre avec l'autrice Sophie Petit est prévue dans 10 jours. Ce sera le mercredi 27 mai à 18h à la médiathèque de Sainte-Marie-de-Ré. C'est gratuit mais sur réservation.
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0: Un bon début de matinée en ce dimanche 17 mai sur Ici La Rochelle. À 8h31, on va jeter un coup d'œil à la presse hebdomadaire régionale. On sera avec Étienne Sautereau de la vie charentaise. Et puis à la une cette semaine, donc, on découvrira l'association Laine d'éleveurs, une association de la Haute-Vienne qui veut valoriser la laine de mouton. Mais pour l'heure, il est 7h30, le 90 secondes avec Valentine Lottès.
7: Bangaranga, c'est la chanson sacrée dans ce 70e concours de l'Eurovision hier soir. Première victoire de la Bulgarie dans le télécrochet le plus suivi au monde, quand la France, avec Monroe et son titre opéra pop, termine à la 11e place du classement. Plus de prescriptions pour tous les crimes commis sur des enfants. C'est la proposition de Gérald Darmanin, le ministre de la Justice, décidé à faire de la protection de l'enfance sa priorité ces prochains mois, quand toutes les 3 minutes en France, un enfant est victime de viol ou d'agression sexuelle. Qui s'attaque aux professionnels du tourisme? Après Pierre et Vacances, la société Bellambra reconnaît une fuite dans sa base de données, des informations sur des réservations, mais selon l'entreprise, les données bancaires, mots de passe et documents d'identité n'ont pas été volés. Au volant, vous êtes nombreux à rentrer de ce week-end prolongé. En particulier, précise Bison Futé, dans le quart sud-est, au nord et sur les côtes atlantiques et normandes. Toute la France est en rouge dans le sens des retours. Très difficile de rouler donc jusqu'à tard ce soir. Un match pour remporter le tournoi des Six Nations et signer un grand chelem. Voilà l'enjeu de la rencontre entre le 15 de France féminin de rugby cet après-midi face aux Anglaises. C'est la toute dernière journée de Ligue 1 de foot et trois clubs se disputent la troisième place, synonyme de qualification directe en Ligue des Champions, Lille, Lyon et Rennes. Le coup d'envoi de ces 9 derniers matchs de la saison, c'est tout à 21h ce soir. 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
0: Merci Valentine Lottès et je vous dis à tout à l'heure, 8h30. L'actu dans les deux Charentes, ça passe aussi par la presse hebdomadaire régionale. Et ce matin, on jette un coup d'œil à la vie charentaise avec vous, Étienne Sauvignon. Bonjour.
8: Bonjour Luc, bonjour à tous.
0: Alors cette semaine, Étienne, dans la vie charentaise, rencontre avec une association de la Haute-Vienne qui veut valoriser la laine des moutons.
8: Oui, en Nouvelle-Aquitaine, on produit plus de 3000 tonnes de laine par an, mais elle est peu valorisée localement. La France ne compte plus qu'une usine de lavage de laine en Haute-Loire. C'est pourquoi l'association Laine d'éleveurs, basée en Haute-Vienne, souhaite recréer une chaîne de valorisation d'une laine locale qui pourrait servir pour créer des pelets fertilisants ou des matériaux textiles.
0: Alors on le sait, hein, il y a des obstacles réglementaires qui empêchent de produire des pelets en France. Par contre, il y a des contacts qui existent avec des matelassiers pour la partie textile.
8: Et Laine d'éleveurs étudie aussi l'installation d'une laverie industrielle. Elle s'est rapprochée d'entreprises locales comme Amarante dans la Vienne qui pourraient l'aider à porter la création d'une unité. L'association a lancé une cagnotte en ligne sur Mimosa pour organiser la collecte de laine. Elle a organisé récemment une réunion à Confolens pour convaincre de nouveaux éleveurs de la rejoindre.
0: Et on passe du mouton au lapin avec cette semaine un dernier chapitre pour la coopérative des producteurs de lapins charentais.
8: En effet, cette coopérative qui existait depuis une quarantaine d'années est sur le point de rallier la coopérative Terena. La coopérative des producteurs de lapins charentais ne compte plus que 8 éleveurs, après en avoir connu une trentaine. Elle est passée de 650 000 lapins commercialisés il y a 10 ans à 268 000 en 2025. Elle arrive aujourd'hui en bout de course et son président, l'éleveur du Sud-Charente Lionel Croiset, souhaite permettre à chaque éleveur de poursuivre son activité dans de bonnes conditions. C'est pourquoi la coopérative doit s'adosser à un grand groupe, Terena, qui compte 60 éleveurs de lapins. Cette fusion-absorption offrira aux éleveurs charentais des garanties solides pour continuer. Cet appui pourrait peut-être permettre à des jeunes de s'installer. La décision doit être entérinée début juin.
0: Et enfin, la vie charentaise s'intéresse aux pinots des Charentes. Les producteurs ont tenu leur assemblée générale il y a quelques jours.
8: Et oui, ils étaient réunis le 6 mai à Archiac, en Charente-Maritime. Leur production 2025 a été marquée par une hausse, atteignant 71 000 hectolitres, alors que les besoins étaient de 68 000 hectolitres. Actuellement, le sujet brûlant chez les viticulteurs, c'est le rendement qui a été fixé à 62 hectolitres par hectare, contre 75 l'an passé. Certains producteurs s'inquiètent de cette décision. Le président Pascal Guilloton justifie. La baisse du rendement pour le pinot doit servir de levier pour limiter la bascule des trop-pleins du cognac vers le pinot.
0: Et d'ailleurs, le pinot des Charentes était en promotion ce week-end de l'Ascension à Royan, donc c'était vendredi et hier, avec 15 producteurs qui ont fait déguster leur pinot. Voici donc quelques-uns des sujets que vous pouvez découvrir cette semaine dans la vie charentaise. Merci beaucoup Étienne Sautereau.
8: Merci, bonne journée à tous.
0: Merci, bon week-end. Ce matin, un temps couvert, nuageux, on a un risque d'averse un petit peu partout en Charente et en Charente-Maritime. L'après-midi devrait s'annoncer plus lumineuse avec le retour du soleil. Attention toutefois, on a toujours un risque de pluie et d'orage, surtout sur le nord-est de la Charente. Côté température, pour le moment, il fait entre 10 et 14 degrés, 10 degrés à Montembœuf, 11 degrés à Ruffec, 12 degrés à Angoulême, à Saintes, à Saint-Jean-d'Angélier aussi, 13 degrés à Rochefort et la maximale, c'est 14 degrés à La Rochelle. Cet après-midi, ces températures vont augmenter, on sera aux alentours autour de 15 à 18 degrés. Pour cette nuit, un temps sec, mais deux petites averses seront possibles par moment en Charente et en Charente-Maritime.
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0: Et sur la route, pour le moment, c'est fluide, j'ai rien de particulier à vous signaler. Par contre, prudence quand même sur la route du retour, surtout dans l'après-midi. Bison Futé a classé la journée rouge dans le sens des retours, donc il est fortement déconseillé d'emprunter l'autoroute A10 dans l'après-midi sur le tronçon entre Bordeaux et Poitiers. Ce sera plutôt entre 15h et 17h. Et puis, si vous avez quelque chose à nous signaler, on fait la route ensemble, donc 05 46 50 67 68.
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0: L'info vient de tomber, c'est l'association Eau et Rivière qui nous l'indique. Une bonne quarantaine de plages de Charente-Maritime sont recommandées parce qu'elles ont une bonne qualité d'eau de baignade. Plage de la Platère à Angoulin, la plage de la Coubre aussi à la Tremblade, et puis plein d'autres. Et parce que ça se fait justement, rien de tel que les plages, mais façon Jean-Louis Aubert.

0: Jean-Louis Aubert qui sera en concert au Cognac Blues Passion, ce sera le 2 juillet prochain. Et d'ailleurs, voilà, je suis sur le site d'Ereza là en ce moment. Il reste quelques places, ne tardez pas si vous voulez aller le voir.
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0: Vous savourez ces premiers instants au réveil, vous en profitez peut-être pour traînasser ce matin, vous avez raison, hein, c'est dimanche, on se fait plaisir, on prend le temps. Ici La Rochelle, c'est la radio qui vit à vos côtés dans les deux Charentes, avec votre actu en Charente-Maritime. La musique que vous aimez aussi, Horacia, hein, Give Me Love dans les prochaines minutes. Et nous sommes le dimanche 17 mai, donc l'occasion pour moi de souhaiter un très joyeux anniversaire à deux grands sportifs. Léon Marchand, record du monde des 200 mètres et 400 mètres 4 nages. Il souffle ses 24 bougies aujourd'hui, et puis le meilleur basketteur français de tous les temps, Tony Parker, 44 ans. Le dimanche matin, on roule malin aussi avec Benjamin Cuc. Aujourd'hui, Benjamin vous dira tout sur les PV à la volée. Alors les PV à la volée, vous savez, hein, ce sont ces PV qu'on reçoit alors qu'on n'a pas été arrêté par des policiers ou par des gendarmes. On fera le point avec Benjamin dans 10 petites minutes. Et comme tous les dimanches, on se réinvente. Se réinventer, hein, c'est le programme télé d'ici Nouvelle-Aquitaine qui est dédié à la transition écologique. Ce matin, les produits cosmétiques, crème pour le visage, déo, fond de teint, ces gestes simples deviennent presque automatiques, hein, le matin ou le soir. Mais que contiennent vraiment ces flacons? D'où viennent les ingrédients? Que disent nos salles de bain et nos produits de notre rapport à l'environnement? Gel douche, shampoing, crème, déo, parfum. En moyenne, un Français utilise entre 8 et 12 produits cosmétiques différents par jour. Autre chiffre très intéressant, chaque année, un habitant jette environ 2 à 3 kilos d'emballage, hein, emballage lié aux produits d'hygiène et de beauté. Et à l'échelle d'une région comme la Nouvelle-Aquitaine, ça représente des milliers de tonnes de déchets à gérer. Colline Rongère a rencontré Rosemarie Beignet, hein, de Abeilles et Botanique sur le bassin d'Arcachon. Un nom très évocateur, les abeilles sont mises à contribution pour soigner notre esthétique, une matière première qui intrigue.
3: C'est une marque dont l'ADN est l'utilisation du miel de fleur de thym. C'est un trésor en fait de la cosmétique, on va dire ancestrale, puisque utiliser le miel en général depuis des milliers d'années. C'est un produit qui régénère en fait la peau, qui lui apporte de l'éclat. Et le miel de thym spécifiquement est un miel qui est cicatrisant, qui est le plus cicatrisant de tous les miels, étudié pendant plus de 25 ans au CHU de Limoges dans les années fin 90-2000. En fait, il suffit d'avoir un sérum quand même, une crème de jour et ou de nuit, ça va dépendre de votre peau. On n'a pas forcément besoin de multiplier les couches de produits.
4: Quand on travaille avec quelques produits seulement, quelques composants comme ça naturels, c'est facile de démarcher des laboratoires avec qui travailler.
3: Oui et non, c'est-à-dire que en fait, il y a pas beaucoup de laboratoires qui ont vraiment cette expertise, cette compétence naturelle et bio. Ce sont des réglementations très spécifiques qui, évidemment, surtout dans la réglementation Cosmos, donc la réglementation bio, va interdire beaucoup d'ingrédients issus de la pétrochimie, évidemment, mais beaucoup d'ingrédients tout court. Et donc, ce challenge en fait de sensorialité et de produits qui sont vraiment agréables au toucher, il faut choisir vraiment le bon labo, celui qui a l'expertise. Enfin, il y en a plusieurs en France, mais nous, on en a choisi un qui est un laboratoire familial qui a une grosse expertise et qui fait que du naturel et du bio.
0: Démonstration en images ce matin à la télé à 10h20, se réinventer. Donc c'est un programme Ici Nouvelle-Aquitaine qui est présenté par Colline Rongère.
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7: Ce matin, nous avons un ciel qui est partiellement couvert. Température de l'air, elle est de 14,5 degrés et celle de l'eau à 16 degrés.
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0: De l'amour, toujours avec Sia, Give Me Love. Vous êtes nombreux aussi à nous envoyer beaucoup d'amour sur Facebook avec vos nombreux commentaires. Monique qui nous dit qu'il fait 12 degrés à Saint-Martin-de-Ré. Monique nous dit que le ciel s'éclaircit doucement, pas beaucoup de vent. Espérons un dimanche agréable, peut-être pas encore bien chaud pour les baignades, mais la nature est belle, on sait l'observer avec une très très jolie photo, effectivement. Bon dimanche à vous, Monique. Et puis on a aussi Serge Evero qui nous envoie un très joli message, qui nous dit qu'il fait 13 degrés du côté de Châtelaillon, qui nous souhaitent un bon dimanche et qui sont là pour encourager le Stade Rochelet qui se reçoit ce soir, le Stade Toulousain. Et oui, ce sera retransmis en direct dès 21h05 sur votre radio, ici La Rochelle. 7h48, l'heure de rejoindre Benjamin Cuc pour rouler malin. Aujourd'hui, on parle d'une situation qui surprend beaucoup d'automobilistes, hein, peut-être vous, recevoir une amende dans sa boîte aux lettres alors qu'on n'a jamais vraiment été arrêté par la police. Ce sont les fameux PV à la volée.
1: Un PV à la volée, c'est une infraction constatée par un policier ou un gendarme sans interception du conducteur. Ça peut être sur la voie publique ou par vidéosurveillance. L'agent relève la plaque d'immatriculation et le procès-verbal est ensuite envoyé au titulaire de la carte grise, généralement quelques jours plus tard. Cela peut sembler injuste, mais c'est parfaitement légal. L'article L121-3 du Code de la route prévoit en effet que le titulaire du certificat d'immatriculation est redevable de l'amende, même si le conducteur n'a pas été arrêté, sauf s'il démontre qu'il n'était pas l'auteur véritable de l'infraction. Donc oui, on peut être verbalisé sans même s'en rendre compte sur le moment.
0: Et Benjamin, pour quelles infractions ces PV à la volée existent-ils ?
1: On pense souvent que le PV à la volée se limite au stationnement, mais la liste est beaucoup plus large. On peut recevoir un PV à la volée pour stationnement gênant ou interdit, téléphone au volant, non-port de la ceinture de sécurité, franchissement d'un feu rouge, circulation sur une voie de bus, non-respect d'un stop, distance de sécurité insuffisante, dépassement dangereux. La liste n'est pas exhaustive. Depuis plusieurs années, de nombreuses infractions visibles peuvent être relevées sans interception. C'est un peu la loterie où 100% des perdants ont tenté leur chance.
0: Et alors comment est-ce que nos auditeurs peuvent contester ces amendes qui semblent souvent injustes ?
1: La première règle, ne pas payer si vous contestez, car payer revient à reconnaître l'infraction. Vous avez en principe 45 jours pour contester sur le site officiel de l'ANTAI, Agence Nationale de Traitement Automatisé des Infractions, ou par courrier auprès de l'officier du ministère public. La stratégie dépend de l'infraction. Si vous pouvez prouver que vous n'étiez pas au volant, billet de train, facture, attestation, déplacement professionnel, il faut impérativement joindre ces justificatifs. Et pour certaines infractions sans interception, le titulaire de la carte grise peut rester redevable de l'amende, mais sans retrait de points, puisque les points ne peuvent être retirés qu'au conducteur identifié. Attention toutefois, pour une voiture de société, le représentant légal doit désigner impérativement le conducteur dans les 45 jours. Sinon, il risque lui-même une amende supplémentaire de 675 € pour non-désignation de conducteur. Bonne route.
0: Merci beaucoup Benjamin Cuc, Roulez Malin, un rendez-vous à retrouver sur ici.fr. 100 ans, oui, c'était il y a 100 ans que le château de Dampierre-sur-Boutonne était classé monument historique. Pour l'occasion, le château vous ouvre ses portes gratuitement cet après-midi de 14h à 18h30. L'occasion donc de découvrir ou redécouvrir sa galerie sculptée avec un décor alchimique des plus mystérieux. La suite c'est en musique avec un duo mythique, Johnny Hallyday et Carmel, J'oublierai ton nom.

0: un très joli duo, Johnny Hallyday avec Carmel. J'oublierai ton nom sur Ici La Rochelle, 7h55. Et juste avant le retour de l'info dans votre région, on va faire un petit détour par le répondeur. Chaque jour, vous pouvez nous laisser un message pour annoncer un événement, une manifestation que vous organisez. Ça se passe donc au 05 46 41 01 01. Et on commence avec un salon du bien-être à La Rochelle. Ce sera le 25 mai prochain.
1: L'association Amayana, la voix sacrée du cœur, vous propose une journée immersive et un salon holistique à la salle de l'oratoire à La Rochelle, lundi 25 mai 2026. Et nous appelons cette journée les rencontres vibratoires, puisque nous allons vous proposer des ateliers et des conférences autour du bien-être, du yoga, du coaching, des thérapies et de la spiritualité. Donc vous pourrez prendre un temps pour vous et simplement vibrer dans cette ancienne chapelle et lieu historique de La Rochelle.
0: Et on part maintenant à Saint-Laurent-de-la-Pré pour un rendez-vous de marche nordique. Ce sera le 23 mai prochain.
2: Le samedi 23 mai, l'association Nordique de la Pré organise son rassemblement Foulée Nordique au pays de Fort-Boyard. 4 parcours au choix de 10 à 25 km avec ravitaillement sur les chemins. Pour les débutants, découverte de la marche nordique encadrée par un animateur diplômé avec près de bâton. À l'arrivée, dégustation d'huîtres offertes, puis pique-nique tiré du coffre sous Tivoli. Rendez-vous à partir de 8h à la mairie de Saint-Laurent-de-la-Pré, tarif unique de 10 euros. Inscription sur Hello Asso, mais possible sur place.
0: Et pour finir, un événement artistique à Barbezieux.
3: Bonjour, le concours des peintres dans la ville de Barbezieux. Ce sera samedi 23 mai prochain et vous trouverez tous les renseignements sur le site de la ville de Barbezieux-Saint-Hilaire. Merci.
0: Et pour annoncer vous aussi tous vos événements, vos coups de cœur, ça se passe donc au 05 46 41 01 01.
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3: Le problème des longs week-ends de mai, c'est que souvent au retour, eh bien, il y a du monde sur les routes. Alors pour éviter les contrariétés de type contravention, Fred Ballard a sollicité ce rigolo de service dans l'humour en tube.
4: Quand tu reçois un PV, si tu le payes tout de suite, tu payes moins. La sécurité routière ferait des promos. C'est-à-dire que t'es un danger public, mais si tu payes tout de suite, t'es moins dangereux. Ça va.
5: Oui, c'est une logique assez particulière, il faut l'avouer, mais bon, on a quand même des énarques derrière tout ça, qui savent comment nous motiver pour faire rentrer des sous dans les caisses et faire payer ceux qui ont des caisses.
4: Tu vois, l'état d'après, ça va être que on paye à l'avance et on a le droit à 12 infractions. J'ai hésité à le dire parce que au moment où je vais dire, ça c'est une bonne idée, on va le faire ce truc. C'est genre, j'hésitais à le dire, c'est pour ça.
5: Ah oui, bah non. Si les comiques commencent à refiler des idées au trésor public, on n'a pas fini de se faire taxer. Se poiler à 130 km/h avec Naïm, c'est ok. Mais avant le péage, on lève le pied, on baisse sa vitre et on laisse faire ses ligues.
6: Quand t'as pris ton ticket, il se passe un phénomène bizarre. T'as à peine récupéré le ticket, on est 36 voix qui se jettent dans 3. Et là, tout le monde se prend pour un pilote de Formule 1 au départ d'un Grand Prix. T'as à peine fermé ta fenêtre. Tu démarres comme un enragé. Dans la bagnole derrière, tout le monde est collé au siège comme ça.
5: Ah oui, c'est vrai que ça fait partie des petits plaisirs autoroutiers, on va pas se le cacher. C'est le seul moment où on peut passer de 0 à 100 sans se faire aligner. Donc laissez-nous les péages, ça coûte un bras, mais qu'est-ce qu'on se marre.
3: Qu'est-ce qu'on se marre. Merci beaucoup Fred Ballard.
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3: Un bon début de matinée sur Ici La Rochelle, il est tout juste 8h. Les infos avec vous, Sophia Birada.
7: Il va falloir gagner ce soir pour espérer accéder au top 6 et jouer la phase finale du top 14. Le Stade Rochelais reçoit le Stade Toulousain à Marcel de Flandre. Affiche de gala pour clôturer cette 24e journée. Sur le terrain, en jaune et noir, le staff a choisi d'aligner Charles Cantet-Samba et Judicael Cancorier en deuxième ligne. En troisième ligne, Lévanie Botia, Oscar Jégou et Grégory Aldrit. Les Maritimes savent qu'ils n'ont pas le droit à l'erreur. La défaite est interdite pour pouvoir garder espoir. Jules Favre, centre à La Rochelle.
8: On a compris qu'on n'avait pas le droit à un faux pas. Et ça depuis Perpignan. Ça veut dire qu'en fait, on a gagné à Perpignan. On était content, mais on savait qu'il fallait gagner le prochain match. Donc on a gagné au Racing, on était content, mais on savait qu'il fallait valider le match contre Toulouse. Et en fait, on pense même pas à Montauban ou au Stade Français. C'est-à-dire que si on perd là dimanche soir, on sait que c'est quasiment déjà fini en fait pour nous. Donc les matchs, c'est un par un, c'est un après l'autre. Et je pense que c'est le discours qu'on a depuis le match de Pau, je crois, ou Bordeaux. En fait, les prendre un après l'autre, et c'est un peu ce qu'on s'était dit en début de saison. Et après, voilà, on a eu la saison qu'on a eue, mais je pense que c'était la mentalité qu'on voulait avoir. Et ben là, on est un peu dos au mur. Bien sûr, on pense au top 6 parce qu'on voudrait se qualifier, mais ça passera par une victoire. Et si on gagne, on sera content, mais il faudra encore gagner celui d'après, et après encore celui d'après.
7: Jules Favre au micro de Gérald Paris, Stade Rochelais, Stade Toulousain. Le coup d'envoi est à 21h05. Une rencontre à vivre en direct et en intégralité sur votre radio, Ici La Rochelle. Le catalogue des résultats de la 24e journée de top 14 hier. Le Racing 92 a battu Toulon 43 à 28. L'UBB l'emporte de peu sur Perpignan 37 à 32. Et Clermont s'est incliné à Pau 24 à 19.
3: Bison Futé a classé en rouge cette journée, dans toute la France.
7: Et c'est la fin du pont de l'Ascension et tous ceux qui ont pu partir en week-end prennent la route du retour. Alors Bison Futé recommande de rejoindre ou de traverser l'Île-de-France avant 10h si possible et d'éviter l'A10 entre Tours et Poitiers cet après-midi entre 16h et 19h. Le week-end aura été bien maussade niveau météo, pas très chaud, pluvieux par moment. Pas de quoi ragaillardir les professionnels du tourisme dans nos deux Charentes. Les chiffres de la fréquentation sur la période du printemps sont tombés, publiés par Charente Tourisme cette semaine. Et ils confirment leur intuition que ça n'a pas été terrible, Éric Le Billon.
9: Oui, le constat est sans appel. Les vacanciers boudent notre littoral. Un début de saison touristique compliqué. Il est même décevant en Charente-Maritime. Après un hiver très frileux, moins 7,5%, les professionnels comptaient sur les vacances de printemps pour se refaire la cerise. C'est raté. Selon les données de téléphonie de Fluvision, la fréquentation est en effet en baisse. Pour comparer ce qui est comparable, il faut se reporter à l'année 2023. Comparable en termes d'étalement des vacances des différentes zones. Un chiffre à retenir, moins 15% de fréquentation. Les deux facteurs clés de cette baisse, la météo bien sûr, et le coût du carburant. Près de 6 professionnels sur 10 se disent mécontents de leur début de saison en termes d'activité et de chiffre d'affaires. Le printemps ne pesant que 9% des nuitées, Charente Tourisme se raccroche à l'espoir que la haute saison estivale peut largement compenser le coup de froid printanier.
7: Les précisions d'Éric Le Billon. À celles et ceux qui comptent profiter encore un peu du littoral, prudence, l'épisode de grande marée n'est pas terminé. Aujourd'hui, le coefficient atteint 99 et ça va rester comme ça jusqu'à demain matin. Les autorités invitent à la prudence. Baigneurs, promeneurs et pêcheurs à pied, il faut bien prendre connaissance des horaires de marée. Éviter d'évoluer seul sur les strands, porter des vêtements de couleur vive et se munir d'un téléphone portable au cas où, en cas d'urgence, un numéro à retenir, le 196. C'est un axe très emprunté qui va fermer à la circulation pendant 5 jours. Le pont du Brau, qui relie la Vendée à la Charente-Maritime, va être inaccessible. À partir de demain et jusqu'à vendredi, des travaux de réfection de la chaussée doivent être effectués. Ça aurait pu être la scène d'un film d'action, une course-poursuite sur les routes de Haute-Vienne hier matin. Les gendarmes ont voulu interpeller un conducteur sur la Nationale 141 vers 11h au niveau de Saint-Junien, mais il a pris la fuite avec sa voiture. Alors ils l'ont coursé pendant un moment, il a fallu demander le renfort de 8 autres gendarmes de Saint-Junien pour enfin stopper la course du conducteur. Ils y sont parvenus au niveau de Vérac. Le parquet d'Angoulême s'est saisi de l'enquête.
3: Hier à Châtelaillon, il y avait le championnat du monde de joëlette.
7: La joëlette, c'est une sorte de chaise à porteur des temps modernes qui permet à des personnes en situation de handicap de participer à une course en équipe avec des personnes valides qui prêtent leurs jambes pour l'occasion. La compétition d'hier a réuni plusieurs centaines de coureurs dans la joie et la bonne humeur, Thierry Maïs.
10: Les 87 équipes s'élancent tour à tour pour une course de 13 600 km à travers la ville. Emna, 10 ans, a une partie du corps paralysé depuis sa naissance et cette course la sort de son quotidien.
11: Moi j'ai toujours baigné dans les hospitalisations. Du coup, faire ça, ça me rappelle l'hôpital dans le bon sens.
10: L'occasion aussi de partager un moment avec son papa Stéphane.
12: C'est extrêmement fort, je cours pour ma fille, c'est une façon de pratiquer du sport ensemble. Pendant que nous on court, elle chante.
13: On s'aime comme ça, y'a plus rien qui va.
10: La chanson d'Elena, interprétée par Emna, l'une des plus jeunes de cette course. Et la doyenne, c'est Thérèse, 98 ans, qui participe avec le personnel de son EHPAD.
14: Je suis contente parce que c'est quelque chose de rigolo.
10: Et tout au long du parcours, des centaines de supporters.
15: Go, go, go, Series Forever!
10: Jusqu'à l'arrivée avec la fanfare. Et c'est en 54 minutes 49, soit 1 km toutes les 4 minutes, que la team Lamy Spin franchit la ligne en premier avec Baptiste, 8 ans, sur le fauteuil.
16: J'avais promis à des gens que j'allais arriver. Du coup, j'ai réussi, ça me fait très plaisir.
10: Les derniers sont arrivés en un peu plus de 2 heures. Tous les participants ont reçu une médaille et une coupe pour les meilleurs.
7: Reportage de Thierry Maïs et les organisateurs de la joëlette de la... du championnat du monde de la joëlette annonce déjà qu'il y aura une 19e édition l'année prochaine et ce ne sera pas à Châtelaillon-Plage hein, comme les 3 dernières années mais à Port-des-Barques un peu plus au sud juste en face de l'île Madame. Et puis aujourd'hui c'est le grand départ pour 36 skippers qui participent à la célèbre solitaire du Figaro, course en solitaire découpée en 3 étapes. La première a pour destination Vigo en Espagne. Deux concurrents charentais maritimes, Alexis Thomas dont c'est la 5e participation et Léo Botorel qui en est pour la seconde fois. Cette course est très exigeante. Elle met l'accent davantage sur les capacités des skippers à naviguer, à mettre en place des stratégies météo, davantage donc que les qualités techniques du bateau. Un temps couvert ce matin, Luc.
3: Un temps couvert, oui, Sophia. Nuageux, avec des averses même, hein, un petit peu partout sur les deux départements, Charente-Maritime. Cet après-midi, par contre, bonne nouvelle, Sophia, vous allez pouvoir bouquiner au soleil, a priori.
7: Et ça, ça fait plaisir.
3: Et ça fait plaisir. C'est ce que dit Météo France, hein, voilà. Bon, il y a toujours un risque d'averses, par contre, et d'orages.
7: Oui, si
3: vous allez
7: donc, si
3: plutôt...
7: j'ai des pages qui sont trempées de flotte, je viendrai me plaindre auprès de vous.
3: Oui, vous ferez ça, Sophia, mais ce sera plutôt sur le nord-est de la Charente, hein, les averses a priori, mais affaire à suivre. Au niveau des températures, entre 10 et 14 degrés pour le moment, 10 degrés à Montembœuf, 11 degrés sur le nord de la Charente à Ruffec, hein, notamment 12 degrés à Angoulême, à Saintes, 13 degrés à Rochefort, et la maximale pour le moment c'est 14 degrés à La Rochelle ou à Royan. Ces températures elles seront aux alentours de 15 à 18 degrés au meilleur de la journée, et puis cette nuit un temps nuageux avec un risque d'averse sur les deux départements.
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3: Vous êtes toujours dans votre lit, vous avez du mal à vous lever ce matin et vous avez décidé de faire une cabane avec vos draps. Bon, moi je vous soutiens à 100% dans vos fantaisies, même les plus folles. Montez le son, par contre il y a du très très lourd qui arrive avec les Bee Gees, Tragedy.

0: Tragedy, les Bee Gees pour vous donner la pêche en ce dimanche matin 8h12 sur Ici La Rochelle.
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0: Et oui, vous écoutez Ici La Rochelle, la radio qui parle d'ici, de chez vous, en Charente-Maritime. On est là comme chaque matin pour vous accompagner, vous réveiller au petit-déj, sur la route ou dans votre canapé aussi. Et le tout, ça se fait en musique avec vos artistes préférés. On aura Marine, hein, par exemple, la gagnante de la 12e saison de la Starac, qui sera là dans les prochaines minutes avec son titre Escroc. On ira aussi pêcher dans les eaux des Deux-Charentes avec Bruno Garcia. La carte de pêche au format papier est-elle encore obligatoire? On fera le point justement avec Bruno dans moins de 10 minutes.
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0: Et si vous stationnez votre voiture à La Rochelle et qu'elle n'est plus à sa place à votre retour, peut-être qu'elle a été remorquée à la fourrière. Bon à savoir, la fourrière de La Rochelle est ouverte du lundi au vendredi de 9h à 12h15 et de 13h15 à 17h. Mais en dehors de ces horaires, les sorties de la fourrière pour récupérer votre véhicule sont quand même possibles, heureusement. Et dans ce cas, vous appelez le 05 46 55 30 48.
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0: La moitié des jeunes parlent de sujets intimes avec une intelligence artificielle. D'envie numérique, vie privée, ce matin, hein, Valentine Lottès, cette nouvelle enquête sur l'impact de l'IA sur la santé mentale des jeunes.
4: Et sur le millier d'Européens de 11 à 25 ans interrogés, un tiers considère même l'IA comme un psy dans certaines situations. Compréhensible pour la CNIL, la Commission nationale de l'informatique et des libertés à l'origine de cette enquête, dans un contexte de fragilité psychologique chez les jeunes. Ils sont plus d'un sur quatre en France a présenté les symptômes d'un trouble anxieux et face à des outils qui ne vous jugent pas. Au contraire, les IA conversationnelles, c'est leur nom, ne sont pas là pour vous contredire ou vous vexer, mais pour vous renforcer dans vos croyances, explique la CNIL. Et nous, nous sommes humains face à une machine bien faite qu'on a l'habitude d'utiliser. Les barrières tombent et il devient facile de s'y attacher et de s'y confier. La preuve encore avec les résultats de ce sondage, plus de la moitié des jeunes pensent qu'une IA peut garder leur conversation secrète.
0: Et alors, est-ce que c'est vrai, Valentine? Est-ce que ce qu'on dit à une intelligence artificielle peut vraiment rester entre elle et nous?
4: C'est tout le problème. Selon cette enquête, un tiers des jeunes disent savoir ce que deviennent les données partagées avec une IA. Alors qu'on ne le sait pas, cette technologie est en pleine révolution. Chaque intelligence artificielle est unique, leurs conditions générales d'utilisation aussi. L'une des plus connues, par exemple, ChatGPT, a commencé à utiliser les données de ses conversations à des fins publicitaires aux États-Unis. Ce n'était pourtant pas le cas à son lancement. La chose à ne pas oublier, c'est qu'une IA, ce n'est pas un psy, mais une machine numérique conçue comme toutes les autres pour gagner de l'argent. Et pour ça, elle doit vous garder connecté le plus longtemps possible. Elle n'a donc pas d'intérêt à encourager un jeune à se tourner vers un psychologue et à mettre fin à la conversation.
0: Les intelligences artificielles, de plus en plus utilisées aussi à l'école, comment s'en servir en sécurité? On vous explique tout sur ici.fr, page vie numérique, vie privée. Révélation féminine francophone de l'année au Energy Music Awards, ça c'était en fin d'année dernière. Album certifié disque de platine, elle cartonne dans tout ce qu'elle entreprend. Elle, c'est Marine et on écoute son dernier titre, Escroc.

0: Escroc, le dernier titre de Marine, extrait de l'album Cœur maladroit. Le week-end, on part à la pêche. C'est votre rendez-vous au fil de l'eau avec notre pêcheur en chef, Bruno Garcia. Bonjour Bruno.
1: Bonjour Luc.
0: Aujourd'hui, on répond aux questions des auditeurs, de Franck notamment. Franck nous a contacté sur le sujet de la carte de pêche. Alors Franck déplore qu'à notre époque, on nous inflige encore l'impression papier de cette carte. Et Franck nous dit aussi que cette forme papier donne, selon lui, une idée un petit peu vieillotte de la pêche. Et qu'en 2026, de nombreuses structures administratives font appel uniquement à la version numérique. Alors qu'est-ce que vous pouvez dire à Franck, Bruno ?
1: Ah ben, d'abord, ce que je vais dire, Luc, c'est qu'elles sont très diversifiées, ces questions du dimanche. Hein. Il y a les questions sourire et les questions grognon. Et visiblement, Franck serait plutôt un adepte de cette dernière.
0: Mais est-ce qu'on peut lui donner raison à Franck, d'une certaine façon ?
1: La pêche associative aussi a eu une petite pensée pour l'Amazonie. Hein, et il y a déjà bien longtemps, Franck. C'est derrière nous, tout ça. Même si certaines structures, autres que la pêche, sont restées sur la proportion de 3 brouettes de papier pour une brouette de ciment, pour la carte de pêche, c'est pratiquement fini.
0: Pourquoi pratiquement fini, Bruno ?
1: Une jurisprudence du Conseil d'État autorise l'accès aux documents sous la forme numérique, mais surtout impose de conserver la proposition papier. Cette mesure, elle a une véritable légitimité. Tout le monde ne dispose pas d'une connexion Internet. On peut dire aujourd'hui que seule une minorité recourt à l'impression de la carte de pêche et aujourd'hui, beaucoup de pêcheurs, lors des contrôles, présentent leur carte de pêche sur leur téléphone.
0: On peut donc en déduire que c'est conforme, cette présentation sur les téléphones. Est-ce que c'est prévu par un texte réglementaire ?
1: Bien sûr que c'est conforme. Une jurisprudence du Conseil d'État, c'est difficilement discutable. Par ailleurs, l'article L436.1 du Code de l'environnement nous dit « Tout pêcheur doit pouvoir justifier de sa qualité de membre d'une association agréée de pêche et de protection du milieu aquatique et avoir acquitté la redevance auprès de l'agence de l'eau. » En langage simple, tout pêcheur doit acquitter une carte de pêche.
0: Mais ça ne nous dit pas qu'il peut la présenter sur son téléphone.
1: Alors, c'est vrai, je voulais y venir, hein, mais ça ne dit pas non plus qu'il ne peut pas. En faisant référence à l'article R436-33 du Code de l'environnement, qui, une fois de plus, hein, nous dit, est puni de l'amende prévue pour les contraventions de première classe, le fait de pêcher sans être porteur du document justifiant de sa qualité de membre d'une association agréée et du paiement de la redevance milieu aquatique. Encore une fois, Luc, on ne vous impose ni la forme papier, ni la forme dématérialisée. On vous impose seulement de devoir présenter votre carte de pêche. Pour mettre tout le monde d'accord, et notamment pour informer Franck, une circulaire qui date de 2020 de la Fédération nationale pour la pêche en France précise que la présentation de votre carte de pêche sur votre téléphone est conforme et légale.
0: Mais tout le monde le sait, hein, on peut tricher en modifiant les documents numériques.
1: C'est vrai, mais sachez que la grande majorité des agents chargés des contrôles sont dotés de l'application Vigipêche. Cette application permet de vérifier l'existence ou pas de l'adhésion de la carte de pêche, mais d'autres applications retracent également les coordonnées de chacun des adhérents et de leur adhésion. Donc, en ce qui concerne la carte de pêche, très difficile de tricher.
0: Et quand on parle de contravention de première classe, qu'est-ce que ça signifie ?
1: C'est l'infraction pénale de base. Hein. Alors attention, j'ai pas dit infraction civile, hein, c'est autre chose. Donc, c'est la contravention pénale d'un montant maximum de 11 euros, celle qui correspond au défaut de présentation de la carte de pêche quand vous ne l'avez pas sur vous, par exemple, qu'elle est restée à la maison ou dans le véhicule.
0: Voilà, Franck, la réponse que pouvait vous apporter Bruno Garcia. Merci beaucoup, Bruno.
1: Oh, mais je vous en prie, avec plaisir.
0: Et tout de suite, le jeu musical 05 46 50 67 68. Ce matin, on vous offre une superbe croisière pour deux à bord du Bernard Palissy 3 à Saintes pour une valeur de 40 euros. Cette croisière, elle est là, elle vous attend, mais pour ça, il faut jouer et rien de mieux qu'un petit blind test. Vous allez entendre trois extraits à la suite. À vous de me donner le nom de deux des trois artistes. Allez, on se concentre, c'est parti.

0: Vous avez reconnu deux des trois artistes, vous nous appelez 05 46 50 67 68 et on joue ensemble.
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0: Kid Ingler, Femme libérée sur Ici La Rochelle. 8h28, l'heure pour nous de jouer au Blind Test. Je vous offre ce matin une croisière pour deux à bord du Bernard Palissy 3 à Saintes pour une valeur de 40 euros. Et c'est Joël de Château-Bernard qui tente sa chance. Bonjour Joël.
1: Oui, bonjour.
0: Quel est le programme de la journée, Joël?
1: Alors, je dis à votre collègue que nous allons passer la journée chez mon fils qui fête l'anniversaire de sa fille.
0: On lui souhaite un très joyeux anniversaire. Ah, donc c'est à votre petite fille du coup.
1: Voilà, ma petite fille. Voilà.
0: Allez Joël, on va s'écouter un petit extrait.

0: Alors, Joël, qui sont les deux des trois artistes que vous avez reconnus?
1: Alors, moi, j'ai reconnu Britney Houston.
0: Oui, Whitney Houston.
1: Olivia Ruiz.
0: Oui.
1: Et peut-être Régine.
0: Et c'est gagné. Bravo. Ah, c'est... Bonne journée. Au revoir, Joël. Et tout de suite, on passe à l'actu en 90 secondes avec Valentine Letesse.
2: La justice pour tous les enfants jusqu'à la condamnation de leur agresseur. Le garde des Sceaux propose la fin de la prescription pour tous les crimes sur mineurs, alors que toutes les 3 minutes en France, un enfant est victime de viol ou d'agression sexuelle. Votre réservation chez Bel Ambra, piratée, c'est la deuxième entreprise du tourisme victime d'une fuite de données cette semaine après Pierre et Vacances. Mais ni les données bancaires, ni les documents d'identité ont été volés selon Bel Ambra. Un risque explosif d'une épidémie d'Ebola à Mayotte. La mise en garde d'un infectiologue ce matin alors qu'un nouveau variant du virus se propage à grande vitesse en République démocratique du Congo et en Ouganda. L'Organisation mondiale de la santé déclare ce matin une urgence internationale. Déjà en ligne pour vous donner toutes les informations sur le voyage du pape en France, le site internet pape-france.fr. Léon XIV viendra du 25 au 28 septembre. C'est la première visite d'État en France d'un pape depuis 18 ans. Verdict de la Ligue 1 de football ce soir. Ultime journée de championnat pour départager notamment Lille, Lyon et Rennes. Les trois clubs visent la troisième place, synonyme de qualification directe en Ligue des Champions. La soirée à suspense avec 9 matchs en simultané commence à 21h. Et nouvelle déception pour la France à l'Eurovision. Monroe et sa chanson Regarde terminent à la 11e place. Le public comme les jurys lui ont préféré la Bulgarie et sa chanteuse Dara avec son titre Bangaranga.
0: Merci Valentine Letesse. 8h31, l'heure de faire un point sur l'actu du ballon ovale dans notre région. Et le 100% rugby, c'est avec vous, Sophia Berada, en top 14. Les rencontres d'hier n'ont pas bouleversé la physionomie du championnat.
3: Non, Pau, Montpellier, le stade français qui lutte pour la deuxième place de la phase régulière du top 14, celle qui est synonyme de qualification directe en demi-finale, ont tous gagné. L'UBB, à une semaine de la finale de la Champions Cup, a souffert, mais a obtenu une victoire contre Perpignan. Les Girondins restent dans le rythme du top 6. Même ambition pour le Racing 92, vainqueur de Toulon hier soir, 43 à 28.
0: Et le stade Rochelet joue donc ce soir réception du stade toulousain à Marcel de Flandre.
3: Et le staff a choisi d'aligner Charles Kantesamba et Judikael Kankori en deuxième ligne. En troisième ligne, Levani Botia, Oscar Jégou et Grégory Eldrit qui est capitaine. Et pour la charnière, Nolan Le Garec et Antoine Astoy. Après une séquence de 5 victoires en 6 rencontres, l'entraîneur adjoint Romain Carmignani veut croire à une victoire contre Toulouse.
4: On se donne le droit de rêver ou le droit d'aspirer, voilà, de rentrer dans ces 6. Mais c'est pas par hasard, ça s'est construit vraiment sur le contenu des dernières semaines des entraînements avec la compétition, beaucoup plus de joueurs là présents. Et c'est vrai qu'on a senti le niveau des entraînements monter et l'intensité des oppositions. Donc finalement, il n'y a pas trop de hasard sur les résultats qu'on a eu les week-ends. Et voilà, se présente le match de Toulouse. Et nous, on est super contents d'affronter le Stade Toulousain.
3: Côté rouge et noir, la qualification est déjà dans la poche, mais les Toulousains ne sont pas encore certains de jouer les demi-finales directement. Alors, pas question de se relâcher. Jean Bouilou, l'entraîneur adjoint de Toulouse.
5: Tous ces points d'avance, il y a deux façons de le voir. C'est soit de s'endormir et d'attendre de se qualifier, ou de prendre les choses en main et malgré tout jouer tous les matchs qui se présentent à nous, même si on a des points d'avance. Et je crois que c'est cette option qu'on a choisie, nous et le staff et les joueurs. Donc, c'est une façon aussi de se préparer à des matchs de haut niveau. Donc, je crois que tout le monde a adhéré à ça et on l'a vu la semaine dernière et j'espère qu'on fera un bon match ce week-end.
3: Des Toulousains qui, au match aller, avaient largement battu La Rochelle 60 à 14. Le match retour, c'est donc ce soir à 21h05. Une rencontre à vivre en intégralité sur votre radio ici La Rochelle. Vous pouvez même vous brancher un petit peu avant la rencontre, dès 20h50, pour suivre l'avant-match en compagnie de Gérald Paris et de notre consultant, l'ancien joueur Didier Morin. Un point sur la météo, Luc.
0: Oui, on a un temps nuageux, un couvert ce matin. On a un risque d'averse sur les deux départements, Charente-Maritime. Bon, la bonne nouvelle, c'est qu'on devrait quand même avoir du soleil dans l'après-midi. Sophie, en tout cas, on croise les doigts. Par contre, sur le nord-est de la Charente, ça risque d'être un peu plus compliqué. Météo France nous annonce des averses et même peut-être un petit peu d'orage. Pour le moment, il fait entre 10 et 14 degrés. 10 degrés à Montembeuf, 11 degrés à Ruffec, à Saint-Cloud, à Confolens. 12 degrés à Angoulême, à Saint-Jean-d'Angély aussi. 13 degrés à Royan, à Rochefort et 14 degrés à La Rochelle ou encore sur les îles. Les températures vont augmenter, elles seront entre 15 et 18 degrés cet après-midi. Cette nuit, un temps assez nuageux, toujours un petit risque de petites averses par moment sur les deux départements. Et pour demain, une alternance nuage-soleil avec un petit risque de pluie dans l'après-midi. Et pour les températures, demain, il fera 16 à 19 degrés dans l'après-midi.
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0: 8h34, un petit point sur le trafic. Pour le moment, voilà, c'est fluide sur la route. Par contre, c'est rouge, d'après Bison Futé aujourd'hui, un retour de long week-end. Donc prudence surtout dans l'après-midi sur la A10. Mais voilà, si vous remarquez quelque chose en temps réel, vous nous appelez 05 46 50 67 68.
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0: Bon dimanche et bon réveil. Vos chansons préférées sont sur votre radio ici, La Rochelle, avec le titre This Girl.

0: Quand le DJ français Kungs rencontre le groupe australien Cooking on Three Burners, et ben ça fait des étincelles et ça donne ce tube This Girl sur Ici La Rochelle.
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0: 8h39, bienvenue à vous qui prenez votre petit-déj ou qui traînez dans votre lit. Vos artistes préférés, c'est dans les prochaines minutes. On va démarrer cette journée du bon pied ensemble avec Michel Polnareff et Pierre Garnier. Et puis dans moins de 10 minutes, l'événement d'ici qui nous emmène à une dizaine de kilomètres de Saintes. On ira du côté de Pisani, au château de Pisani, où a lieu en ce moment un week-end de médiéval. On sera en direct avec Frédéric Barallier, le propriétaire des lieux. Mais pour l'heure, de la malice et de l'esprit avec Willy Rovelli qui met les points sur les i.
3: Bonjour.

0: On dirait qu'elle a 100 ans. À Lyon, le premier restaurant gastronomique pour chiens a ouvert ses portes. Ah oui. À Paris, les chiens avaient déjà leur salle de cinéma, le Grand Rex. Le réalisateur Luc Besson, visé par une plainte pour agression sexuelle, d'après la plaignante, il a le gland bleu. Festival de Cannes, pour l'instant, c'est toujours aussi chiant. Sur le tapis rouge du festival, l'actrice Demi Moore est apparue tellement maigre qu'elle est devenue Thiers Moore. Cette semaine, sur France 2, avait lieu la soirée des Molières. C'était tellement long que même la statuette a voulu se barrer. Un premier cas contact à l'antivirus, transféré à l'IHU de Marseille. Oh là là, non, pas là-bas, le pauvre, il y a le professeur Raoul qui va venir pour lui enfiler une seringue de chloroquine dans le derche. À Nice, deux personnes sont mortes et six ont été blessées à la suite d'une fusillade liée au trafic de cocaïne dans le quartier sensible des Moulins. Finir pour de la farine au moulin, fallait y penser. Enfin, la question du jour. Ah. Est-ce qu'à Nice, les tirs de Kalash font pan pan pan bagna?
1: Ouh.
0: Eh ben, vous avez 2 heures. Allez, passez un bon dimanche. Et à tout à l'heure midi.
2: Merci Willy Rovelli. Oui, tout à l'heure midi, vous serez en direct d'ailleurs de notre studio d'ici La Rochelle.
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2: Si vous êtes à la recherche de bonnes affaires, plusieurs rendez-vous aujourd'hui pour vous. Vous avez une brocante à Lorignac toute la journée jusqu'à 18h. Le comité des fêtes organise la brocante du printemps. C'est sur le terrain à côté de la salle des fêtes. Donc en plus, sur place, vous avez une buvette et de la restauration. À Angoulin, vide-grenier toute la journée de 9h à 17h30 dans le parc d'Angoulin. Et puis à Mornac-sur-Seudre, une vente solidaire de livres pour vous qui aimez bouquiner. C'est sous les halles de Mornac. Pas mal de livres en très très bon état après-midi. Et je vous laisse méditer là-dessus avec Michel Paul. La ref Tam Tam.

0: Michel Polnareff Tam Tam, 8h47 sur Ici La Rochelle. Place à l'événement d'ici, direction Pisani, à une dizaine de kilomètres de Saintes, hein, au château de Pisani. Tout le week-end, on a une fête médiévale qui se passe là-bas. Bonjour Cécile Barallier.
1: Bonjour.
0: Et vous êtes la fille des propriétaires du château de Pisani. Vous êtes très investie dans toute la partie événementielle sur le site. Alors, je crois savoir que vous n'êtes pas à votre coup d'essai avec cette fête médiévale. Comment vous expliquez le succès après toutes ces années ?
1: Effectivement, ça fait un peu plus de 10 ans maintenant qu'on organise des week-ends médiévaux ici. Et le succès, je pense que les gens aiment se retrouver dans un endroit familial, un peu cosy, où c'est bon enfant, c'est à sa taille humaine. Et on a beaucoup de retours à ce sujet. Et comme quoi, les gens s'y sentent bien, c'est agréable. Et nous, ça nous va bien, on est contents et on continue dans ce mode-là. C'est pas très très grand. Mais en même temps, il y a ce qu'il faut et les gens s'y sentent bien.
0: Comment vous est venue l'idée de créer cette fête, ce week-end médiéval ? C'est en lien avec le château, qui est un château médiéval ?
1: Écoutez, oui, c'est un château médiéval. Maintenant, ça remonte à 98. Parce que la toute première, vraiment, après, il y a eu des coupures, mais la toute première, vraiment, c'est en 1998. Ça faisait 5 ans que mes parents étaient propriétaires. Donc, l'idée, comment elle est venue, là, je ne serais pas trop rentrée dans le détail, mais mon papa est vraiment un passionné de cette époque-là. C'est un rêve de gosse, comme on dit. Et le château est un rêve d'enfant, chevalier, etc. Donc, je pense qu'il a... Voilà, ça fait partie de ses rêves de d'être avec des chevaliers et d'avoir une ou deux journées comme ça à cette époque-ci.
0: Cette fête médiévale, elle a donc débuté hier, elle se terminera ce soir à 18h. C'est quoi le programme du jour, Cécile ?
1: Alors, le programme, il y a plein de petites choses sympas. On a des combats de chevaliers, on a des scénettes, des contes, de la musique. On a un musicien qui parcourt le terrain avec ses instruments. On a des tirs d'arbalétrier. Il y a les campements médiévaux, du coup. On a plusieurs tentes où les troupes, en fait, qui viennent animer, dorment sur place. Ils ont leur campement pour manger, etc. Donc, tout ça, c'est à la vue du public. Il y a des démonstrations de fabrication de potions magiques. C'est très sympa pour les enfants.
0: D'accord.
1: J'ai beaucoup aimé hier. Il y a de la cuisine médiévale. Il y a des cours pédagogiques. Il y a des explications sur comment se battaient les chevaliers. Enfin, tout ce genre de choses. On a beaucoup d'artisans aussi, parce qu'on a toute la partie troupe pour animer, mais on a aussi des artisans qui sont installés un petit peu partout pour exposer leur fabrication, les vendre. Donc qu'est-ce qu'on a ? On a des bijoux, on a des confitures, on a des savons, qu'est-ce qu'on a ? Je sais même plus. Attendez, je vais vous dire
0: vous
1: ça.
0: Vous avez pas mal de choses.
1: Oui, il y a pas mal de choses. Ouais, voilà, il y a des choses à manger, des souvenirs, il y a du
0: des
1: bois, il y a
0: des objets en bois.
1: Voilà. Il y a plein de choses.
0: Et je crois aussi
1: la maroquinerie.
0: Vous parliez de combat de chevalier avant, les enfants peuvent même s'essayer au combat contre un mannequin, c'est ça ?
1: Alors c'est même pas des mannequins, ils sont c'est pas les chevaliers, on n'a pas les chevaux, mais on a les combattants en armure et donc ils expliquent et en fait oui il y a des petits endroits clos où ils montrent aux enfants comment tenir l'épée et puis se battre avec eux, mais avec des fausses épées bien sûr.
0: Bien sûr. Si on parle d'infos pratiques, Cécile, qu'est-ce qu'on peut dire en termes d'horaire aujourd'hui ? Comment ça se passe pour participer ?
1: Ça ouvre à 10h. Ça ouvre à 10h. Donc, alors surtout, je précise que c'est pour les règlements, parce qu'on me pose la question, c'est en chèque ou en espèces. C'est à 10h, à 18h, et ça ferme à 18h. On peut manger sur place. On a une buvette pour tout ce qui est boissons, café, thé, etc. Et on peut également manger sur les coups de midi jusqu'à 14h. On a de quoi déjeuner sur place. Il n'y a pas besoin de réserver pour le déjeuner. Ils viennent, les gens viennent, et s'ils veulent déjeuner, il y a de quoi.
0: Il y a de quoi. La fête médiévale bat donc son plein au château de Pisani. C'est aujourd'hui toute la journée, hein, 10h, 18h, vous l'avez dit, Cécile. Allez-y, c'est sympa, c'est convivial, c'est vraiment pour toute la famille. Merci beaucoup, Cécile Barallier.
1: Merci à vous. Bonne journée.
0: À bientôt, bonne journée, au revoir.
1: Au revoir.
0: La suite, c'est en musique avec Pierre Garnier, L'Horizon.

0: L'Horizon, un nouveau titre signé Pierre Garnier que vous retrouvez sur son album Chaque Seconde. 8h54, juste avant le retour de l'info dans votre région, on va écouter ensemble le répondeur d'ici La Rochelle. Chaque jour, vous pouvez venir annoncer l'événement, la manifestation que vous organisez. Ça se passe au 05 46 41 01 01. Et tiens, une annonce pour vous qui êtes gourmand, une balade gourmande à Dompierre-sur-Mer, ce sera le 30 mai prochain.
1: L'association Les Francs Amis de Dompierre-sur-Mer organise sa 20e balade gourmande le 30 mai prochain. Il s'agit d'une balade en 4 étapes. Apéro, entrée, plat, dessert, à la découverte des chemins dompierrois. Dans une démarche écologique, pensez à apporter vos couverts. Le tarif est de 19 euros par personne. Inscription avant le 20 mai, il reste encore quelques places. Et puis, à très bientôt dans la bonne humeur.
0: Et puis vous avez aussi une exposition canine aujourd'hui à Saint-Jean-d'Angély.
2: L'association canine territoriale de la Charente-Maritime organise le 17 mai une exposition toute race. Plus de 700 chiens seront réunis. Cela aura lieu au parc de Beauchef à Saint-Jean-d'Angély, entrée Cynodrome. À bientôt, au revoir.
0: Et pour annoncer vous aussi vos événements, vos bons plans sortis, vos coups de cœur, ça se passe donc au 05 46 41 01 01.
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0: 8h59, comme tous les jours, votre horoscope signé Catherine Viguier. Bonjour Catherine.
13: Bonjour Luc.
0: Alors quel est l'horoscope du jour? Est-ce que vous avez des choses à dire à certains signes en particulier?
13: Oui, c'est une journée intéressante pour les Gémeaux, un peu déstabilisante tout de même.
14: Bélier, si vous avez un projet d'acquisition, n'hésitez surtout pas, ce sera un achat durable.
15: Taureau, c'est une belle journée, pleine de promesses, osez ce que vous voulez.
16: Chers Gémeaux, Vénus est là, elle vous accompagne et vous rend la vie plus facile.
17: Cancer,
14: vous êtes solidaire des vôtres et ils vous le rendent bien, aujourd'hui par exemple. Lion, vous pourriez changer d'orientation à votre travail ou dans la vie privée. Vierge, un coup de chance possible. Vous pourriez vous obtenir satisfaction si vous postulez. Balance, il sera bon de vous envoler et de partir ailleurs, de vous changer les idées. Scorpion, on vous fait une proposition ou vous faites une proposition, en tout cas, ça bouge. Sagittaire, ce qui vous plaît, c'est de partager un bon moment, un bon repas dans la joie. Capricorne, vous vous alliez à des personnes fiables et ça vous rassure. Verseau, une prise de conscience profonde vous concerne. Soyez rassuré, vous vous en sortirez très bien. Poisson, la vie est belle, vous le pensez aujourd'hui, il règne comme un air de vacances. Et pour nous tous, notre voisin, notre voisine, on lui sourit.
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0: Vous écoutez ici La Rochelle avec le sourire, il est 9h. Et on fait le point sur l'actu avec vous, Sophia Berada.
16: Dernier jour du pont de l'Ascension avec une météo maussade pour les touristes venus dans nos deux Charentes. Ça ne va pas arranger les chiffres du tourisme cette année. Les vacanciers viennent moins nombreux chez nous. La fréquentation lors de ce printemps a baissé de 15% par rapport à l'an dernier selon Charente Tourisme. Prix du carburant oblige. Les touristes, s'ils partent, partent moins loin et ils dépensent moins. C'est pour cela qu'ils se tournent vers des logements comme les gîtes, moins onéreux que les hôtels, comme dans ce petit coin de Charente, Pierre Marsat.
17: Au hameau de la Fournière, à Villefagnan, plusieurs bâtiments contigus entourés de verdure et d'arbres fruitiers accueillent les visiteurs. Marie-Thère et ses enfants, fraîchement arrivés du département de la Mayenne, préparent une tarte au fromage. Ce sont les vacances à la campagne pour un week-end familial. Il faudra faire une croix sur d'autres séjours.
18: On choisit le gîte surtout pour ses extérieurs et ce qu'il nous offre, contrairement à l'hôtel, pour que les enfants soient à l'aise. Par contre, effectivement, par exemple, ça peut être nos seules vacances, alors qu'avant, nous pouvions partir à l'Ascension obligatoirement, parce que c'est un rituel familial, et maintenant réfléchir à deux fois avant de partir aussi l'été. Cette année, par exemple, nous ne partons pas l'été.
17: Fanny Sandoval, qui a accueilli cette famille, elle est présidente en Charente des Gîtes de France. Elle connaît parfaitement les nouveaux comportements des vacanciers.
19: Ils consacrent un budget vacances moins important. Donc, ils prennent des séjours beaucoup plus courts. Ils semblent aller beaucoup moins loin. Globalement, sur les Charentes, sur Nouvelle-Aquitaine, la clientèle vient plutôt de proximité ou de Paris. Les gens se retournent vers des activités gratuites. Les vacances, c'est quand même un moment privilégié. On se fait quand même plaisir. L'année dernière, ils ont encore consommé pas mal d'argent pour leurs loisirs.
17: En Charente, les hébergements non marchands, dans la famille ou chez des amis, sont plus nombreux que les hébergements payants, les hôtels et même les gîtes.
16: Reportage de Pierre Marsat, retrouvé sur le site internet d'ici La Rochelle. Prudence sur la route, Bison Chuté a classé la journée rouge dans le sens des retours et il déconseille d'emprunter l'autoroute A10 cet après-midi sur son tronçon entre Bordeaux et Poitiers, notamment entre 15 et 17 heures. Autre inforoute, le pont du Brau qui relie le département de la Vendée à la Charente-Maritime. Il est fermé à la circulation à partir de demain, de jour comme de nuit et jusqu'à vendredi. 5 jours durant lesquels des travaux de réfection seront faits sur la chaussée. Sur cette la route départementale est déformée sur 1 kilomètre entier.
0: Et sur son tablier, il pourra désormais porter un insigne suspendu à un ruban blanc.
16: Le chef triplement étoilé de La Rochelle, Christopher Coutenceau, a été nommé chevalier de l'ordre du mérite. Le président Emmanuel Macron a signé un décret avant-hier. Cette distinction est attribuée à celles et ceux à qui l'État reconnaît des mérites rendus à la nation. C'est le savoir-faire de Christopher Coutenceau et son engagement en faveur de la mer et de la pêche durable qui sont ici récompensés. L'Eurovision couronne une nouvelle reine. La chanteuse bulgare Dara a remporté la nuit dernière à Vienne la 70e édition du concours avec Bangaraga. Première victoire pour son pays, la Bulgarie, absente ces dernières années faute de moyens. La candidate de la France, Monroe, elle, termine seulement 11e. Malgré le soutien du jury, elle est plombée par un faible vote du public. Sa prestation est à voir en images sur ici.fr, tout comme la prestation de la gagnante.
0: C'est un sport qui n'est pas très connu.
16: Oui, la course en joëlette. La joëlette, c'est une sorte de fauteuil tout-terrain qui dispose d'une roue. Il permet à des personnes en situation de handicap de participer à un événement sportif, en équipe avec des personnes valides qui prêtent leurs jambes pour l'occasion. Hier, avec le championnat du monde de la joëlette à Châtelaillon-Plage, des centaines de participants étaient présents, un millier de spectateurs et une organisation menée par une centaine de bénévoles. L'organisation de cet événement sportif, ça a été un travail de longue haleine, comme le raconte Jean-Jacques Franco, le président de l'association Synapse 17.
20: On compte un genre gens, toujours une centaine d'équipes pour une question d'organisation, parce qu'on ne sait pas faire plus. Et puis on n'est pas non plus des professionnels. C'est une organisation, même si elle vous paraît très bétonnée, très professionnelle, c'est malgré tout une organisation d'amateurs. Je dirige cette association composée de 35 membres qui travaillent à l'année pour préparer cette manifestation. On a à peu près 70 bénévoles supplémentaires pour nous aider effectivement à jalonner ce parcours, à le sécuriser. Avec les sifflets, les petites pancartes sans interdit, sans les feux verts, et puis certains à la radio aussi que j'ai autour du cou pour qu'on puisse communiquer, voir un petit peu où il en est. La course est très millimétrée puisque on doit jongler avec les trains, on a le passage d'une voie ferrée, on doit jongler avec la marée, et puis on doit essayer aussi de faire en sorte de ne pas gêner nos collègues qui vont passer derrière pour le triathlon. Et puis il faut avant ça, il faut trouver des joëlettes, l'espèce de chaise à porteur avec une roue centrale. On a des équipes qui sont parties un petit peu en toute la France pour aller en chercher. Voilà, donc c'est tout ça à gérer, c'est un peu compliqué, mais on y arrive.
16: Jean-Jacques Franco, le président de l'association Synapse 17, au micro de Thierry Maïz. Les jaunes et noirs du Stade Rochelet savent qu'ils n'ont pas le droit à l'erreur ce soir. Réception du Stade Toulousain à Marcel de Flandre. Pour atteindre l'objectif de la qualification en phase finale, la victoire est impérative. Le coup d'envoi est à 21h05. Match diffusé en intégralité sur notre antenne, commenté par Gérald de Paris et notre consultant Didier Morin. Un ciel couvert ce matin, Luc.
21: Oui, vous faites la moue, Sophia, effectivement, un ciel couvert, malheureusement un risque d'averse même sur les deux départements, Charente-Maritime. Bon, on devrait quand même avoir un beau soleil dans l'après-midi, c'est ce que dit Météo France. Par contre, on a toujours ce risque d'averse sur le nord-est de la Charente dans l'après-midi. Pour le moment, il fait entre 10 et 14 degrés, 10 degrés à Montembeuf, 11 degrés à Saint-Cloud, à Confolens, 12 degrés à Angoulême, à Saint-Jean-d'Angély, 13 degrés à Rochefort, à Royan, et puis 14 degrés la maximale sur les îles ou encore à La Rochelle. Ces températures cet après-midi atteindront les 15 à 18 degrés. Cette nuit, un temps assez nuageux, un risque de petites pluies, aussi des petites averses par moment sur les deux départements. Et pour demain, une alternance nuage-soleil avec toujours ce petit risque de pluie dans l'après-midi. Pour les températures, ça nous donnera du 16 à 19 degrés dans l'après-midi.
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21: Que vous soyez en train de vous promener dans les vignobles de Cognac, par exemple, ou juste en train de prendre le petit-déj, on vous accompagne en musique avec Marc Lavoine pour une biguine avec toi.

0: 9h10, vous écoutez Ici La Rochelle, Marc Lavoine, pour une Begin avec toi.
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0: Eh oui, bienvenue chez vous, l'émission service, l'émission vie quotidienne qui vous veut du bien, comme tous les dimanches entre 9h et 10h. On est au jardin, on jardine ensemble. Vous avez une plante qui tire la tronche, vous avez besoin de conseils, vous avez une question tout simplement. Les seins de glace sont passés, hein. Est-ce que vous avez commencé à planter vos tomates, vos courgettes, vos aubergines et autres légumes? Venez donc nous dire ce que vous faites au 05 46 50 67 68. Notre invité ce matin, Jean-Luc Liénard, à la tête de la pépinière secrète jardin à Dompierre-sur-Charente. Bonjour Jean-Luc.
3: Bonjour Luc.
0: Ravi de vous avoir avec nous ce matin. Alors je vais commencer par un petit dicton. Jean-Luc, au mois de mai, fais ce qu'il te plaît, c'est ce qu'on dit souvent, vous connaissez. Hein. Est-ce que c'est valable pour le potager aussi? On fait ce qui nous plaît au potager au mois de mai, Jean-Luc?
3: Je dirais qu'à partir de maintenant, au mois de mai, plante ce qu'il te plaît.
0: D'accord, bon, c'est bien.
3: Voilà. Les seins de glace étant passés, on a échappé... du pire,
0: oui.
3: On n'a pas eu de gel, on n'était pas loin. Effectivement, et on se rend compte rapidement que ce dicton peut avoir quand même des influences assez concrètes.
0: Mmh. Et donc avant, avant de semer ou de planter, est-ce qu'il y a des travaux à faire peut-être au potager au mois de mai pour préparer le terrain au mieux?
3: Alors, un sol se nourrit. Effectivement, la nourriture du sol, c'est davantage et principalement les amendements organiques qu'on peut déposer dans les sols en automne, préalablement donc des fumiers frais, qui gentiment se décomposeront, que l'on enfouira très légèrement. On peut aussi déposer tous les déchets alimentaires que l'on a pu accumuler sous forme de substrat, et puis surtout apporter donc de l'amendement organique. L'amendement organique, c'est essentiellement les déchets d'animaux en fumier décomposés de chevins, bovins, volailles, etc., algues marines éventuellement.
0: D'accord.
3: Qui seront capables d'enrichir le sol et de stimuler toute la vie microbiologique du sol. C'est celle-ci qui va nourrir les plantes.
0: D'accord, ouais, donc ça c'est point important effectivement hein, pour bien préparer le terrain. Et alors après, si on entre plus dans le détail de ce qu'on va vraiment pouvoir mettre dans notre potager cette année, qu'est-ce qu'on peut semer par exemple dans le potager au mois de mai?
3: Bon bah là on peut se lâcher un peu.
0: Ouais,
3: hein.
0: On se lâche carrément, ok.
3: Ouais, je pense. Hein. On va pouvoir travailler donc sur les semis de carottes, de radis, de navets, etc. On aura les salades en... que l'on peut s'installer tout au long de l'année d'ailleurs.
0: Oui.
3: Et puis on pensera donc effectivement aux plantations que l'on aura à réaliser dans un futur, dans une présence, hein, tout ce qui est tomates, aubergines, concombres, piments, poivrons, courgettes et tout ce qui est cucurbitacées. Où là, la gamme est très large. Il y a de quoi se faire plaisir pour essayer d'atteindre une certaine autonomie alimentaire et surtout un plaisir du quotidien.
0: Et qu'est-ce qu'on peut planter directement? Là, on était plus sur le côté semences. Qu'est-ce qu'on peut planter directement, mais au potager, Jean-Luc?
3: Il y a les collections de tomates, bien entendu, qui sont quand même le symbole même du potager estival.
0: Hein. Bien sûr, oui, tout à fait. Les tomates, on aura l'occasion d'en reparler. On développera un peu le sujet, d'ailleurs, un peu plus tard.
3: Et puis, donc, tout ce qui est cucurbitacé. Il faut bien comprendre que, par exemple, la tomate, elle a, comme tous les végétaux, ils ont ce qu'on appelle un zéro de végétation. C'est une température à laquelle ils arrêtent leur développement. La tomate, c'est 8 degrés.
0: D'accord.
3: Les cucurbitacées, on a 10 degrés.
0: Oui.
3: Donc, lorsque les températures descendent à ce niveau-là, la plante bloque. Il a du mal à redémarrer. Et plus on va descendre bas, plus on va vers la mort de la plante.
0: D'accord.
3: Ouais. Donc planter trop tôt n'est pas toujours le raisonnable.
0: Ouais, vaut mieux attendre le bon moment, effectivement. Mais le mois de mai a l'air plutôt propice, hein, effectivement, de ce que vous disiez avant pour s'y mettre sérieusement. Une autre question me vient en tête, Jean-Luc. Est-ce qu'on peut déjà récolter? Il y a des choses qu'on peut déjà récolter en mai au potager?
3: Alors on aura les fèves que l'on aura préalablement initiées, et puis pas oublier quand même l'ailier, hein, comme un typique charentais.
0: Oui, absolument.
3: Hein, si on ne peut plus, le symbole même du monde charentais, avec un bon grillon charentais.
0: Oui, bien sûr.
3: Bien entendu.
0: Bien entendu, oui, donc il y a pas mal de possibilités au potager. On va continuer à jardiner ensemble, hein, Jean-Luc, ce matin. Je le rappelle, vous êtes pépiniériste à Dompierre-sur-Charente. Ce matin, c'est le potager qui a l'honneur. Est-ce que vous avez commencé à planter vos cultures d'été? Est-ce que vous avez besoin d'un conseil? Est-ce que vous avez besoin d'un renseignement sur une plante? Est-ce que vous voulez nous faire part de votre expérience dans votre potager? 05 46 50 67 68 et on se retrouvera juste après. Il était une fois, j'ai encore rêvé d'elle.
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0: 9h19 sur Ici La Rochelle, il était une fois, j'ai encore rêvé d'elle.
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0: Bienvenue chez vous, votre émission service pour vous aider au quotidien dans votre potager. Par exemple, ce matin, on est avec le pépiniériste Jean-Luc Liénard au potager. Donc, mais voilà, on peut parler de jardin de façon générale aussi, aucun problème. Si vous avez besoin de conseils, si vous avez une plante qui vous inquiète, vous nous appelez à 05 46 50 67 68. On va rester au potager pour le moment avec vous, Jean-Luc. Vous nous en parliez un petit peu avant. Il y a un légume un petit peu favori de tous les jardiniers, de toutes les personnes qui aiment travailler au potager, c'est la tomate, la grande vedette du potager. Mais parfois, c'est pas toujours facile de la cultiver, la tomate. Il peut y avoir des frustrations, il y a des plants qui filent, le feuillage qui peut jaunir. C'est quoi les conditions idéales pour cultiver une tomate, Jean-Luc ?
3: Alors, la tomate, elle a une prédilection quand même sur les sols calcaires, drainants. Mmh. Elle aime l'eau au départ de sa croissance et de sa culture quand on l'implante. Ensuite, on va réduire les apports d'eau en augmentant la quantité et en réduisant les fréquences.
0: D'accord.
3: Ça, c'est important. Et puis surtout, faut espacer les pieds, laisser de l'air entre les deux. Les gourmandages, il va se faire de façon plutôt sporadique et on attendra la période estivale pour savoir en fonction d'une météo si ou pas on doit gourmander abondamment ou pas.
0: D'accord.
3: Il peut y avoir effectivement des risques maladifs, notamment le mildiou.
0: Oui, le mildiou, oui. Mm.
3: Qui est bien présent. Il y a des produits naturels aujourd'hui capables de pallier à cette protection lorsque la maladie apparaît.
0: Comment est-ce qu'on sait, Jean-Luc, quand on a le mildiou, comment est-ce qu'on arrive à le diagnostiquer, ça, sur les plants de tomates ?
3: Alors, généralement, sur les feuillages, on va avoir des empreintes marron, noirâtre, un feuillage qui commence à fatiguer, on le voit. Et si le fruit lui-même commence à être taché au cul, c'est systématiquement lié à ce phénomène. Alors là, il y a des solutions. Alors ça peut être souvent lié à un manque de calcium dans le sol. Donc là, il faudra intervenir. Il y a des produits à base, notamment ail et piment, qui fonctionnent très bien contre ces maladies.
0: D'accord.
3: Produits naturels, 100% propres.
0: Oui.
3: Ça, le but, c'est pas de s'intoxifier. Effectivement, je vais mettre un petit peu un coup de pied dans la fourmilière des idées préconçues. Il y a des produits à base de cuivre. C'est pas toujours très sain, le cuivre, pour le corps, quand on est saturé dans les sols, que l'on utilise depuis tant d'années. On le consommera de toute façon, et puis en plus, il est non dégradable dans le sol. Mmh. Donc, il pollue le sol sur les générations futures.
0: D'accord.
3: Est-ce qu'on doit laisser un héritage négatif ? C'est une autre question.
0: Mmh, absolument.
3: Et puis, il y a souvent aussi, c'est chargé d'idées préconçues, bien malmenées par le monde commercial. L'idée des œillets d'Inde dans les tomates n'a aucun rôle d'utilité quelconque.
0: Ah oui, donc vraiment, là, vous êtes catégorique là-dessus, parce que c'est vrai que c'est quelque chose qu'on entend encore beaucoup. On parle d'œillets d'Inde à mettre à côté des tomates. Pourquoi est-ce qu'on dit ça, d'ailleurs ?
3: Oh, je pense qu'il y a eu un amalgame journalistique à un moment donné. Effectivement, le maraîcher qui va produire en serre, en pleine terre, de façon intensive, de la tomate, d'année en année, sur le même endroit, dans la même serre, puisque tout est équipé en conséquence, se verra, au bout de quelques années, une perte importante de productivité due à un petit parasite qui est une nématode, qui est un micro-ver du sol, qui vient consommer les racines lorsque l'on est dans ces situations-là. C'est-à-dire qu'ils vont planter en février, récolter jusqu'en décembre, arracher, le sol n'a pas le temps de se reposer, les nématodes continuent à évoluer, on replante des plantes qui vont venir dévorer les racines ensuite, on continue. Lorsque l'on est sur un plein air, il y a un équilibre au niveau des nématodes, puisque les champignons qui vont les consommer seront là, bien présents, et n'auront pas d'incidence négative sur les plantes.
0: Ouais.
3: Pour pouvoir chasser ces nématodes, il y a une plante qui a démontré une efficacité, c'est un tagette lucida, qui n'est autre qu'une le œillet d'Inde est aussi un tagette, c'est un tagette patula, et le journalisme a créé cet amalgame en disant l'œillet d'Inde, plante de la famille des œillets d'Inde, chasse les parasites, alors qu'en fin de compte, la plante elle-même n'est pas parasitable. Elle est très engluée dans son feuillage, naturellement, et elle piège les parasites.
0: D'accord. Bon, on voit bien, on va continuer à parler de tomates. On a une auditrice en ligne. Bonjour Sylvie.
2: Bonjour.
0: Sylvie, bonjour, vous nous appelez de La Rochelle. Vous avez une question. Alors, ça, c'est en lien avec les tomates, mais c'est aussi en lien avec les potimarrons. Quelle est votre question, Sylvie?
2: Ma question, c'était quand il y a des plants spontanés dus au compost, quand on prépare son terrain, etc., il y a des plants spontanés de potimarrons, je pense, ou butternut. Donc, dans mon plant, dans les tomates que j'ai déjà mises sous tunnel, donc là, il y en a beaucoup. Et je voulais savoir tout simplement si je pouvais en laisser quelques-uns, justement, pour maintenir l'humidité au pied des tomates, des choses comme ça, et servir, en fait, de paillage. Voilà.
0: Jean-Luc, qu'est-ce que ça vous inspire, ce constat?
3: Oui. L'idée pourrait être intéressante, mais c'est à double tranchant. Si l'année est humide, c'est pas garanti que ce soit positif. En outre, les cucurbitacées vont avoir un besoin d'eau très important pour arriver à réaliser leur croissance. La tomate, elle, n'aime pas les excès d'eau. Donc on se retrouve avec deux cultures qui n'ont pas du tout les mêmes besoins hydriques. Donc ça va complexifier complètement la situation. Après, ça va dépendre de la nature de votre sol.
2: C'est du sable.
3: Ah. Donc là, il y a intérêt à enrichir sérieusement en amendement organique. Pour arriver à maintenir un maximum de colloïdes. Sur du sable, oui, effectivement, votre couvert se déshydrate encore plus vite.
2: Oui, du coup, je paille systématiquement tout l'été. Et du coup, je me disais que là, puisqu'il pousse spontanément, peut-être que je pourrais en laisser un ou deux courir effectivement entre les pieds, pour aussi servir de paillis.
3: Alors, pourquoi pas, à condition qu'ils ne subissent pas, vous n'avez pas obligé de les arroser de façon intempestive pour obtenir la productivité. En outre, comme vous avez donc un semis spontané, c'est un hybride naturel que vous avez obtenu, et comme là, le monde des cucurbitacées, l'hybridation est très compliquée parce qu'elle se fait facilement, et on va avoir un résultat souvent aléatoire par rapport à ce qu'on a cru semer. C'est-à-dire que si on récolte nos propres graines, c'est toujours compliqué quand on a plusieurs variétés. Il faudrait isoler les variétés à pratiquement 500 mètres les unes des autres pour obtenir une garantie de la variété fixée.
2: Oui. Là, ce sont je pense, parce que j'en avais pas fait l'année dernière, donc ce ne sont que des fruits.
3: Des produits que vous aviez consommés, oui.
2: Que j'ai consommés, effectivement, mais qui viennent effectivement d'un producteur qui, je sais, récolte ses graines aussi, donc je sais pas. Après, je peux peut-être en laisser un ou deux, justement, pour couvrir et même s'il ne fait pas des fruits, mais au moins, voilà. Mais ma question, elle était, double question aussi, pardon. c'était par rapport au mildiou. C'est-à-dire que ce sont deux plantes, quand même, qui peuvent être sujettes au mildiou. Et du coup, est-ce que ça augmente? Non,
3: non, pas le cucurbitacé, c'est pas le mildiou, c'est l'oïdium.
2: Ah oui, l'oïdium, ok.
3: Là, vous pulvérisez du lait dessus, les deux vaches, et vous allez endiguer spontanément votre problème d'oïdium.
2: D'accord.
3: Tout simplement, avec des produits naturels et simples et propres.
2: Oui, de toute façon, j'ai pas d'entrant.
0: Voilà, Sylvie.
3: C'est raisonnable pour les consommer. Voilà.
2: Merci beaucoup.
0: Merci beaucoup, Sylvie.
3: Avec plaisir.
2: Bonne journée, à bientôt.
0: Bonne journée, excellent dimanche. Si vous-même, vous avez besoin de conseils sur vos cultures d'été, au potager ou sur les plantes en général, vous nous appelez, faites comme Sylvie, n'hésitez pas, il n'y a pas de questions bêtes. Jean-Luc Aymon vous attend, 05 46 50 67 68.
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0: Les épines du cœur, le nouveau titre de Vanessa Paradis. Vanessa Paradis qui sera d'ailleurs en concert au Cognac Blues Passion. Ce sera le 3 juillet prochain.
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0: Et comme chaque week-end, on fait un petit point sur la météo marine, la météo du littoral. On a des nuages et de la pluie ce matin. Plutôt du soleil cet après-midi, d'après Météo France. Ça, c'est pour le côté ciel. Le vent va souffler jusqu'à 11 nœuds ce matin, entre 8 et 10 nœuds cet après-midi. Ça fait du force 4 Beaufort ce matin, du force 3 à 4 Beaufort pour l'après-midi. L'océan est à 14,6 degrés en ce moment. Avis aux courageux et aux courageuses. Et il fera en moyenne entre 14 et 16 degrés sur les plages du littoral charentais-maritime cet après-midi. Et puis, voilà, à La Rochelle, par exemple, vous avez rendez-vous avec la basse mer à 11h57 en fin de matinée. La pleine mer, ce sera à 18h11. Et on a un coefficient de marée très, très important aujourd'hui. On est à 99.
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0: Donc, si vous avez quelque chose dans votre jardin qui vous chiffonne, si vous avez une question sur une plante en particulier, si vous avez besoin de conseils d'arrosage, voilà, si vous voulez en savoir plus aussi sur le potager, comment on s'y prend, bah, vous posez vos questions en direct à Jean-Luc, 05 46 50 67 68. On attend vos appels. Je le disais, on parle potager ce matin avec vous, Jean-Luc. On parlait tomates, hein, même avant, on a parlé tomates. On n'a pas évoqué les différentes variétés de tomates qu'il y avait, parce qu'on a toujours en tête la tomate rouge, mais finalement, on a d'autres variétés, on a même des variétés assez anciennes de tomates, Jean-Luc.
1: Alors, oui, les variétés anciennes de tomates, enfin, la tomate n'a jamais été rouge à l'origine.
0: D'accord.
1: C'est une sélection pour l'européen, au niveau du look, et c'est pas forcément les plus parfumées, les plus raffinées en saveur, bien au contraire. On va avoir une myriade de couleurs, c'est le moins que l'on puisse dire. C'est une féerie de couleurs au niveau du potager dans le monde de la tomate. Moi, je dispose un peu plus de 380 variétés de tomates que je sème tous les ans, des sélections que je fais uniquement pour leur saveur. Et alors là, je vous garantis qu'il y en a vraiment de toutes les couleurs.
0: D'accord.
1: Je ne sais pas si une couleur qui n'existe pas chez la tomate.
0: Ah oui, à ce point ?
1: Okay. Ah oui. On va avoir des bleus, des oranges, des jaunes, des roses, des violettes, des parmes. On va avoir des brunes, bien sûr, les tomates noires. On va avoir dans les bleus, dans les tomates bleues, des tomates si noires que l'on pourrait presque se voir dedans tellement c'est noir. Une intensité incroyable. Et des blanches pures, des multicolores incroyables, vraiment, avec des formes, des couleurs. Des dessins dessus qui vous fait peine à la couper pour la consommer.
0: Et alors, comment est-ce qu'on fait son choix parmi toute cette variété de tomates ? Comment est-ce qu'on les choisit, les tomates ?
1: Alors, avec son propre parfum et son propre goût. Nous, en l'occurrence, toutes les variétés de tomates sont présentées avec un panonceau qui explique le maximum des possibilités de saveur des tomates. Alors, chacun privilégiera des tomates plutôt acides, donc plutôt douces, des tomates plutôt fumées dans le parfum, un peu épicées. Tout cela est marqué aussi par rapport à la couleur. Sur les tomates noires, violettes, pourpres, on aura des marqués, des tomates aux saveurs plutôt musquées, boisées. Sur les tomates bleues, on va avoir un côté cryptogame, même en parfum, qui apparaît dans des moelleux incroyables. Sur les tomates jaunes, oranges, on va être sur des tomates plutôt douces, même les vertes. Des saveurs de longueur en bouche incroyables. Sur les oranges, on arrive même à retrouver des parfums d'agrumes qui se dénotent complètement.
0: Oui.
1: Sur les blanches, on est plutôt assez plat, assez léger, assez fluide. Elles ont des caractères quand même communs par rapport aux couleurs. Et bien sûr, donc, dans les tomates multicolores, alors là, on a toutes les saveurs mêlées.
0: D'accord, ouais, donc toutes les saveurs, toutes les couleurs. Oui, donc, et après, j'imagine qu'on choisit aussi des tomates en fonction du sol qu'on a chez soi pour le potager.
1: Oui, il y a des tomates à éviter en fonction des sols humides, etc. Mais il faut aussi comprendre que on n'est pas uniquement sur un aliment. Ce fruit est un alicament, c'est-à-dire que c'est il va apporter à la fois un intérêt hydratant, gustatif, etc., mais aussi un intérêt organique. Riche en lycopène, en anthocyanes, etc., on va voir que c'est des fruits qui apportent énormément à la santé.
0: Un fruit, oui, c'est vrai, en plus on dit un fruit, c'est pas un légume contrairement à ce qu'on pourrait penser de base. Donc un fruit essentiel dans le potager de Jean-Luc Liénard ce matin. Si vous avez une question d'ailleurs sur la tomate hein, ou sur tout autre fruit ou légume qu'on trouve au potager, venez poser votre question directement 05 46 50 67 68 et nous on se retrouve juste après ça.
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0: Brannigan, Self Control, gros tube de l'été 1984.
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0: Et on est toujours au jardin, au potager même, hein, aujourd'hui jusqu'à 10h. Donc voilà, si vous avez une question jardin, question potager, besoin de conseils pour entretenir une plante, hein, c'est le moment ou jamais. 05 46 50 67 68. Jean-Luc Lénard, notre expert jardin, potager et plantes en tout genre, est à mes côtés. Il se fera un plaisir, hein, de répondre à vos questions. On a évoqué pas mal de sujets en lien avec le potager, hein, Jean-Luc. Est-ce que on peut continuer, on a commencé à le faire avant, est-ce qu'on peut continuer à déconstruire certains mythes, parce que parfois on a des idées reçues sur le potager et sur les tomates. Quelles sont les autres idées reçues qu'on peut avoir et qu'il faut absolument déconstruire?
3: En ce moment, il y a une mode au niveau de la tomate greffée. Pour beaucoup de particuliers, c'est devenu l'illusion d'une panacée. Une tomate greffée offrira pour un particulier 10% de plus de production. En aucun cas, elle sera plus résistante aux maladies. C'est pas possible.
0: D'accord.
3: Est-ce que pour le particulier qui va investir 5 à 10 fois le prix d'un plant, il lui serait pas plus judicieux d'utiliser toute une diversité pour bien se faire plaisir et se régaler? Ça, c'est un choix personnel qui lui incombe. Pour moi, effectivement, ce serait dans celui-ci, bien entendu. La rentabilité pour un particulier n'a pas vraiment d'utilité. Tout à l'heure, je parlais au tout début des tomates et des œillets d'Inde et des problèmes donc que l'on avait au niveau racinaire. C'est pour cela que l'on a édifié les premières tomates greffées, pour répondre justement à ce problème parasitant du sol, où ces variétés-là ont une capacité de résistance aux nématodes. Et c'est uniquement pour cela. On s'est rendu compte qu'effectivement, greffée sur un porte-greffe vigoureux, elle pouvait offrir largement 10% de plus en pleine terre dehors, plus en serre, bien entendu. Donc on va vanter le maximum de possibilités. Et pour un particulier, est-ce que ça vaut le coup?
0: Pas forcément.
3: Vu l'investissement qu'il va générer, je suis pas convaincu.
0: D'accord. Donc ça, c'était un premier mythe, hein, sur les tomates et sur, enfin, les tomates greffées. Et on a un appel d'une auditrice de Yannick. C'est ça? Bonjour Yannick.
4: Non, c'est Yannick.
0: Yannick, pardon, excusez-moi. J'ai pas mis mes lunettes ce matin. Bonjour, Yannick, bonjour. Vous nous appelez d'Angoulin. Vous avez une question?
4: Voilà. Oui. Voilà. Moi, j'étais chez ma grand-mère du côté de l'André. Eh bien, quand on rentrait dans le jardin, j'arrive pas à retrouver cette odeur. Quand on rentrait dans le jardin, la tomate, on sentait qu'on était dans un jardin qui avait de la tomate. Aujourd'hui, une tomate, on la mange, si on ferme les yeux, on ne sait pas ce qu'on mange, et on n'a plus ce parfum d'odeur, et même au goût, gustativement, je trouve pas que la tomate... Comment se fait-il qu'on ait perdu
0: ce goût de la tomate. Alors Jean-Luc, est-ce que vous avez une réponse à apporter à Yannick?
3: Alors c'est une excellente question, on va essayer de faire très vite. Alors, pour arriver à avoir une productivité rentable pour l'ensemble des maraîchers et surtout sous la pression économique des vendeurs, il faut que la tomate tienne très longtemps sur un étal. Donc les généticiens ont travaillé des tomates pour qu'elles résistent et qu'elles tiennent au concept même du consommateur maximum, c'est-à-dire un fruit rond, rouge, lisse, régulier, qui font pas standardisé au maximum et surtout qui tiennent très longtemps sur un étal. Et tout simplement, dans le monde de la génétique, les molécules de la saveur sont à l'opposé de la conservation. Donc vous avez donc sur un étal un fruit qui tient très longtemps. 15 jours après, vous pouvez encore en faire une pierre. Il y a rien à dire. Elle est costaude, elle bougera pas, mais elle a aucune saveur.
0: D'accord.
3: Après, si vous voulez de la saveur, venez me voir.
0: Ouais, c'est ce qu'on va.
3: Je vous en parlerai différemment et je vous démontrerai que l'on a des tomates qui ont du goût incroyable.
0: C'est ce qu'on va faire, effectivement. Merci beaucoup, Yannick, hein, pour cette question ce matin qui a été posée à Jean-Luc. Jean-Luc, on arrive déjà à la fin de cette émission. Un petit mot, juste un dernier petit mot très rapide. Hein. Vous organisez des ateliers très régulièrement, tous les 15 jours, c'est ça, je crois.
3: En moyenne.
0: En moyenne.
3: Oui, le week-end prochain, donc effectivement, on aura 3 jours d'atelier. Le samedi, on va faire un voyage épicurien dans le monde, dans nos serres, où là, on va rencontrer et croiser des saveurs incroyables de feuilles de fleurs. Mmh. Et je vous emmène dans ce voyage formidable.
0: Eh ben, formidable.
3: Ça, c'est le samedi 23, le dimanche 24 et le lundi 25. On va sur un autre sujet, les plantes à bien-être, donc les valeurs médicinales, deux journées différentes sur ce monde extraordinaire qui va encore nous étonner maximum.
0: Un monde extraordinaire à découvrir avec vous, Jean-Luc Liénard. Je le rappelle, vous êtes à la tête de la pépinière Secret de Jardin à Dompierre-sur-Charente. Merci pour tous vos conseils et je vous souhaite une excellente journée. À bientôt.
3: Merci à toute l'équipe.
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0: France Gall, évidemment, chanson écrite et composée par Michel Berger. Bien sûr, chanson assez particulière, chanson hommage à Daniel Balavoine. Daniel Balavoine qui était un ami proche de Berger, et Berger, tellement submergé par l'émotion, était incapable de l'interpréter. Et donc c'est France Gall qui a interprété cette chanson.
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0: Vous écoutez ici La Rochelle, excellent dimanche, belle matinée, il est 10h. Les informations avec vous, Sophia Berada.
2: Bison futé a classé en rouge cette journée dans toute la France. C'est la fin du pont de l'Ascension et tous ceux qui ont pu partir en week-end prennent la route du retour. Bison futé recommande donc de rejoindre ou traverser l'Île-de-France le plus vite possible avant 10h. Il est 10h, donc faites vite et d'éviter la 10 entre Tours et Poitiers cet après-midi de 16h à 19h. À celles et ceux qui comptent profiter encore un peu du littoral avant de partir, prudence. L'épisode de grande marée n'est pas terminé. Aujourd'hui, le coefficient atteint 99 et ça va rester comme ça jusqu'à demain. Les autorités invitent à la prudence les baigneurs, les promeneurs et les pêcheurs à pied. Il faut bien prendre connaissance des horaires de marée, éviter d'évoluer seul sur l'estran, porter des vêtements de couleur et se munir d'un téléphone portable au cas où. En cas d'urgence, vous avez un numéro à retenir, le 196. C'est un axe très emprunté qui va fermer à la circulation pendant 5 jours. Le pont du Brou qui relie la Vendée à la Charente-Maritime va être inaccessible à partir de demain et jusqu'à vendredi. Des travaux de réfection de la chaussée doivent être effectués. Ça aurait pu être la scène d'un film d'action, une course-poursuite sur les routes de Haute-Vienne hier matin. Les gendarmes ont voulu interpeller un conducteur sur la Nationale 141 vers 11h, mais il a pris la fuite avec sa voiture, alors ils l'ont coursé. Pendant un moment, il a fallu demander le renfort de 8 autres gendarmes de Saint-Junien pour enfin stopper la course du conducteur. Ils y sont parvenus au niveau de Vérac et c'est le parquet d'Angoulême qui se saisit de l'enquête.
0: Il va falloir gagner ce soir pour espérer accéder au top 6.
2: Oui, et pour jouer la phase finale du top 14, le Stade Rochelais reçoit le Stade Toulousain à Marcel de Flandre. Affiche de gala pour clôturer cette 24e journée. Sur le terrain, en jaune et noir, le Stade a choisi d'aligner Charles Cantessamba et Judicaël Cancorier en deuxième ligne. En troisième ligne, Lévanie Botia, Oscar Jégou et Grégory Aldrit. Le coup d'envoi est à 21h05. Et puis le tournoi à destination féminin, la finale, c'est cet après-midi. Les Bleus affrontent l'Angleterre. Les deux équipes sont à égalité parfaite. Pour l'instant, 20 points et 4 victoires avec bonus chacune. La rencontre se déroule à Bordeaux, au Stade Atlantique. Le coup d'envoi est à 17h45 et le match est diffusé en direct à la télévision sur France 2. La météo, Luc ?
0: Bon, c'est pas encore ça la météo. On est toujours sur un temps nuageux, un temps couvert ce matin. On a toujours ces averses aussi sur les deux départements, Charente-Charente-Maritime. La bonne nouvelle, c'est qu'on devrait quand même avoir du soleil. On aura une journée plus lumineuse cet après-midi. Mais sur le nord-est de la Charente, on a toujours ce risque d'averses et même d'orages. Hein. En tout cas, c'est ce que nous dit Météo France. En fin de matinée, les températures seront comprises entre 13 et 16 degrés. Il fera 13 degrés à Montembœuf, 15 degrés à Ruffec, à Angoulême aussi. 16 degrés la maximale à Surgères, Rochefort ou encore Jean d'Angély. Les températures vont augmenter pour atteindre 15 à 18 degrés dans l'après-midi. Cette nuit, des nuages, des petites averses aussi sont possibles par moments sur les deux départements. Et puis demain, une alternance nuage-soleil avec un petit risque de pluie dans l'après-midi. Et pour les températures, 16 à 19 degrés dans l'après-midi.
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2: Et notre invité aujourd'hui, Bruno Marnot, professeur d'histoire contemporaine à l'Université de La Rochelle, qui vient nous voir avec ce livre, Les ports de commerce français de 1914 à 1965. Naissance d'un outil national aux éditions Pure. Bonjour Bruno Marnot.
3: Bonjour.
2: Vous n'êtes pas vraiment né à La Rochelle, mais vous êtes là depuis quelques années maintenant.
3: C'est ça, je suis arrivé à La Rochelle en 2012.
2: Par le biais de l'université.
3: Voilà, alors j'étais avant bordelais, j'étais maître de conférence à l'université de Bordeaux et j'ai été élu professeur à La Rochelle en 2012.
2: Et comment vous êtes-vous justement tombé dans le port comme ça? Qu'est-ce qui vous a amené à cette passion? Parce que j'imagine que c'en est une.
3: C'est une passion. Alors c'est un peu le fruit des circonstances parce que lorsque je suis arrivé à Bordeaux au début du 21e siècle, voilà, je cherchais un nouveau sujet de recherche pour préparer mon habilitation. Et puis, bah voilà, étant dans une ville portuaire, puis voilà, on pourrait.
2: On passe la Garonne, la Dordogne. Ouais. C'est ça. Hein.
3: C'est ça. Et puis donc, il y aurait peut-être un sujet là-dessus. Et c'est vrai que, comme je l'ai dit à l'instant, c'était quelque chose qui n'était pas très étudié. Et puis, voilà, moi je suis passionné depuis le début de mes études par la question de la révolution industrielle. Et il me paraissait intéressant d'aborder cette question de la révolution industrielle qui est évidemment très, très documentée, qui est bien connue, mais par un biais original. Et il me semblait que la transformation...
2: Le port était une bonne porte d'entrée.
3: Voilà. La transformation des ports de commerce à partir du 19e siècle était un point d'entrée assez original.
2: Et c'est ce que vous allez nous raconter. Bruno Marnot, donc, avec ce livre Les ports de commerce français de 1914 à 1965. L'invité de Bienvenue chez vous, le MAG des gens d'ici aujourd'hui.
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2: C'est Bruno Marneau qui est l'invité du magazine des gens d'ici à l'occasion de la sortie de ce livre d'histoire, hein, les ports de commerce français de 1914 à 1965. Alors évidemment, quand on parle de ports de commerce à La Rochelle, Bruno Marneau, on pense à celui que les Charentais-Maritimes appellent le port de commerce de la Palisse, le port de la Palisse.
3: Oui, simplement. C'est cela, qui est en fait un port récent, hein, puisque donc il a été construit au début des années 1880, et il a été inauguré en 1890, à un moment d'ailleurs où tous les équipements n'étaient pas établis, et c'est devenu effectivement le cœur de l'activité commercial du port, hein, puisque c'était le seul à pouvoir accueillir des grands navires.
2: Ouais. Et c'est toujours le cas aujourd'hui, même si les activités ont changé, et même si le fret, entre guillemets, a changé dans ce port de commerce.
3: Oui, alors, pas tant que ça en réalité, puisque on va dire qu'à partir du début du XXe siècle, les grands trafics du port de la Palisse sont demeurés à peu près les mêmes, c'est-à-dire de l'importation de pétrole à partir de l'entre-deux-guerres, c'est aussi l'exportation de céréales. Aujourd'hui, le port de La Rochelle, La Palisse, est le deuxième port céréalier de France, après Rouen.
2: On voit toujours ces grands silos avec ces trémies de loin.
3: Voilà, évidemment, hein, donc qui découpe l'horizon rochelais. Et puis, vous avez aussi l'importation de bois exotiques.
2: Les grumes.
3: Hein, les grumes, hein, qui ont fait la gloire de la compagnie Delmas-Vielleux. Hein. Donc il y a comme ça quelques grands trafics qui ont dessiné l'activité du port de La Rochelle depuis maintenant presque un siècle.
2: Et puis trafic de passagers aussi.
3: Et le trafic de passagers, bien évidemment. L'une des raisons pour lesquelles les deux bassins de la Palisse ont été construits à la fin du 19e siècle. Donc il y avait un bassin fermé qu'on appelle un bassin à flot. Et puis donc à l'avant, un bassin de marée qu'on appelait un avant-port de vitesse et qui était destiné à accueillir les grands paquebots transatlantiques. Et donc le port de la Palisse a été dès l'origine donc un port d'escale pour ces paquebots. Et cette activité s'est confirmée donc jusqu'aux années 1950, hein, puisque le môle d'escale qui a été construit dans l'entre-deux-guerres a donc servi de gare maritime, hein, après la libération.
2: Et c'est ce que vous racontez avec force détail, hein, dans ce livre, c'est l'évolution et la transformation de l'économie maritime grâce à ces ports de commerce.
3: Oui, c'est cela.
2: Pas qu'à La Rochelle, mais partout en France.
3: C'est cela. Donc, en fait, évidemment, c'est les ports de commerce jouent un rôle central, évidemment, dans les relations entre un pays et le reste du monde. Et ce qu'on constate à partir de la fin du 19e siècle jusque, on va dire, au milieu des années 60, c'est l'essor du trafic des matières pondéreuses. Et à cet égard, La Rochelle, comme d'autres ports, sont de parfaits exemples, hein, de ce transport de matières pondéreuses, c'est-à-dire des minerais, des ressources énergétiques comme le charbon ou le pétrole, qui donc sont transportés en vrac, dans des navires d'ailleurs de plus en plus spécialisés et font aussi l'objet d'ailleurs d'engins de manutention spécialisés avec des entrepôts et des sites de stockage spécialisés et tout ça d'ailleurs donne naissance à des mini-ports dans le port, hein, ce qu'on appelle des terminaux portuaires, hein, ce concept apparaît dans l'entre-deux-guerres.
2: Voilà, on continue de découvrir l'histoire des ports de commerce français de 1914 à 1965. Vous nous direz, tiens, pourquoi dans un instant vous avez choisi cette période-là en particulier. Bruno Marneau, l'invité du magazine des gens d'ici.

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2: Bruno Marnot est notre invité aujourd'hui dans le magazine des gens d'ici, venu nous voir avec ce livre, Les ports de commerce français de 1914 à 1965. Alors pourquoi cette période-là en particulier? Qu'est-ce qui vous a intéressé là? Évidemment, on comprend que c'est l'entre-deux-guerres, notamment.
3: C'est cela. Alors en fait, ce livre fait suite à un précédent ouvrage qui s'arrêtait en 1914 et qui lui racontait comment les ports français s'étaient insérés dans ce qu'on appelle la mondialisation au 19e siècle. Bon, et puis la Première Guerre mondiale a interrompu ce processus et pour les ports de commerce français commence une autre séquence qui s'achève en 1965, séquence donc au cours de laquelle les pouvoirs publics découvrent enfin, si j'ose dire, le rôle stratégique des ports de commerce français. Alors notamment parce que ces ports ont joué un rôle logistique majeur pendant la Première Guerre mondiale, ça c'est quelque chose que l'on oublie souvent, et notamment parce que on a découvert l'intérêt du pétrole au cours de cette guerre, la nécessité de constituer des réserves stratégiques. Et les ports ont été ces lieux de concentration des réserves de pétrole.
2: Et revenait aujourd'hui encore avec les réserves à La Rochelle.
3: Voilà, La Rochelle, des dépôts pétroliers, et puis dans des ports plus importants, on y a construit également des raffineries. Et donc on commence à mieux comprendre cette économie portuaire, et progressivement les pouvoirs publics sont amenés à réfléchir à un système de classement qui permettrait de détacher une élite de ports de commerce, qui serait en quelque sorte des outils, comme je le dis, des outils du développement économique, et c'est ainsi qu'on aboutit à cette fameuse loi de 1965 qui crée 6 grands ports autonomes, qui correspondent d'ailleurs aujourd'hui à aux grands ports maritimes. On peut les citer. Donc il y avait, si on va du nord au sud, il y a Dunkerque, Le Havre, Rouen, Nantes-Saint-Nazaire, Bordeaux et Marseille. Alors, La Rochelle n'a pas été immédiatement élu, si je puis dire, ou éligible au statut des ports autonomes. Il l'a été un peu plus tard, lorsque Jacques Chirac était président de la République. Et donc, aujourd'hui, on retrouve ces mêmes ports désormais ont le statut de grands ports maritimes.
2: Est-ce que vous, alors qui vous passionnez pour ces ports de commerce français, finalement, vous ne regrettez pas aujourd'hui que leur utilisation ne soit peut-être pas celle qu'elle devrait être, notamment dans un contexte environnemental, par exemple?
3: Alors, il est vrai que on a coutume de dire de manière un peu malicieuse qu'aujourd'hui le premier port français c'est le port d'Anvers, hein. Parce que effectivement, on a des ports qui n'ont pas fait l'objet depuis une trentaine d'années, en fait depuis les années 70, d'équipements suffisants, même si d'ailleurs la concurrence d'Anvers elle était déjà très importante auparavant.
2: Donc à nouveau délaissé par les pouvoirs publics.
3: Voilà, il y a de nouveau des errances dans ce domaine, et il y a des problèmes d'équipement, mais aussi de relations avec l'arrière-pays. Les ports français souffrent d'un manque de connexion suffisante avec l'arrière-pays. Et puis en plus, effectivement, ils ont une mauvaise image dans l'opinion publique française, parce que effectivement, ils ont l'image d'espace polluant, ce qui n'est pas faux d'ailleurs, effectivement, parce que dans les ports, il y a de l'industrie lourde, il y a de l'industrie classée à haut risque aussi, vous avez des industries classées Céveso. Il y a aussi le transport maritime qui n'est pas le transport le plus écologique du monde. Effectivement, il y a aujourd'hui un travail de reconstruction sur l'image des ports en matière environnementale. Et d'ailleurs, il faut bien le dire, depuis maintenant le début des années 2010, le port de La Rochelle, La Palisse, a été assez précurseur en ce domaine.
2: Continuez à parler des ports de commerce français de 1914 à 1965, le titre du livre de Bruno Marnot, notre invité aujourd'hui.

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2: Si vous avez envie de passer un bon moment en musique, sachez que le Festival International d'Orgue en Charente vient de faire son grand retour. 32e édition. Il a lieu en ce moment jusqu'au 31 mai dans plusieurs villes charentaises. Cognac, Barbezieux, Ruffec, Montbron ou encore Confolens. Alors, je vous vois venir. Vous allez me dire, la musique classique, c'est pas trop mon truc. Alors, au programme, il y a certes des grands compositeurs classiques, Bach, Beethoven, hein, pour ne citer que, mais du jazz aussi avec Christian Escoudé ou encore Django Reinhardt. Et puis de la musique contemporaine aussi, donc pas d'excuses. Le prochain rendez-vous, ce sera le vendredi 22 mai à 21h à l'église Saint-Léger de Cognac. Ce sera un concert de trompette et d'orgue avec entre autres Pascal Clarot qui est trompettiste solo à l'Opéra de Paris. Le tarif c'est 10€ par personne et c'est gratuit pour les moins de 12 ans. Toutes les infos sont à retrouver sur le site angoulême-tourisme.com.
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2: C'est toujours Bruno Marnot qui est l'invité du magazine des gens d'ici, professeur d'histoire contemporaine à l'université de La Rochelle, venu nous voir avec son dernier livre, Les ports de commerce français de 1914 à 1965, sorti aux presses universitaires de Rennes. La maison d'édition Pure. À ce moment de votre magazine, Bruno Marnot, vous aviez une carte blanche téléphonique. Alors qui appelle-t-on maintenant ?
3: Corinne Marache.
2: Qui est, en deux mots ?
3: Alors, qui est professeur d'histoire contemporaine à l'Université de Bordeaux.
2: Comme par hasard. Bonjour, vous êtes avec nous, Corinne Marache.
4: Oui, bonjour.
2: Bonjour.
3: Bonjour, Corinne.
4: Bonjour, Bruno.
2: L'histoire entre vous deux, comment vous êtes connus ? Qui veut commencer ?
3: Je suis galant, je vais laisser
2: c'est
3: Corinne en parler.
2: C'est bien, comment vous
3: je vais enfin avoir sa version de l'histoire.
4: Eh bien, on s'est connus à l'Université Bordeaux-Montaigne, qui devait s'appeler à l'époque l'Université Bordeaux 3, si je ne m'abuse.
2: C'est ça, sur les bancs de la fac, donc.
4: 20 ou 25 ans, ou peut-être 25 ans. Et on était donc tous les deux en poste comme maître de conférence dans cette université en histoire contemporaine. Mmh. Voilà comment on s'est connus.
3: Voilà. Et je me souviens parfaitement que c'était... je venais d'être élu et c'était à l'occasion d'un colloque sur les solidarités. Voilà le premier souvenir que j'ai de
2: Corinne.
3: Toi, parce que voilà, donc nous communiquions tous les deux à ce colloque.
4: Oui, on était deux grands passionnés, deux grands bosseurs, mais par ailleurs deux personnes aussi, et c'est pas forcément le cas de tous les universitaires, qui avaient plein d'autres choses à côté, plein de passions dans la vie, que ce soit le sport, que ce soit les balades dans la nature, en vélo pour Bruno ou à cheval pour moi. Enfin voilà, on avait aussi plein de points de discussion qui nous amenaient parfois en dehors du travail, parce que finalement, assez paradoxalement, nos travaux n'ont vraiment pas grand-chose en commun. Moi, je suis spécialiste d'histoire des sociétés, des espaces ruraux. À part le 19e siècle, finalement, il n'y avait pas grand-chose qui nous réunissait sur nos thématiques de recherche. Donc ça a vraiment été plutôt la rencontre de deux personnalités. Bruno est quelqu'un de très humain et de très jovial, et je l'ai tout de suite saisi. Donc on s'est vite bien entendu.
2: Voilà. Et qu'est-ce qui alors continue à vous unir 25 ans après votre rencontre tous les deux ?
3: C'est qu'en fait nous avons des affinités. D'abord, je crois que ce qui aussi a contribué à nous rapprocher, c'est qu'on vient aussi à peu près de même milieu. Enfin voilà, de milieux qui ne sont pas des milieux traditionnels du recrutement des universitaires. On vient pas de la grande ni même de la moyenne bourgeoisie. Il y a ce point commun. Et puis tout simplement, nous avons des affinités, nous avons les mêmes valeurs dans la vie. On est des bons vivants, je crois, tous les deux. On aime partager les moments de convivialité autour d'une bonne table. De bons produits, de bonnes bouteilles. On aime aussi faire la fête, faut bien le dire. Ouais. Bon, on a quelques souvenirs communs avec Corinne, de soirées post-universitaires à Bordeaux, qui était bien arrosées.
2: C'est voilà. Ça fait plein de bons souvenirs en fait, Corinne, et plein de points communs.
4: Oui, plein de points communs. Et puis, Bruno l'a dit très justement, on vient tous les deux de milieux populaires. Donc, ça crée du lien parce qu'il y a quand même aussi beaucoup de gens qui viennent de dynasties, sinon d'universitaires, du moins d'enseignants, avec une éducation, une immersion dans le monde de la culture qui se fait très, très tôt. Et pour nous, on se les fait tout seul finalement. Donc, ça crée quand même une cohésion. C'est pas toujours si facile. Et on est rentré dans ce métier aussi à une époque où le mandarinat était encore assez fort, donc c'était pas forcément évident de faire sa place. Donc voilà, je pense que ces points de convergence ont vraiment solidifié notre amitié avec cette capacité, effectivement, je pense, qui vraiment a cimenté notre amitié, de pas se prendre au sérieux. C'est-à-dire que si on sort de la fac, on peut parler de boulot de temps en temps, mais enfin, on a aussi plein d'autres choses à se raconter. Et je pense que les vraies amitiés universitaires, elles durent grâce à cette capacité à parler de plein d'autres choses et à partager plein d'autres choses.
2: Bien, merci pour ce témoignage, en tout cas, Corinne Marache. Merci d'avoir été présente dans l'émission aujourd'hui de Bruno Marnot. Vous souhaitez une bonne journée.
3: Merci beaucoup, Corinne. À bientôt.
4: Merci, Bruno. À bientôt. Au revoir.
2: Bruno Marnot avec son livre Les ports de commerce français de 1914 à 1965, qui reste notre invité dans Bienvenue chez vous, le magazine des gens d'ici.

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0: Université de La Rochelle et auteur de ce livre « Les ports de commerce français de 1914 à 1965 » vient nous faire découvrir un petit peu l'univers de ces ports de commerce dans cette partie-ci de notre époque. Alors dans le magazine Bruno Marnot, on vous a demandé aussi de réfléchir un petit peu en avance à un petit coin de paradis que vous aimeriez partager avec les auditeurs. Ça serait quoi ?
1: Alors, ben justement, je rebondis sur
0: Et ne me dites pas, que vous nous emmenez au port de la Palice.
1: Non, je sais sortir des ports aussi. je rebondis sur ce qu'a dit à l'instant Corinne et qui a révélé une de mes autres passions dans la vie, qui est le sport cycliste. Et donc, je suis un pratiquant assidu de la bicyclette sur route. Mmh. J'en profite d'ailleurs pour adresser un bonjour amical à mes amis de l'Union cycliste aigrefeuillaise. Et je trouve que le vélo c'est aussi un formidable moyen de découvrir une région. Et comme je suis né au Rochelais, donc j'ai pu découvrir la campagne de Launis et de Saint-Onge. Et alors il y a un coin que j'ai découvert il y a quelques années grâce à la bicyclette et qui est donc la région ou le pays de Crasanne et ses environs, Port d'Envaux, Taillebourg.
0: C'est déjà la moyenne montagne en Charente-Maritime.
1: Oh, quasiment, oui. Alors c'est vrai que c'est pas un endroit, je crois, qui est très connu des touristes, hein, qui eux viennent plutôt à La Rochelle sur le littoral. Et pourtant, je trouve que c'est vraiment un des coins les plus charmants que je connaisse, hein, parce que d'abord il y a cette pierre qui est magnifique, la pierre de Crasanne, ce beau calcaire blond, et qui a donné lieu donc à des villages pittoresques, comme on dit, au milieu desquels coule la Charente. Mmh. Bon, voilà, il y a une très belle promenade par exemple à faire le long de la Charente à Port d'Envaux, et puis il y a aussi quelques beaux châteaux à visiter, Crasanne, Penlois. C'est un endroit charmant.
0: C'est ce petit coin-là, alors de la Charente-Maritime, voilà, qui vous passionne. Ces petits villages qu'on appelle villages de pierre et d'eau.
1: Voilà, c'est ça. Exactement.
0: Comme ça,
1: exactement. Hein. Et qui sont d'ailleurs, je crois, assez uniques dans le département.
0: Mm-hmm. Donc on reste toujours pas très loin de l'eau malgré tout, même s'il n'y a pas de port de commerce à Crasanne ni à Port d'Envaux.
1: Mais voilà, il y a la Charente, hein, donc qui évidemment arrive aussi à Rochefort. Alors j'aurais pu aussi vous citer évidemment un autre lieu que j'aime beaucoup qui est l'ancien arsenal de Rochefort, ouais. Hein, donc avec cette magnifique corderie royale qui d'ailleurs a été sauvé de la destruction in extremis il y a de cela quelques décennies.
0: Ouais. Mais que vous n'évoquez pas dans le livre.
1: Non, parce que Rochefort c'était un arsenal et un port de guerre qui a fermé ses portes en 1927 de façon définitive et donc effectivement là il ne rentrait pas dans cette histoire, si je veux dire.
0: Voilà, donc ça s'appelle Les ports de commerce français de 1914 à 1965 aux éditions Pure, Naissance d'un outil national. Son auteur, le néo-rochelais depuis une quinzaine d'années maintenant, est professeur d'histoire contemporaine à l'Université de La Rochelle. Bruno Marnot était notre invité. Merci d'avoir été dans...
1: Merci beaucoup.
0: Bienvenue chez vous. Un magazine que vous pouvez réécouter comme tous nos autres invités dans ce magazine sur ici.fr.
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2: La justice pour tous les enfants jusqu'à la condamnation de leur agresseur. Le garde des Sceaux propose la fin de la prescription pour tous les crimes sur mineurs. Gérald Darmanin a l'intention d'en faire sa grande priorité dans les prochains mois, alors que toutes les 3 minutes en France, un enfant est victime de viol ou d'agression sexuelle. Un risque explosif d'une épidémie d'Ebola à Mayotte. La mise en garde d'un infectiologue ce matin, alors qu'un nouveau variant du virus se propage à grande vitesse en République démocratique du Congo et en Ouganda, l'Organisation mondiale de la santé déclare une urgence internationale. Qui s'attaque aux professionnels du tourisme? Après Pierre et Vacances, la société Bellambra reconnaît une fuite dans sa base de données des informations sur des réservations. Mais selon l'entreprise, les données bancaires, mots de passe et documents d'identité n'ont pas été volés. Circulation très chargée ce dimanche, c'est rouge dans toute la France dans le sens des retours, orange dans tout le Grand Ouest et dans le Nord pour les départs en cette fin de week-end prolongée. Bison Futé prévoit un trafic très compliqué jusqu'à tard ce soir. La toute dernière journée de Ligue 1 de foot et 3 clubs se disputent la 3e place, synonyme de qualification directe en Ligue des Champions la saison prochaine. Lille, Lyon et Rennes, quand en bas du classement, Nice, Auxerre et Le Havre luttent pour éviter les places de barragistes. Le coup d'envoi des 9 derniers matchs de la saison, c'est à 21h. Pour les femmes du rugby, un seul match pour tout gagner ou pour tout perdre. Si le 15 de France féminin l'emporte cet après-midi face aux Anglaises, les Françaises remporteront le tournoi Destination et signeront un grand chelem. À l'Eurovision, toujours pas de victoire française depuis Marie-Myriam en 1977. Notre représentante cette année, Monroe, et sa chanson Regarde termine à la 11e place du plus grand concours de chansons. Le public, comme les jurys, lui ont préféré la Bulgarie et sa chanteuse Dara avec son titre Bangaranga.
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4: Une alternance nuage-soleil dans les deux Charentes, un risque d'averses et d'orages ce soir aussi, surtout sur le nord-est de la Charente. Et puis cette nuit, un temps assez nuageux, un risque de petites averses aussi par moment sur les deux départements. Demain, une alternance nuage-soleil avec toujours ce petit risque de pluie dans l'après-midi. Pour les températures, il fera entre 16 et 19 degrés au meilleur de la journée. 16 degrés à Montembeuf, 17 degrés à Surgères, à Aigre et puis la maximale 19 degrés à Sainte.
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2: C'est reparti pour un nouveau voyage dans le temps et dans l'histoire de nos deux Charentes. Et le pilote, c'est bien sûr Vincent Bretagnol. Vincent qui va d'abord nous raconter l'histoire d'un monument hors du commun situé à Aigre, une petite commune au nord d'Angoulême. On ira faire aussi notre marché à La Rochelle, puisque Vincent Bretagnol va nous dire comment, pourquoi et par qui ont été construites les halles de La Rochelle. Il va aussi nous raconter une histoire drôle et méconnue, mais pourtant bien vraie, celle de François Ier, le roi pris par les eaux et surtout pris à partie par un jeune meunier charentais insolent. Enfin, aujourd'hui se termine le long week-end de l'Ascension, l'occasion pour Vincent de nous parler de ponts, mais pas de ponts de l'Ascension, non, de jolis ponts parfois oubliés, mais toujours présents en Charente et en Charente-Maritime. Histoire et patrimoine de nos deux Charentes, c'est jusqu'à midi.
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2: C'est un 10 mai 1871 que le traité de Francfort met fin à la guerre franco-prussienne, une guerre souvent éclipsée par les deux conflits mondiaux du XXe siècle, mais dont la mémoire est encore bien présente en Charente, n'est-ce pas Vincent Bretagnol?
3: Tout à fait. Aujourd'hui, je vous emmène à la découverte d'un monument rare en Charente. Rien de spectaculaire, l'édifice est discret. Des noms gravés dessus nous interpellent et nous racontent une guerre qu'on a presque effacée de nos mémoires. Direction Aigre, à une trentaine de kilomètres au nord d'Angoulême. Nous sommes dans l'ancien cimetière de la commune, et c'est là que se trouve une construction plutôt rare en Charente, un monument entièrement dédié aux morts de la guerre de 1870. Cette guerre, elle oppose la France à une coalition d'États allemands, alors dirigée par la Prusse. Le conflit est court, il se termine moins d'un an après, un si gros mois en vrai, au début de l'année 1871. Il est surtout marqué par de lourdes défaites françaises, mais aussi, attention la liste, la capture de Napoléon III, la chute du Second Empire et la perte de l'Alsace-Lorraine. Et cette humiliation, elle va laisser des traces côté français, et d'ailleurs elle va alimenter l'esprit de revanche jusqu'en 1914. Pour cette guerre, ce sont environ 1300 Charentais qui vont être mobilisés pour défendre Paris et l'Est de la France face aux Prussiens. Et une moitié d'entre eux ne reviendra pas, et c'est pour saluer la mémoire de ces soldats que des monuments aux morts sont édifiés. À Aigre, le monument est inauguré en 1910. Il a été réalisé sur souscription de la municipalité et de la maison de cognac Gautier, bien connue à Aigre d'ailleurs. Il porte, ce monument, une vingtaine de noms de jeunes hommes du canton morts loin de chez eux. Et à côté de ces noms, une inscription simple, « Ville d'Aigre, aux enfants du canton morts pour la patrie ». 1870-1871.
2: Et suite à cette guerre donc de 1870-1871, j'imagine qu'on assiste à un mouvement national plus large et que cette commune d'Aigre n'est pas la seule à construire ce genre d'édifice.
3: Effectivement. Après cette défaite marquante, la France entre dans une période de mémoire très forte. On érige alors un certain nombre de monuments pour honorer les morts. Ce sont même les premiers monuments où soldats et officiers sont commémorés ensemble à égalité. Mais contrairement aux régions de l'Est, où les combats ont eu lieu, ici, en Charente, ces monuments sont beaucoup plus rares. On peut citer Angoulême, Barbezieux et Ruffec, en plus de celui d'Aigre, mais c'est à peu près tout. Il faut signaler qu'à Aigre, une cérémonie d'ailleurs pour rendre hommage aux morts de 1870 est organisée chaque année depuis 2021 par l'association Charente des Deux Mondes. Un rappel que derrière les grands événements de l'histoire, il y a aussi des destins individuels, des noms gravés dans la pierre, et une mémoire locale discrète, mais toujours bien vivante.
2: Merci beaucoup Vincent. On va peut-être regarder maintenant d'un autre œil ce monument à Aigre dorénavant. Direction, dans un instant, La Rochelle, pour nous raconter cette fois l'histoire des Halles de La Rochelle. A tout de suite Vincent.
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2: Aujourd'hui, Vincent Bretagnol, vous nous faites voyager dans le temps, au cœur de l'histoire de ce haut lieu du commerce rochelais, son marché central.
3: Bien oui, exactement. Les halles de La Rochelle, hein, vous savez, c'est un peu comme une bonne recette. Ça mijote longtemps avant d'être prêt. Aujourd'hui, c'est vrai qu'il est difficile d'imaginer La Rochelle sans ses halles. Et pourtant, jusqu'au 19e siècle, la ville n'a pas de marché central. Attention, des premières halles sont construites au Moyen-Âge, vers 1245, à l'initiative du comte de la Saintonge, qu'on appelait alors Alphonse de Poitiers. Problème, les commerçants rochelais, qui n'ont pas vraiment envie de payer une taxe, vont bouder ce bâtiment. Décidément toujours un peu rebelles, ces rochelais. Et puis pendant des siècles, on assiste à un éparpillement en fait, des commerces dans la ville. Les rues se spécialisent dans un seul produit, et les célèbres arcades abritent les étalages. Alors il existe également plusieurs halles couvertes, elles aussi réservées à un seul type de denrées. D'ailleurs, la grande boucherie, construite au milieu du 15e siècle, était située à l'emplacement du marché actuel. Mais, je le disais, il faut attendre le 19e siècle pour voir la naissance d'un vrai marché central. Une ordonnance royale de 1831 autorise la ville à acquérir des terrains et des maisons pour bâtir son projet à l'endroit que l'on connaît tous aujourd'hui. Et c'est l'architecte Brossard qui est à l'origine de ce bâtiment, construit en pierre de Charente et daté 1834 en façade, même si le marché n'ouvre officiellement qu'en 1835. Et à cette époque-là, on y vend un peu de tout. Et c'est une société d'actionnaires qui gère l'ensemble.
2: À la fin du 19e siècle, la concession privée prend fin, je crois. La ville reprend la main. C'est à ce moment-là que les halles deviennent celles qu'on connaît aujourd'hui, non ?
3: Et oui, c'est à ce moment-là que l'édifice est agrandi par un autre architecte qui s'appelle Corbino. Et on ajoute des bas-côtés à la partie centrale et ces nouvelles constructions s'inspirent grandement du style baltard, des halles baltard à Paris. On retrouve notamment le métal et le verre, des éléments caractéristiques de ce type de construction. L'architecture des halles rochelaises se distingue par un certain goût pour la symétrie, c'est sûr, mais aussi par une esthétique singulière. Dans cette cité qui est réputée pour sa pierre blanche, le marché, il se signale, il se démarque par l'emploi du granit, de la brique ou encore de la terre cuite moulée. Ce qui est sûr, c'est que ces halles, même s'il a fallu du temps pour les avoir, elles illustrent parfaitement la définition de ce qu'est un patrimoine vivant.
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1: Avec toutes les heures, vos bons plans sortis dans les deux Charentes. Et ce mercredi 20 mai, vous allez pouvoir vous mettre au vert avec deux sorties nature à Sainte. À 9h, vous aurez un atelier à la découverte des chants d'oiseaux. Vous apprendrez à écouter, à comprendre aussi les chants des oiseaux avec un animateur de la Ligue de protection des oiseaux. Et puis à 14h, vous partirez à la découverte des libellules et des demoiselles, des insectes assez incroyables, hein. Vous découvrirez leur cycle de vie et surtout, vous apprendrez à les reconnaître grâce aux explications d'un animateur de l'association Pérennis. Pour les deux ateliers, rendez-vous donc au parking de la Palue à Sainte ce mercredi. Les deux sorties sont entièrement gratuites, mais les réservations sont obligatoires. Vous trouverez toutes les infos sur le site sainte-tourisme.com.
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2: Jusqu'à ce soir, ce sont les journées européennes des moulins et l'occasion pour vous, Vincent Bretagnol, de nous raconter maintenant une légende locale savoureuse qui met en scène un simple moulin du côté de Cognac et un roi de France.
3: Exactement. Imaginez, François Ier, trempé jusqu'aux os, mais incognito, une histoire d'amour contrariée et un meunier un peu râleur. Eh bien voilà les ingrédients détonnants de cette drôle d'histoire. Notre légende débute en décembre 1545. François Ier est de retour dans sa ville natale, à Cognac bien sûr, pour y passer quelque temps, comme il l'a fait à plusieurs reprises durant son règne. Et en fin de journée, eh bien, il décide de sortir discrètement du château pour se rendre à un rendez-vous galant chez la baronne de Prianac, à quelques lieues de Cognac. Mais l'aventure tourne court. Pourquoi ? Eh bien parce qu'en traversant la petite rivière du Véron, là on est près de Cherves, hein, un village à proximité de Cognac, eh bien le cheval s'emballe et désarçonne son cavalier royal. La monture prend la fuite et laisse le souverain les fesses dans l'eau. Et c'est là qu'intervient Pierre. Pierre, c'est un jeune garçon meunier qui passe par là et qui va aider cet inconnu à se relever sans se douter qu'il a affaire au roi en personne. Et oui, hein, parce que pour rester discret, eh bien François Ier se fait passer pour quelqu'un d'autre, en l'occurrence pour un noble, un certain comte de Saint-Paul. Et en chemin, eh bien les deux hommes discutent et Pierre se confie. Il est amoureux, mais son patron, le meunier Michaud, refuse catégoriquement le mariage avec sa fille. Arrivé au moulin, l'accueil est chaleureux. Michaud, persuadé d'avoir affaire à un prétendant pour sa fille, met les petits plats dans les grands pour le faux comte, en fait. Et au moment du repas, eh bien, il évoque le roi, sans se douter qu'il est en face de lui, bien sûr. Et il lui reproche au roi ses aventures amoureuses et estime qu'il ferait mieux de s'occuper de son peuple, notamment en faisant construire un pont sur le Véron.
2: Oh la boulette, critiquer le roi en face de lui, même sans le savoir, on se doute que les choses vont mal tourner, non, pour ce meunier Michaud ?
3: Tout juste, le lendemain, des soldats viennent chercher Michaud. Direction le château de Cognac, où le meunier découvre que son invité de la veille n'est autre que François Ier, lui-même. Alors on imagine assez facilement l'angoisse de Michaud. Et pourtant, face à lui, le roi est d'humeur, taquine. Le meunier est condamné à la prison pour avoir critiqué le souverain, sauf s'il accepte le mariage entre sa fille et le jeune Pierre. Et dans le même temps, François Ier s'engage à faire construire un pont sur le Véron. Et il se trouve qu'un pont daté de 1547 existe toujours aujourd'hui et qu'on l'appelle encore le pont du roi. Alors, histoire vraie ou jolie légende ? Oh, la frontière entre les deux est parfois bien mince.
2: Ouais, on a envie d'y croire, hein, bien sûr, à cette belle histoire, Vincent Bretagnol. Merci beaucoup. Vous allez nous parler de pont dans un instant, pas forcément de pont de l'Ascension, mais de pont de Charente et de Charente-Maritime. À tout de suite.
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2: À l'occasion du pont de l'Ascension ce week-end, Vincent Bretagnol, vous avez décidé de nous parler de pont, mais pas d'un n'importe quel pont. Vous avez préparé une petite sélection d'ouvrages des deux Charentes et pas forcément les plus connus, comme ceux des îles par exemple.
3: Lorsqu'on évoque les ponts charentais, on pense immédiatement à ceux de l'île d'Oléron et de l'île de Ré, ou même encore au pont transbordeur de Rochefort. Eh bien, aujourd'hui, je vous emmène à la découverte de ponts peut-être un peu moins connus, mais qui, chacun à leur manière, méritent qu'on s'y attarde un instant. Nous commençons en Charente, avec trois ponts qui valent le détour. Direction l'est du département, à Confolens, où il est impossible de passer à côté du vieux pont. Les origines de cet ouvrage remonteraient au XIe siècle. Au Moyen-Âge, il faut imaginer d'ailleurs un pont fortifié avec des tours, un pont-levis et même des commerces, des boutiques installées directement dessus. Et aujourd'hui encore, eh bien avec ses arches irrégulières, il raconte à lui seul plusieurs siècles d'histoire. Changement d'ambiance à Angoulême avec le viaduc de Languienne. Avec cet ouvrage, là on passe au XXIe siècle. C'est un pont spectaculaire avec ses deux arcs qui se croisent dans le vide à plus de 40 mètres de haut. D'ailleurs, ce pont, il a été dessiné par l'architecte Charles Lavigne. Alors, ce nom vous dit peut-être rien, mais c'est lui qui a réalisé les ponts de l'île de Ré et de Normandie. Et chaque jour, sur ce viaduc de Languienne, ce sont 15 000 véhicules qui y passent, sans forcément d'ailleurs se rendre compte qu'ils roulent sur l'un des ouvrages les plus impressionnants de la Charente. Et puis, beaucoup plus discret, il y a le petit pont de Vibrac. Alors Vibrac, là, on est entre Jarnac et Châteauneuf, sur Charente. Et ce pont-là, ce pont coudé en pierre, il a probablement été construit au XIIe siècle. Il mène à une île qui était autrefois un véritable point stratégique, avec un château et un système de défense contre les invasions. Aujourd'hui, c'est un coin tout à fait paisible, et le pont, lui, il est toujours là, comme un dernier témoin de ce passé mouvementé.
2: Écoutez, Charente-Maritime, j'imagine que vous nous avez aussi déniché quelques autres beaux spécimens, non ?
3: Bien sûr. Je vous propose de poursuivre notre parcours du côté de Cabario, près de Rochefort, avec le pont de la Cèpe. Là, il s'agit d'un ancien pont ferroviaire qui date de la fin du XIXe siècle. À l'époque, il permettait même le passage des bateaux à voile grâce à une partie mobile. Aujourd'hui, les trains ont disparu, mais on peut le traverser à pied ou à vélo. Allons maintenant du côté de Tonnet-Charente et de son pont suspendu, inauguré en 1842. Et alors ce pont, c'est un symbole vivant des débuts de la révolution industrielle. Et c'est aussi, l'un des plus anciens ponts suspendus d'Europe. Alors il est fermé à la circulation depuis maintenant plus de 60 ans, mais il offre aux piétons et aux cyclistes

0: piste qu'il emprunte, une vue spectaculaire sur les paysages environnants. Et puis pour finir, direction l'île d'Oléron, avec le pont Napoléon. Là, on est du côté de Château d'Oléron. Il s'agit d'un petit pont de pierre, hein, presque caché dans les marais. Et malgré son nom, Napoléon, eh bien, il date en réalité du XVIIIe siècle. Et il a failli disparaître dans les années 1970. Bref, vous l'avez compris, hein, tous ces ponts sont autant de traits d'union entre les hommes, les époques et les paysages charentais.
1: Et des histoires de ponts, du patrimoine des deux Charentes à retrouver bien sûr tous les dimanches avec vous Vincent Bretagnol entre 11h et midi, mais également 24h sur 24 en podcast sur l'appli Ici La Rochelle et sur l'appli Radio France. Merci beaucoup Vincent.
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1: Vous écoutez ici La Rochelle, passez un très bon dimanche. Il est midi, voici les infos. Bonjour.
2: Bonjour, dernier jour du pont de l'Ascension avec une météo maussade pour les touristes venus dans nos deux Charentes. Ça ne va pas arranger les chiffres du tourisme cette année. Les vacanciers viennent moins nombreux chez nous. La fréquentation lors de ce printemps a baissé de 15% par rapport à l'an dernier selon Charente Tourisme. Prix du carburant oblige, les touristes s'ils partent, partent moins loin et ils dépensent moins. C'est pour cela qu'ils se tournent vers des logements comme les gîtes, moins onéreux que les hôtels, comme dans ce petit coin de Charente, Pierre Marsat.
3: Au hameau de la Fournière, à Villefagnan, plusieurs bâtiments contigus entourés de verdure et d'arbres fruitiers accueillent les visiteurs. Maritère et ses enfants, fraîchement arrivés du département de la Mayenne, préparent une tarte au fromage. Ce sont les vacances à la campagne pour un week-end familial. Il faudra faire une croix sur d'autres séjours.
4: On choisit le gîte surtout pour ses extérieurs et ce qu'il nous offre, contrairement à l'hôtel, pour que les enfants soient à l'aise. Par contre, effectivement, par exemple, ça peut être nos seules vacances, alors qu'avant, nous pouvions partir à l'Ascension obligatoirement, parce que c'est un rituel familial, et maintenant réfléchir à deux fois avant de partir aussi l'été. Cette année, par exemple, nous ne partons pas l'été.
3: Fanny Sandoval, qui a accueilli cette famille, elle est présidente en Charente des Gîtes de France. Elle connaît parfaitement les nouveaux comportements des vacanciers.
5: Ils consacrent un budget vacances moins important. Donc, ils prennent des séjours beaucoup plus courts. Ils semblent aller beaucoup moins loin. Globalement, sur les Charentes, sur Nouvelle-Aquitaine, la clientèle vient plutôt de proximité ou de Paris. Les gens se retournent vers des activités gratuites. Les vacances, c'est quand même un moment privilégié. On se fait quand même plaisir. L'année dernière, ils ont encore consommé pas mal d'argent pour leurs loisirs.
3: En Charente, les hébergements non marchands, dans la famille ou chez des amis, sont plus nombreux que les hébergements payants, les hôtels et même les gîtes.
2: Reportage de Pierre Marsat à retrouver sur le site internet d'ici La Rochelle. Prudence sur la route, Bison Futé a classé la journée rouge dans le sens des retours et il déconseille d'emprunter l'autoroute A10 cet après-midi sur son tronçon entre Bordeaux et Poitiers, notamment entre 15h et 17h. Autre info pratique, c'est un axe très emprunté qui va fermer à la circulation pendant 5 jours la départementale 10A qui est juste après le pont du Brau et qui relie la Vendée à la Charente-Maritime. Des travaux de réfection de la chaussée doivent être effectués. Ça va durer de lundi à vendredi. Hier, à Châtelaillon-Plage, il y avait le championnat du monde de joëlette. La joëlette, c'est une sorte de chaise à porteur des temps modernes qui permet à des personnes en situation de handicap de participer à une course en équipe avec des personnes valides qui prêtent leurs jambes pour l'occasion. La compétition d'hier a réuni plusieurs centaines de coureurs dans la joie et la bonne humeur, Thierry Maïse.
6: À vos marques, prêt, partez.
7: Les 87 équipes s'élancent tour à tour pour une course de 13 600 km à travers la ville. Emna, 10 ans, a une partie du corps paralysé depuis sa naissance et cette course la sort de son quotidien.
8: Moi j'ai toujours baigné dans les hospitalisations. Du coup, faire ça, ça me rappelle l'hôpital dans le bon sens.
7: L'occasion aussi de partager un moment avec son papa Stéphane.
9: C'est extrêmement fort, je cours pour ma fille, c'est une façon de pratiquer du sport ensemble. Pendant que nous on court, elle chante.
10: On s'aime comme ça, y a plus rien qui va.
7: La chanson d'Elena, interprétée par Emna, l'une des plus jeunes de cette course. Et la doyenne, c'est Thérèse, 98 ans, qui participe avec le personnel de son EHPAD.
11: Je suis contente parce que c'est quelque chose de rigolo.
7: Et tout au long du parcours, des centaines de supporters.
12: Go, go, go, Series Forever!
7: Jusqu'à l'arrivée avec la fanfare. Et c'est en 54 minutes 49, soit 1 km toutes les 4 minutes, que la team Lamispin franchit la ligne en premier avec Baptiste, 8 ans, sur le fauteuil.
13: J'avais promis à des gens que j'allais arriver. Du coup, j'ai réussi, ça me fait très plaisir.
7: Les derniers sont arrivés en un peu plus de 2 heures. Tous les participants ont reçu une médaille et une coupe pour les meilleurs.
2: Et les organisateurs annoncent déjà qu'il y aura une 19e édition l'année prochaine. Ça ne sera pas à Châtelaillon-Plage comme les 3 dernières années, mais à Port-des-Barques, un peu plus au sud, juste en face de l'île Madame. Les jaunes et noirs du Stade Rochelet savent qu'ils n'ont pas le droit à l'erreur ce soir. Réception du Stade Toulousain à Marcel de Flandre. Pour atteindre l'objectif de la qualification en phase finale, la victoire est impérative. Le coup d'envoi est à 21h05. Match diffusé en intégralité sur notre antenne, commenté par Gérald Paris et notre consultant Didier Morin. Et puis le tournoi des Six Nations féminins. La finale, c'est cet après-midi. Les Bleus affrontent l'Angleterre. Les deux équipes sont à égalité parfaite pour l'instant. 20 points, 4 victoires avec bonus chacune. La rencontre se déroule à Bordeaux, au Stade Atlantique. Le coup d'envoi est à 17h45 et le match est diffusé en direct sur France 2.
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2: La météo dans nos deux Charentes est une bonne nouvelle. On devrait avoir du soleil dans l'après-midi, mais sur le nord-est de la Charente, on a toujours ce risque d'averse. En ce moment, les températures sont comprises entre 13 et 16 degrés. 13 à Montembeuf, 14 à Confolens, 15 à Ruffec-Angoulême, Saint-Émarraine, 16 à Surgères. Cet après-midi, on pourra atteindre les 18 degrés. Demain, un temps assez nuageux. Merci d'avoir passé cette matinée avec nous.
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1: Bonjour, bon dimanche, sous vos applaudissements, c'est Willy vient déjeuner chez vous, numéro 1054.
15: Ça filoche.
1: Oui. Bonjour la tribu.
15: Bonjour.
1: Alors, qui est là aujourd'hui? Nicolas Malabeuf, notre enfant de la télé. Bonjour mon bon Nicolas.
15: Bonjour Willy, bonjour tout le monde.
1: Et Fabien Imo, notre geek. Bonjour mon Fabinou.
16: Bonjour Willy, bonjour à tous.
1: Et bienvenue à tous, merci d'avoir choisi votre émission utile sur votre radio utile. Alors moi aujourd'hui, je suis encore en direct des studios de ici La Rochelle à La Rochelle. Et voilà.
15: Vous nous manquez un peu.
1: Bah vous non, c'est pour ça que je reste.
15: Je m'en doutais.
1: Je sais, vous êtes à la maison de la radio à Paris, ça va, ça se passe bien?
15: Très super. Bien, on est en date, en tête à tête. Avec Fabien.
1: Bah, désolé qu'on vous dérange, on vous dérange un petit peu pendant notre rendez-vous amoureux. On va faire vite. Notez bien vos dossiers du jour, mes amis. Dans un instant, on va faire un point sur l'antivirus. C'est quoi ça? Ça s'attrape comment? Est-ce qu'il va encore falloir se moucher dans le coude? Est-ce que c'est grave, docteur? Eh bien, la réponse dans une minute. Et à 12h30, toute autre chose. Pourquoi nos billets de train coûtent une fois cher, une fois très très cher? Pourquoi dans un même wagon, pour une même destination, il y a 2000 tarifs différents? On n'y comprend rien. Quand acheter son billet de train pour le payer moins cher? Il y a les vacances d'été qui arrivent bientôt, je vous donne un petit scoop, c'est déjà trop tard. Si vous ne voulez pas payer cher, c'est limite trop tard, mais on va en parler dans 20 minutes. Et bien sûr, vous le savez, vous faites partie de cette tribu, mes amis, où que vous soyez, mais vraiment qui que vous soyez, réagissez sur tout ce que vous entendez. D'abord, sur ce groupe incroyable sur Facebook.
16: Comment s'appelle-t-il? Alors ça, c'est gratuit. Oui. Pour nous retrouver, vous tapez Youpi la vie avec Willy Rovelli.
1: Ouais. Je sais que ça fait que 6 ans qu'on travaille tous les jours ensemble, donc je comprends que tu ne sais pas qui je suis.
16: Excusez-moi.
1: Donc,
16: Et le sondage du dimanche, c'est spécial train. Qu'est-ce qui vous énerve le plus, tiens, quand vous voyagez en train? Est-ce que c'est le voisin qui ronfle, les prix du wagon-bar, parce que là, on n'y arrive plus, les enfants qui pleurent, les personnes qui ne sont pas assises à leur place, bref.
1: Tout ça,
16: moi je sais ce qui vous énerve, parce qu'on voyage beaucoup en train, je sais. C'est quand quelqu'un se met à côté de vous et qui pianote sur son ordinateur, et pianote très fort,
1: les petits bruits. Ça me rend fou,
16: Bon bref, en tout cas, les youpis ont commencé à voter, et pour 35% de nos internautes, ce sont les personnes qui se mettent à pas à leur place.
15: C'est énervant. Et qui demandent de changer, là.
16: Continuez de voter, c'est gratuit. Le groupe Facebook, il s'appelle Youpi la vie avec Willy Rovelli.
1: Voilà, 0810 055 056, c'est aussi le numéro de téléphone. Vous pouvez composer là tout de suite, hein. Je veux 2-3 auditeurs d'ici 13h. Passez nous faire un petit coucou quand vous voulez. Vous repartez avec quoi, mon cher Nicolas?
15: Eh bien, on n'a pas gagné l'Eurovision, la France est triste, mais j'ai un lot de consolation. Et quel lot? On vous offre 100€ de carburant qui vont tomber dès la fin de cette émission sur l'un d'entre vous.
1: C'est bien mieux que de gagner l'Eurovision, effectivement. Est-ce qu'on a tout dit?
15: On a tout dit.
1: Alors démarrons, allez-y.
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1: Alors, vous savez quoi, mes amis? Normalement, on devait avoir Bruno Bégarban qui devait nous parler de l'antivirus, de savoir un petit peu si c'est grave, comment ça s'attrape, est-ce que c'est très contagieux, est-ce qu'il va encore falloir qu'on reste enfermés tous pendant des mois à la maison. Mais je crois qu'il n'est pas avec nous actuellement, parce qu'il est en train de travailler aussi. Bon, on va voir, on va essayer de le rappeler dans quelques petites secondes. On va commencer par écouter Abba, tiens, avec Dancing Queen, et puis juste après, on va essayer d'avoir Bruno. Et puis, si on n'a pas Bruno Bégarban, on ça va d'avoir Fabien. Tu es là, Fabien?
16: Je suis là,
1: Merde.
16: Vous êtes déçu,
1: je sais. Oui, préféré qu'il y ait Bruno Mégarban que Fabien Emo. Fabien, moi, tu n'es pas non plus chef du service de réanimation à l'hôpital,
16: par hasard. Il vaut mieux.
1: Tu répondras quand même à mes questions. Oui. C'est pas grave. Allez, on les ferme.

0: papa qui, eux, ont gagné l'Eurovision. Je dis ça comme ça, hein. 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
0: Allez, comme promis, place à notre premier dossier. Bonjour Bruno Mégarban.
3: Bonjour.
0: Bienvenue ici, mon cher Bruno. Vous êtes chef du service de réanimation de l'hôpital Lariboisière à Paris. Si vous le voulez bien, mon cher Bruno, on va se faire une petite série de questions façon ping-pong. Vous voyez, je vous envoie les questions. Vous m'envoyez de jolies réponses, histoire qu'on en sache un petit peu plus sur... Oui, oui, mais je suis sûr que vous allez réussir. histoire qu'on en sache plus sur cet antivirus, qu'on ne tombe pas encore dans une psychose. Déjà, c'est quoi cette maladie? Alors, elle vient d'où? Comment est-ce qu'on l'attrape? C'est quoi alors?
3: Alors, l'infection par antivirus est une infection qui peut s'attraper un peu partout dans le monde, mais l'épidémie actuelle, en fait, est liée à une souche que l'on appelle des Andes, de cet antivirus, et qui ne se trouve qu'en Amérique du Sud, et que normalement, on attrape en respirant de l'air avec des particules contaminées, en suspension, contaminées par des déjections de rats. Un rat particulier qui est le rat pygmé des rizières, qui se trouve qu'en Amérique du Sud.
0: D'accord.
3: Mais malheureusement, il existe un risque avec cette souche-là d'une contamination interhumaine. Et c'est ce qui s'est passé. C'est-à-dire, le patient zéro a été contaminé au cours d'une visite en Amérique du Sud, probablement d'un cabanon ou d'une déchetterie abandonnée et infestée par les rats. Et ensuite, il a véhiculé le virus sur le navire. Et là, il y a eu une transmission interhumaine. Et malheureusement, comme vous le savez, il y a eu 10 cas, dont 3 décès.
0: Voilà. C'est quoi les symptômes?
3: Alors, les symptômes commencent après une période d'incubation assez longue, avec comme moyenne 15 jours et comme extrême 6 semaines. Les symptômes commencent par un syndrome grippal, donc fièvre, douleur musculaire, articulaire, fatigue. Et puis rapidement apparaît ce qu'on appelle un syndrome cardio-pulmonaire, avec une insuffisance respiratoire aiguë, qui peut malheureusement mener assez rapidement au décès. Et il a été calculé une mortalité de l'ordre de 40%. Donc c'est une maladie grave.
0: C'est une maladie grave. Est-ce qu'il y a des personnes infectées en France actuellement, et si oui, comment vont-elles?
3: Alors aujourd'hui, il n'y a qu'une seule personne infectée en France qui est hospitalisée en réanimation à l'hôpital Bichat. Son état a été relativement sérieux, mais je crois que sa situation est stable, et on espère évidemment, on lui souhaite un très bon rétablissement. Voilà. Par contre, il existe 22 personnes dites contacts, c'est-à-dire qui à un moment donné ont été en rapport relativement proche avec une personne infectée. Mais à ce jour, aucune de ces personnes ne s'est positivée. Et donc, plus le temps passe et plus on va pouvoir penser que ces personnes n'ont jamais été infectées.
0: Donc, c'est une maladie qui est connue par rapport au Covid-19 quand c'est arrivé et qu'on ne savait pas trop où on allait. Là,
3: oui,
0: c'est une maladie qui est connue,
3: c'est
0: ça.
3: Exactement, c'est une maladie connue depuis les années 70. Par ailleurs, les premiers cas décrits remontent aux années 50 dans la guerre de Corée. Et en Amérique du Sud, il y a très régulièrement des petits foyers épidémiques, assez petits. Ça n'a jamais pris une tournure beaucoup plus sérieuse et une épidémie plus large. Toujours, les foyers sont rapidement circonscrits et l'épidémie s'arrête.
0: D'accord, donc rien à voir avec ce qu'on a connu il y a 6 ans.
4: Avec le Covid.
3: Non, rien à voir. Ici, évidemment, l'épidémie a été prise tout au départ. On connaît le patient zéro, on connaît la totalité des personnes contacts, on a tracé leur parcours. Ils ont été mis en isolement, en auto-quarantaine ou en quarantaine hospitalière. On sait qu'il existe 10 personnes infectées dans le monde liées à cette épidémie. Donc, évidemment, ça n'a rien à voir avec la Covid, qui, lorsque les autorités sanitaires en ont pris conscience, il y avait déjà des centaines de milliers de personnes infectées partout dans le monde. Ça n'a rien à voir.
0: Donc rien à voir. On ne va pas être confiné. Pas besoin que je me rachète une machine à pain, Bruno. C'est dès qu'il y a une épidémie, je m'achète une machine à pain.
3: Ouais.
0: Moi, donc voilà.
3: Ni masque, ni rien du tout.
0: Bon,
3: rassurez-vous.
0: Tant mieux.
3: L'épidémie est déjà contrôlée.
0: Merci infiniment. Merci beaucoup, Bruno Mégarban. Merci d'avoir pris quelques minutes pour nous raconter tout ça. Donc pas de panique, mes amis. Voilà, j'espère que les personnes qui sont concernées là vont vite aller mieux. Bruno Mégarban, donc chef du service de réanimation de l'hôpital Lariboisière à Paris. Merci beaucoup. Passez un bon dimanche.
3: Si, pareillement.
0: Mettez un jingle, va. Oui, voilà.
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0: Je l'ai déjà dit aux auditeurs de votre radio ici, je suis payée au jingle. Ah, moi, oui, que plus on en passe, plus je suis rémunérée. Donc il faut qu'on en mette. Tiens, tu veux bien m'en remettre un autre, s'il te plaît? Voilà.
4: Il touche.
0: Ah, je palpe, mes amis. Mon Fabien, oui. Il est 12h17. Alors, notre spécialiste bête. Mon Fabien, oui, vas-y.
5: On a un jingle, parce que ça, c'est pour moi, ça.
0: Vas-y.
5: On touche rien, nous, par contre. Il est l'heure de la mise à jour, toute l'actu web de la semaine. Et attention, les amis, attention, une nouvelle arnaque fait des ravages depuis quelques jours. Je veux vraiment vous mettre en garde. Si on vous téléphone et que personne ne parle au bout du fil, raccrochez. Parce qu'en fait, c'est une arnaque. Il ne faut même pas dire « Allô, c'est qui ?» Car en fait, les pirates utilisent votre « Allô » pour cloner votre voix, pour piéger ensuite vos proches. C'est horrible.
0: Attends, mon Fabinou, là, on va être sérieux deux
5: secondes. C'est vrai.
0: C'est très important ce que tu dis. Hein. Donc, voilà.
5: On vous appelle et que personne ne répond, il faut raccrocher.
0: Voilà.
5: Parce que sinon,
0: on
5: utilise votre voix pour piéger vos proches.
0: Tu te rends compte?
5: Écoutez ce qu'on peut faire avec un simple « Allô ».
6: Le son de votre voix est alors enregistré, puis cloné par une intelligence artificielle. Démonstration avec cette créatrice de contenu.
7: Donc là, par exemple, il a calqué mon clone de voix dessus.
8: Maman, est-ce que tu peux m'aider? Il y a quelqu'un qui vient de voler mon téléphone. Oh. Est-ce que tu peux me faire un virement? Je t'envoie un SMS tout de suite.
7: C'est extrêmement drôle.
5: C'est réaliste. Hein.
0: Tu te rends compte? Ça, c'était sa voix IA.
5: Oui, c'est ça. Voilà, ouais. Donc si on vous appelle et que personne ne répond, voilà, raccrochez. C'est une arnaque. Franchement, on ne va pas tarder à devenir fou avec toute cette intelligence artificielle. On ne sait plus ce qui est vrai, ce qui est faux. Je ne sais même pas si c'est vraiment Willy qui est à La Rochelle qui est en train de nous parler. Non, c'est pas vous. Voilà. C'est une arnaque, comme d'habitude. Allez, toujours dans l'actu web, j'ai repéré, tiens là, une nouvelle application, c'est pour les sportifs. Ça s'appelle Wikisport. C'est Philippe Demey, un habitant de Rambouillet qui habite dans les Yvelines, qui a eu cette idée. En gros, Wikisport, c'est le Airbnb du sportif. En gros, si vous avez envie de faire du sport dans une région que vous ne connaissez pas, vous vous connectez sur Wikisport et là, l'appli vous met en relation avec des personnes qui peuvent en fait vous prêter du matériel pour faire ce sport en question. Par exemple, vous adorez faire du vélo et vous êtes en vacances à Perpignan, mais vous habitez à Lille, vous n'allez pas prendre votre vélo. Et bien là, vous vous connectez sur l'application Wikisport et là, vous allez trouver une personne qui va vous prêter un vélo. Non, mais c'est bien.
0: C'est très bien.
5: Non, vous en foutez.
0: Non, c'est très bien. Ça s'appelle comment?
5: Wikisport, c'est le Airbnb du sportif. Et c'est tout nouveau, c'est français, monsieur. Allez, autre sujet, tiens, sujet qui va faire plaisir à Willy Revenu. Alors là, c'est la folie. C'est la folie, parce que depuis que le film Michael est sorti au cinéma, Michael Jackson est numéro 1 des ventes en France. Et la semaine dernière, les écoutes de Michael Jackson en France ont atteint un chiffre incroyable de 35,7 millions de streams sur le web. Il est numéro 1, c'est fou. Eh bien, ça vous fait un point commun avec Michael, Willy.
0: Oui.
5: Car j'ai une bonne nouvelle pour vous. Il y a quelques semaines, vous avez sorti un podcast, Les Maléfiques, vous pouvez retrouver sur l'application ici, sur toutes les plateformes. Eh bien, vous avez passé le cap des 100 000 écoutes, Willy.
0: Oh, c'est beau.
5: Bravo.
0: Avant de passer aux 70 millions, il faut bien commencer.
5: Bravo.
0: 100 000.
5: Non, mais bravo. Et autre nouvelle pour les fans de Willy. Si vous l'aimez, vous pouvez le retrouver sur la page YouTube ici, car vous avez accordé une interview à Valérie Damido dans la REF. On apprend beaucoup de choses sur vous.
9: Oui, ma mère, Anna, capable de se lever à 5 heures du matin pour faire les pâtes à la main et les sécher. Donc tu rentrais dans la cuisine ou dans le salon, elle avait, tu sais, tiré un fil, puis t'avais les pâtes qui séchaient comme ça. Quand tu prenais la gueule dans des pâtes comme ça, j'ai encore le son, l'odeur et le goût de la petite sauce tomate qui a mijoté pendant des heures et des heures.
0: Qui fait dedans, là.
5: Eh bien, bon appétit. Pour écouter la suite, c'est sur le compte YouTube de votre radio préférée, ici.
4: Et on embrasse Mama Rovelli.
0: Mama Rovelli qui nous écoute, bien évidemment. Et c'est vrai, elle se lève à 4-5 heures du matin pour faire à bouffer. Hein. Puis t'as intérêt de dire que c'est bon.
5: Et elle écrit tous les thèmes de toutes les émissions sur des cahiers aussi.
0: Exactement, ça fait 1054 émissions qu'elle écoute, puis elle note tous les thèmes. Puis à chaque fois que j'avale, j'ai noté tout. Hein. Oui, maman, oui. Merci beaucoup, mon Fabinou.
5: Bah de rien.
0: Mais t'es encore... Ah non, on va écouter... Attends, oui,
5: on est payé au jingle. Ah non, mais...
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0: Ah, on va dire bonjour à Gaëtan. Il paraît qu'on a un Gaëtan qui est là. On va dire bonjour à Gaëtan. Ça va, Gaëtan?
10: Ça va, Willy. Et bonjour, et toi, l'équipe.
0: Coucou. Salut. Ça va, mon Gaëtan? Tu nous appelles d'où?
10: Je vous appelle de Toulon.
0: De Toulon. Ça va? Qu'est-ce que tu fais de bois à Toulon, mon chéri?
10: Eh bien là, je vous écoute et puis j'en profite en ce moment pour me balader un petit peu, aller à la plage aussi.
0: Il va à la plage, très très bien.
10: Oui,
0: est-ce que 13, tu es plutôt
10: 13 degrés l'eau l'autre jour.
0: Oh bon, ça va, 13 degrés, c'est bon. Est-ce que tu es plutôt slip de bain ou short de bain? Ouais, ou boxer.
10: Oui, short de bain.
0: Ouais. Le slip de bain revient pas beaucoup. Hein. C'est compliqué. En Italie, on aime bien mettre des slips. Oui, ça va pas à tout le monde. Voilà. Oui, c'est ça. Faut être. Voilà, on s'est compris. Tu voulais réagir sur quoi, mon chat Gaëtan? Juste nous faire un petit coucou.
10: Les billets de train que je trouve que c'est vraiment trop cher. Des fois, même en prenant une réduction avec une carte, et ben des fois on arrive à des prix comme si on en prenait sans carte. Et je trouve que ça c'est pas normal. Et qu'à partir de 25 ans, la plupart du temps, et ben on partir de 26, ben c'est mon
0: terminé.
10: Cas.
0: Hein.
10: Et ben on peut plus bénéficier de réduction. Alors cette année, j'ai dû tricher pour la région sud et envoyer de faux
0: papiers. Bravo.
5: Oh là là.
0: Bravo, il a triché. Voilà, bravo,
5: très bien. Toujours des bonnes astuces.
0: Ah bah non, de toute façon, entre 26 et senior, il n'y a que dalle. Hein, donc effectivement, il faut faire. Bon bah bref, reste avec nous, mon cher Gaëtan, parce que tout à l'heure, tu comprendras pourquoi les billets, les prix des billets fluctuent à ce point. Merci, on t'embrasse fort. Hein. Tu repars avec quoi, mon Nicolas?
11: T'as
0: déjà
11: pour les 100 euros de carburant.
5: Pour prendre le train, c'est bien.
0: Oui, c'est très bien pour les CD, toujours bien nous. Justement, bah tiens, on va écouter conduire avec Louane, voilà, parce qu'on conduit tous des trains. Écoutons, à tout de suite.
12: Oui, pipi.

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2: Allez, les 12h25, place à la personne, à notre invité, pas banal, parce qu'on aime vous présenter des invités.
3: Pas banal.
2: Alors, aujourd'hui, notre invité pas banal, il est dans nos locaux de la Maison de la Radio, à côté des deux Nigauds qui sont restés là-bas. Bonjour Mathieu Malhéreau.
4: Bonjour Willy.
2: Rebienvenue ici, mon cher Mathieu.
4: Merci.
2: Je dis rebienvenue parce que les gens qui connaissent bien cette émission, qui nous écoutent, eh ben vous ont peut-être entendu le 29 mars dernier. Rappelez-nous qui vous êtes déjà. Vous êtes donc le fondateur de RDV Bâti. C'est quoi RDV Bâti?
4: RDV Bâti, c'est le Doctolib du bâtiment. Donc ça permet de prendre un rendez-vous sur l'agenda d'un artisan.
2: Voilà, tout simplement. Donc on a un clic, on prend rendez-vous donc avec un pro du bâtiment qui est disponible. Voilà, vous l'avez dit, c'est le Doctolib du bâtiment. Comment ça fonctionne? Alors c'est une appli, c'est un site, c'est quoi?
4: Alors c'est un site internet pour les clients et une appli pour les professionnels. Le client lui cherche par exemple le plombier avec son adresse, il remplit les filtres pour savoir exactement le type de travaux qu'il a besoin et ensuite il tombe sur tous les plombiers disponibles et qui répondent à sa demande et il sélectionne des créneaux qui lui conviennent.
2: Tout simplement et donc c'est gratuit pour nous hein,
4: c'est totalement gratuit.
2: Quand on n'est pas pro, voilà, pour le client. Voilà. Et donc, pour vous faire connaître auprès d'artisans, puisque vous avez lancé ce site il n'y a pas longtemps, il y a 2-3 mois à peine.
4: Le 17 janvier, ouais, exactement.
2: Le 17 janvier, voilà. Et donc, pour vous faire connaître auprès des artisans, vous avez décidé de traverser la France en courant.
4: Exactement.
2: Bordeaux-Paris. Et un peu à cause de moi en plus, c'est quoi cette affaire?
4: Expliquez-nous, Mathieu. Dans la dernière émission radio, vous m'avez dit il faut faire un tout droit jusqu'à Paris. Donc j'ai pris le message à la lettre. J'ai fait un tout droit Bordeaux-Paris.
2: Bah alors.
4: Et donc là, je suis à Paris pour déjà pour me reposer un petit peu et ensuite pour démarcher des artisans ici, voir ceux qui seraient intéressés de s'inscrire sur le site pour ensuite permettre aux Parisiens de prendre un rendez-vous plus facilement avec un artisan du bâtiment.
2: Parce qu'en fait, le truc, c'est que vous voulez vous faire connaître le plus possible forcément auprès des artisans. Donc là, quand vous avez couru entre Bordeaux-Paris, vous avez pris quoi? Des rendez-vous avec des artisans? Vous leur avez expliqué un petit peu de quoi il s'agissait?
4: Alors, il y avait beaucoup de jours fériés, beaucoup de jours où j'ai pas voulu déranger les artisans. Ça, je m'en occupais plutôt cette semaine. Mais j'ai eu déjà des appels avec des artisans à Pau qui eux ont vu ce parcours et qui souhaitaient s'inscrire aussi.
2: Voilà.
4: Donc voilà, Paris pour l'instant, je m'en occupe là cette semaine pour mettre un maximum de rendez-vous.
2: Bon, j'ai des bricoles à faire à la maison.
4: Ça tombe bien.
2: Occuper vite et bien. Et si tu peux me trouver des artisans gratuits, ça m'arrange. C'est bien ça.
4: Peut-être, je ne connais pas à Paris. Peut-être qu'il y a des gratuits, mais.
2: Et Mathieu, il paraît que lors de votre premier passage chez nous, vous avez eu plein de visites, c'est vrai ça?
4: Exactement. Ouais, j'ai eu 8500 et quelques visites le premier jour, le dimanche. Et j'ai eu 4000 et quelques visites le lendemain.
2: Eh, pas mal, hein?
4: Incroyable.
2: Là, tu verras, je t'en prie, ça va revenir encore un petit peu, mais. Enfin, tu vas pas passer tous les mois dans cette émission pour faire un promo d'RDV Bâti. Attention, Mathieu.
4: Je suis bien reçu,
2: il y a des limites. Donc, on rappelle le nom et comment ça se passe. Allez, une dernière fois, Mathieu. Donc, RDV Bâti, comme ça se prononce.
4: RDV Bâti, c'est simple à retenir. Mmh. C'est rendez-vous bâtiment. C'est pour prendre un rendez-vous avec un artisan du bâtiment. Voilà. Et ça se passe tout simplement en tapant le nom du métier que vous recherchez dans le moteur de recherche, votre adresse.
2: C'est trop bien.
4: Prenez rendez-vous sur leur agenda.
2: Voilà.
4: Et voilà.
5: Et donc, il est venu quand même en courant de Bordeaux et vous n'êtes pas là.
2: Non, il Tu vas pas venir en courant jusqu'à La Rochelle?
4: Oui, voilà. Si je le fais, alors vous faites quelques kilomètres avec moi.
2: Bon, dépêche-toi, hein, parce que je pars vendredi, moi. Alors faut que tu te dépêches, mon chéri. En tout cas, bravo, Mathieu.
4: Merci
2: beaucoup. Parce qu'il était plombier avant, Mathieu. Il savait à quel point c'était difficile. Il a changé de métier, changé de vie même maintenant pour créer ce site. Et je suis sûr que ça va cartonner, tu vas voir.
4: Merci
2: infiniment. Donc, Mathieu Malhéreau, donc le fondateur de RDV Bâti, le Doctolib du bâtiment. Vous aimez être ici?
3: Ah oui.
2: Vous aimez la pub?
3: Écoute,
2: elle arrive juste après. Et puis après, il y aura les infos pratiques près de chez vous avec le ICI Express.
3: Tchou-tchou.
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2: Allez, partons gaiement vers la deuxième demi-heure de votre talk show du dimanche. Alors ici, c'est comme la messe du dimanche.
5: Merde, mais pas pareil.
2: Hein, sinon, c'est la même chose. Dans un instant, on va parler du prix des billets de train. Pourquoi est-ce que parfois, ce billet, il est pas cher? Puis pourquoi? Parce qu'il est très très cher. On n'y comprend rien. Eh bien, les réponses dans un instant. Et votre tribu là, notre enfant de la télé, Nicolas Malabeuf. Et notre spécialiste web, Fabien Hemmo. Et bien sûr, vous faites tous partie de cette tribu. C'est la plus grande émission de radio du monde. Vous êtes tous des chroniqueurs, tous. Vous participez d'abord sur le groupe Facebook. Alors,
5: Youpi la vie avec oui. Willy Rovelli, ça c'est
2: ça,
5: le nom.
2: Il y a des gens qui se connectent là en ce moment.
5: Oui,
2: est-ce qu'on a des nouveaux arrivants?
5: Oui, on a eu des nouveaux arrivants aujourd'hui. Donc
2: faut y
5: merci.
2: Aller, sinon je vais gueuler. Hein, alors allez-y.
5: Alors le sondage du dimanche, c'est spécial train, Willy. Hein, ce qui nous énerve le plus dans le train quand on voyage. Eh bien là, 31%, c'est les enfants qui pleurent. Là, ça y est, c'est les enfants qui pleurent qui arrivent en tête. Qui m'a écrit, ce sont les toilettes jamais dispo ou jamais propres. C'est vrai que ça, c'est énervant. Et Katia a écrit, les gens au téléphone et qui braillent. C'est vrai que
2: ça c'est vrai. Ça, c'est et la bouffe, ceux qui sortent les boîtes de thon. Il y en a qui sortent des boîtes de thon.
5: Oui.
2: Ben, ça pue. Ça, je veux dire, ça sent. Oui. C'est ça, non, moi j'aime bien le thon. Hein. Le thon, c'est bon.
5: Oui, le thon, c'est
2: dans
5: bon.
2: Un les train odeurs, ouais. Enfermé, voilà. C'est ça que je voulais dire.
5: Le pire, c'est quand quelqu'un arrive avec un sac McDo. Alors là, ça pue
2: aussi,
5: vraiment.
2: Aussi, voilà, aussi, exactement. Bon, bah, réagissez
5: donc,
2: encore.
5: Donc, continuez à réagir, voilà, c'est complètement gratuit. Voilà. Le groupe Facebook, oui, c'est Youpi la vie avec Willy Rovelli.
2: Voilà, 0810 055 056. Appelez-nous aussi, j'aime bien discuter avec vous. 0810 055 056. Ici, on vous écoute. Et vous repartez avec quoi, mon cher Nicolas?
5: Eh bien, l'heure du tirage au sort approche à grands pas. 100 euros de carburant sont en jeu. Ça tombe en fin d'émission.
2: Mais quel suspense, merci beaucoup. Allez, mais d'abord, si vous n'avez pas suivi l'actu, pas de panique, l'actu vous suit. Il est temps pour moi de mettre les points sur les i.
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2: Et on commence avec l'affaire Patrick Bruel qui n'en finit pas. Une masseuse porte plainte contre le chanteur qui lui aurait demandé avec insistance qu'elle lui fasse des massages au niveau de l'anus. Ouais, là pour lui, ça sent vraiment la merde. Et pour Bruel, 2026 risque d'être un anus horribilis, mais avec un seul N. On s'était dit rendez-vous dans 10 plaintes. Le film Michael sur Michael Jackson cartonne au cinéma avec 5 millions de spectateurs en 3 semaines. Un film pourtant interdit aux moins de 13 ans. Pas pour les empêcher de voir le film, hein, mais pour dissuader les pédophiles d'y aller. Voilà, un film à voir en 3D, 3 doigts. Le comédien Michael Culkin qui a vu Michael a dit qu'il l'avait beaucoup touché. Pas le film. Hein. Plus de 1700 personnes confinées dans un paquebot à Bordeaux après un décès lié à une gastro-entérite. Le gastro le plus connu jusqu'ici à Bordeaux, c'était Philippe Etchebest. Apparemment, on s'est bien chié sur ce bateau. Hein. Le comédien Michael Youn, que l'on voit actuellement dans l'émission Mask Singer sur TF1, victime d'un homejacking par 3 hommes cagoulés. Bon, bah là, il savait qu'il était caché sous les masques. Hein. C'est voleur. Voilà, bah là, c'était facile. En même temps, il y a quelques années, il chantait foutre à cagoule, bah voilà. Ils ont foutu leur cagoule. Hein. Épidémie d'antivirus, explosion des ventes de masques en France. Patrick Bruel veut déjà pas mettre un slip pendant ses massages, alors un masque. À Livourne, en Italie, les propriétaires de chiens ont encourent 500 euros d'amende s'ils ne nettoient pas son urine. Pise aussi devrait faire pareil, parce qu'il y en a marre que les chiens pissent partout. Bonne nouvelle, pour lutter contre les déserts médicaux, le gouvernement envisage de fournir gratuitement un dromadaire à tous les patients. L'écrivaine Aurélie Valogne rachète la maison de Jane Birkin dans le Finistère. Vu l'hygiène de Serge Gainsbourg, Jane Birkin, c'était surtout une ex-fan des cystites. Enfin, la question du jour. Si on boit la bouteille un soda orange suspect, est-ce qu'on peut choper un fantavirus? Eh ben, vous avez 2 heures. Alors, malheureusement dans 228 jours, c'est fini, 2026.
5: Bravo.
2: Voilà, voilà, voilà mes amis, un rapide tour d'horizon, clair, hop, net, tout, on s'en sait tout, et puis voilà. Mes amis, si vous n'avez pas le moral,
5: non, non, pas bien.
2: Aïe, aïe, aïe.
5: On a perdu à l'Eurovision.
2: Ah bah c'est ça, c'est pour ça qu'on n'a pas le moral aujourd'hui. On n'est pas bien. Rassurez-vous, j'ai la solution. Ah. Là, vous arrêtez tout ce que vous faites. Si vous conduisez, vous pilez au milieu de la route, je m'en fous. Vous arrêtez. Et voilà. Et quand je vous dirai à vous, je veux que vous me fassiez un magnifique palabapala. Tiens, regardez, c'est
5: pas bien.
2: On n'est pas bien.
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2: 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À vous.
5: Là, ça va mieux.
2: Voici William Scheller, les Cagnes Spirelles. Oui, bah deux minutes, on peut finir une fois.

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0: Ouvrons notre nouveau dossier. Bonjour Benoît Rotembourg.
3: Bonjour à vous.
0: Bienvenue ici mon cher Benoît. Alors vous êtes spécialiste, vous êtes chercheur à l'INRIA. C'est quoi l'INRIA déjà ?
3: C'est le Centre National de Recherche en Sciences et Technologies du Numérique.
0: J'ai rien compris à ce que vous faites, mon cher.
3: On fabrique plein d'algorithmes compliqués.
0: Mais vous êtes beaucoup trop intelligent pour nous, mais on va essayer de discuter quand même. Je voulais vous avoir aujourd'hui, mon cher Benoît, parce que, quand on achète, puisque vous parlez d'algorithmes, quand on achète un billet de train, on n'y comprend rien au niveau de son prix. Moi, quand j'étais petit, je me souviens que je prends le train depuis tout le temps, il y avait un prix au kilomètre, ça a bien changé. Comment sont fixés alors ces prix, mon cher Benoît, quand on achète un billet de train?
3: Alors, je crois qu'on est... Vous avez tout à fait raison, ça s'est complexifié. Je ne connais pas votre âge, mais enfin, ça s'est complexifié depuis 30 ans.
0: Ouais. D'accord. Et, j'ai 30 ans.
3: En gros, il faut sortir de la logique du prix au kilomètre. Ah, ouais. C'est plutôt un prix qui dépend du rapport entre la demande, combien de personnes seraient intéressées par voyager vendredi prochain pour aller à Marseille, versus l'offre, combien j'ai de places pour aller de Paris à Marseille. Ah, ouais. Donc, il faut savoir que, oui, il y a beaucoup de prix différents, mais si vous vous y prenez, vous et moi, si on s'y prend le même jour, pour le même train, par exemple en septembre, on paiera le même prix. C'est le même prix au même moment de réservation. D'accord ? Par contre, tout le long de la réservation, par exemple, si on vise septembre, Paris-Marseille, tous les deux. Ouais. Si on s'y prend maintenant, le plus bas prix, c'est 17,50 €.
0: Donc vous et moi, on paiera pareil si on achète aujourd'hui pour le mois de septembre. On va dire qu'on paiera pareil.
3: Après, je suis un peu plus vieux que vous, donc j'ai une carte avantage. J'ai une carte avantage senior. J'aurai un petit moins. Mais ensuite, si jamais au lieu de s'y prendre aujourd'hui, on s'y prend dans 15 jours ou on s'y prend dans 3 semaines, toujours pour le même train Paris-Marseille-Septembre, alors là, les prix vont monter progressivement. 17,50 €, 23, 29, 35, 39, 43, 47, jusqu'à 89.
0: Voilà, Benoît.
3: 89 €.
0: Benoît, c'est-à-dire, une fois que le prix est lancé, j'allais dire, le prix ne fait qu'augmenter. Une fois que c'est lancé, ça ne fait qu'augmenter.
3: Pratiquement. Il y a des accidents où ils ajoutent un nouveau train. Mais considéré à 93%, j'ai étudié, à 93%, le prix ne baissera pas.
0: Voilà. C'est pas comme parfois, je sais pas, je vous dis n'importe quoi. Vous savez, parfois des chambres d'hôtel, quand elles sont pas prises, hop, ils peuvent vous les brader, par exemple, la veille pour le lendemain, admettons. Là, un billet de train, non.
3: Mais la SNCF s'interdit de faire ça pour protéger le consommateur. Comme ça, le consommateur sait que on s'y prend 3 mois à l'avance, on a les meilleurs prix.
0: Voilà. Donc, plutôt j'achète, mieux c'est.
3: Une semaine à l'avance, ça va être cher.
0: Voilà. Et donc, c'est pour ça, là, vous parliez du Paris-Marseille qu'on va prendre tous les deux, par exemple, le 12 septembre. Eh bien, dans mon wagon, dans notre wagon, Benoît, s'il y a 23 voyageurs, il peut y avoir 23 prix différents.
3: Non, il n'y en a pas plus que 16.
0: Pas plus que 16. Donc, je viens de dire n'importe quoi. 16 prix différents, d'accord. Bah, c'est déjà pas mal.
3: Voilà.
0: 16 prix, voilà.
3: Oui. Mais entre 17,50 € et 89 €, ça fait quand même du quintuple. Le même siège, exactement le même siège, peut vous coûter 5 fois plus cher si vous vous y prenez la veille au soir. Enfin, la veille au soir, vous n'aurez même plus de place d'ailleurs. Si vous vous prenez l'avant-veille, ça sera 89 €. Si vous vous y prenez là comme maintenant, très longtemps à l'avance, ça sera 17,50 € ou 23, 29 €.
0: Voilà, c'est ce qu'on a.

0: une prison pour déplacer des détenus. Mais je vous la conseille. J'ai eu l'occasion de la tester pour d'autres raisons. La prison, ça existe.
1: Bon, voilà. Donc, ce qu'on a voulu vous expliquer avec Benoît, et Benoît l'a fait très bien. Merci pour votre humour et gentillesse, Benoît. Donc, effectivement, voilà, c'est plus on achète tôt, moins on payera. Voilà, c'est aussi bête que ça, j'allais dire. Mais malheureusement,
0: oui, les week-ends, exactement.
1: Les week-ends improvisés en amoureux, tac tac, on oublie quoi. Voilà, c'est ça le truc. Hein.
0: Bah, si vous êtes vraiment amoureux, faites ça en milieu de semaine.
1: Ça va pas ou quoi? Déjà, ma pêche amoureuse, c'est le...
0: Vous manquez terriblement de romantisme.
1: Bon, bah, merci beaucoup, mon cher Benoît. Est-ce qu'on a quelqu'un qui voulait nous parler? Oui, attendez, c'est qui est avec nous? Gaëtan, encore le même Gaëtan tout à l'heure?
2: Oui, encore le même.
1: Ah, bah, Gaëtan, oui. Vas-y, tu voulais poser une question à Benoît? Vas-y.
2: Oui, c'est ça, oui. Pourquoi, en fait, il y a une tarification avantageuse jusqu'à 25 ans et à partir de, et au-delà de 25 ans, souvent, il y a plus cette réduction parce qu'on n'est pas vieux quand même et est-ce que c'est la même chose aussi en région ou pas?
0: Alors, j'ai mal entendu la fin de votre phrase. Est-ce que vous pouvez répéter la fin de votre phrase?
2: C'est la même chose en région ou pas? En région sud, par exemple, est-ce que c'est les mêmes tarifications ou quoi pour les, parce que pour les cartes zoo, tout ça? Parce que j'habite en région sud.
1: Il habite à Toulon.
0: Ah oui. Alors là, ce qu'on a expliqué tout à l'heure, c'est le yield management, la tarification dynamique. Ce à quoi vous faites allusion, ce sont des cartes avantages, des cartes de discount particulières. Alors là, elles obéissent à des règles qui sont effectivement plutôt orientées consommateurs, avec par exemple les personnes âgées comme moi, ou avec des familles, ou avec des cartes avantages adultes. Alors là, elles obéissent à des règles. En gros, la SNCF fait en sorte que les meilleures cartes, les meilleurs discounts n'aient pas lieu quand les trains sont pleins. Donc c'est pas tout à fait valable tout le temps et partout. C'est régional, ça dépend un peu du train, de l'heure.
1: Ouais, c'est ça, ouais.
0: Là, honnêtement, c'est plutôt à l'avantage du consommateur, mais c'est pas valable tout le temps. Effectivement, c'est un peu limité.
1: C'est un peu au doigt mouillé quand on achète un billet. Hein, voilà, c'est un peu voilà. Bah, c'est toujours les surprises, quoi. Voilà, quand on achète un billet, mais c'est comme ça. Et Benoît, j'allais dire, même si la SNCF sait que nous, les usagers, on est un peu chafouin, la SNCF va pas changer son modèle, hein, parce que c'est le pour la SNCF, c'est un bon modèle de faire comme ça, de faire ce prix dynamique, comme on dit.
0: Oui. Ouais. Et puis il y a peut-être 200 personnes qui s'en occupent. Hein. Donc ce sont des humains, il y a des algorithmes, mais il y a des humains qui surveillent comme le lait sur le feu. S'il y a un match de foot inattendu, s'il y a un problème, ce sont des êtres humains qui prennent la décision finale, aidés par des algorithmes. Voilà.
1: Merci beaucoup, mon cher
0: Benoît. Dans une boulangerie à 19h, comme par hasard, il n'y a plus de baguette. Il n'y a plus de baguette normale, il n'y a que de la baguette tradition.
1: Eh oui. J'ai rien compris, Benoît, mais d'accord, mon Benoît. Et de toute façon, on en parle dans le train quand on se voit le 12 septembre, hein, Paris-Marseille, tous les deux.
3: Dans la prison.
1: Merci, mon Benoît, merci beaucoup. Benoît Rotembourg, spécialiste, chercheur, même à l'INRIA. Merci infiniment. On parle de quoi avec toi, mon Nicolas, dans
3: un
1: instant?
3: Oui, j'espère que vous avez votre NOPAP, je vous emmène sur un tapis rouge.
1: Ah, génial. En attendant, on va écouter Taylor Swift, elle est là avec The Fight of the Fallen. Taylor Swift, The Fight of Fuffle, yes.

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1: Ah, écoute. Ah, ça c'est beau ça. C'est beau ça, hein?
2: C'est beau.
1: Hein, Nicolas?
2: Ah oui.
1: Alors, Nicolas Malabeuf, tu vas nous parler de quoi?
2: Eh bien, effectivement, nous sommes en plein festival de Cannes, 79e du nom. Il y a des paillettes dans l'air. Et alors, j'ai d'abord voulu revenir sur les précédentes cérémonies d'ouverture de Cannes. Jusqu'en 93, il n'y avait aucun maître de cérémonie. Puis, lors des 13 premières éditions, c'était que des femmes. La première à endosser ce rôle, c'était l'actrice Jeanne Moreau, qui fait son retour en 95. Et le 17 mai 95, il y a tout pile 31 ans, Jeanne Moreau reçoit une surprise de Vanessa Paradis.
1: Ah,
2: moment
1: oui,
2: suspendu.
1: C'était très beau.
3: On s'est connu, on s'est reconnu, on s'est perdu de vue.
2: Magnifique. Vanessa Paradis était pieds nus pendant la prestation. Et alors, lors de la cérémonie d'ouverture de l'édition 99, Sophie Marceau prononce un discours en étant un peu confuse. Une partie du public l'a eu. Chris King, Scott Thomas essaye même de l'interrompre. Souvenir.
4: Les films. Heureusement, le Modovar qui a un petit peu réveillé la croisette. Je m'embrouille, mais je vais y arriver. Il y a tous ces films qui sont là ce soir et qui ont été
2: vus.
5: Je vous ai interrompu.
4: Si je vous ennuie,
1: dites-le
2: moi. Bah oui. C'était compliqué. Alors, 6 ans plus tard, autre péripétie sur le tapis rouge quand une bretelle de la robe de Sophie Marceau se détache. Oui. Ce qui dévoile accidentellement son sein gauche, c'est le téton gate, on s'en souvient. Et alors, revenons sur un autre scandale qui a marqué la croisette. Nous sommes en 73, à la sortie de la projection de La Grande Bouffe de Ferreri, un long métrage où 4 hommes se suicident en mangeant et en copulant. Le film fait grand bruit. Réaction nerveuse des spectateurs. Pas content. Et alors, ça
1: c'est en quelle année, ça, mon Nico?
2: C'était en 73.
1: 73.
2: Il y a 53 ans. Et alors, ça ne s'est pas arrêté là, puisque les acteurs, notamment Michel Piccoli, se voyaient ensuite refuser l'entrée dans les restaurants. C'est assez dingue. Ça a pris de l'ampleur. Autre année, 91, c'est la frénésie. Madonna est sur la croisette. Aïe. La reine de la pop part faire un footing. Et un sujet est diffusé dans Bouillon de Culture. Écoutez les commentaires osés de Bernard Pivot.
6: Madonna ne cesse plus depuis de courir, de fuir. Elle fuit les chasseurs d'autographes, elle fuit les collectionneurs de pins, elle fuit les obsédés sexuels. Alors affolée, elle court, avec ses 4 gardes du corps. Ah, il est bien fini le temps où une star comme Marilyn Monroe se contentait d'avoir une poitrine somptueuse. Aujourd'hui, Madonna a non seulement de très beaux seins, mais aussi des poumons.
2: Il était chaud, le pivot. Et alors, le seul président de la République à être venu au festival cannois, c'était Jacques Chirac en 97, à l'occasion des 50 ans de l'événement. Et alors, pour pas faire trop paillettes, Chirac n'avait pas mis de smoking, pas de montée des marches et pas d'escorte policière
1: rien,
2: non plus.
1: Rien.
2: Il participe tout de même à un déjeuner avec Isabelle Adjani à sa droite, l'actrice chinoise Gong Li à sa gauche, et il dragouillait un peu.
7: They say that I am a very, very, very lucky man.
2: Et oui, which is right. Au déjeuner, il avait donc dit « Je suis un homme très, très, très chanceux ». Et le petit potin, eh bien, la palme d'or est produite en 2 exemplaires au cas où il y a ex aequo. Elle coûte 20 000 euros sur le bon coin, c'est
1: oh
2: pas
1: là
2: mal.
1: Là, 20 000 euros, c'est pas mal, une belle affaire. Merci beaucoup, mon cher Nicolas. Est-ce que vous saviez qu'hier soir, il y avait l'Eurovision?
2: Ah bah oui.
1: Ah bah oui, vous saviez, hein, bon.
2: Ah oui.
1: Bah, vous savez qu'on n'a pas gagné aussi.
2: Ah oui, on sait, on sait.
1: Bon,
2: on s'en doutait.
1: Eh ben, bah oui, on va parler juste après ça, tout de suite, mes amis.
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1: De retour un tour ici, c'est Willy, vient déjeuner chez vous. On passe à table tous ensemble le samedi et le dimanche en direct entre midi et 13h. Mais vite, ce sont les 5 dernières minutes.
5: Déjà.
1: Alors vite, filons à Vienne. Retrouver notre envoyé spécial Laurent Petit-Guillaume, mon bon Lolo que j'aime tellement. Notre maître à tous sur cette radio ici. C'était donc l'Eurovision hier, mon Lolo. Et surprise, oui, la France n'a pas gagné.
11: Bonjour la France. Bonjour Willy. Bonjour l'équipe.
1: Bonjour mon Lolo.
11: La France n'a pas gagné. Et la France n'a pas gagné, mais a failli gagner. On s'aime comme tous les ans.
1: On a fini combien alors cette fois-ci?
11: Il faut vous dire. Alors, on va mettre les choses au clair. Le jury nous a donné un maximum de points. On a fini 4e sur toute l'équipe, enfin sur toutes les candidats, c'était quand même pas mal. Mais trois pays nous ont donné 12 points, merci à eux. Merci. Après, il y a eu le vote du public, là ça s'est moins bien passé. Là on a dégringolé complètement, on a eu que
2: 14
11: petits points, on a fini 11e. Effectivement, au bout du compte, c'était pas terrible. Mais quand même, en termes d'accueil dans la salle, d'accueil par les journalistes, eh bien, Monroe a été très très très bien accueillie par les autres candidats également. Elle s'est fait des amis. Il y aura peut-être du duo dans l'air dans son prochain album. On verra ça. Bon, allez, ça s'est bien passé. Tout le monde était content.
1: Mon Lolo, on se dit la vérité.
11: C'est la Bulgarie qui a gagné.
1: Tu es mon ami, Laurent. On se dit la vérité. Oui. Toi et moi, on se connaît par cœur.
11: Oui.
1: Il n'y a que toi et moi, d'accord?
11: Oui, d'accord.
1: Il n'y a que toi. Est-ce que c'était une bonne chanson ou pas?
11: Alors moi je trouve que c'était une excellente chanson, peut-être pas adaptée à l'Eurovision, parce que c'est vrai que quand on regarde ceux qui ont gagné, notamment la Bulgare, c'est très dansant, c'est très festif, c'est très joyeux, c'est très positif. Il y a des couleurs, il y a des danseurs et des danseuses, il y a des paillettes. La petite Bulgare qui a fait vraiment l'unanimité, aussi bien en termes de vote du public que du vote du jury, elle a fait l'unanimité sans doute parce qu'elle a amené une espèce de joie dont on a absolument besoin. Nous on était très artistique, un très beau tableau, voilà. Mais il y a eu ce qui est intéressant, c'est que l'Eurovision cette année, je trouve qu'il y a eu tous les styles sur scène, des chansons romantiques, Viva Italia, moi j'ai adoré cette chanson de variété italienne qui a très bien fini, absolument, ils sont 5e les Italiens, j'ai adoré la Grèce parce qu'il y avait un côté extrêmement joyeux, festif là aussi, j'ai adoré le Bulgare, j'ai adoré le chanteur israélien qui n'a pas démérité, qui a fini 2e quand même au classement général avec une très très belle chanson, avec quelques paroles en français, et puis bien évidemment, mon grand coup de cœur après Monroe, c'était l'Australienne qui a fini quand même 4e.
1: Bon, on va quand même écouter un petit extrait de la Bulgarie.
11: Mais oui, de la Bulgare, c'est un tube.
1: Ah ouais. Bon.

0: c'est festif, bangaranga, ça bouge.
1: Bangaranga, bangaranga, bangaranga, bangaranga. Ouais, ouais. Vous allez chanter ça. Je vous promets, vous allez chanter ça toute la journée.
0: Non, mais c'est vrai que ça reste dans la tête. Et mon Lolo, toi qui étais là-bas sur place, comment ça se passe? C'est quoi l'ambiance là pendant la soirée? Tu peux nous raconter, je sais pas, un petit truc dans les coulisses, ouais.
1: Il y a des clans, il y a évidemment un suspense jusqu'au bout. Mais ce qui est intéressant, c'est que en termes de la salle où il y a tous les journalistes, j'ai l'impression que là, c'est une grande colonie de vacances qui se retrouve tous les ans. Maintenant, on se connaît tous entre pays et tout. Et finalement, il y a une phrase pour l'Eurovision, c'est United by Music. Et c'est vraiment ça le plus important. Certes, il y a des tensions, il y a des tensions en fonction des pays, de la politique des pays. Oui, on l'a remarqué. Oui, il y a eu énormément de polémiques cette année, une fois de plus. Il y a eu des manifs, il y a eu des flics partout. Mais c'est pas grave, c'est la musique qui a gagné avant tout. Voilà. Et puis, voilà, jury professionnel, jury public, il y a un classement. Bon. Basta.
0: Du coup, on te retrouvera l'année prochaine en Bulgarie, mon cher Lolo, pour fêter dans la joie les 50 ans sans victoire de la France. Bravo.
1: Attends. Ce qu'il faut ajouter, c'est que la Bulgarie n'avait jamais gagné l'Eurovision.
0: Exactement.
1: Il y a un début à tout.
0: Et voilà. Merci mon Lolo, on t'embrasse fort. Hein. On était très contents de t'entendre. Prends bien soin de toi. Tu rentres quand à Paris? Jamais? Plus jamais?
1: Alors. Là, c'est la première fois que je fais un direct en direct d'un aéroport. Donc tu
0: rentres. Va vite prendre ton avion. Merci mon Lolo, on t'embrasse fort.
1: Je vous embrasse.
0: Merci infiniment. Et donc rendez-vous l'année prochaine pour une prochaine défaite de la France. Les 50 ans sans victoire. Oui, on peut y faire. On y croit. Allez, jingle. Allez, nous on y croit.
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0: C'est un petit effort qu'on peut faire.
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0: Alors c'est quoi là?
4: C'est le tirage.
0: Le
4: 100 euros de carburant.
0: Qui est là? Allô?
5: Oui, bonjour.
0: Bonjour, c'est Laurent. Ah mais c'est pas le même, c'est pas Laurent petit Guillaume.
5: Non, je suis le grand Guillaume.
0: Mon Lolo, tu es où là? T'es à la maison?
5: Ah ouais, je suis à la maison, ouais.
0: Tu es tout seul?
5: Non, je suis avec ma petite chérie.
0: Alors tu vas vite la voir, vite, tu vas lui je veux que tu lui susurres à l'oreille, que tu lui dises à l'oreille, oh ici, comme ça à l'oreille, oh ici. Tu as un truc un peu érotique.
4: Oh, bravo! Il va passer un bon dimanche.
0: Alors là, Lolo. Ah, j'en connais un qui va passer la casserole.
4: C'est gagné.
0: Dis donc, c'est chaud chez Laurent. C'est gagné, mon Lolo. Tu repars avec ta carte carburant d'une valeur de 100 euros. Voilà.
4: Bravo!
0: Des auditeurs heureux. Merci, mon Laurent. T'embrasse fort, hein, et merci pour ta fidélité. Voilà, mes amis, c'est fini.
4: Oh non, la barbe.
0: Oh, la barbichette. Passe vite. Hein.
4: On vient d'arriver.
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0: Merci à toute l'équipe de Ici La Rochelle à La Rochelle pour leur accueil. Et merci aux équipes à la Maison de la Radio pour la connexion avec le reste du monde. Tout de suite, c'est Ma France Week-end avec Ségolène et Luny. Il est tout pile 13h à samedi.
6: Bonjour à tous. Dans 5 minutes, j'ai le plaisir de recevoir le comédien Antoine Reinhardt qui incarne Samuel Paty, le professeur assassiné en 2020, qui fait l'objet d'un film actuellement au cinéma, L'Abandon. Mais d'abord, l'actualité de ce dimanche avec Benjamin Mathieu.
7: Bonjour Ségolène, bonjour à tous. Une fin de week-end d'ascension qui rime avec bouchons sur les routes et temps anglais. Il fait assez moche. C'est parfait pour le retour du crunch avec cette finale du tournoi des 6 nations 2026 dans sa version féminine France-Angleterre. Un match engagé comme on les aime, qui se joue à domicile pour les Bleus au Stade Atlantique de Bordeaux. Mais en face, les Anglaises sont les grandissimes favorites. Une victoire de la France constituerait un véritable exploit, Fanny Lejeune-Frustrier.
8: Invaincu depuis 2022, 17 victoires d'affilée face aux Françaises. Ces chiffres des Red Roses, bien sûr, les Bleus les connaissent par cœur. Mais pas question d'y voir une fatalité pour le sélectionneur François Ratier, arrivé il y a 5 mois à la tête du 15 de France.
9: Personne ici ne nie le fait que sur le papier, elles sont plus fortes que nous. Mais il faut désacraliser tout ça. Il y a des joueuses dans l'équipe qui les ont jamais jouées. Donc il ne faut pas déjà qu'elles les mettent sur un piédestal.
8: Et toute la semaine, c'est ce nouvel état d'esprit que les Françaises ont tenté d'apprivoiser, raconte la capitaine Manaï Félix.
10: On se l'est beaucoup dit entre nous, qu'on allait les battre, qu'on allait le faire. Ça commence dans la tête, ce genre de choses. Quand on regarde l'équipe qu'on a aujourd'hui, j'ai aucun doute.
8: Une joueuse, y est d'ailleurs déjà parvenue, c'est la demi-mêlée Pauline Bourdon-Sensus, seule rescapée au sein du 15 de France de la dernière victoire sur l'Angleterre il y a 8 ans.
11: Ce qu'il en reste, c'est toute l'aventure humaine qu'il y a autour. Et là, j'ai la sensation qu'on est vraiment en train de créer une belle aventure humaine. Ça fait très longtemps qu'on n'a pas pu discuter autant. Ça peut aussi jouer sur le terrain, d'avoir estaf et joueuse ensemble.
8: Et la Toulousaine traduit fait bien le sentiment général avec une équipe qui, depuis l'échec de la dernière Coupe du Monde, s'est remise à croire en elle et en son jeu. De là, enfin briser le plafond de verre, les Bleus en sont convaincus.
7: Coup d'envoi à 17h45, un match qui vous fera vivre Fanny Lechevestrier. 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Faites-vous partie des clients du groupe de tourisme Pierre et Vacances Center Park? Si c'est le cas, vos données personnelles ont peut-être été piratées, comme c'est le cas pour 4,5 millions de clients du groupe. Des noms ou des numéros de téléphone sont concernés, mais pas de numéro de carte bancaire ou d'email, précise le géant du tourisme. Des hackers très jeunes qui agissent souvent par jeu et pour faire parler d'eux, estime Damien Bancal, journaliste spécialisé en cyberintelligence.
12: Non seulement ils peuvent agir seuls, tranquillement, dans le salon de la famille, dans leur chambre, et ensuite ils vont rejoindre des groupes, d'autres copains, copines, pardon du terme, sur des réseaux, sur des forums. Les dernières cyberattaques, les personnes entre 15 et 20 ans, je vais être très clair avec vous, j'en ai rencontré un dernièrement, non pas directement, mais que je suis, voilà, j'essaie de comprendre ses intentions, ses motivations. On n'est clairement ni dans le politique, ni clairement dans l'économique, ni clairement dans le religieux, on est dans... Et regardez les copains ce que j'ai été capable de faire. Au point que ce personnage, qui est celui qui a piraté par exemple une grande fédération automobile, explique qu'il a fait ça pour le jeu, que la faille, elle n'a jamais été corrigée et c'est exactement ce qui s'est passé dans les derniers cas qu'on est en train de traiter aujourd'hui. Et il explique, ah ça y est, ils ont déposé plainte, enfin du concret sur tout ce que je vous raconte. Voilà qu'on a à faire aujourd'hui.
7: Et si vous nous écoutez en train de rentrer de week-end, mais il va falloir être patient. Bison Futé classe la journée rouge partout en France, notamment sur les grands axes, et ce jusque 21h. On en vient à cette initiative en Corrèze pour faire baisser la vitesse des automobilistes dans une petite commune. Le maire de Malemort, à côté de Brive-la-Gaillarde, a fait construire par ses équipes municipales deux faux radars. Une première qui fait son petit effet, Lou Bourdi.
13: Il faut imaginer un vrai radar de chantier et c'est quasiment exactement la même chose. Une grosse caisse blanche sur le bord de la route avec des bandes réfléchissantes sur les côtés. Et selon le maire, ça marche.
14: Bien sûr que les gens y croient.
13: Laurent Dartout.
14: Quand vous voyez un radar sur le bas-côté, le réflexe, il est de tous les automobilistes de lever le pied.
13: Deux faux radars ont donc été fabriqués par la mairie, 1000 euros chacun, un premier installé près d'un EHPAD, un deuxième sur une route dangereuse.
14: Ça m'est arrivé plusieurs fois d'annoncer la mort par accident et à des parents, et je peux vous assurer que c'est quelque chose dans une vie d'un maire qui vous marque. C'est un tatouage que vous avez à vie, et l'ensemble des élus qui ont déjà vécu cette expérience doivent savoir de quoi je parle.
13: Alors la question, c'est évidemment la légalité. Eh bien, la préfecture de la Corrèze soutient le projet et assure que le maire est autorité de police sur sa commune et qu'il est donc légitime de prendre de telles mesures. L'élu espère ainsi inspirer d'autres villes.
14: Pour faire diminuer la vitesse dans nos centres-villes qui sont de plus en plus accidentogènes et où on doit faire aussi attention à nos enfants, à nos aînés qui sont sur le bord des routes.
13: Mais maintenant que le secret est révélé, la mairie va devoir déplacer ses faux radars ailleurs dans la commune.
7: Eh ben oui, sinon ça ne marche plus. Le reportage ici, Limousin, et pour la première fois de son histoire, c'est la Bulgarie qui remporte l'Eurovision avec ce titre. Vous l'avez peut-être entendu hier, Bangaranga, signé Dara, et la France, elle termine 11e. Voilà, ça ne sera pas encore pour cette année. Il va falloir attendre l'année prochaine, et donc la compétition qui se déroulera donc en Bulgarie, puisqu'ils ont remporté l'Eurovision.
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7: Et en plein festival de Cannes à 13h05 sur ICI, eh bien, on parle évidemment cinéma avec Ségolène Aluni. Bonjour.
15: Bonjour à tous et bienvenue dans votre émission Cinéma, ça tourne, qui nous plonge aujourd'hui au cœur d'un film absolument bouleversant. Le premier film a abordé l'affaire Samuel Paty, souvenez-vous. En octobre 2020, cet enseignant assassiné après avoir été la cible d'une campagne de haine pour avoir montré les caricatures de Mahomet extraites du journal de Charlie Hebdo pendant l'un de ses cours sur la liberté d'expression. L'abandon, c'est le titre de ce film qui retrace donc les 11 derniers jours du professeur.
16: J'ai jamais rêvé d'être un héros. Mais que mes cours réveillent une vocation, ça oui, j'avoue, j'en ai rêvé.
17: Bonjour, monsieur Paty.
18: Aujourd'hui, on va faire une étude de cas. Liberté d'expression, liberté de la presse. Ça vous dit quelque chose?
19: C'est Charlie Hebdo?
18: Exactement.
20: Pas de blague aujourd'hui?
18: Bon, allez, une blague pour Drissou.
16: Il y a un problème?
21: Je viens de revoir la vidéo, les vieux arrêtent pas d'augmenter.
22: Elle est mensongère, elle donne clairement le nom du collège de M. Paty. Il faut la faire supprimer.
16: Mais jamais j'aurais imaginé que mon nom entrerait dans les livres d'histoire.
15: Extrait du film L'Abandon de Vincent Garinck, actuellement au cinéma. Et pour nous en révéler les coulisses de tournage, l'interprète de Samuel Paty, Antoine Reynard, qui est avec nous. Bonjour Antoine.
17: Bonjour.
15: Et soyez le bienvenu. Je vais vous demander de vous replonger dans les coulisses de ce tournage qui a longtemps été tenu secret d'ailleurs. C'était l'été dernier, en 2025. Quelle est la première image du paysage ou du décor qui vous revient en tête en repensant à ce tournage ?
17: Le collège. En fait, on avait un collège rien que pour nous. Et donc, c'est vrai qu'on était un peu abrités. C'était confidentiel parce que souvent, sur ce genre de projet très sensible, très polémique, en fait, le film, moi, personnellement, il ne me fait pas peur. Il est très, très proche du réel. Mais ce qui fait toujours un peu peur, c'est ce qu'on peut dire du projet en amont. Et donc, le risque, c'est qu'il y ait des procès d'intention, en fait. Et donc, des espèces de bad buzz autour de « Ah, ils font ce film ». Donc le fait que le film soit assez confidentiel, qu'on soit dans ce collège, à l'abri de tout, entre nous, en train de faire ce film, et maintenant que le film sort, bon ben voilà, on peut parler du film, il n'y a pas de...
15: Oui.
17: Il y a un vrai débat sur des vrais arguments, sur des vraies choses.
15: Ouais. Et vous avez donc un collège pour vous, vous
17: On avait un collège pour nous.
15: Pour toute l'équipe de tournage.
17: Complètement.
15: Incroyable.
17: Donc on avait chacun notre classe, et maintenant les enfants sont très très encadrés, donc comme il y avait... Les enfants, ils travaillent peu d'heures par jour, donc on faisait le matin avec une classe, l'après-midi avec une autre classe, entre-temps avec d'autres enfants. Donc en fait, il y avait une armada d'enfants, une armada de coachs et Liv qui géraient tout ça, et moi dans mes salles à côté, donc on était... On avait tout le collège pour nous, quoi.
15: Vous venez de citer Liv, donc, puisqu'à vos côtés, notre métier de l'ombre du jour est responsable enfant pour le cinéma. Liv Charpentier, bonjour.
19: Bonjour.
15: Est-ce que vous pouvez nous expliquer tout simplement déjà en quoi consiste votre rôle responsable enfant pour le cinéma ?
19: Responsable enfant, on gère tout ce qui est la sécurité des enfants, tout ce qui est la loi, c'est-à-dire, voilà, comme tu dis si bien, les horaires à respecter. Et on fait aussi le lien avec la production, l'équipe technique. Aussi tout ce qui est maquillage, habillage, coiffure, HMC, qui aussi pour les rôles sur ce film, mais on avait aussi pour la figure, où ils étaient aussi assez, avec les tenues, parce que comme ils étaient assez récurrents, il fallait qu'ils gardent les mêmes tenues, donc ils revenaient avec des bagages, donc il y avait tout ça à gérer, et puis à monter aussi une équipe, parce qu'on avait quand même, comme tu dis si bien, beaucoup d'enfants.
15: Donc, combien à peu près d'enfants
19: n'était pas tout seul.
15: Sous votre responsabilité
19: maximum. Il y avait, je dirais, 110 dans une journée, quoi. Mais ils ne venaient pas tous en même temps, donc c'était échelonné. Donc on avait une équipe d'encadrants qui connaissaient bien les ados, avec le BAFA, etc. Donc on avait un pour 10, c'était un peu le chose classique. Donc on les mettait par classe, et ils avaient deux encadrants par classe. Enfin voilà, c'était assez bien organisé.
15: Et alors bien sûr, la question qu'on se pose, c'est est-ce que les fameuses caricatures de Mahomet qu'on voit dans le film ont été présentées aux enfants ?
17: La question s'est posée, et même pour le film, après, c'est un peu comme le... C'est-à-dire qu'il fallait prévenir, parce qu'une caricature, par nature, elle peut heurter, elle peut être... Elle est faite pour titiller, pour interroger, donc elle peut heurter. Donc il y avait prévenir, savoir que tout le monde était d'accord avec ça. Et ensuite, dans le film, si on ne les avait pas du tout montrés, ça aurait été extrêmement choquant, puisque c'est ce qui s'est passé. Donc il y a quelque chose... On montre ce qui s'est passé, et le but, c'est de comprendre les tenants et aboutissants de l'affaire.
15: Ouais.
17: Donc, c'est pas la même visée que de montrer une caricature quand on le fait pour interroger, pour questionner. Là, c'est montré pour donner les tenants et aboutissants de ce qui s'est passé sur cette affaire.
15: Mais est-ce que sur le tournage, ça a créé justement de vrais débats autour du sujet ? Et notamment avec les enfants qui jouaient vos élèves ?
17: Bizarrement, j'ai l'impression que pas tant que ça, si.
19: Ouais, il y en a eu en fait avant que tu rentres en jeu.
15: Ah, alors secret de tournage, allez-y, Liv Charpentier.
19: Le matin, il fallait bien sûr que ta classe, rassembler que ces enfants-là. On n'a pas fait les autres pour pas justement que ça aille. Mais en fait, on s'aperçoit qu'ils avaient déjà vu pour la plupart ces caricatures-là. Mais dans la séquence, il fallait au moins 5 enfants, enfin 5 ados. Ils devaient pas dans l'histoire en fait. Ils devaient se cacher les yeux. ne pas voir, avoir entendu tout ça, etc. Donc on avait cette classe, on leur a expliqué ce qu'ils allaient se passer et ce qu'ils allaient voir. On décrivait les images sans leur montrer vraiment. Mais on leur a dit, voilà, on va vous montrer certaines caricatures. Il y en a qui ne connaissaient pas du tout Charlie Hebdo, qui n'avaient jamais entendu parler. Donc c'était étonnant pour des ados 14-15 ans. Et il y en a qui ne voulaient absolument pas voir.
15: Ah oui. Donc
19: ouais, on en a eu deux comme qui voulaient film. Absolument pas voir cela. Donc ce qui était très bien pour nous en fait. Et tous les autres voulaient le voir. Donc on a un peu déterminé les enfants qui devaient ou pas. Mais oui, il y en a deux qui voulaient pas et bah du coup ils l'ont pas vu. Mmh. Et on a fait en sorte que ça se que eux. En tout cas, tu l'as peut-être pas repéré, mais
17: non, mais c'est vrai qu'en fait nous aujourd'hui les enfants sont extrêmement protégés sur un plateau.
15: Ouais.
17: Donc on a beaucoup moins accès à eux, donc c'est pas étonnant que je ne sois pas au courant des débats qui ont lieu entre eux, parce qu'en fait, ils sont avec moi quand on joue, mais sinon, ils sont vraiment protégés par une équipe un peu dans leur monde, donc moi, je ne peux pas aller leur parler. À la fin de la journée, il y en a un ou deux qui veulent faire des selfies, parce qu'ils ont vu la vie scolaire, et que la vie scolaire, c'est la référence des
15: gens présents. D'ailleurs, c'est drôle, parce que vous jouiez aussi un prof d'histoire géo.
17: Ouais. Complètement.
15: Ça vous va bien. Oui. Alors justement, vous dites que Antoine Reinhardt, que les enfants sont de plus en plus protégés, encadrés sur les plateaux de tournage. Liv Charpentier, vous, en tant que responsable des enfants, de quoi faut-il, entre guillemets, protéger les jeunes personnes sur un tournage de cinéma? C'est quoi le risque?
19: Ils sont quand même dans un monde d'adultes. Et ils s'en rendent pas forcément compte. Les adultes non plus. Et veulent assez souvent faire ami-ami avec les ados et se mettre un peu à leur niveau. Donc des fois on a dit « Ouais, comment ça va ?» et tout. Bah, en fait, non. C'est comme toi et moi, on parle normalement. Donc c'est vrai, des fois ça fait un peu... Du coup, les ados sont plus amenés à aller voir les adultes. Et c'est vrai que pour la concentration, c'est un peu compliqué quand t'as les enfants qui veulent voir Antoine de Régulière-Mort, que c'est une séquence où il doit se concentrer.
15: Ah oui, d'accord.
19: Donc on leur dit... Ah, on verra ça à la fin de journée, voilà, des choses comme ça. Et puis, des fois, on a aussi des cas où la mise en scène sur ce tournage, des fois, est venue me voir en me disant, ça va, là, est-ce qu'on aura bien parlé, on l'aura. Donc voilà, c'est de plus en plus, en tout cas, on remarque que l'équipe technique, prend de plus en plus conscience que c'est des enfants et qu'on peut pas allonger les journées à tout va parce que
15: allonger les journées ça veut dire déborder du temps
19: là il y a de plus en plus de films qui arrive à rentrer dans les horaires et celui-là en tout cas ça a été le cas parce que la mise en scène a fait un boulot mais colossal pour les enfants partaient à l'heure arrivent à l'heure et c'est pour ça qu'on a eu des énergies sauf un ou deux qui s'est endormi en classe, mais...
15: Ah, c'est vrai ? Il y a eu des endormissements pendant le tournage sur votre appel ?
17: Pour un tournage, c'est... enfin... Eux, ils sont trop contents, la première scène, ils sont au spectacle, ils vivent la scène, on les fait improviser, ils improvisent. Et la deuxième fois, ils trouvent ça nul. Enfin, je veux dire, et en fait, c'est une répétition toute la journée. Donc, il va falloir qu'ils se. Voilà, il faut qu'ils acceptent qu'il n'y a plus de surprise pour eux. Et pourtant, ils doivent rejouer la surprise.
15: Souvenir de tournage du film L'Abandon, qui retrace donc les derniers jours du professeur Samuel Paty, actuellement au cinéma. On se retrouve avec Antoine Reinhardt et Liv Charpentier, la responsable enfant, sur ce film, juste après Laurent Voulzy et Rock Collection.

0: et avec son Rock Collection culte sur votre radio ici.
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0: Avec nous, le comédien Antoine Reynard, que vous avez certainement découvert dans le film 120 battements par minute, souvenez-vous, il y a presque 10 ans, et qui revient en tête d'affiche d'un film... Oui, ça me fait grimacer, ça fait déjà 10 ans, Antoine. Et vous revenez donc à la tête d'affiche donc, de ce film courageux, bouleversant, L'Abandon, ou Les 11 derniers jours de l'enseignant Samuel Paty. Avec nous aussi, Liv Charpentier, en charge des enfants, qui étaient extrêmement nombreuses sur le tournage de ce film. Liv, Antoine, c'est l'heure de la séquence souvenirs sensoriels de tournage. Antoine, en vous replongeant dans les souvenirs de ce tournage à l'été 2025 en banlieue parisienne, quelle odeur vous revient instantanément ? Vous pouvez prendre votre temps.
2: Non, en fait, c'est plus quand on a tourné mon appartement. J'avais un appartement, et on avait tout un appartement pour les loges au-dessus, qui était un appartement complètement dans son jus. Vraiment, un appartement qui n'a pas bougé depuis les années 60, c'était de la moquette qui n'avait pas bougé depuis les années 60.
0: Qui n'a pas été changé depuis 60 ans.
2: Rien n'avait été changé. Donc, on était tous dans cet appartement à se préparer avec les costumes, à pouvoir difficilement respirer tellement c'était dans son jus. Et où, voilà.
0: Une odeur un peu suffocante. Liv, quel accessoire vous a particulièrement marqué sur ce tournage?
3: Moi, c'était le quatre couleurs.
0: Le stylo quatre couleurs.
3: C'est-à-dire parce que les enfants en ont toujours un dans la trousse. Et ils n'arrêtaient pas de jouer avec.
2: Pourquoi ils ne se rendent pas compte parce qu'en fait sur chaque prise il y a quelqu'un qui fait tic, tic, tic, tic, tic. Et en fait ça casse le son. Enfin, je veux dire, il y a un truc où le son n'est pas utilisable si on a quelqu'un qui a côté du micro.
0: Là, je le fais avec mon stylo.
2: Exactement. Et en fait, si on a ça sur chacune des prises, on ne peut pas utiliser le son.
0: Ah oui.
2: J'ai eu des petites crises d'autorité.
0: Antoine Reynard, je tiens à préciser que ce n'est évidemment pas un biopic sur Samuel Paty. Non. Vous n'êtes pas donc dans l'imitation pure de ce professeur, mais vous avez quand même travaillé sur des petites choses de sa personnalité, des détails que vous avez pu travailler, notamment grâce à la sœur de Samuel Paty que vous avez rencontrée.
2: Oui, Michaël. En fait, moi, j'ai laissé vraiment... J'ai pris ce qu'on m'a donné. Il n'y avait pas de volonté de me faire accéder à d'autres archives que celles qui sont connues. Et c'est vrai que quand on s'est vus, on a parlé pendant 2 heures. Et à la fin, elle m'a dit « Ok, super, ce que tu fais avec tes mains, c'est génial, c'est exactement ça. » J'étais « Qu'est-ce que je fais avec mes mains ?» En fait, je parle avec mes mains, mais ça, c'est moi dans la vie.
0: Naturellement.
2: J'étais pas du tout en train de jouer, en plus. J'étais vraiment juste en train de parler de l'affaire. Elle m'a dit « Souris moins. » J'étais là « Ok. » Et elle m'a donné des choses sur ce qu'il faisait, il avait toujours une écharpe parce qu'il avait peur de perdre sa voix.
0: Les petites blagues qu'il faisait à la fin des cours, c'est vraiment les siennes.
2: Alors il y en a peut-être une ou deux parce que j'ai rajouté des blagues que j'avais cherchées moi aussi. Il y avait son carnet, il y avait des blagues de lui, effectivement. Et je crois qu'il y en a une qui n'est pas de lui parce qu'il y a des moments où je finissais par... Pour aussi faire rire un peu les élèves, je changeais un peu les blagues de temps en temps pour les surprendre.
0: Pour que ça soit spontané,
2: ouais. Donc oui, il avait ses petites blagues. Ringarde, faut le dire. C'était un peu des blagues.
0: Moi, j'ai trouvé ça drôle.
2: On a gardé les meilleurs.
0: C'est ça. Liv Charpentier, comment devient-on responsable enfant pour le cinéma ?
3: Pour l'instant, il n'y a pas de formation. Je crois que c'est en cours. Ça sera peut-être prochainement, mais pour l'instant, il n'y en a pas. Donc, je sais que c'est donc obligatoire depuis quelques temps. C'est vrai que c'est un casse-tête pour les productions, parce que qui engager de fiable ? C'est vrai que ce n'est pas évident en ce moment. Il faut voir les CV, il faut voir...
0: Vous avez fait quoi, par exemple, avant pour en arriver là ?
3: Moi, j'ai fait beaucoup de... Bien en amont, j'ai fait des castings figus. On a été beaucoup avec des enfants, parce que chaque film, il y a toujours des enfants. On a encadré tout ça. Moi, j'ai fait beaucoup de... j'ai fait le BAFA, pas mal de petites choses. Je suis encore avec des enfants en ce moment. Donc, c'est vrai qu'on reste un peu dans le contact.
0: Antoine Reynard, avec quoi avez-vous envie que les spectateurs repartent après avoir vu le film L'Abandon ?
2: Avec plus d'armes dans le sens plus d'armes intellectuelles, moins d'idéologie et plus de connaissances, j'ai envie de dire, plus de faits. Je pense qu'on peut repartir avec de la colère, avec de la tristesse et en même temps avec une force de vie maintenant je comprends mieux.
0: Ça prend de la nuance aussi.
2: Exactement.
0: Dont on manque beaucoup actuellement. L'Abandon, un film incroyable, pétri de nuances justement sur les rouages et l'engrenage d'un mensonge qui tourne au cauchemar. Un film signé Vincent Garinc, librement adapté du livre Les derniers jours de Samuel Paty de Stéphane Simon. C'est avec Emmanuel Berco, Marie-Sona Condé, Emma Boumali, Nejim Wizwi, pour ne citer que. Et vous Antoine Reynard, vous êtes vraiment très très impressionnant dans ce film. Je tiens à le souligner, bravo. Bravo pour ce film courageux et merci d'avoir été avec nous dans
2: avec
0: sa tour.
2: Plaisir.
0: Merci Liv Charpentier d'être venu nous parler de votre métier de l'ombre, responsable enfant, pour un plateau de tournage. Ça fait combien de temps ?
3: Que je tourne. Oui. Non, responsable enfant, une vingtaine d'années. Ouais.
0: Eh ben bravo pour ce parcours. Ça tourne, c'est tous les dimanches sur votre radio ici, dès 13h et à n'importe quelle heure de la journée sur ici.fr en replay.
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10: 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Aujourd'hui, cette émission est assurée par la FSU.
11: Bonjour Caroline Chevet.
12: Bonjour.
11: Vous êtes secrétaire générale de la FSU, la Fédération syndicale unitaire qui syndique les agentes et agents de la fonction publique de l'État et de la territoriale. Pour la FSU, quelle est aujourd'hui la revendication prioritaire ?
12: Pour nous, l'urgence absolue, ce sont les salaires. Ça n'est pas nouveau, c'est au centre de nos mobilisations, parce que les salaires du public ont décroché par rapport à ceux du privé. Concrètement, la valeur du point d'indice qui sert à calculer le salaire des fonctionnaires n'a quasiment pas augmenté depuis 2010, un peu plus de 6%, alors que, dans le même temps, les prix ont augmenté de 26%. Sur 2022-2023, dans le contexte d'inflation liée à la guerre en Ukraine, les revalorisations du point d'indice n'ont pas suffi à compenser l'augmentation des prix sur cette période. Et puis, depuis 2023, rien. Aujourd'hui, l'inflation redémarre et les agentes et les agents de la fonction publique s'appauvrissent.
11: S'appauvrissent, c'est-à-dire ?
12: On peut commencer par les contractuels. Je devrais dire d'ailleurs les contractuels, parce que ce sont souvent des femmes qui travaillent à temps partiel imposé. Par exemple, une AESH gagne en moyenne moins de 1000 euros par mois. Et de plus en plus de fonctionnaires sont payés en dessous du SMIC. Ça semble incroyable. Mais comme le SMIC augmente automatiquement avec l'inflation, certains salaires se font dépasser. Plusieurs centaines de milliers d'agents sont désormais concernés. Alors bien sûr, ces agents perçoivent une indemnité différentielle pour compenser, mais le salaire, lui, reste bloqué. Et puis une indemnité, c'est pas la même chose que du salaire. Ça n'ouvre pas les mêmes droits, et notamment la retraite. C'est d'ailleurs une logique que nous dénonçons. Cette augmentation de la part des indemnités dans la rémunération. Ce que nous réclamons, c'est une revalorisation de la rémunération principale pour reconnaître le métier, l'expérience, l'engagement quotidien, bref, la carrière des personnels.
11: Et quelle devrait être, selon vous, l'ampleur de cette revalorisation ?
12: Il faut tout de suite une mesure d'urgence pour revaloriser l'ensemble des salaires de la fonction publique. Il faudrait au moins 15 points d'indice, ce qui fait une augmentation d'environ 60 euros, à tous les agents et toutes les agentes de la fonction publique. Et il faudrait augmenter la valeur du point d'indice de 6%. La combinaison des deux permettrait de faire passer tous les salaires au-dessus du SMIC. Par exemple, pour un agent qui perçoit une rémunération nette de 1500 euros, ça équivaudrait environ à 150 euros d'augmentation et 210 euros environ pour quelqu'un qui est payé 2500 euros.
11: Et est-ce que ce serait bien suffisant ?
12: Non, bien sûr. Il faut aussi un plan pluriannuel qui aboutisse à une augmentation d'au moins 20% du point d'indice, l'attribution d'au moins 80 points à tout le monde et la refonte des grilles indiciaires. Et puis, pour ne pas recommencer à chaque fois qu'il y a de l'inflation, il faut indexer la valeur du point d'indice sur l'inflation. Et en parallèle, il faut en finir avec l'inégalité entre les femmes et les hommes. à qualification égale, à difficulté égale, avec les mêmes responsabilités, les métiers les plus féminisés sont aujourd'hui plus mal payés que les métiers à prédominance masculine. C'est une honte. Un travail de valeur égale doit être payé à égalité.
11: Mais dans la situation actuelle où la dette publique a fortement explosé, est-ce que c'est bien raisonnable toutes ces demandes ?
12: Un budget, ce sont des choix politiques. Ce qui est très coûteux aujourd'hui, c'est la crise de recrutement et la dégradation des services publics qui en découlent. Le manque de remplaçants dans l'éducation, les services sociaux surchargés, l'aide sociale à l'enfance en crise. Bien sûr que nous ne nions pas l'existence de la dette, mais il y a des solutions à chercher du côté des recettes. Depuis 10 ans, la fortune des milliardaires a doublé, notamment grâce aux allègements fiscaux sur les grandes fortunes et les subventions sans contrepartie aux grandes entreprises. Pour nous, il faut sortir de cette logique.
11: Pour terminer, est-ce que vous pouvez nous dire pourquoi c'est si important d'augmenter les salaires de la fonction publique ?
12: C'est la priorité des agents et des agentes de la fonction publique, pour toutes les raisons que je viens d'expliquer, mais c'est aussi une question d'intérêt général. Aujourd'hui, les métiers des services publics n'attirent plus autant les étudiants. Tout le monde le sait dans l'éducation, mais c'est vrai aussi des autres métiers. Nous n'allons pas tenir longtemps comme ça. Nous avons besoin de services publics forts et dynamiques pour répondre aux nombreux défis qui sont devant nous. L'éducation, la formation de la jeunesse, les crises climatiques, la cohésion sociale. Augmenter les salaires de la fonction publique, c'est renforcer les services publics et c'est préparer l'avenir.
11: Merci Caroline.
12: Merci.
10: C'était Expression Directe avec la FSU.
5: Passez un bel après-midi, bon dimanche avec Ici La Rochelle, il est 13h30.
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5: Tiens, un événement à ne pas manquer au Palace de Surgères. Ce sera jeudi prochain, le 21 mai à 19h30. Serge Avril, qui est conférencier, formateur mentaliste reconnu et aussi connu pour ses interventions dans Fort Boyard depuis plus de 20 ans, vous proposera une conférence autour de l'intelligence artificielle pour prendre un petit peu de recul sur la place de l'intelligence artificielle, mais aussi mieux comprendre les mécanismes de la communication humaine. Rendez-vous donc jeudi prochain au Palace de Surgères. Il faut compter 10 euros par personne. C'est à 19h30. Il sera d'ailleurs notre invité Serge Avril pour en parler jeudi matin à 8h45.
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1: Bernard Lavillier, Nicoletta, c'était Idée Noire. Merci d'avoir choisi ici La Rochelle. On vous souhaite un bon dimanche. Dans Charentais du jour, nous entendrons Merlin, un jeune Rochelais qui a lancé une association avec des amis pour faire le tour de l'Atlantique et surtout sensibiliser au réchauffement climatique. Ils vont tourner un documentaire pendant leur voyage. C'est notre Charentais du jour. Rendez-vous dans moins de 10 minutes.
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2: Sur chaque endroit, sur chaque position, on va aller faire nos escales, trouver les scientifiques sur place, les acteurs locaux et mettre en place du coup des interventions pour pouvoir filmer tout ça.
3: Racontez-nous, Merlin, qu'est-ce qui vous a donné envie de vous lancer dans ce projet de Tour de l'Atlantique avec Latitude 8?
2: On était sept jeunes actuels et anciens étudiants du coup sur La Rochelle. On était tous ensemble et on avait envie de faire un projet qui avait du sens pour nous et de partir à l'aventure aussi. Tous étant à La Rochelle et plutôt sensibles au milieu marin, etc., on s'est dit go, va falloir qu'on trouve un sujet qui va nous intéresser. Et c'est comme ça qu'on a créé l'association Latitude 8 et ce projet du coup de Tour de l'Atlantique pour documenter les effets du changement climatique sur les littoraux et surtout les solutions qui sont mises en place face à ça.
3: Vous travaillez déjà, j'imagine, sur le voyage. Comment ça va se passer? Quels sont vraiment les objectifs pour ramener ces données, ces informations?
2: Ouais, exactement. Le voyage, du coup, on a ciblé six endroits principaux, dont 8 escales, vraiment impactées par les effets du changement climatique, notamment dû au réchauffement des eaux et à la montée du niveau de la mer. Ces endroits, on les a situés avec des rédacteurs du GIEC. Et l'idée, en fait, du coup, ça va être d'aller sur ces lieux. Donc, il va dessiner notre circuit, en fait, qui va se finir par être un tour de l'Atlantique. Pour documenter les solutions là-bas. Et donc c'est comme ça qu'on s'est un peu

0: Céline Dion, son dernier titre, c'était « Dansons, on adore ». Passez un bon week-end avec Ici La Rochelle. L'actualité arrive à 14h. Le temps pour nous d'écouter Clara Luciani ou encore Enrique Iglesias avec « Bailamos ».
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2: 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Bonjour Clément.
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4: Bonjour.
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4: Ce matin, nous avons un ciel qui est partiellement couvert. La température de l'air, elle est de 14,5 degrés et celle de l'eau à 16 degrés.
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2: Très bon dimanche et merci d'avoir choisi ici La Rochelle, il est 14h. Les infos.
3: Il faudra un peu de patience. Aujourd'hui, la journée est classée rouge sur les routes. Pour les retours du pont de l'Ascension, Bison Futé conseille d'éviter les grands axes entre 10h et 21h. Trois gendarmes mobiles blessés la nuit dernière en marge d'une rave party illégale dans le Morbihan à Monteneuf. Ce rassemblement festif illicite a réuni 300 personnes, une centaine de véhicules. Les forces de l'ordre ont été visées par des jets de projectiles. Le parquet de Paris ouvre des enquêtes pour de possibles violences dans un total de 84 écoles maternelles, une vingtaine d'élémentaires et une dizaine de crèches. C'est ce que l'on apprend ce midi dans une interview de la procureure de Paris, Laure Bécuot. La France exprime sa profonde préoccupation face à la multiplication de législations hostiles aux droits des personnes LGBT dans le monde en cette journée mondiale contre l'homophobie. Un message qui intervient dans le contexte de la détention d'un Français depuis le 14 février dernier à Dakar, au Sénégal. Il est poursuivi notamment pour actes contre nature. La victoire surprise de la Bulgarie hier soir à l'Eurovision avec le groupe Dara et son titre Benga Ranga. Israël termine deuxième dans une soirée où plusieurs pays avaient décidé de boycotter la compétition. La France Monroe et elle 11e du concours. Le départ de la solitaire du Figaro ce matin à 10h30 depuis Perros-Guirec dans les Côtes d'Armor. 36 marins sont au départ de cette course à la voile par étapes. Course très éprouvante. Et puis la finale du tournoi destination féminine. L'équipe de France de rugby rencontre les Anglaises à 17h45. Elles n'ont pas battu depuis 2018 mais ont l'avantage du terrain. Le match se déroule à Bordeaux.
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4: Une alternance nuage-soleil dans les deux Charentes, un risque d'averses et d'orages ce soir aussi, surtout sur le nord-est de la Charente. Et puis cette nuit, un temps assez nuageux, un risque de petites averses aussi par moment sur les deux départements. Demain, une alternance nuage-soleil avec toujours ce petit risque de pluie dans l'après-midi. Pour les températures, il fera entre 16 et 19 degrés au meilleur de la journée. 16 degrés à Montembeuve, 17 degrés à Surgères, à Aigre et puis la maximale, 19 degrés à Saintes.
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0: Soft Cell avec Tainted Love. On est ravis d'être avec vous. Trois chansons françaises à la suite dans un instant sur Ici La Rochelle. On va voyager tout d'abord avec Maxime Le Forestier et sa très belle chanson Née Quelque Part. On retrouvera Pascal Obispo et Francis Cabrel, leur dernier duo Il Faudrait Que Pleuve L'Amour. Et enfin Johnny Hallyday, J'ai Oublié De Vivre, une chanson sortie en février 1978, mais rarement chantée en concert par Johnny Hallyday, même si ça a été un tube, il l'a toujours trouvée ennuyante en live.
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1: 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C'est un dispositif itinérant qui vous propose des consultations médicales dans les communes de la région et au plus près des habitants. 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

0: Michael Jackson avec Earth Song. Toute l'actu arrive à 15h. Avant ça, un petit peu de musique, tiens, avec Jackie Quartz ou encore le dernier Gaëtan Roussel. Tout s'en va, c'est à vivre sur votre radio. 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
1: J'espère que vous passez un bel après-midi. Nous, oui, on est ravis d'être en votre compagnie. Il est 15h. Les infos sur ici La Rochelle.
2: L'ensemble des arrondissements parisiens concernés par des actes de violence dans le périscolaire. La justice enquête sur 84 écoles maternelles, une vingtaine d'élémentaires et une dizaine de crèches, selon la procureure de Paris. Une dizaine de nouvelles victimes présumées de Jeffrey Epstein se sont manifestées auprès du parquet de Paris. On l'apprend également ce midi, toujours selon la procureure Laure Becquio. Le criminel sexuel américain mort en 2019 aurait utilisé son logement parisien dans le cadre d'un vaste réseau de traite d'êtres humains. Les nouvelles aides pour les Français à traverser la crise de la hausse des prix des carburants seront annoncées dans les jours qui viennent. Annonce du ministre de l'économie Roland Lescure qui rappelle sur France 3 tout à l'heure que celles-ci doivent aider ceux qui sont en première ligne. Le ministère de la Santé surveille de près le risque d'importation de l'épidémie d'Ebola à Mayotte. Un risque théorique existe de diffusion de l'épidémie actuellement en cours en République démocratique du Congo et en Ouganda vers Mayotte avec un variant qui est jugé très mortel. L'île de Mayotte qui se trouve dans l'océan Indien à l'est du continent africain. En sport, du suspense à tous les étages pour la dernière journée de Ligue 1 ce soir à 21h. Qui de Lyon, Lille ou Rennes va s'emparer de la troisième place synonyme de qualification directe pour la Ligue des Champions? Qui de Nice, Auxerre ou Le Havre sera relégable? Bien, vous le saurez en suivant le multiplex sur ici.fr. Et puis à suivre en rugby féminin le dénouement du tournoi des 6 nations France-Angleterre à 17h45 à Bordeaux. Le vainqueur remporte tout simplement le tournoi.
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4: Une alternance nuage-soleil dans les deux Charentes, un risque d'averse et d'orage ce soir aussi, surtout sur le nord-est de la Charente. Et puis cette nuit, un temps assez nuageux, un risque de petites averses aussi par moment sur les deux départements. Demain, une alternance nuage-soleil avec toujours ce petit risque de pluie dans l'après-midi. Pour les températures, il fera entre 16 et 19 degrés au meilleur de la journée. 16 degrés à Montembeuve, 17 degrés à Surgères, à Aigre et puis la maximale 19 degrés à Saintes.
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0: John Lennon, Instant Karma. Passez un bon dimanche avec Ici La Rochelle. Trois chansons françaises à la suite pour un bon moment. Marc Lavoine, C'est la vie. Zaz, Mon sourire. Et l'indémodable Cendrillon de Téléphone. C'est la chanson la plus écoutée du groupe Téléphone, d'ailleurs sur les plateformes d'écoute.
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0: Michel Polnareff, lettre à France. Passez un bon dimanche avec ici La Rochelle. N'oubliez pas que le Stade Rochelet joue ce soir à 21h. On reçoit Toulouse, ça va être un gros match qu'on vous fera vivre, bien sûr, sur ici La Rochelle, dès 20h45. Et puis, l'info arrive à 16h. Juste après, ce sera Luc qui prendra le relais pour continuer l'après-midi en musique et en conseils aussi, puisqu'on retrouvera Roulez Malin aussi dans quelques minutes. Des bons conseils, comme chaque week-end, pour prendre soin de sa voiture.
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2: Très bon dimanche à l'écoute d'ICI La Rochelle. Il est 16h. Et on fait le point sur l'actualité tout de suite.
3: Vous êtes peut-être en train de le constater en ce moment même dans votre voiture. D'importantes difficultés de circulation sont au rendez-vous sur les grands axes aujourd'hui. La journée est classée rouge dans toute la France, dans le sens des retours par Bison Futé à l'occasion de la fin du pont de l'Ascension. Il est conseillé d'éviter les grands axes, si vous le pouvez, jusque 21h, notamment l'A7 entre Marseille et Lyon. Il s'estime jeté en pâture aux médias après la tentative d'incendie sur la résidence secondaire des grands-parents du petit Émile dans le Haut-Vernet. Ces derniers s'expriment auprès de BFM TV, des grands-parents maternels de ce jeune homme retrouvé mort après avoir disparu en juillet 2023, avait été placé en garde à vue en mars 2025 puis relâché. L'homme suspecté des faits a vu sa garde à vue prolongée ce matin. Un risque d'importation de l'épidémie d'Ebola à Mayotte, jugé théorique mais possible par les infectiologues. L'épidémie actuellement en cours en République démocratique du Congo et en Ouganda vers Mayotte avec un variant qui est jugé très mortel. L'île de Mayotte qui se trouve dans l'océan Indien, à l'est du continent africain. En sport, un accident très impressionnant au Grand Prix de moto de Catalogne. Le pilote Alex Marquez a fait plusieurs tonneaux suite à une sortie de piste. Le Français Johan Zarco a lui chuté après la reprise de la course. Il a lui aussi été transporté à l'hôpital. Et puis un nouveau record du monde sur le toit du monde, sur l'Everest. Un grimpeur népalais a gravi le plus haut sommet du monde situé à 8849 mètres pour la 32e fois. Voilà, le Sherpa qui a 56 ans ne manque visiblement pas de souffle.
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4: Une alternance nuage-soleil dans les deux Charentes, un risque d'averses et d'orages ce soir aussi, surtout sur le nord-est de la Charente. Et puis cette nuit, un temps assez nuageux, un risque de petites averses aussi par moment sur les deux départements. Demain, une alternance nuage-soleil avec toujours ce petit risque de pluie dans l'après-midi. Pour les températures, il fera entre 16 et 19 degrés au meilleur de la journée. 16 degrés à Montembeuve, 17 degrés à Surgères, à Aigre et puis la maximale, 19 degrés à Saintes.
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0: La Gitane, une petite escapade espagnole signée Félix Gray. Bienvenue si vous nous rejoignez, vous plongez au cœur de 3 heures de musique sur votre radio ici La Rochelle. Dans les prochaines minutes, le nouvel hymne des enfoirés, L'île au trésor, composé par Gaëtan Roussel, et juste après Tracy Chapman, Talking About Revolution. Mais votre journée n'aurait pas la même saveur sans votre rendez-vous de pêche dominicale. Aujourd'hui, dans Fil de l'eau, Bruno Garcia reviendra pour nous sur le concept de la carte de pêche, et ça ce sera dans une dizaine de minutes.
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1: Le week-end, on part à la pêche, c'est votre rendez-vous au fil de l'eau avec notre pêcheur en chef, Bruno Garcia. Bonjour Bruno.
2: Bonjour Luc.
1: Aujourd'hui, on répond aux questions des auditeurs, de Franck notamment. Franck nous a contacté sur le sujet de la carte de pêche. Alors Franck déplore qu'à notre époque, on nous inflige encore l'impression papier de cette carte. Et Franck nous dit aussi que cette forme papier donne, selon lui, une idée un petit peu vieillotte de la pêche. Et qu'en 2026, de nombreuses structures administratives font appel uniquement à la version numérique. Alors qu'est-ce que vous pouvez dire à Franck, Bruno ?
2: Ah ben, d'abord, ce que je vais dire, Luc, c'est qu'elles sont très diversifiées, ces questions du dimanche. Hein. Il y a les questions sourire et les questions grognon. Et visiblement, Franck serait plutôt un adepte de cette dernière.
1: Mais est-ce qu'on peut lui donner raison à Franck, d'une certaine façon ?
2: La pêche associative aussi a eu une petite pensée pour l'Amazonie. Hein, et il y a déjà bien longtemps, Franck. C'est derrière nous, tout ça. Même si certaines structures, autres que la pêche, sont restées sur la proportion de 3 brouettes de papier pour une brouette de ciment, pour la carte de pêche, c'est pratiquement fini.
1: Pourquoi pratiquement fini, Bruno ?
2: Une jurisprudence du Conseil d'État autorise l'accès aux documents sous la forme numérique, mais surtout impose de conserver la proposition papier. Cette mesure, elle a une véritable légitimité. Tout le monde ne dispose pas d'une connexion Internet. On peut dire aujourd'hui que seule une minorité recourt à l'impression de la carte de pêche et aujourd'hui, beaucoup de pêcheurs, lors des contrôles, présentent leur carte de pêche sur leur téléphone.
1: On peut donc en déduire que c'est conforme, cette présentation sur les téléphones. Est-ce que c'est prévu par un texte réglementaire ?
2: Bien sûr que c'est conforme. Une jurisprudence du Conseil d'État, c'est difficilement discutable. Par ailleurs, l'article L436.1 du Code de l'environnement nous dit « Tout pêcheur doit pouvoir justifier de sa qualité de membre d'une association agréée de pêche et de protection du milieu aquatique et avoir acquitté la redevance auprès de l'Agence de l'eau. » En langage simple, tout pêcheur doit acquitter une carte de pêche.
1: Mais ça ne nous dit pas qu'il peut la présenter sur son téléphone.
2: Alors, c'est vrai, je voulais y venir, hein, mais ça ne nous dit pas non plus qu'il ne peut pas. En faisant référence à l'article R436-33 du Code de l'environnement, qui, une fois de plus, hein, nous dit, est puni de l'amende prévue pour les contraventions de première classe, le fait de pêcher sans être porteur du document justifiant de sa qualité de membre d'une association agréée et du paiement de la redevance milieu aquatique. Encore une fois, Luc, on ne vous impose ni la forme papier, ni la forme dématérialisée. On vous impose seulement de devoir présenter votre carte de pêche. Pour mettre tout le monde d'accord, et notamment pour informer Franck, une circulaire qui date de 2020 de la Fédération nationale pour la pêche en France précise que la présentation de votre carte de pêche sur votre téléphone est conforme et légale.
1: Mais tout le monde le sait, hein, on peut tricher en modifiant les documents numériques.
2: C'est vrai. Mais sachez que la grande majorité des agents chargés des contrôles sont dotés de l'application Vigipêche. Cette application permet de vérifier l'existence ou pas de l'adhésion de la carte de pêche, mais d'autres applications retracent également les coordonnées de chacun des adhérents et de leur adhésion. Donc, en ce qui concerne la carte de pêche, très difficile de tricher.
1: Et quand on parle de contravention de première classe, qu'est-ce que ça signifie ?
2: C'est l'infraction pénale de base. Hein. Alors attention, j'ai pas dit infraction civile, hein, c'est autre chose. Donc, c'est la contravention pénale d'un montant maximum de 11 euros, celle qui correspond au défaut de présentation de la carte de pêche quand vous ne l'avez pas sur vous, par exemple, qu'elle est restée à la maison ou dans le véhicule.
1: Voilà, Franck, la réponse que pouvait vous apporter Bruno Garcia. Merci beaucoup, Bruno.
2: Oh, mais je vous en prie, avec plaisir.
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0: Diane Tell et la légende de Ginny, extraite de l'opéra rock du même nom, signé Luc Plamondon et Michel Berger. Dernière ligne droite peut-être avant la reprise du boulot, mais vous savez quoi, vous aurez bien le temps d'y penser demain. Pour le moment, on se détend, c'est dimanche, et on va passer un bon moment avec Florent Pagny, La dernière chanson du monde, et David Bowie, Life on Mars.
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1: Et chaque jour, vous pouvez nous laisser un message sur notre répondeur pour annoncer votre événement, votre manifestation. Ça se passe au 05 46 41 01 01. Et le samedi 23 mai prochain, on vous propose de la marche nordique à Saint-Laurent-de-la-Pré à côté de Foura. Voici les infos.
2: Le samedi 23 mai, l'association nordique de la Pré organise son rassemblement Foulée nordique au pays de Fort-Boyard. 4 parcours au choix de 10 à 25 km avec ravitaillement sur les chemins. Pour les débutants, découverte de la marche nordique encadrée par un animateur diplômé avec près de bâton. À l'arrivée, dégustation d'huîtres offertes, puis pique-nique tiré du coffre sous Tivoli. Rendez-vous à partir de 8h à la mairie de Saint-Laurent-de-la-Pré, tarif unique de 10 euros. Inscription sur Hello Asso, mais possible sur place.
1: Pour partager votre bon plan, ça se passe donc au 05 46 41 01 01.
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Ici La Rochelle, ce sont aussi des rendez-vous qui vous aident dans votre quotidien. Dans moins de 5 minutes, on retrouvera Benjamin Cuc, hein, comme tous les week-ends. Benjamin Cuc qui nous aide à rouler malin et aujourd'hui, il nous expliquera ce qu'est un PV à la volée. Mais d'abord, Zao de Sagazan, la symphonie des éclairs.

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1: Chaque semaine, Benjamin Cuc, journaliste spécialiste de l'automobile, nous aide à rouler malin. Aujourd'hui, on parle d'une situation qui surprend beaucoup d'automobilistes, recevoir une amende dans sa boîte aux lettres alors qu'on n'a jamais été arrêté par la police. Ce sont les fameux PV à la volée.
2: Un PV à la volée, c'est une infraction constatée par un policier ou un gendarme sans interception du conducteur. Ça peut être sur la voie publique ou par vidéosurveillance. L'agent relève la plaque d'immatriculation et le procès-verbal est ensuite envoyé au titulaire de la carte grise, généralement quelques jours plus tard. Cela peut sembler injuste, mais c'est parfaitement légal. L'article L121-3 du Code de la route prévoit en effet que le titulaire du certificat d'immatriculation est redevable de l'amende, même si le conducteur n'a pas été arrêté, sauf s'il démontre qu'il n'était pas l'auteur véritable de l'infraction. Donc oui, on peut être verbalisé sans même s'en rendre compte sur le moment.
1: Et Benjamin, pour quelles infractions ces PV à la volée existent-ils ?
2: On pense souvent que le PV à la volée se limite au stationnement, mais la liste est beaucoup plus large. On peut recevoir un PV à la volée pour stationnement gênant ou interdit, téléphone au volant, non-port de la ceinture de sécurité, franchissement d'un feu rouge, circulation sur une voie de bus, non-respect d'un stop, distance de sécurité insuffisante, dépassement dangereux. La liste n'est pas exhaustive. Depuis plusieurs années, de nombreuses infractions visibles peuvent être relevées sans interception. C'est un peu la loterie où 100% des perdants ont tenté leur chance.
1: Et comment nos auditeurs peuvent-ils contester ces amendes qui semblent souvent injustes ?
2: La première règle, ne pas payer si vous contestez, car payer revient à reconnaître l'infraction. Vous avez en principe 45 jours pour contester sur le site officiel de l'ANTAI, Agence Nationale de Traitement Automatisé des Infractions, ou par courrier auprès de l'officier du ministère public. La stratégie dépend de l'infraction. Si vous pouvez prouver que vous n'étiez pas au volant, billet de train, facture, attestation, déplacement professionnel, il faut impérativement joindre ces justificatifs. Et pour certaines infractions sans interception, le titulaire de la carte grise peut rester redevable de l'amende, mais sans retrait de points, puisque les points ne peuvent être retirés qu'au conducteur identifié. Attention toutefois, pour une voiture de société, le représentant légal doit désigner impérativement le conducteur dans les 45 jours. Sinon, il risque lui-même une amende supplémentaire de 675 € pour non-désignation de conducteur. Bonne route.
1: Merci Benjamin Cuc. Rendez-vous tous les week-ends à cette heure-ci avec vos conseils pour rouler malin.
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1: Ici La Rochelle, c'est la radio qui vous donne le sourire, c'est de l'actu aussi. Le prochain Flash Info, ce sera dans 5 minutes à 17h. Et puis ce sont les chansons que vous aimez. Dans un instant, le nouveau titre de Bruno Mars, I Just Might, suivi des Innocents Colors.
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3: En plein festival de Cannes, l'annonce fait grand bruit. Il y a quelques jours, 600 professionnels du cinéma dénonçaient dans une pétition l'emprise grandissante de l'extrême droite sur leur profession, visant nommément Vincent Bolloré, propriétaire de Canal+. Aujourd'hui, Maxime Saadé, dirigeant de cette chaîne qui finance de très nombreux films, annonce qu'il ne souhaite plus travailler avec ceux qui ont signé cette pétition. L'ensemble des arrondissements parisiens concernés par des actes de violence dans le périscolaire, la justice enquête sur 84 écoles maternelles, une vingtaine d'élémentaires et une dizaine de crèches selon la procureure de Paris. 78 animateurs du périscolaire ont été suspendus depuis le début de l'année, dont 31 pour des suspicions de violences sexuelles. Gérald Darmanin veut durcir la protection des enfants victimes de violences sexuelles. Le garde des Sceaux se dit favorable aujourd'hui à poursuivre des crimes commis sur les mineurs sans limite de temps. Il promet une réforme dans les prochains mois. Un incendie l'année dernière dans un collège à Laxou en Meurthe-et-Moselle. Un toit s'est en partie effondré. Le collège sera fermé demain aux élèves. Un acte inacceptable et inadmissible pour le maire de la ville qui voit là un acte malveillant. À Pau, dans les Pyrénées-Atlantiques, c'est une école primaire qui a été vandalisée la nuit dernière. Les malfaiteurs ont profité du week-end de l'Ascension pour renverser de la peinture, saccager les salles de classe et vider des extincteurs. L'école sera fermée également demain. Une journée classée rouge sur les routes dans toute la France pour les retours du pont de l'Ascension. Bison Futé qui conseille d'éviter les grands axes jusque 21h. En sport, la finale du tournoi des 6 nations féminins. L'équipe de France de rugby qui rencontre les Anglaises dans 45 minutes. Les Anglaises qu'elles n'ont plus battues depuis 2018, mais elles ont l'avantage du terrain. Le match se tient à Bordeaux. Et puis du suspense à tous les étages pour la dernière journée de Ligue 1. C'est ce soir à 21h à suivre dans le multiplex sur ici.fr. Entre Lyon, Lille ou Rennes pour s'emparer de la 3e place synonyme de qualification directe. Et puis on saura également qui sera le dernier relégable.
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2: Une alternance nuage-soleil dans les deux Charentes, un risque d'averse et d'orage ce soir aussi, surtout sur le nord-est de la Charente. Et puis cette nuit, un temps assez nuageux, un risque de petites averses aussi par moment sur les deux départements. Demain, une alternance nuage-soleil avec toujours ce petit risque de pluie dans l'après-midi. Pour les températures, il fera entre 16 et 19 degrés au meilleur de la journée. 16 degrés à Montembeuf, 17 degrés à Surgères, à Aigre et puis la maximale 19 degrés à Saintes.
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0: Simple Minds, Mandela Day, la chanson hommage à Nelson Mandela et à son combat contre l'apartheid. Bienvenue si vous nous rejoignez, Lucky Alch avec vous, on passe cette fin d'après-midi ensemble en musique jusqu'à 19h. Et pour l'occasion, je vous ai concocté une playlist aux petits oignons avec Amir à l'imparfaite et puis Julie Pietri, Eve, lève-toi. Dans 5 bonnes minutes, votre rendez-vous testé et approuvé. Et aujourd'hui, on peut le dire, hein, Chloé Bidet est assez studieuse puisqu'elle a décidé de tester un livre, le livre de l'écrivaine Sophie Petit.
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1: On se retrouve aujourd'hui avec un livre, Comme un cargo dans l'eau, signé de Sophie Petit, une autrice rochelaise qui a décidé de partir à l'aventure et qui raconte cette aventure dans ce petit livre bleu qui vraiment est sublime. Vous allez pouvoir partir en voyage avec elle, mais attention, pas n'importe quel voyage. Sophie rêvait d'évasion, de remettre des couleurs dans sa vie comme elle nous l'avait confié sur Ici La Rochelle, et elle a décidé de partir à bord d'un cargo pour rejoindre l'Inde. Et c'est ce voyage à bord de ce porte-conteneur qu'elle nous raconte avec délicatesse, des mots bien choisis, un peu de poésie. Une carte aussi de son itinéraire qui l'a mené à travers la mer Méditerranée, le canal de Suez, la mer Rouge ou encore la mer d'Arabie. Un voyage prenant. Elle en est d'ailleurs à son troisième tirage du livre. Un livre un petit peu particulier puisqu'elle l'a sérigraphié avec l'entreprise Serjoint à Périgny. Et il a une texture toute particulière. Dès la couverture, on est plongé en quelque sorte dans un voyage. Sophie Petit nous l'explique.
2: La texture du papier bleu, qui est un papier bleu teinté dans la masse, qui est fabriqué en Espagne, est fabriqué avec un procédé assez innovant, puisque c'est à la fois du bois et de l'amidon d'épluchure de pommes de terre, qui va donner une texture un peu sablée, texturée à l'ouvrage. Et j'aimais bien l'idée de ne pas pelliculer le livre, comme on peut l'avoir souvent, avec une couche de plastique, déjà par souci d'écologie du livre, mais aussi pour donner un côté sensoriel à l'écriture. On embarque sur un cargo, c'est quand même un univers qui peut être un peu rugueux, qui a une certaine matière. Et à l'intérieur, on va retrouver des pages beige, ivoire, un peu plus lisse, un peu plus douce, pour donner aussi un contraste. Et j'aime bien cette idée d'offrir, dès le départ, une sensorialité à la lecture.
1: Vous allez pouvoir découvrir son voyage, la vie aussi à bord de ce porte-conteneur. Il y a des références, il y a des citations, il y a des pages qui ne sont pas tout à fait comme les autres. Je vous laisserai découvrir ça. En tout cas, je vous le recommande, ce livre « Comme un cargo dans l'eau » signé de la Rochelaise Sophie Petit. C'est testé et approuvé par votre radio Ici La Rochelle.
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0: de l'émotion avec Pink, All Out of Fight, la preuve en musique que l'amour est plus fort que la maladie. Dans les prochaines minutes, d'autres artistes pour sublimer cette fin d'après-midi. Bandolero, Paris Latino, Charles Doré aussi et son nouveau titre Famille ou pas famille, et Murray Head, One Night in Bangkok.
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1: Si vous avez envie de passer un bon moment en musique, sachez que le Festival International d'Orgue en Charente vient de faire son grand retour, 32e édition. Il a lieu en ce moment jusqu'au 31 mai dans plusieurs villes charentaises, Cognac, Barbezieux, Ruffec, Montbron ou encore Confolens. Alors je vous vois venir, vous allez me dire la musique classique c'est pas trop mon truc. Alors au programme, il y a certes des grands compositeurs classiques, Bach, Beethoven hein, pour ne citer que, mais du jazz aussi avec Christian Escoudé ou encore Django Reinhardt et puis de la musique contemporaine aussi, donc pas d'excuses. Le prochain rendez-vous, ce sera le vendredi 22 mai à 21h à l'église Saint-Léger de Cognac. Ce sera un concert de trompette et d'orgue avec entre autres Pascal Clarot qui est trompettiste solo à l'Opéra de Paris. Le tarif, c'est 10€ par personne et c'est gratuit pour les moins de 12 ans. Toutes les infos sont à retrouver sur le site angoulême-tourisme.com.
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0: Vous écoutez ici La Rochelle, c'était Vita et ce titre Promets-moi, extrait de l'album Charlotte. Ça y est, l'heure de votre voyage dans le temps a sonné. Stéphane Bern, le capitaine du vaisseau, nous explique les premières heures du champagne.
1: Des bouteilles qui explosent toutes seules, des bouchons qui sautent en pleine nuit et des vignerons terrifiés. Au XVIIe siècle, on croit d'abord à une malédiction. Nous sommes à Reims, vers 1650. Les caves sentent la cire et le soufre. Et pourtant, on parle bien de champagne et non de Beaujolais nouveau. Là, un vigneron descend voir ses bouteilles. Il en trouve trois pulvérisées, la mousse encore fraîche sur les pierres. Flûte, flûte et reflûte. Ce n'est pas un fait isolé. Le phénomène est nouveau et surtout inquiétant. Les bouteilles éclatent parfois en série, partout en Champagne. Les vignerons commencent à parler d'un vin du diable. Il pousse peut-être le bouchon un peu loin.
2: Un peu trop loin, Maurice.
1: Mais à cette époque, le champagne était un vin tranquille, sans bulle. Or, il fait froid. C'est le petit âge glaciaire. Résultat, la fermentation s'interrompt en cuve, puis redémarre en bouteille au printemps. Le gaz s'accumule, la pression monte, et boum! Les vignerons ne comprennent pas la chimie, alors ils paniquent. Mais de l'autre côté de la Manche, les Anglais raffolent de ce vin qui pétille tout seul.
3: So British.
1: Alors les champenois changent de stratégie. Technique d'assemblage affinée, bouteilles renforcées avec verre plus épais, bouchons de liège attachés au col des bouteilles, comme quoi le diable se cache souvent dans les détails. Et l'exorcisme fonctionne. Le vin du diable devient lentement le vin des rois. Si plus personne n'associe le champagne à Lucifer, je dois avouer que le champagne, pour moi, ça restera toujours un petit péché, mais un péché mignon. Et il n'y a rien de diabolique à céder à cette tentation. Enfin, avec modération, bien sûr.
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0: Un jour au mauvais endroit, cette chanson de Calogero qu'on peut clairement qualifier de vers d'oreille. Hein. Vous savez, ce sont ces chansons qu'on n'arrive pas à s'enlever de la tête une fois qu'on les a écoutées. Et puis des vers d'oreille, vous en aurez plein d'autres hein, dans les prochaines minutes. Chicago, If You Leave Me Now, ou encore Marine et son nouveau titre Escroc. Excellente fin d'après-midi sur Ici La Rochelle.
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1: Bon début de soirée sur ici La Rochelle, il est 18h. 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
2: Ambiance douche froide au Festival de Cannes. Le patron de la chaîne Canal+, principal financeur du cinéma français, annonce qu'il ne veut plus travailler avec ceux qui ont signé une tribune contre son actionnaire Vincent Bolloré. Cette tribune qui avait recueilli 600 signatures de professionnels. Une dizaine de nouvelles victimes présumées de Jeffrey Epstein se sont manifestées auprès du parquet de Paris. On l'apprend ce midi. Selon la procureure Laure Bécahu, la procureure de Paris, le criminel sexuel américain mort en 2019 aurait utilisé son logement parisien dans le cadre d'un vaste réseau de traite d'êtres humains. Un jeune homme de 24 ans mortellement blessé à Saint-Étienne la nuit dernière alors qu'il tentait de voler une voiture. Le propriétaire l'a frappé avec une arme blanche, entraînant son décès. Dans le Val-d'Oise, un homme reconnaît avoir tué son épouse. Après une dispute, il a étranglé sa conjointe, une femme de 68 ans, à la suite d'une banale altercation, affirme le parquet de Pontoise. En 2025, on dénombre 164 féminicides en France. La journée qui est classée rouge sur les routes dans toute la France pour les retours du pont de l'Ascension. Bison Futé conseille d'éviter les grands axes jusque 21h. Dans une tribune au Monde, une cinquantaine de chefs étoilés Michelin appellent à basculer d'urgence dans un modèle agricole moins intensif. Ils privilégient une production durable, familiale et qualitative. Parmi eux, des grands noms de la cuisine comme Philippe Etchebest, Thierry Marx ou le 3 étoiles Gilles Goujon. Un risque d'importation de l'épidémie d'Ebola à Mayotte, jugé théorique mais possible par les infectiologues. L'épidémie est actuellement en cours en République démocratique du Congo et en Ouganda vers Mayotte avec un variant qui est jugé très mortel. L'île de Mayotte qui se trouve de l'océan Indien à l'est du continent africain. En sport, un temps très anglais pour le crunch. L'équipe de France féminine de rugby qui rencontre les Anglaises dans ce qui constitue la finale du tournoi des Six Nations s'ajoute depuis un quart d'heure à Bordeaux et les Françaises qui mènent 7-0 après avoir marqué un magnifique essai. Il reste encore un petit peu de temps.
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1: Une alternance nuage-soleil dans les deux Charentes, un risque d'averse et d'orage ce soir aussi, surtout sur le nord-est de la Charente. Et puis cette nuit, un temps assez nuageux, un risque de petites averses aussi par moment sur les deux départements. Demain, une alternance nuage-soleil avec toujours ce petit risque de pluie dans l'après-midi. Pour les températures, il fera entre 16 et 19 degrés au meilleur de la journée. 16 degrés à Montembeuf, 17 degrés à Surgères, à Aigre et puis la maximale 19 degrés à Sainte.
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0: Gérard Blanc, du soleil dans la nuit, parce que oui, il y a toujours de l'espoir, même quand tout semble perdu. Qu'est-ce que vous faites en cette fin de week-end? Est-ce que vous préparez les repas pour la semaine? Vous savez, vous faites ce qu'on appelle du batch cooking, ou alors vous vous reposez, hein, quelle que soit votre activité. Elle se fait en musique, avec dans les prochaines minutes Taylor Swift ou encore Alain Bashung. Et puis dans moins de 10 minutes, Chloé Bidet vous fera découvrir un charentais remarquable. Il s'agit de Merlin Viau, un jeune Rochelais qui a pour projet un voyage au cœur de l'océan pour sensibiliser justement à son réchauffement.
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2: Sur chaque endroit, sur chaque position, on va aller faire nos escales, trouver les scientifiques sur place, les acteurs locaux et mettre en place du coup des interventions pour pouvoir filmer tout ça.
3: Racontez-nous, Merlin, qu'est-ce qui vous a donné envie de vous lancer dans ce projet de Tour de l'Atlantique avec Latitude 8?
2: Eh ben, on était sept jeunes actuels et anciens étudiants du coup sur La Rochelle. On était tous ensemble et on avait envie de faire un projet qui avait du sens pour nous et de partir à l'aventure aussi. Tous étant à La Rochelle et plutôt sensibles au milieu marin, etc., on s'est dit go, va falloir qu'on trouve un sujet qui va nous intéresser. Et c'est comme ça qu'on a créé l'association Latitude 8 et ce projet du coup de Tour de l'Atlantique pour documenter les effets du changement climatique sur les littoraux et surtout les solutions qui sont mises en place face à ça.
3: Vous travaillez déjà, j'imagine, sur le voyage. Comment ça va se passer? Quels sont vraiment les objectifs pour ramener ces données, ces informations?
2: Ouais, exactement. Le voyage, du coup, on a ciblé donc 6 endroits principaux, dont 8 escales vraiment impactées par les effets du changement climatique, notamment dû au réchauffement des eaux et à la montée du niveau de la mer. Donc ces endroits, on les a situés avec des rédacteurs du GIEC. Et l'idée, en fait, du coup, ça va être d'aller sur ces lieux. Donc il va dessiner notre circuit, en fait, qui va se finir par être un tour de l'Atlantique. Pour documenter les solutions là-bas. Et donc c'est comme ça qu'on s'est un peu qu'on a un peu drivé notre circuit, mais après maintenant c'est sur chaque endroit, sur chaque position, on va aller faire nos escales, trouver les scientifiques sur place, les acteurs locaux et mettre en place du coup des interventions pour pouvoir filmer tout ça. Ouais.
3: Vous êtes passionné de voile, de bateau ou pas du tout?
2: Si, carrément. Plusieurs d'entre nous plus que d'autres forcément. Hein, tout le monde n'est pas à la même échelle. Moi particulièrement, je suis pas forcément marin né. Hein, je viens plutôt des terres même. Mais du coup, j'ai touché à la voile en arrivant à La Rochelle. On a déjà fait quelques petits convoyages, etc. en voilier. Donc on commence à avoir tous un peu le pied marin, mais on n'est pas forcément tous de base dans ce milieu-là. Mais rassurez-vous, il y en a quand même plusieurs qui sont bien dans ce sujet. Ouais.
3: Pour arriver à bon port.
2: Voilà, exactement.
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0: Teddy Swims, Lose Control sur ici La Rochelle. Et on va rester sur ce casting 5 étoiles avec dans un instant Michel Berger, celui qui chante, le duo Pascal Obispo-Francis Cabrel, Il faudrait que pleuve l'amour, sans oublier Dire Straits, Money for Nothing.
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4: Ce matin, nous avons un ciel qui est partiellement couvert. La température de l'air, elle est de 14,5 degrés et celle de l'eau à 16 degrés.
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1: Avec toutes les heures, vos bons plans sortis dans les deux Charentes. Et ce mercredi 20 mai, vous allez pouvoir vous mettre au vert avec deux sorties nature à Saintes. À 9h, vous aurez un atelier à la découverte des chants d'oiseaux. Vous apprendrez à écouter, à comprendre aussi les chants des oiseaux avec un animateur de la Ligue de protection des oiseaux. Et puis à 14h, vous partirez à la découverte des libellules et des demoiselles, des insectes assez incroyables, hein. Vous découvrirez leur cycle de vie et surtout, vous apprendrez à les reconnaître grâce aux explications d'un animateur de l'association Pérennis. Pour les deux ateliers, rendez-vous donc au parking de la Palue à Saintes ce mercredi. Les deux sorties sont entièrement gratuites, mais les réservations sont obligatoires. Vous trouverez toutes les infos sur le site saintes-tourisme.com.
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0: C'était Véronique Sanson qui a d'ailleurs reçu la Légion d'honneur le jour de ses 77 ans et ça c'était il y a quelques jours. L'idée c'était de célébrer l'ensemble de sa carrière. Il est l'heure maintenant de retrouver Patrice Gascoigne dans les coulisses télé et aujourd'hui Patrice, vous avez retenu la passionnante enquête proposée sur France 5 dans Le Monde en Face. Direction Hong Kong je crois.
1: Raconter l'histoire récente de Hong Kong, territoire qui a été mis au pas par la Chine, c'est s'exposer à quelques déboires.
2: Au mois de novembre dernier, j'ai été arrêté à mon arrivée à l'aéroport de Hong Kong. Après m'avoir interrogé sur les raisons de ma visite et détenu pendant 3 heures, les autorités m'ont remis dans un avion à destination de la France et banni du territoire.
1: L'homme que vous entendez se nomme Antoine Verdeillet, c'est le réalisateur de l'enquête proposée ce soir par France 5. Hong Kong ne répond plus. Le travail d'Antoine Verdeillet dérange Pékin. Pourquoi ? Parce que dans Hong Kong ne répond plus, il raconte comment, en moins de 10 ans, ce territoire fondé sur un état de droit, le respect de la liberté d'expression, le pluralisme politique, comment il est passé sous la coupe de la Chine, un endroit où les opposants politiques sont emprisonnés ou en exil, les médias réduits au silence, l'histoire réécrite. Pire, aujourd'hui, la répression ne connaît plus de frontières. Les autorités chinoises traquent les dissidents jusqu'à l'étranger. J'ai demandé à Antoine Verdeillet de nous raconter comment s'est passé le tournage là-bas. Et vous allez voir que l'on se croirait dans un film d'espionnage.
3: Oui, c'est exactement ça. Un petit peu comme dans un film d'espionnage. En fait, les personnes qui nous suivent le font de façon assez ostentatoire. Elles ne cherchent pas du tout à se cacher, bien au contraire. Et c'est d'ailleurs une façon non seulement de nous intimider, mais aussi, en tout cas c'est ce qu'espèrent ces agents civils, c'est une façon de nous dissuader de rencontrer des sources et de conduire des interviews parce que bien évidemment, les personnes que l'on rencontre alors qu'on est suivi, eh bien on les met en danger. Et nous, ce qui s'est passé, c'est que quand on s'est rendu compte, quand mon collègue caméraman s'est rendu compte qu'il était suivi, évidemment on a annulé toutes les interviews qui étaient prévues et ça nous a obligés à renvoyer une équipe plus tard dans un second temps. Ça c'est pour la surveillance humaine, mais il y a aussi une surveillance technologique. Il y a des caméras partout à Hong Kong et donc on devine que même lorsque la filature ne se fait pas par des agents, par des personnes, il y a une surveillance qui est faite grâce au réseau de caméras de surveillance qu'il y a dans Hong Kong.
1: Antoine Verdeillet qui vous révèle les coulisses de son enquête à voir ce soir sur France 5. Hong Kong ne répond plus, mais moi si, puisque je reviens demain pour de nouvelles coulisses télé.
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0: Vanessa Paradis et son tout nouveau titre Les épines du cœur, extrait de l'album Le retour des beaux jours. Vanessa Paradis qui sera en concert au Cognac Blues Passion, ce sera le 3 juillet prochain. Dans 10 minutes, le retour de votre actu à 19h, mais d'abord la poésie de Black, Wonderful Life.
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1: Vous écoutez ici La Rochelle, belle soirée, il est 19h. Votre journal.
2: On découvre chaque jour un peu plus l'ampleur du scandale dans le périscolaire parisien. On savait déjà que 78 animateurs du périscolaire avaient été suspendus depuis le début de l'année, dont 31 pour des suspicions de violences sexuelles. Mais la procureure de Paris, interviewée ce midi, donne de nouveaux chiffres assez édifiants, Yannick Falt.
3: C'est la procureure de Paris, invitée de nos confrères de RTL, qui donne ces chiffres édifiants. 84 écoles maternelles sont concernées par les enquêtes en cours dans la capitale, une vingtaine d'écoles élémentaires aussi, et une dizaine de crèches. Ce dossier est une urgence pour l'Orbecuo, qui souligne la surcharge de travail de la brigade de protection des mineurs, qui mène les investigations. Des enquêtes qui se multiplient désormais, et de premières conséquences judiciaires. 5 convocations à ce stade devant le tribunal correctionnel, et un animateur récemment placé en détention provisoire. Des décisions administratives de plus en plus nombreuses aussi. 78 animateurs suspendus depuis le début de l'année, dont 31 pour des soupçons de violences sexuelles.
2: C'est la journée mondiale de lutte contre l'homophobie aujourd'hui. Aucune violence, aucune menace, aucune discrimination n'a sa place dans la République, assure à ce sujet le ministre de l'Intérieur Laurent Nunes. En 2025, en France, près de 5000 infractions anti-LGBT ont été enregistrées, chiffre en hausse de 2%. Gérald Darmanin sera demain à Alger pour tenter de réchauffer des relations diplomatiques compliquées. Le ministre de la Justice va aussi évoquer le cas de notre confrère Christophe Glaise, ce journaliste sportif français emprisonné depuis près d'un an en Algérie alors qu'il tournait un reportage en Kabylie. Le projet très contesté d'enfouissement des déchets hautement radioactifs à 500 mètres sous terre à Bure, en Meuse, en passe d'être confirmé. Demain, l'enquête publique va commencer. Elle va durer 45 jours. C'est la dernière étape réglementaire avant une probable autorisation. Les opposants, eux, appellent à la mobilisation mardi avec un rassemblement prévu à partir de midi devant la préfecture de la Meuse. Car Mohand Chibani, ils sont très remontés.
4: Prévu dans un premier temps à l'automne prochain, l'enquête publique a été avancée à ce lundi. Nathalie, opposante au projet, dénonce un passage en force de la part de l'État.
5: L'enquête publique, on voit que ça tient pas la route. Là, ils l'ont avancé, on n'aura pas le temps de lire. Enfin, je veux dire, tout se fait de manière précipitée, c'est pas fait dans les règles. Donc je pense que oui, ça vaut le coup de se mobiliser, vraiment.
4: Mobiliser en force et attirer l'attention de l'opinion publique, c'est l'enjeu des prochaines semaines pour les opposants. Et Bernard veut convaincre un maximum de personnes.
6: Bure, c'est une grande escroquerie, quoi. On nous a dit, d'ici 40 ans, on trouvera la solution, on transformera les déchets, il n'y aura plus de problème. Là, maintenant, leur solution, c'est enfuir, quoi. Pendant longtemps, ils ont cherché un endroit. Et puis, Bure, voilà, 2 habitants kilomètre carré, voilà, c'est tout bon. Hein, les communes toutes contentes d'avoir de l'argent, voilà, quoi. Maintenant, je pense que les élus s'en mordent un peu. Parce qu'on leur a vendu un labo, quand même, au départ. Hein. Maintenant, non, c'est pas un labo. Hein. Ça va être du réel, vraiment, quoi.
4: L'enquête publique peut-elle remettre en cause le projet ou en tout cas le freiner? Eric, agriculteur du secteur, a du mal à y croire.
7: Je ne me fais pas d'illusion, il aboutira forcément. C'est un rouleau compresseur de l'État. Il n'y a pas grand monde qui s'y oppose, en fait. C'est un combat perdu d'avance.
4: Les citoyens ont désormais 45 jours pour déposer leurs observations.
2: Le reportage ici chez de Lorraine. Ambiance douche froide au Festival de Cannes. Le patron de la chaîne Canal+, principal financeur du cinéma français, annonce qu'il ne veut plus travailler avec ceux qui ont signé une tribune contre son actionnaire Vincent Bolloré. Une tribune qui avait recueilli 600 signatures de professionnels. La journée est classée rouge sur les routes dans toute la France pour les retours du pont de l'Ascension. Bison Futé conseille d'éviter les grands axes si vous le pouvez jusque 21h. L'AFP a fait ses comptes. Le prix de l'essence est au plus haut aujourd'hui, 2,046 euros le litre en moyenne. C'est plus 19% par rapport au 27 février dernier. On passe au sport. Du suspense à tous les étages pour la dernière journée de Ligue 1 ce soir. Qui de Nice, Auxerre, Le Havre sera relégable? Qui de Lille, Lyon, Rennes va s'emparer de la troisième place, qui est synonyme d'une qualification directe pour la Ligue des Champions? Les Lillois sont en bonne position. Il faut qu'ils battent Auxerre. L'entraîneur lillois Bruno Genesio, qui pourrait quitter le club nordiste, aimerait finir en beauté.
8: Dans une carrière, jouer un dernier match de la saison à domicile pour une qualification directe en Champions League, ça n'arrive pas tous les ans. Donc c'est avec beaucoup de plaisir que j'attends ce match, mais aussi avec beaucoup de calme et de sérénité, parce que j'ai confiance en mon groupe, j'ai confiance en mes joueurs. Ils m'ont montré encore cette semaine que j'avais raison d'avoir confiance en eux.
2: Voilà, le multiplex à suivre sur ici.fr à partir de 21h. Et puis c'est la soupe à la grimace pour le 15 de France féminin de rugby. Une première mi-temps catastrophique contre les Anglaises dans ce qui constitue la finale du tournoi des 6 nations. Les Anglaises qui mènent 14 à 29. Mais bonne nouvelle par contre, quel que soit le résultat, avec plus de 35 000 spectateurs dans les tribunes au Stade Atlantique de Bordeaux, le rugby français réalise un nouveau record d'affluence.
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1: Une alternance nuage-soleil dans les deux Charentes, un risque d'averses et d'orages ce soir aussi, surtout sur le nord-est de la Charente. Et puis cette nuit, un temps assez nuageux, un risque de petites averses aussi par moment sur les deux départements. Demain, une alternance nuage-soleil avec toujours ce petit risque de pluie dans l'après-midi. Pour les températures, il fera entre 16 et 19 degrés au meilleur de la journée. 16 degrés à Montembeuf, 17 degrés à Surgères, à Aigre et puis la maximale 19 degrés à Saintes.
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10: Bonjour à tous, 100% années 80, c'est tous les jours et même le dimanche. Et c'est pour moi un plaisir quotidien de partager avec vous une heure de tube qui me rappelle mes débuts à la radio, quand on les appelait les radios libres. Elles ont grandi, nous aussi, les tubes sont restés efficaces et ça commence comme ça.

0: Alain Chamfort, la fièvre dans le sang.
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0: Un des grands succès du dandy de la chanson française, c'était en 87. Alain Chamfort qui cette année est à l'affiche des Francofolies, mais pas à La Rochelle, à Spa en Belgique le 22 juillet. Et une autre date importante arrive dans quelques jours, c'est la finale du Racing Club de Lens en Coupe de France de football face à Nice au Stade de France. Ce soir-là, les corons vont résonner dans l'enceinte, ça risque d'être grand, ça risque d'être un beau moment d'émotion et un beau match. Alors, tout de suite on retrouve Pierre Bachelet bien sûr.
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0: Venus, c'était les Bananarama. Il y avait Sarah, Keren, Siobhan et toutes les trois, on les a aimées dans les années 80. Bon, on les aime toujours, mais aujourd'hui, elles ne sont plus que deux, les Bananarama. Siobhan a quitté le groupe en 88 pour se marier avec Dave Stewart, vous savez, c'est l'homme dans Eurythmics. Bref, c'est toujours aussi bien ce Venus qui leur a valu un numéro 1, même aux États-Unis. Dans un instant, c'est Queen qui arrive avec I Want It All.
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0: L'ambiance des années 80, ça continue sur votre radio. Ici La Rochelle, juste après ces petites infos.
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2: Et chaque jour, vous pouvez nous laisser un message sur notre répondeur pour annoncer votre événement, votre manifestation. Ça se passe au 05 46 41 01 01. Et le samedi 23 mai prochain, on vous propose de la marche nordique à Saint-Laurent-de-la-Pré à côté de Fouras. Voici les infos.
3: Le samedi 23 mai, l'association nordique de la Pré organise son rassemblement Foulée nordique au pays de Fort-Boyard. Quatre parcours au choix de 10 à 25 km avec ravitaillement sur les chemins. Pour les débutants, découverte de la marche nordique, encadrée par un animateur diplômé avec près de bâton. À l'arrivée, dégustation d'huîtres offertes, puis pique-nique tiré du coffre sous Tivoli. Rendez-vous à partir de 8h à la mairie de Saint-Laurent-de-la-Pré, tarif unique de 10 euros. Inscription sur Hello Asso, mais possible sur place.
2: Pour partager votre bon plan, ça se passe donc au 05 46 41 01 01.
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0: Maxime Le Forestier, c'était Ambalaba.
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0: Une chanson qui a voyagé puisqu'à l'origine elle est née à l'île Maurice, composée par Claudio Virago. C'est du Sega, la musique traditionnelle de cette île. Elle raconte des scènes de vie simples, joyeuses. Maxime Le Forestier tombe sous le charme de cette chanson. Il a toujours aimé les musiques du monde et il l'intègre à son album Né quelque part. Ben voilà, c'est cohérent et c'est surtout une bonne idée. Il en a fait un tube en 88. Bon, de l'île Maurice à Monaco, ici, c'est direct, on retrouve Ouragan Stéphanie.
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0: Le Grand Sommeil, c'était Étienne Dao. L'homme le plus pop de la chanson française qui arrive à nous faire danser sur une chanson qui parle de suicide. Bah, c'est le cas, hein, avec ce tube inoubliable de l'année 82. La suite de votre soirée, c'est la playlist de Benabar, l'invité d'Émilie Mazoyer. Mais avant cela, on reste encore un petit peu dans les années 80. Madonna arrive avec Into the Groove, juste après ça.
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3: On est à présent, bonsoir à tous, bonsoir à toutes, bienvenue ici au stade Marcel de Flandre à La Rochelle. Dans quelques poignées de minutes, on va vivre ensemble et en intégralité bien sûr ce stade Rochelais face au stade Toulousain. À mes côtés, consultant, ancien joueur de La Rochelle en jaune et noir, toujours, c'est de mise bien sûr, Didier Morin, bonsoir.
4: Et bonsoir à tous.
3: On se retrouve évidemment avec un coup d'envoi à 21h05, c'est le dernier match de la 24e journée du top 14 et on va comme d'habitude dérouler l'avant-match dans quelques poignées de secondes, le tout en compagnie d'Hippolyte Beau à la réalisation ce soir. Nous y voilà, Didier. On se propulsait déjà après cette victoire au Racing dimanche dernier sur la réception du grand Stade Toulousain avec une équipe qui a été un poil remaniée. Tiens, on va vous donner les derniers changements de dernière minute par rapport à ce que vous avez pu voir circuler sur les réseaux sociaux ou tout simplement sur le site de la Ligue. Voilà, David Aïnou qui était parti pour débuter cette rencontre au poste de pilier gauche est remplacé par Rodrigue Netti. Et puis gros changement aussi avec Emmanuel Meafou en deuxième ligne, remplacé par Clément Vergier. On retrouve du coup la rentrée de Cyril Bail sur le banc des remplaçants. Ça, ce n'était pas prévu. On va revenir évidemment d'abord sur la prestation du Stade Rochelais sur la pelouse du Racing la semaine dernière. Le score, Didier, vous l'avez quasiment en tête. Ça s'est joué encore à deux points, cette histoire.
4: Oui, 26 à 24.
3: Exactement. Belle révision avec un écart de points qui était le même également à Perpignan. Le Racing, où on a vu une belle version du Stade Rochelais, très combatif, mais surtout voilà, bien huilé dans l'attaque. On semble trouver quelques automatismes.
4: Oui, il faut remonter à quelques années, je pense. Moi, vraiment, je vais être sincère. Pour avoir une équipe aussi bien jouée, surtout sur des offloads. Et si on prend les statistiques de ce match, La Rochelle a fait mieux que Toulouse ou Bordeaux par rapport à ce jeu qui, on a vu que les joueurs se trouvaient, se sont pas regardés, les ballons allaient dans les mains, ils ont marqué des essais assez impressionnants. Donc écoutez, c'est une équipe en confiance derrière. Il manque un petit peu encore de densité physique devant pour pouvoir, je pense, avoir une équipe vraiment, disons, qui pourrait jouer les derniers, des bons rôles dans les trois derniers matchs.
3: Alors on le sait évidemment, il y a eu d'autres équipes qui ont joué hier, puisque La Rochelle, avec la réception du Stade Toulousain, a permis aux autres d'y voir un petit peu plus clair, on va dire ça comme ça, hier, puisque la section paloise l'a emporté, certes difficilement face à Clermont, mais l'a emporté hier 24 à 19. On va pas parler d'option de la section paloise sur une qualification en demi-finale, parce que derrière on a également Montpellier qui est bien installé, et Montpellier qui va recevoir d'ailleurs la section paloise d'ici la fin de la saison régulière. Mais en tout cas, Pau reste en course et lève la main pour une qualification.

0: champion direct après cette victoire difficile.
1: Oui, ça serait assez incroyable devant des Clermontois qui ne lâchent rien, Gérald. Et même si la fin du match a créé une polémique au niveau de l'arbitrage, ces Clermontois, en ayant gagné à Toulouse, même s'ils ont perdu à Pau, bah, ils ont mis bien les Rochelais on sent que la sixième place pourrait leur échapper à cause justement de cette victoire à Toulouse, mais ils s'accrochent et les Palois, bah, écoutez, font une saison certainement la meilleure saison depuis de nombreuses années.
2: Ouais, avec un Castres Montpellier qui a tourné en l'avantage des Montpellierains, 36 à 33, grosse option hein, des Héroltais sur cette deuxième place qualificative pour les demi-finales. Voilà, faudrait vraiment qu'ils se trouvent à domicile face à la section paloise pour perdre ce ticket.
1: Oui, une équipe qui gagne énormément ses matchs, qui est difficile à bouger. Ça revient un petit peu à cette équipe qu'ils avaient il y a quelques années avec ces Sud-Africains, rappelez-vous, où c'est vraiment des gros porteurs. Derrière, bon, c'est pas génial, il faut le dire, il n'y a pas de grosse individualité, mais un beau collectif, 15 joueurs qui donnent, 23 joueurs qui se donnent à fond, et à chaque fois ça passe du côté de Montpellier.
2: Lyon à domicile face à Bayonne, 42 à 35, l'aviron bayonnais si près mais si loin.
1: Oui, demi-finaliste la saison dernière et se retrouve je crois 13e de ce classement, assez incroyable. Je pense que les remous dans le staff font que justement il y a un souci certainement dans cette équipe.
2: Alors, ils ont bien failli se faire piéger à domicile. Voilà un score qui illustre toute la difficulté de jouer sur plusieurs tableaux en même temps, à la fois le top 14 et la Champions Cup. C'est bien sûr l'UBB qui recevait Perpignan. Perpignan, voilà, qui est avant-dernier du championnat, qui ne bougera pas de cette place d'ici à la fin de la saison régulière. Mais ce score est étriqué, 37 à 32 pour l'UBB, qui avait déjà un petit peu la tête à la finale face au Leinster.
1: Bon, certainement, mais des joueurs comme McIntyre qui avait, qui arrivait de blessure à Perpignan, il a mis le feu, et surtout merci Bialbaré qui a sauvé à la 80e minute les Bordelais d'une défaite. C'est vrai, la tête certainement à la Champions Cup, mais attention, ce top 14 est rigoureux, difficile, et les Bordelais, attention, pour avoir cette deuxième place, je crois que ça sera très très difficile.
2: Et pour illustrer également voilà un top 14 rigoureux et difficile, le score de Montauban, les pauvres Montalbanais à domicile face au Stade Français, 25 pour Montauban, 73 pour le Stade Français, avec 11 essais marqués par les Parisiens.
1: Que voulez-vous dire, Gérald? Les pauvres Montalbanais, bah, ont lâché depuis bien longtemps, et le Stade Français, bah, a fait un entraînement dirigé. 76, c'est rare dans un match de top 14.
2: Ouais, 73 points marqués 73. Par le Stade Français. Évidemment, Montauban, vous le savez, c'est le prochain adversaire de La Rochelle. Ça sera dans deux semaines après la finale de la Champions Cup à Bilbao, samedi prochain. Une rencontre d'ailleurs à 14h30, hein, le samedi 31 mai. Un horaire qui peut s'expliquer évidemment avec la finale de la Coupe des Champions, la Ligue des Champions en football, entre le Paris Saint-Germain et Arsenal, qui est programmé à 18h30. Donc du coup, on a avancé un petit peu toutes les rencontres un petit peu plus tôt que 16h. Il y en avait certaines, oui, à 16h30 d'habitude. Voilà, tout le monde est à peu près à 14h30 pour permettre à chacun de riper s'il le veut sur la finale de football. Montauban, c'est une autre histoire. On va d'abord égrener le dernier résultat qui intéresse indirectement La Rochelle, c'est celui du Racing et de Toulon, deux clubs qui étaient en course avec La Rochelle avant cette rencontre pour le top 6. Mais c'est maintenant un RCT décroché de cette course au top 6 qui se présente avec ce score et cette défaite, 43 pour le Racing, 28 pour Toulon. Toulon peut, voilà, au mieux postuler pour être dans les 8.
1: Et encore, ils ont perdu beaucoup au Racing, et pourtant ils se sont démenés, hein. Ça a été un match très très solide, beaucoup de, ça a été disons pas violent mais limite quand même, on a vu beaucoup de contacts. Les Racingmen s'en sortent, mais il faut dire que La Rochelle jouera certainement sa 8e et 6e place entre le Racing, Clermont et Toulon maintenant qui est décroché. Certainement c'est le Racing et Clermont qui vont faire la bascule. Ça ne dépend pas que de nous, Gérald. Ah, ça, non, dépend des autres.
2: Ah, ça c'est sûr. Parce que là, tu regardes l'UBB, 68 points, 5e place. L'ASM, donc Clermont-Ferrand, 6e place avec 67 points. Le Racing, 65 points. Et La Rochelle, 58 points. Avant de jouer Toulouse, il faudrait marquer 4 points au minimum face aux Toulousains. Et on reviendrait avec 62 points à 3 points du Racing et à 5 points de Clermont-Ferrand, alors qu'il reste plus que 2 matchs. Voilà, on sait qu'à Montauban on peut faire le plein, mais derrière il faut recevoir encore le Stade Français. Faudrait vraiment qu'il y ait une défection devant, à la fois de l'UBB, de l'ASM et du Racing. Enfin, en tout cas, ces clubs ne fassent pas le plein sur les dernières journées. Ça semble là plutôt difficile, mais La Rochelle, plus que ça, on va rester dans l'état d'esprit de se dire un petit peu comme après la victoire au Racing la semaine dernière. Voilà, c'est pour aussi quelque part se laver la tête d'une saison qui a été cauchemardesque avec d'innombrables blessés du côté de La Rochelle. Et puis se mettre dans de bonnes dispositions tout simplement pour la saison prochaine. Il y aura des recrues, il y aura des retours de blessures et il y aura une équipe qui aura pris de la confiance sur cette fin de saison.
1: Complètement, on parle déjà beaucoup de cette saison prochaine car on s'est aperçu quand même que les jeunes, comme par exemple Kanté Samba, qui devait faire à peu près 10 matchs dans la partie, je crois que c'est son 22e match, donc c'est assez incroyable. Donc ça va servir certainement pour l'avenir avec beaucoup de renforts devant la saison prochaine. Et quand vous voyez cette équipe de La Rochelle jouer de cette manière au Racing, vous pouvez vous dire que La Rochelle pourrait exister l'année prochaine et faire une grande saison. Et surtout Gérald, il faut voir que si les Rochelais, imaginons, gagner 5 points aujourd'hui, on arriverait 2 points derrière le Racing, donc ça serait quand même
2: ouais, t'as un bel espoir toi, oui. Directement 5 points face au Stade Toulousain.
1: Je suis un grand optimiste, ah, vous savez,
2: c'est ça. On se retrouve avec un Didier Morin fidèle à lui-même. Il a les chaussettes jaunes et noires, il a le caleçon jaune et noir,
1: oui, exactement.
2: Et il a la réflexion jaune et noire également. On va écouter le premier son de cet avant-match. C'est Jules Favre qui était en conférence de presse cette semaine, le 3 quarts centre ailier parfois. Jules Favre qui est revenu justement sur cette belle prestation au Racing 92.
3: Quand on voit les 20 premières minutes qu'on fait, même si on se paye pas sur toutes nos actions, voilà, on arrive à se mettre dans des super bonnes conditions de jeu et de produire des choses qui sont vraiment intéressantes. Et je pense que ça va être la clé sur la fin de saison pour gagner des matchs, parce qu'on voit qu'on arrive à bien déplacer les équipes, donc forcément ça les use, et en fin de match on voit que c'est ça qui fait la différence.
2: Voilà, la petite œil et l'analyse de Jules Favre, voilà, qui se plaît bien également derrière les micros, en plus d'être sur le terrain très actif au niveau offensif et défensif, car le garçon est plutôt complet et arrive aussi parfois à faire des matchs de 80 minutes. On se demande où il sait qu'il puisse en énergie, un petit peu comme Ninajvili qui est obligé de s'étirer en fin de match parce qu'il a tout donné. Jules Favre sur une autre version à présent qui est intéressante également. Voilà, on a parlé du classement. La Rochelle est avec 58 points. Tout est serré maintenant pour accrocher le top 6. Jules Favre.
3: On a compris qu'on n'avait pas le droit à un faux pas. Et ça depuis Perpignan. Ça veut dire qu'en fait, on a gagné à Perpignan. On était content, mais on savait qu'il fallait gagner le prochain match. Donc on a gagné au Racing, on était content, mais on savait qu'il fallait valider le match contre Toulouse. Et en fait, on ne pense même pas à Montauban ou au Stade Français. C'est-à-dire que si on perd là dimanche soir, on sait que c'est quasiment déjà fini en fait pour nous. Donc les matchs, c'est un par un, c'est un après l'autre, et je pense que c'est le discours qu'on a depuis le match de Pau, je crois, ou Bordeaux. En fait, les prendre un après l'autre, et c'est un peu ce qu'on s'était dit en début de saison. Et après, voilà, on a eu la saison qu'on a eue, mais je pense que c'était voilà la mentalité qu'on voulait avoir. Et ben là, on est un peu dos au mur. Bien sûr, on pense au top 6 parce qu'on voudrait se qualifier, mais ça passera par une victoire. Et si on gagne, on sera content, mais il faudra encore gagner celui d'après, et après encore celui d'après. En soi, l'équipe qu'on a, on a quand même une grosse ossature qui était là quand on a presque gagné et qu'on faisait les finales et les phases finales. Et je pense que les mecs qui sont arrivés, ils ont encore plus envie de gagner. Quand tu viens d'en prendre 60, forcément, tu dis que t'es pas prêt face à des grosses équipes comme Toulouse. Mais je pense que voilà, on a mangé notre pain noir. Là, on a des mecs qui reviennent et je pense qu'on a des mecs en forme aussi. Et je pense qu'on a de quoi rivaliser dimanche soir contre eux.
2: Voilà, on a de quoi rivaliser. En tout cas, ce sont les mots de Jules Favre. Et pendant que Jules Favre vous parlait, on a eu une minute d'applaudissement ici au stade Marcel Lefandre pour un ancien joueur et entraîneur du stade Rochelet qui nous a quitté il y a peu. C'est Frédéric Uturi.
1: Oui, un ami, un partenaire de jeu. J'ai joué longtemps avec lui. Un être exceptionnel, un grand joueur, élégant. Et là, il nous manque déjà.
2: Il est parti cette semaine, c'est ça ?
1: Ce matin.
2: C'était oui. Voilà, quelques heures. Oui. Voilà un des membres de la famille du Stade Rochelet qui nous a quittés. Applaudissements, bien évidemment. On va rebondir tout de suite à 21h02 sur la composition des deux équipes de ce match entre le Stade Rochelet et Toulouse. La première ligne, elle est pour vous, pour La Rochelle, Didier Morin.
1: En 1, Reda Wardi. 2, Latou. Joël Sclavi en numéro 3.
2: Charles Kanté Samba et son double maître en numéro 4. Et Julie Kael Cancori en 5.
1: En 6, Levani Botia. En 7, Oscar Jégou. 8, Grégory Aldrit, capitaine.
2: La charnière internationale. Nolan Le Garec avec Antoine Astoy.
1: En 11, Jules Fabre. 12, Sotoni. 13, Semil Laguibala. 14, David Dinajvili. Et en 15,
2: Il y a West. C'était position d'arrière également pour le Racing. Quentin Lespio sur le banc avec Louis Penverne. Watissoni Wakani Saravi en numéro 18. Andy Timo, faut prendre son élan à chaque fois. Andy Timo, 19. Thomas Lamont en 20. Thomas Bergeon en 21. Adrien Séguré, l'ancien castré, en numéro 22. Et Alexandre Kuntelia, le géorgien, en numéro 23. La première ligne de Toulouse.
1: En 1, Rodrigue Netti. 2, Péalo Movaca. 3, Paul Malaise.
2: Et on se retrouve avec un changement. Deuxième ligne, Efren Elias. C'était bien prévu, mais le numéro 5, c'était à la base Emmanuel Méafou, remplacé par Clément Verger.
1: 6, François Cross. 7, Joshua Brennan. 8, Jacques Willis, capitaine.
2: La charnière avec Paul Graou et Thomas Ramos.
1: En 11, Mathis Lebel. 12, Kelvin Gourgue. 13, Pierre-Louis Barassi. 14, Black Kinghorn. Et en 15,
2: Mathias Rému avec le numéro 15 sur le dos. Julien Marchand sur le banc. En 17, il rentre sur la feuille de match. Cyril Bay, Thibaut Flamand, Théo Ntamak, Naoto Saito, Romain Ntamak, Teddy Thomas et Dorian Aldeguerri. Un sacré banc du côté du Stade Toulousain.
1: Assez impressionnant avec Flamand, Bay, Marchand, rendez-vous compte, Ntamak. Franchement, à part Dupont qui manque encore aujourd'hui, c'est une équipe, c'est pas une équipe bis. On sait que Toulouse a trois équipes de très bon niveau. À peu près, ils brassent 50 joueurs par saison. Écoutez, ça va être certainement une rencontre de haute tenue.
2: Ouais, de très haut niveau, on l'imagine. Le tout arbitré, non pas par un novice, mais presque avec Pierre Bru à l'arbitrage aujourd'hui.
1: Ah oui, donc c'est un Occitan, Gersois, 7e match de top 14. Avant, il était en Pro 2, 36 ans. Écoutez, Mathieu Reynal, le patron des arbitres, lui fait confiance. On va voir ce que ça donne. C'est un garçon très discret, vous allez voir. Et ben, moi, je lui dis chapeau l'artiste. Et j'espère qu'il va nous faire un très bon match.
2: Ah oui, car au Stade Rochelet, c'est vous qui amenez les arbitres
1: oui,
2: dans leur
1: puis,
2: petite maison avec des petites attentions, des petites
1: oui,
2: des petits
1: bonbons. Oui, je connais ici, très là. Bien Pierre. Oui, donc écoutez, je suis content pour lui.
2: Vous l'avez vu grandir avec la vidéo aujourd'hui. C'est Eric Gauzin, ça, c'est ça ?
1: Oui, Eric Gauzin, arbitre vidéo international numéro 1 actuellement en France.
2: Et on se retrouve avec l'entrée des joueurs imminente ici au Stade Marcel de Flandre. C'est un match programmé à 21h05. Et comme on se rapproche tout doucement de l'été, eh bien le soleil s'est à peine couché. Les projecteurs sont déjà bien allumés, mais il y a vraiment pour cette rencontre et d'une, un stade complet. 18 000 spectateurs, ça on le savait depuis quelques temps, la réception du Stade Toulousain est complète. Et puis on va avoir une intensité un petit peu folle, on l'imagine, dans les 15-20 premières minutes, parce que chacun va vouloir marquer son territoire.
1: Oui, complètement. Alors, on va essayer de voir comment vont jouer les Rochelais, si c'est de la même méthode qu'au Racing, écarter les ballons, jouer les petits côtés. Là, c'est un petit peu différent. Devant cette équipe, on va voir les 10 premières minutes, comment vont réagir les Toulousains, surtout.
2: Et l'entrée des joueurs sur la pelouse avec François Cross en premier, hein, du côté du Stade Toulousain. Charles Kanté Samba, Antoine Astoy, ils sont tous en train de se positionner, les drapeaux jaune et noir et un rouge et noir pour le Stade Toulousain sont en train de s'agiter. La dernière victoire de Toulouse en championnat ici même, c'était le 5 septembre 2021. Toulouse l'avait emporté 20-16. Et en regardant l'historique des victoires des Toulousains ici, eh bien, depuis 2011, ils ont été gagnés 5 fois à La Rochelle. Inutile de rajouter une couche en disant qu'on a perdu une Coupe d'Europe face à eux. Une finale de top 14 également en 2021. Une finale de top 14 et une autre pour 2023. C'en est bien assez ce Stade Toulousain reste quelque part un petit peu l'épouvantail de ce Stade Rochelet. Et ce soir, c'est carrément un col hors catégorie que s'apprête à affronter le Stade Rochelet, même si sur les 6 dernières rencontres de championnat, La Rochelle en a gagné 5. Évidemment, le moment de vérité, c'est ce soir, hein, Didier Morin.
1: Oui, et c'est parti, Gérald, tout de suite, avec ce coup de pied d'envoi d'Antoine Astoy.
2: Ouais, la sortie avec Graou en temporise, hein, pour les Toulousains. Et on vient chercher un peu la puissance des avants, se frotter à Latou, qui a fait opposition du côté de La Rochelle. Et on va aller extraire ce ballon pour Graou avec le jeu au pied, une chandelle. Allez, dans le secteur d'Iaia West, la bonne prise de balle. Voilà, et le passage d'Iaia West sur le côté droit. C'est intéressant, il a progressé quasiment d'une dizaine de mètres, hein, dans le couloir. On libère pour le Garec avec Latou, encore une fois sollicité, l'Australien. Et le ballon ressort sur le côté gauche. Astoy, Charles Kanté s'en bat en pivot pour Sutony. Repris par la défense toulousaine. Le jeu au pied d'Antoine Astoy pour aller chercher une touche. Mais c'est Ramos qui, sous la pression, Thomas Ramos, est obligé de dégager quasiment en demi-volée, hein, pour aller chercher une toute petite touche. Mais le mouvement Rochelet de la droite vers la gauche était intéressant.
1: Hein. Oui, les Rochelet, il n'y a pas d'alternance. On jouait sur les extérieurs avec un redoublé de passe de Kanté Samba au niveau des centres. Et c'est ce petit coup de pied, bah, qui a empêché de Ramos de pouvoir le récupérer. Et Ramos, bah, il a dégagé comme un footballeur. Et c'est une touche sur la ligne des 22 mètres pour les Rochelet. Bonne entame des Rochelet après 1 minute 20 de jeu.
2: Allez, Latou, les consignes pour le lancer de Reda Wardi à l'oreille. Et on va les lancer. Allez, dans quelle zone? Peut-être en fond de touche. Oui, c'est quasiment en fond de touche avec Kanté Samba et son double maître. Allez, Vanny Botia sur le côté droit. La puissance du Fidji. Et on ressort ce ballon pour le Garec et Oscar Jégou. Oscar Jégou qui reste debout et qui se fait coffrer par des Toulousains, mais qui avance toujours. Il va falloir ressortir ce ballon. C'est pas le plus simple, hein, compte tenu de cette configuration. Effectivement, Monsieur Bru. Alors, Monsieur Bru a vu autre chose. Il a vu aussi un jeu haut sur un des Toulousains et c'est sanctionné. On va rendre le ballon à Toulouse.
1: Oui, c'est sur un môle qui progresse. Mais le môle est improductif. Il y avait 6 Toulousains pour 3 Rochelais. Et donc, ça va être une mêlée. Première mêlée de ce match, hein, après 2 minutes de jeu. Donc, ballon pour Paul Graou. Quand même une très belle équipe de Toulouse, hein, sur le papier, même sur le terrain. Avec Mouvaka. Voilà, on se salue avec Latou. En plus, très fair play les joueurs entre eux aujourd'hui.
2: Ouais, sachant qu'un ancien Rochelais rentrera en deuxième période. C'est Élie Thomas, l'ailier de La Rochelle, qui était passé évidemment au Racing avant et par le Biarritz Olympique au tout début. Et on se retrouve avec un Élie Thomas sous les couleurs rouge et noir, remplaçant aujourd'hui l'introduction à venir pour Graou. Ça s'effondre. Et bras cassés de Monsieur Bru en faveur du Stade Toulousain.
1: Oui, les Rochelais ont anticipé l'engagement, l'introduction. Et c'est un coup de pied franc joué rapidement, hein, avec Ramos, ouais, et Barassi.
2: Thomas Ramos, Barassi, on étire sur le côté gauche. Mais ils perdent la possession avec un ballon qui sort en touche au niveau des 22 mètres. A voulu jouer rapidement David Niniashvili. Était bien parti pour le faire. Il va falloir lancer proprement dans les 22 mètres du Stade Toulousain. Pour l'instant, ça ne fait que commencer ici entre La Rochelle et Toulouse. Troisième minute de jeu, 0-0. Et le premier lancé pour Latou, mais sur le côté droit ce coup-ci, puisque tout à l'heure c'était côté gauche de l'attaque de La Rochelle. Devant la tribune massive pour Latou. On va aller chercher encore une fois Kanté Samba, très très utilisé, hein, évidemment, avec cette tour de contrôle dans la zone de saut, même si là derrière le bras est levé pour Monsieur Bru en faveur du Stade Toulousain. On a encore une fois servi Kanté Samba, même si derrière ça n'a pas souri.
1: Hein. Ouais, il y a une protection illicite d'un Rochelet sur le sauteur, c'est-à-dire que quand Kanté Samba saute, il y a déjà un Rochelet qui est hors jeu, qui est devant, qui fait une obstruction, empêche la défense d'intervenir. Donc c'est pénalité contre les Rochelets. Et tout de suite, voilà, ils vont aller légèrement dans le camp. Hein, on dépasse de 50 cm la ligne médiane. Touche, lancé, Mouvaka.
2: Allez, le lancer de Piato Mouvaka, 0-0 sur la ligne des 50 mètres, un pile poil pour un lancer capté en deux temps. Ouh, c'était pas loin de faire un en avant, ça, hein, pour Monsieur Bru. Il n'y a pas d'en avant et ça joue pour le Stade Toulousain avec Mouvaka qui s'est improvisé en position de demi-mêlée une deuxième fois. Non, peut-être pour un déblayage, le temps que Graou se réinstalle en position de demi-mêlée. Le jeu au pied de Thomas Ramos, la chandelle dans le secteur tiendon d'Oscar Jégou. à la lutte avec les Toulousains pour attraper ce ballon, mais il y a un en avance effectué par Monsieur Bru de Pierre-Louis Barassi, pourtant bien positionné. C'est vrai que c'est étrange de voir Oscar Gigou capter des ballons parce que c'est pas le plus grand des Rochelais, hein.
1: Non, mais heureusement, hein, car oui, ça avait récupéré le ballon et il allait dans les 22 mètres et elle allait peut-être droit à l'essai. Et ça va être une mêlée pour les Rochelais. Après ça, avec un blessé, hein, tout de suite d'entrée sur la ligne médiane, c'est un joueur toulousain qui se fait soigner.
2: Alors, on va regarder.
1: C'est pas malaise, le numéro 3.
2: On va surveiller. En tout cas, pour l'instant, son maillot, le chiffre sur le maillot, on ne l'a pas.
1: C'est le pilier droit, il me semble, Gérald.
2: Et on fait rentrer pour l'instant des bouteilles d'eau du côté de La Rochelle, 0-0. Il n'y a pas eu de grandes envolées, hein, pour l'instant, sauf la première action de La Rochelle de la droite vers la gauche avec ce jeu au pied d'Astoy et ce dégagement sous pression de Thomas Ramos. On est encore dans le round d'observation, on est dans les 5 premières minutes, hein, Didier.
1: Oui, les Toulousains ont essayé de jouer au large, après au niveau du pied, donc on teste les zones, on essaie de trouver voir comment le système défensif Rochelet est installé, et pour l'instant bon, on ne peut pas juger vraiment de qui pour l'instant domine cette partie.
2: Allez, la mêlée, elle va pouvoir s'opérer entre les 22 et les 40 mètres de La Rochelle avec évidemment la manœuvre Nolan Le Garec qui prend tout son temps, surtout le temps que les deux 8 se mettent en position. Voilà, on est dans les liaisons, obligé de faire très attention depuis quelques temps au cervical des petits copains et des adversaires également, avec des introductions qui sont aujourd'hui, on va dire, intelligentes, hein, Didier, parce que par le passé on avait des introductions qui étaient génératrices de blessures, hein, sur les avants, avec un ballon qui ressort très très vite pour Aldrit pour Le Garec, Astoy, le jeu au pied d'Astoy pour David Nignashvili sur le côté, c'était un petit peu long et ça a été me semble-t-il, oui, il me semble qu'il a touché, hein, pourtant David Nignashvili. Et là on est en train de contester puisque le juge de touche est en train de revenir au niveau du coup de pied. Et je pense qu'il va échanger avec Eric Gozens.
1: On revient dans l'autre sens.
2: Et oui, il me semble qu'il a été touché sur le ballon. Rémi Thalès aussi s'agite pas mal sur le banc. Bon, on n'a pas tout bien visionné. En tout cas, on s'achemine. Voilà, on voit le ralenti. Et je sais pas, est-ce qu'il le touche vraiment? Alors voilà, on va peut-être le voir mieux sur ce plan-là.
1: Ouais, donc c'était touche pour les.
2: Ah oui, c'était. Ouais. C'était un ballon qui a été touché, effectivement. Allez, on va se repositionner. Monsieur Bru.
1: Allez, Monsieur Bru, Pierre Bru.
2: Bon, on va ordonner. Voilà, on discute avec Grégory Aldrit, le capitaine de La Rochelle.
1: Je pense que Monsieur Gozens doit parler énormément.
2: Ouais, mais c'est normal. C'est normal parce que voilà, il y a quelque chose qui a échappé à l'arbitre central, ça peut arriver, Monsieur Bru, mais là on doit s'appuyer sur la vidéo avec Gozens aujourd'hui.
1: Oui, complètement.
2: Et voilà, il a effectivement touché ce ballon. Et heureusement d'ailleurs, parce que ça nous replace plutôt dans le cœur du terrain, sur la ligne des 50 mètres, avec un lancer de l'atout.
1: Oui, ça change beaucoup de choses.
2: Et oui, évidemment. Oui, parce que avec Toulouse, faut pas leur laisser beaucoup de miettes, hein, pour que ça marche, derrière. Silatolu Latou. Allez, on est en train de le reprendre un peu.
1: C'est compliqué, hein. C'est introduction pour les Toulousains. Oui, c'est un jaune qui la touche.
2: Oui, alors.
1: C'est compliqué, hein, ce début de match. Pierre Bru, ça ne le met pas dans des bonnes conditions, l'arbitre.
2: Non, j'ai l'impression qu'il est en train de patauger un petit peu. Alors, ça va être un lancer de Peato Movaca. Voilà.
1: Bon, on va y arriver.
2: D'accord. Allez, c'est parti pour les Toulousains. Un lancer qui a été capté par Elias, le deuxième ligne, avec un ballon écarté sur le côté droit, le jeu au pied et à suivre pour cette équipe de Toulouse avec Antoine Astoy qui récupère, et David Nignashvili sous la pression également, on va pouvoir taper en touche sur le côté gauche. Ouais, un petit moment de flottement qui a fait réveiller un petit peu le public de La Rochelle.
1: Oui, ça a profité aux Toulousains, une belle combinaison, hein, avec un redoublé au niveau des descentes et un 2 contre 1. Mal joué, je pense, hein, le jeu au pied. Mais écoutez, tant mieux pour les Rochelais. Et un petit dégagement de Nignashvili. Et c'est une touche pour le Movaca à 25-26 mètres dans le camp Rochelais.
2: Allez, 7 minutes de jeu, 0-0. Un ballon capté parfaitement par cette équipe de Toulouse qui arrive. En groupé pénétrant, avancé de 3-4 mètres. Ça ripe un petit peu comme un crabe vers l'axe un petit peu plus du terrain, mais la possession elle est toujours pour des Toulousains. Ça va s'effondrer, peut-être le ballon va ressortir avec Graou avec une tentative de passer par les centres avec Calvin Gourgue.
1: Oui.
2: Et un ballon qui était récupéré par La Rochelle sur cette phase offensive et la vista d'Antoine Astoy qui a voulu trouver une touche côté opposé, la récupération de Blair Kingor pour l'ailier du Stade Toulousain, Mathis Lebel. Lebel qui essaye de passer la défense de La Rochelle dans l'axe du terrain et c'est un ballon récupéré par La Rochelle sur une pénalité octroyée par Monsieur Bru. Dans le jeu au sol, on récupère cette balle.
1: Ouais, belle montée défensive des Rochelais sur ce coup de pied d'Antoine Astoy. On essaie de contre-attaquer hein, avec Kinghorn et Ramos. Cela ne fonctionne pas et c'est Lebel qui est pris au sol. Pénalité pour les Rochelais, 48 mètres face au poteau. On préfère d'aller chercher la touche, Gérald.
2: Ouais, c'est significatif. Hein. On va aller tenter de défier un petit peu cette équipe en oui. se rapprochant un petit peu. On a vu pourtant David Niachvili réussir des pénalités longue distance au-delà des 50 mètres, hein, Didier Morin, lors des dernières rencontres. Et c'est pas cette option qu'on a prise ce soir.
1: Oui, exactement. Ben, on veut marquer son territoire. Hein. C'est important ces 10 premières minutes. Et là, on pourrait peut-être voir une équipe de La Rochelle jouer derrière ou faire un groupé pénétrant. Voilà, belle prise de balle à...
2: ouais, déjà ouais. Ça c'est bien joué avec Aldrit le gars avec la passe à plat pour Sotoni avec Niachvili sur le côté et pourtant il était bien positionné. Jules Favre, le ballon est parti comme un lancer de pizza en touche.
1: Ah oui, la passe est pas assurée, qu'il y avait un décalage hein, pour Jules Favre, dommage. Mauvaise passe de Niachvili là aussi avec deux redoublés. C'est bien joué du côté Rochelet sur l'extérieur, mais la passe est, disons, nettement devant. Donc c'est une mêlée sur la ligne des 22 mètres dans le canton toulousain.
2: Ouais, c'est dommage parce que
1: c'était bien joué.
2: On arrive à créer le oui. surnombre hein, en bout de ligne sur le côté gauche et finalement on arrive peut-être avec un peu trop d'impatience à perdre ce ballon alors que c'est une phase qui aurait dû normalement mener à des points.
1: Oui exactement, car on connaît Jules Favre hein, à 15 mètres de la ligne hein, ce garçon très robuste. Même avec un retour en intérieur, aurait peut-être pu aller dans la terre promise.
2: Ouais, 93 kilos, nous a-t-il dit en conférence de presse, Jules Favre. C'est vrai que c'est un gabarit compliqué à plaquer et assez fort sur le haut du torse. Avec Ramos sur le côté gauche, on essaie de travailler sur les trois quarts avec Barassi qui essaie de retrouver du soutien. Il y aura un avantage laissé à La Rochelle sur un en avant de cette équipe de Toulouse. Les Toulousains à leur tour essaient de jouer rapidement, mais derrière dans les passes sont pas très propres.
1: Oui, on sent que ils sont dangereux quand même. Barassi Gourgue au centre, c'est pas n'importe qui, et là ils n'arrivent pas à se trouver, et ça fait quelques années avant depuis le début de cette partie. Tant mieux, et on a vu une belle mêlée rochelaise hein. Elle ne subit pas et c'est une mêlée 45 mètres dans le camp toulousain du côté droit du terrain.
2: Allez, on va introduire avec un temps, et on ne l'a pas évoqué parce que
1: super.
2: Certains nous écoutent à l'autre bout de la France ou à l'autre bout du monde parfois. Eh bien, c'est au coup d'envoi, on va dire 16 degrés, peut-être 15-16 degrés au coup d'envoi. Pas de vent, et c'est à noter parce qu'il y en avait en début d'après-midi encore. Et pas de pluie, surtout. Voilà, un soleil qui s'est couché, mais très peu de nuages. Donc on est vraiment dans de bonnes conditions, même si avec la rosée du soir, l'humidité va venir sur cette pelouse
1: avantage
2: de Marcel Le Flandre, avec un ballon qui ressort pour Le Garec sur le côté gauche. Astoy avec West, on va retravailler avec Sotoni. On s'est pas bien compris, on perd la possession, il y aura un en avant et on revient au départ pour Monsieur Bru avec un bras levé et une pénalité octroyée pour La Rochelle. Est-ce qu'il faudrait pas la prendre celle-là?
1: Mais écoutez, elle est à 15 mètres de la ligne de touche et à 44 mètres. Difficile, je pense qu'ils vont aller chercher la touche. On voit bien qu'Antoine Astoy a allongé son coup de pied hein, depuis quelques semaines et se rapprocher de cette ligne de but, ça serait... Voilà, ça n'a pas l'air mal, oui, quand même. On va être à une bonne dizaine de mètres, voilà.
2: Ouais, c'est ça. On est allé un petit peu plus
1: Un petit peu plus.
2: Stop, hein. Monsieur. Voilà. Ouais, ça fait râler les spectateurs de la tribune massif. Une tribune qui était garnie presque à moitié lors de l'entraînement ouvert au public vendredi. Il y avait au bas mot 2000 personnes dans cette tribune pour l'entraînement ouvert vendredi, dont pas mal de vacanciers d'ailleurs, avec un ballon qui progresse. Pour l'instant, on est debout hein, avec un groupé pénétrant qui progresse doucement mais sûrement. 2-3 ouais. mètres de gagné pour La Rochelle. On est toujours à une dizaine de mètres. Le Garrigue pour aller chercher ce ballon. On se fait contester cette balle et on se fait récupérer cette balle par les Toulousains. Avec Graou, le jeu en chandelle. Et tout est à refaire avec Antoine Astoy pour retrouver la marche avant sur le côté gauche avec Niniashvili. West qui va retrouver du soutien. Non, sur Jules Favre sur le côté. Encore un lancer de pizza sur le côté qui va directement en touche. Attention, il y avait quand même Mathias Rému qui était là pour récupérer éventuellement. Ça aurait pu être un contre.
1: Oui, des Rochelais qui se sont bien trouvés le week-end dernier contre le Racing avec des passes qui après contact qui allaient, disons, aux joueurs qui allaient réceptionné, mais là beaucoup de ballons en l'air, beaucoup de passes hasardeuses. Écoutez, les Rochelais vont certainement se retrouver avec une équipe de Toulouse qui est très vigilante avec cette touche jouée par Movaca sur la ligne médiane.
2: Allez, un ballon joué rapidement, Graou pour Thomas Ramos qui retrouve à l'intérieur Blair Kinghorn, bien pris par la défense de La Rochelle avec Graou qui réinsiste sur le côté gauche avec une initiative encore une fois de Calvin Gourgue qui repasse dans le trafic et qui fait face à Kanté Samba pour le bloquer. Attention, troisième ligne, il faut le tenir. C'est Jack Willis, le capitaine du Stade Toulousain ce soir. Graou qui s'échappera, attrapé par le short in extremis avec une passe directement à l'aile. On essaie de retrouver le trois quarts Pierre-Louis Barassi à l'intérieur. Grosse séquence hein, du Stade Toulousain avec Ramos. Ramos, il y avait sur les extérieurs des possibilités, mais on vient couper ces extérieurs en défense pour La Rochelle pour éviter de se faire sanctionner. Avec Elias, servi le deuxième ligne. Attention à ce départ dans l'axe. Une nouvelle fois pour un Stade Toulousain qui fait mal, hein, qui progresse sur chaque action. Didier Morin.
1: Ah oui, c'est bien. Là,
2: on se retrouve avec Graou sur difficile. Le côté gauche pour le troisième ligne. Joshua Brennan. Le point de fixation, mais ils sont à quasiment 15 mètres de la ligne. Attention au décalage sur le côté, bien surpositionné en défense. Elle a gratté ce ballon dans le jeu au sol. On n'est pas loin de la vérité pour La Rochelle, mais le ballon ressort tout de même du côté de Toulouse sur cette phase de la gauche vers la droite avec Graou qui essaye initiative personnelle finalement avec François Cros pour essayer de trouver une solution. Mais derrière, est-ce qu'on va pas aller gratter oui. ce ballon pour La Rochelle? Est-ce qu'il va ressortir?
1: Oui.
2: Pour les jaunes et noirs, grosse phase d'attaque de Toulouse et derrière on récupère ce ballon avec Joël Sclavi servi sur le côté gauche, l'Argentin avec une pénalité sifflée par Monsieur Bru sur cette phase de jeu au sol. La Rochelle récupère le ballon et va pouvoir souffler en se dégageant.
1: Oui, on souffle nous aussi Gérald, car on a vu quand même la touche toulousaine, faut dire la patte toulousaine, hein, avec des ballons dans le dos, des off-flows, de tout. On a tout vu, un beau registre du côté rochelais. Et les Rochelais s'en sortent bien avec un grattage généreux hein, d'un je crois que c'est l'atout. Et c'est une pénalité pour les Rochelais sur un hors-jeu toulousain qui permet, écoutez, de revenir presque aux 40 mètres dans le camp de Toulouse. Heureusement, car nous avons eu très peur que les Rochelais prennent des points.
2: Ouais, et deux points, il n'y en a toujours pas. 0-0. 15e minute de jeu avec un lancer de Latou. Ce coup-ci, c'est pour Oscar Jégou, bien capté par le troisième ligne international. Mais coup de sifflet, monsieur.
1: Oui, la touche n'est pas droite, donc au choix, mêlée ou touche. Et ils vont prendre la mêlée, les Toulousains, sur la ligne des 15 mètres, car la touche n'était pas terminée. Et bah, écoutez, pour l'instant, c'est du 50-50 des deux côtés.
2: Avec un public qui est pour l'instant...
1: inquiet.
2: Sent bien que ça va pas être la fête ce soir et on le savait déjà avant la rencontre face au Stade Toulousain 0-0, 16e minute de jeu et l'introduction à venir pour Paul Graou et pourtant il va falloir la pousser, la supporter cette équipe et les Bagnards sont en train de remettre une couche avec la grosse caisse dans la tribune Jackson à notre gauche avec Graou pour l'introduction à venir. Ça s'effondre, pénalité pour Toulouse.
1: Ah, c'est Wardy. Oui. Je crois que c'est le pilier.
2: Et les Toulousains, il y en a quelques-uns aux tribunes, mais malheureusement, le positionnement d'un match le dimanche soir pour ceux qui reprennent le travail le lundi matin, bah, quand on habite Toulouse, c'est déjà moins facile.
1: Oui, exactement. Dimanche soir. Ah, les Toulousains qui sont venus en avion, Gérald, qui repartiront aussitôt, disons, après ce match.
2: Jeu au pied.
1: Pénalité. Oui.
2: Pour aller chercher une touche côté gauche. Attention, touche très dangereuse. Dans les 22 mètres de La Rochelle, cette équipe toulousaine est en train de nous faire tourner la tête un petit peu plus à droite dans cette première période, alors qu'on avait plutôt les yeux braqués sur l'axe du terrain et au début même dans leur 22. Ils sont en train de faire leur travail de sape avec un lancer de Peato Movaca pour cette équipe toulousaine. Avec un ballon bien capté par le troisième ligne, Joshua Brennan. Ça pousse pour des Toulousains. Ouh là là, qui arrivent à nous faire reculer de 3-4 mètres. C'est reparti un petit peu plus fort sur le côté gauche. On arrive à les contrer, mais on a toujours, sur la première poussée, pas mal de difficultés avec un jeu au pied de Thomas Ramos. La récupération d'Antoine Astoy. Antoine Astoy qui essaie de trouver la meilleure solution avec un jeu au pied et un dégagement sur le côté droit pour aller trouver une touche. Il a bien un moment voulu hésiter à jouer sur le côté gauche à la main, mais il aurait pu mettre en difficulté ses coéquipiers. Les solutions n'étaient pas multiples pour
1: Antoine Astoy. Oui, c'est court, important qu'il fait une passe à Ramos et Ramos perd le ballon et il met encore un coup de pied à la comme un footballeur. Antoine Astoy récupère et va trouver une touche, pas une grande touche, mais il sauve encore la maison rochelaise qui subit depuis quelques minutes, même si sur ce ballon porté, ils ont bien résisté. Touche à 27 mètres dans le camp rochelais.
2: C'est Laguivala qui était monté sur Thomas Maros Ramos pour le contrer. Un ballon récupéré par La Rochelle avec Laguivala, justement bien pris par Pierre-Louis Barassi. On est dans nos 40 mètres du côté de La Rochelle. Le Garec pour Latou, le point de fixation de l'Australien. Le Garec visualise à gauche, à droite, ça sera finalement à gauche pour Sotoni. Et il y a du monde en face de Sotoni. Allez, on libère le ballon. Va falloir écarter un petit peu plus avec Le Garec. Peut-être un jeu au pied.
4: Oui.
2: Pour Nolan Le Garec. Le pied droit. Avec la tentative de contre de Movaca. Et un ballon qui est récupéré par les Toulousains. Et emmené au sol comme une crêpe. Mais coup de sifflet de Monsieur Bru et pénalité pour La Rochelle.
1: Oui, c'est Monsieur Hernandez, le juge de touche, qui donne la pénalité, car c'est une obstruction sur Niachvili. Au moment où il va aller récupérer le ballon, c'est un rouge qui est devant, disons, le réceptionneur, qui fait la faute. Donc pénalité, écoutez, on va aller rechercher la touche. Pour l'instant, pas question de tenter de faire des tentatives de but pour les Rochelais.
2: N'allez pas me dire qu'on a dans un coin de la tête quand même le bonus offensif. Ça pourrait être le tout pour le tout, d'aller marquer à tout prix. Allez. On va voir si ces options seront payantes ou pas, parce que finalement, ça fait un petit bout de temps qu'on se refuse à taper des pénalités. Et pour le coup, on aurait pu peut-être déjà avoir un 6 à 0.
1: Ouais, on parle toujours de dire respecter le jeu, c'est-à-dire quand il faut prendre les points, il faut le faire. Mais là, pour les Rochelais, ils veulent essayer de montrer qu'ils sont capables aussi de scorer.
2: Ça joue rapidement avec Oscar Gigou, le relais d'Aldric pour Latou, Latou pour le Fidjien Botia. Le jeu est au sol, on est en face des perches. Sotoni à 6-7 mètres de la ligne. Allez, il y a du soutien sur le côté avec Latou. On y va un petit peu plus en force.
1: Botia est blessé.
2: Le Garec va repartir sur le côté gauche, peut-être. On se repositionne à gauche, effectivement, pour aller ressortir ce ballon. Cancorier avec encore une fois de la puissance pour La Rochelle. Antoine Astoy, on écarte avec Niachvili. Encore une passe de Masson sur le côté gauche. Un lancer de Perpin à présent, après le lancer de Pizza. Niachvili, il n'est pas dans son match pour l'instant en termes de passe.
1: Il tente des choses qu'on ne devrait pas tenter. Il fait des passes au juge de touche. Donc écoutez, ça ne peut pas fonctionner. Des Rochers qui avaient pris le pas dessus avec Botia.
2: Alors il y avait avantage, c'est peut-être pour ça aussi. Mais ceci dit, quand il y a un avantage, une pénalité là, je ne sais pas vous, mais là, il faudrait quand même la tenter, cette pénalité. Non,
1: elle est tentable, surtout avec des botteurs comme Le Garec et Astoy. Mais non.
2: Et c'est pas l'option. Et non, c'est pas l'option.
1: On va la jouer à la main.
2: On va la jouer à la main. À 6-7 mètres de la ligne. Avec l'ambiance qui est en train de monter ici au stade Marcel de Flandre. Allez, Latou. On est à 2 mètres de la ligne. Allez, il faut le ressortir ce ballon. Le Grec. Avec. Derrière. C'est Grégory Aldrit qui passe à Charles Kanté Samba. Un jeu de passe vraiment auprès entre les deux hommes. Et Charles Kanté Samba et son double mètre à la finition. Voilà une belle séquence de La Rochelle qui n'a pas eu besoin de s'installer 50 fois dans les 5 mètres du stade toulousain pour aller marquer. Mais c'était cela, il est beau.
1: Oui, il est beau car c'est du ballon debout. C'est-à-dire que c'est... Aldrit à 2 mètres de la ligne qui fait le pivot. Au lieu d'aller au sol, ben, il reste debout et il fait une petite, allez, on va dire une petite pichenette, petite passe très courte à Kanté Samba, un boulevard devant lui et c'est entre les poteaux. Mais écoutez, c'est très très bien joué. Comme quoi, de rester debout dans le rugby, c'est super important.
2: Et ça fait du 7-1-0, une rencontre qui a mis le temps à se mettre en route. 22 minutes de jouer ici à Marcel de Flandre. Mais c'est en tout cas La Rochelle qui marque le premier.
1: Oui, bah écoutez, on l'attendait, même si par moments ils ont subi les Rochelais. Bon en défense, et c'est très très bien joué, très répété, certainement répété à l'entraînement, cette phase de jeu. Et attention, c'est surtout le coup de pied de renvoi, où là il faut tout de suite sortir de son espace, de son terrain.
2: Un petit coup de pied de renvoi de Thomas Ramos, la récupération de Nini Ashvili, ou c'est à moins que ce soit Jules Favre. Non, c'était Jules Favre sur le côté pour Grégory Aldrit. Allez, on est reparti à l'attaque sur les 40 mètres de La Rochelle. Le Garec West en pivot pour Antoine Astoy. Le jeu au pied hein, pour essayer de mettre un petit peu à mal cette défense. Mais la belle réception de Nini Ashvili.
1: Oui, c'est lui.
2: Avec un ballon qui ressort sur le côté gauche. Antoine Astoy, West. West, le jeu au pied de West avec une passe qui est directement arrivée dans les bras de Blair Kinghorn qui était prêt à repartir avec un gros plaquage à la clé derrière. Coup de sifflet de Monsieur Brun.
1: Oui, il y a eu des espaces qui sont créés. Antoine Astoy, il met un petit coup de pied pour Jules Favre. Court, Kinghorn le prend, il met la main à la tête là, et il se relève.
2: Et j'ai pas vu qui est venu plaquer Kinghorn parce qu'il y a eu un
1: mais c'est l'atout. C'est l'atout.
2: Ah oui, il l'a pas loupé,
1: oui,
2: hein,
1: oui,
2: je pense.
1: Oui,
2: hein.
1: Oui. Et on revient à l'avantage, hein, pénalité pour les Rochelais.
2: Alors là, c'est pas l'atout cœur, hein, c'est l'atout pique. Hein,
1: l'atout pique.
2: Hein. On est d'accord.
1: Oui.
2: Et je t'ai coupé, Didier, mais vas-y, t'es lancé. C'est ça le problème mais... des ailiers quand tu les coupes voilà, dans leur ça joue, Didier.
1: Écoutez, on va aller rechercher la touche au lieu de tenter de prendre des points. Ça a payé il y a quelques minutes avec ce bel essai de Kanté Samba et c'est Antoine Astoy. Allez, on pousse ça.
2: Voilà. Sur le côté, avec un nouveau lancé de Silatolu, Latou. Pour pourquoi pas essayer d'aller défier physiquement cette équipe du Stade Toulousain. Et on voit bien que on met pas mal d'intensité hein, quand on est dans les phases d'attaque à proximité de la ligne. C'est bien capté par Kanté Samba. Le ballon ressort, Lévali Bautière sur le côté gauche avec un ballon bien mené, un point de fixation à 5 mètres. C'est reparti avec Aldrit à 3 mètres de la ligne. On est à 2 mètres de la ligne sous les perches du Stade Toulousain avec un ballon qui va ressortir gauche droite. Il y a les options
1: avantage
2: pour Antoine Le Garec avec un ballon peut-être à gauche. Écartez-vous, voilà, c'est parti pour Antoine Astoy. On va y aller avec Sotoni Omno au sol à 3 mètres de la ligne. Le ballon va ressortir, Le Garec, on joue rapidement et on va marquer en force. Un essai de Grégory Aldrit. La grosse séquence du Stade Rochelais qui enchaîne quasiment coup sur coup en 3 minutes. Un deuxième essai, ça y est, La Rochelle est lancée.
1: Oui, La Rochelle est bien lancée. Le capitaine montre l'exemple, bien entendu, avec des percussions terribles hein, qui font mal depuis 3-4 minutes les Rochelais. Deuxième essai en 5 minutes à peine et encore bien amené hein. Là on voit que les maestros sont là, Le Garec Astoy qui emmène ses joueurs. Regardez, on voit Le Garec qui fait le bon choix et les Rochelais mettent à dame cette équipe de Toulouse hein, ce 8 de devant quand même qui a belle figure et les Rochelais sont d'une belle dynamique depuis quelques minutes
2: avec une transformation qui se propose plutôt facile. 15 mètres sur le côté gauche pour Nolan Le Garec, ça passe 14-0 au bout de 25 minutes de jeu. Il aura fallu attendre la 21e pour voir le premier essai de Charles Kanté Samba, le deuxième avec Aldrit. Mais ça y est, on est fiers de cette équipe là parce qu'on voit qu'elle est peut-être bien partie pour livrer un grand match ce soir.
1: Oui, mais car pour l'instant elle gagne les collisions. À chaque collision vous avez 3 Rochelais pour un Toulousain et il n'arrive pas à trouver la solution et c'est Grégory Aldrit sur le coup de pied de renvoi qui récupère ce ballon et tout de suite aller retourner dans le camp des Toulousains. Mais attention au réveil quand même hein, car cette équipe jouera pendant 80 minutes, ça c'est certain.
2: Ouais, et puis ils ont un gros bond hein, du côté de Toulouse avec Marchand, Thibaut Flamand, Théo Ntamak, on a Romain Ntamak, Teddy Thomas et Dorian Aldeguerri, le pilier droit quand même de l'équipe de France. À ne pas négliger ce banc, on a quelques arguments également sur le banc, mais peut-être moins de poids du côté du Stade Rochelais. Et vous voyez, tout à l'heure on se disait, voilà, on aurait peut-être bien pris la pénalité. On est parti sur la version un petit peu plus volontaire, d'aller chercher des essais face à ce Stade Toulousain là, tout en sachant que peut-être s'il n'y a pas un exploit ce soir avec un bonus offensif, il n'y aura peut-être pas de qualification derrière. Nolan Le Guérec sur un ballon bien volé dans la touche par il y a peut-être un en avant là-dessus.
1: Il y va, d'accord.
2: Mais les Toulousains n'ont pas compris, je crois. C'est Oscar Gégou qui est venu capter ce ballon dans l'alignement de façon autoritaire. C'est un poison aussi, cet Oscar Gégou, dans les zones de saut pour chaque équipe adverse. C'est un petit gabarit. Le propulse au bon endroit, il est capable d'aller gratter pas mal de ballons.
1: Ah, ben il va où ? Écoutez, quand vous avez lui, Mathias Haddad, par exemple, je peux vous dire que les ballons, ils vont les chercher. Et là, ça tombe bien, cette faute de Kingsley. Ça remet la pression du côté de Toulouse avec cette mêlée. Et écoutez, à une trentaine de mètres, côté droit du terrain.
2: Je ne vous entends plus, voilà. Didier.
1: Et c'est super.

0: Et la mêlée à venir. Le public, ça y est, il s'est lancé également. Il est dans son match. Le public, un petit peu timide en début de rencontre, évidemment. Et on va pouvoir introduire ce ballon avec Nolan Le Garec. 27e minute de jeu. Et il y a eu un carton qui nous a échappé du côté de Toulouse.
1: Exactement. On vient de faire une substitution. Je viens de le remarquer.
0: Ouais, c'est, en fait, c'est, ouais. Je crois que c'est. Ça va être Rodrigue Netti, je suis pas sûr.
1: Oui, oui.
0: À moins que ce soit Paul Malaise. Paul Malaise, peut-être.
1: C'est le pilier droit qui a été remplacé pour une faute cynique sur proche de l'embut.
0: Ouais. Et donc, carton jaune qui va durer encore pour 8 minutes. Avec
1: il y avait double sanction.
0: Une introduction par Le Garec qui aura un avantage. Le Garec, on va essayer de travailler un petit peu l'élastique sur la longueur avec Antoine Astoy. Le raffut d'Antoine Astoy. On rentre dans les 22 points de fixation pour Le Garec qui ressort ce ballon sur le côté droit. Oscar Jégou qui baisse la tête. On reste de 2-3 mètres là-dessus. Le Garec, il faut aller jouer côté gauche rapidement pour bénéficier encore de l'avantage. Le Garec pour Joël Sclavy. Le pivot Antoine Astoy. Sotoni, la passe sautée pour Jules Favre. Obligé de retrouver la Guivala rapidement. C'est reparti pour David Ninajvili. C'est bouché devant lui. On libère dans le jeu au sol ce ballon pour Le Garec. Avec Levani Botia, le pivot de Botia, Antoine Astoy, Sotoni sur le côté, il y a un surnom peut-être Yaya West, ça s'est bien joué, repris in extremis par les chaussettes avec Antoine Astoy, feu follet ce soir Antoine Astoy avec un ballon qui est reparti côté gauche, mais Monsieur Bru vient de stopper l'action.
1: Oh, quelle belle action,
0: quel
1: Rochelet.
0: Animateur de jeu, Antoine Astoy est en train de prendre de l'épaisseur dans cette fin de saison.
1: Oui, ben on a vu des Rochelets jouer vraiment comme les Toulousains, c'est-à-dire avec des jeux de passe, avec des joueurs qui se trouvent.
0: Joue rapidement. Monsieur Bru,
1: ça serait bien de rescorer là, c'est le bon moment. Il joue à 14.
0: Vous n'êtes pas gourmand, vous?
1: Non.
0: C'est-à-dire que là, dès la 28e minute, vous voulez un bonus offensif déjà. Comme
1: mais
0: ça.
1: Je voulais annoncer, Gérald.
0: Mais bien, là, ils sont en train de converser. Les Rochelais, qu'est-ce qu'on en fait? David Ninajvili discute. Antoine Astoy, est-ce qu'on tape en touche? Est-ce qu'on va prendre les 3 points de pénalité? Je pense qu'on va les taper en touche une nouvelle fois parce qu'ils ont montré qu'il y avait de bonnes combinaisons qui ont dû être répétées à l'entraînement. Ça semble payant. Et là, on va aller insister, appuyer là où ça fait mal.
1: Exactement. Donc, c'est une touche à 8 mètres de la ligne de but toulousaine. Et là, celle-là, elle est importante, car les Rochelais, après 30 minutes de jeu, mènent 14-0. Et il faut asseoir sa suprématie. Et c'est maintenant, avec cette belle prise de balle de Jégou.
0: Ouais, Jégou bien capté ce ballon au fond de la ligne. On est à 10 mètres de la ligne. Ça progresse pour la Rochelle, qui arrive à trouver les bons ingrédients pour avancer. Ça avance même debout avec une belle séquence où est passé le ballon. Il va falloir le ressortir pour Le Garec. On est à 7 mètres de la ligne, mais malheureusement, il y a faute pour la Rochelle du côté de Monsieur Bruce. Et c'est clair, on va rendre le ballon au Stade Toulousain.
1: C'est dommage, c'est le deuxième ballon porté où les Rochelais se font prendre. On redonne le ballon à l'équipe qui n'était pas en possession de ce maul au départ. Donc on redonne le ballon au Toulousain. Ah, dommage, car il progressait, mais légalement, licitement, ils sont passés par l'axe et ils ont récupéré ce ballon.
0: Allez, l'introduction pour Graou. Ah, quelle grosse séquence, ça fait presque 10 minutes, parce que le premier essai pour La Rochelle a été marqué à la 21e. Une belle reprise de confiance de la part du Stade Rochelais et de bonnes séquences avec du jeu rapide et puis surtout des impacts. Voilà, quand on a le ballon, quand on est à zone de vérité à 10-15 mètres, on n'y va pas avec le dos de la cuillère et c'est exactement ce qu'il faut faire, surtout face au Stade Toulousain.
1: Mais complètement, je le répète, ils gagnent les collisions, les Rochelais, ils gagnent en individuel leur combat. Et ça, la preuve, c'est que pour l'instant, depuis 10 bonnes minutes, même un quart d'heure, ils dominent cette équipe.
0: Allez, introduction de Graou. Oh, la poussée de la mêlée de La Rochelle. Ça a avancé, mais derrière le ballon est ressorti à gauche pour cette équipe du Stade Toulousain. Avec une tentative de passer pour François Cros. Graou pour aller extraire ce ballon, peut-être le jeu en chandelle. Voilà, on est en train de protéger avec le petit train le jeu au pied de Graou. Ça sera dans le secteur de Jules Favre. Ballon bien capté par Jules Favre. Antoine Astoy. Allez, on étire tout de suite avec Ninajvili. L'accélération de David Ninajvili repris dans les 40 mètres avec un ballon qui repart à gauche. Sotoni avec Cancorier qui arrive à casser le placage. Il y a du soutien derrière Oscar Gigou qui finit à l'essai. Oh, magnifique l'action mystifiée. Le Stade Toulousain, il a été transpercé. percé une nouvelle fois dans ses 22 mètres et ses accélérations successives du Stade Rochelais. C'est du nectar ce soir.
1: Ouais, c'est du nectar car c'est des passes très très longues et disons ils mettent à Adams ses centres en face Gourgue et Barassi qui ont des problèmes pour pouvoir défendre. Et là Niachvili qui met le feu encore une fois et c'est surtout les sorties de ballon avec Le Garec qui est toujours omniprésent. Et on voit Sotoni, le Cancorier qui arrive dans un intervalle, passe après contact et Jégou, un du caviar sur 20-25 mètres va courir et d'une main va.
0: Et d'une main. Il a marqué déjà au Racing la semaine dernière. Nolan Le Garec pour la transformation. C'est dans le domaine du faisable, moyenne position à 20 mètres sur le côté à peine. Le pied droit de Nolan Le Garec et La Rochelle mène 3 essais à 0 et surtout 21 à 0 à la 32e minute de jeu. Allez, on peut arrêter le match, monsieur Bru. C'est terminé, on arrête. C'est bon pour nous, on en a assez. Quelle accélération au pluriel de cette équipe de La Rochelle qui se met vraiment dans de bonnes dispositions pour essayer de battre le Stade Toulousain ce soir.
1: Ah oui, complètement. Mais attention, il faut continuer pendant beaucoup de encore 18 combien de 8 minutes. Ah non, bah 8 minutes.
0: Peut-être pas 18 non plus. Hein.
1: Non, 8 minutes seulement. Écoutez, ça passe vite, il nous régale et c'est une sortie de balle avec un ruck, allez, Lodin Le Garec avec son pied droit.
0: C'est là où il faut arriver à gérer le jeu, c'est dommage, il trouve pas la pas touche avec le ballon récupéré par Mathias Larrière avec Ramos, la tentative de remonter sur le côté droit. Kingham, le plaquage loupé de Latou sur Kingham, c'est les copains qui le récupèrent un petit peu plus loin avec Willis. Jack Willis, le troisième ligne centre, le numéro 8 avec un point de fixation et c'est reparti avec le gros 5. Clément Verger, le Stade Toulousain un petit peu piqué ses trois essais marqués avec Willis. Willis emmené au sol, le jeu en pivot pour Graou. Graou pour François Cross, le troisième ligne. Graou en repart sur le côté droit avec Movaka. Attention à ne pas louper, ça fait deux plaquages. Hein, que si Latou a loupé, heureusement on récupère le ballon et la possession derrière. Avec Latou qui trouve Le Garec. Yaya West, Antoine Astoy. Le jeu au pied d'Antoine Astoy, ça file dans le couloir avec Niachvili, mais c'est Mathis Lebel qui récupère en premier alors que Movaka a du mal à se relever. Le talonneur du Stade Toulousain est blessé alors que le ballon ressort du côté de La Rochelle avec Charles Cantel-Samba, Joël Clavy avec Lévanie Botia qui passe les bras, c'est dommage. Il y avait du soutien fini, derrière, mais il y avait un en avant alors que Movaka est toujours aux soins. Pour cette séquence, le Stade Toulousain va peut-être passer par la patte de Thomas Ramos. C'est fait sur le côté gauche pour aller dégager touche.
1: Il y a le feu dans le camp Toulousain.
0: 34e minute de jeu, 21 à 0 pour le Stade Rochelais qui mène Pincez-moi, je rêve face au grand Stade Toulousain. Car oui, même si Antoine Dupont n'est pas là ce soir, même s'il y a quelques noms qui manquent dans cette équipe, pardonnez-moi du peu, quand il y a quand même du Ramos, quand il y a quand même du Jack Willis, quand il y a du Mathis Lebel, du Barassi, du Kinghorn, c'est quand même solide cette équipe alors que l'on fait revenir Paul Malaise qui était sorti sur carton. Il va pouvoir revenir. Alors, il est en train de se positionner, mais pour moi, techniquement, il ne peut pas revenir encore sur cette mêlée, hein, parce qu'il restait 23 secondes encore de carton à purger.
1: Ben, ils ont fait, oui.
0: Donc,
1: Kinghorn qui sort, hein, ouais. au sternum. Mais écoutez, en plus, les Rochelais font mal, hein, c'est Toulousain, ils ne s'attendaient peut-être pas à une furia rochelaise de cette façon. Mais surtout, ils essaient de réagir, mais pas de possibilité. 21-0, il reste exactement 5 minutes dans cette première mi-temps.
0: Il va falloir tenir parce que, ne serait-ce que prendre une simple pénalité, ça viendrait ternir un petit peu cette copie de première période qui a été difficile à se mettre en place pour La Rochelle, mais qui derrière nous a livré une séquence de 10 minutes incroyable avec 3 essais marqués en 10 minutes de la 21e. À la 31e respectivement, Charles Cantel-Samba, Grégory Aldritz et Oscar Jégou. N'en doutons pas, Fabien Galthié, le sélectionneur, est en train de regarder ce La Rochelle-Toulouse. Il était dans les travées du Racing la semaine dernière pour l'Arena et il a dans sa petite idée, je l'imagine, et d'une de garder Oscar Jégou en équipe de France et de deux, peut-être de faire revenir aussi Grégory Aldritz pour la tournée d'été avec Un ballon difficile à capter. Est-ce qu'on va aller le gratter tout de même? Il y aura un avantage pour Toulouse qui relance dans ses 22 avec Graou. Graou pour Thomas Ramos. Attention, il y a un surnombre sur le côté. On est mal placé en défense pour La Rochelle. Le jeu au pied. Et c'est Antoine Astoy qui revient en repli récupérer ce ballon et taper sous la pression directement.
1: Bravo. Super.

0: à côté qui lui dit attendez. On n'est pas prêt. Dans l'alignement, on est en train de se positionner.
1: C'est Botia qui se...
0: C'est Levani Botia qui reste au sol.
1: Soigné.
0: 37 ans, hein, Levani Botia.
1: Oui. À ce qui serait bien, Gérald, c'est que les Rochelais n'encaissent pas de points dans cette première mi-temps.
0: On est d'accord.
1: Ouais, on est bien d'accord.
0: Je suis en train de regarder qui pourrait remplacer. C'est Andy Timo, peut-être, ou Watisoni, Wakani Saravi.
1: Oui, seconde ligne.
0: Mais Andy Timo, peut-être.
1: Il y a Thomas Lavaux, donc oui.
0: Ah, qui pourrait jouer aussi, troisième ligne. Bon, ça va, hein, Papy Botia se relève, ouais, tranquille. Bah,
1: le chouchou.
0: Ah, je l'ai un peu chambré, vous savez que la Guivala et Botia sont de la même nationalité. Et puis la Guivala disait ouais, c'est exceptionnel de jouer avec Botia et tout ça. Et puis quand on a eu Botia, je dis la Guivala pour vous. Non, l'inverse. Levani Botia pour vous c'est quoi? C'est un grand frère ou c'est un grand-père? Attention à Teddy Thomas. Parce qu'à 37 ans, c'est quand même le plus vieux de l'effectif de La Rochelle. Exactement. Avec un ballon dans les 22 mètres de La Rochelle, le Stade Toulousain est en train de progresser. Graou sur le côté droit avec Rodrigue Netti. Et attention à... Non, là, il y a un coup de sifflet de Monsieur Bruy, un passage à vide et un coup de sifflet, pénalité pour le Stade Rochelais. On se nourrit des fautes toulousaines, et heureusement, parce que là, on n'était pas très bien sur cette séquence.
1: Oui, bah c'est Graou, il y a un boulevard au ras de la phase de plaqué-plaqueur, mais le boulevard, il est créé par une obstruction sur un Rochelais qui veut défendre. On va bien le revoir, Gérald. Vous allez voir le joueur Rochelais on l'empêche de plaquer Graou, donc c'est une pénalité. Bah, écoutez, elle tombe vraiment bien. Ça me permettra à Antoine Astoy, qui est dans ses 22 mètres, de pouvoir se dégager. Voilà, c'est Wardy qui est pris par le bah, je crois que c'est le numéro 3.
0: Ah, je regardais, moi, qu'il y avait un Toulousain qui avait beaucoup de mal à se relever. C'est le 3 quarts centre Calvin Gourgue.
1: Ah oui.
0: Voilà, il va reprendre sa place, mais visiblement. C'est pas si simple pour le 3 quarts centre toulousain. Et la touche est trouvée entre les 40 mètres et les 50 mètres. Il nous reste 2 minutes 30 avant la sirène. Et La Rochelle mène 21-0 avec une touche rapidement jouée sans même sauter. Mais ça ne convient pas à Monsieur Bru. Que demande-t-il?
1: Ils vont la refaire jouer trop rapidement. Il y avait un alignement. Un alignement, quand on veut la jouer rapidement, c'est deux joueurs de chaque côté. Donc c'était le cas. On refait la touche.
0: Allez, avec un lancer ce coup-ci en fond de touche. On vient aller chercher Oscar Gégou une nouvelle fois. Aldrit pour Levani Botia qui emmène deux joueurs sur le passage avec un ballon qui ressort. Ouais, là on s'est mis à la faute pour Laguivala. C'est dommage. Beaucoup d'envie sur cette séquence, mais sanctionné par Monsieur Bru. Explication.
1: Ah, oui, c'est dommage car il y a du contest du côté de Toulouse, mais les Rochelais arrivent par le côté illicitement et c'est une faute sur cette phase de plaqué-plaqueur. Et c'est une Ramos, on le sent là, il commande ses copains là, ses partenaires. Il est agacé Ramos, hein, je pense, par ce résultat. Et ils vont aller chercher une touche sur la ligne des 22 mètres dans le camp de Rochelais. Il reste 1 minute 30. Ça serait bien quand même de rester à ce 21-0. Ça c'est certain.
0: Allez, il reste 1 minute 10 encore et ça sera vraisemblablement un des derniers lancés en touche dans cette partie avec Peato Movaca sur les 22 mètres de La Rochelle. Danger hein, sur cette séquence, hein, Didier, parce que là, voilà, le ballon est bien capté par le troisième ligne Brennan. Derrière, il faut être solide hein, pour éviter de se faire reculer sur cette touche avec un ballon qui ressort sur le côté dans le couloir, mais bien capté par La Rochelle. Attention à ne pas louper les plaquages. Ça s'approche. On est à une dizaine de mètres de la ligne de La Rochelle. Graou pour son pilier Paul Malaise avec du soutien encore sur le côté droit. Le gros plaquage sur Thomas Ramos.
1: Une belle défense
0: bien captée par Antoine Astoy qui se replace. Non, c'était Jules Favre qui se replace rapidement avec Elias, le deuxième ligne. Graou en retrouve du soutien sur le côté gauche. Pour l'instant, ça défend plutôt pas mal pour La Rochelle avec des plaquages aux jambes. Voilà, encore une fois, on s'y prend à deux hein, parfois pour le Stade Rochelais.
1: On a l'avant de Paul Graou.
0: Et il perd de la possession sur cette balle. La sirène en plus dans 2 secondes ici au Stade Marcel Le Flandre. Là voilà cette sirène. On va aller très certainement ne pas être trop gourmand dans cette fin de partie. On va aller jouer rapidement et taper en touche hein, pour La Rochelle qui mène, rappelons-le, 21-0. Oui. Vous avez des choses à me dire peut-être?
1: Oui, parce qu'il ne faut pas se leurrer. Les Toulousains jouent leur jeu actuellement. Hein. Ils ont essayé de déstabiliser La Rochelle. Mais quelle vaillance du côté des Rochelais, surtout avec de la

0: défense, disons, inversée. On monte sur les extérieurs pour empêcher aux Toulousains de jouer. Là aussi, ça a été étudié. Et pour l'instant, bah, écoutez, les Rochelais sont merveilleux de panache, hein, et surtout de courage pour enrayer cette machine toulousaine avec cette mêlée à 15 mètres avec introduction Nolan Le Garec. À 15 mètres de la ligne de touche.
1: Ah, je pense que là, qu'il va falloir trouver directement Astoy pour aller taper derrière, parce que il ne s'agit pas de se mettre en danger et en difficulté dans ces derniers instants de la première période. Il va falloir repositionner les deux packs. Hein. Ça s'est relevé, je crois, du côté de.
0: Oui.
1: Des deux côtés.
0: Mais surtout ne pas prendre de pénalité.
1: Voilà, ça discute sur le banc avec.
0: Ils sont pas contents, hein.
1: Hugo Mola. Oui. Bah, ça discute, c'est normal. Bah, 21-0, ça ne fait plaisir à personne.
0: Ah, et Canal Plus.
1: Quelques sifflets.
0: Contre des images de Hugo Mola, bien entendu.
1: Ah oui, qu'on aime particulièrement ici, faut bien le dire. C'est, je sais pas, c'est le prénom qui veut ça. 21-0. Allez, introduction à venir pour Nolan Le Garec. Ça se stabilise enfin pour cette mêlée.
0: Perdu, ballon perdu.
1: Et le ballon est perdu, malheureusement, pour une équipe du Stade Toulousain à l'attaque, avec Paul Graou, repris à plusieurs reprises, mais il s'installe à 5 mètres de la ligne, les Toulousains.
0: Mais comment on a perdu ce ballon, ah, Gérald?
1: Oui. On peut se poser la question avec Aldrit qui essaie de verrouiller le côté, mais ça se rapproche sur 2 mètres de la ligne. Attention, danger, hein, pour cette équipe du Stade Rochelais. Ça va peut-être marquer en puissance sous les yeux de Monsieur Bru. Non, il n'y a pas un essai, il y a un joueur dessous, et Antoine Astoy court directement dans les vestiaires.
0: Et Ramos aussi.
1: Et Ramos aussi, on n'est pas du tout en train de s'éterniser, oui, sur cette décision arbitrale. On est vraiment, on a vraiment envie d'aller au plus vite dans les vestiaires. Et très franchement, là, on s'en sort bien sur cette séquence-là, parce que on perd une mêlée et la possession à un moment donné où ça aurait pu être mener le Stade Toulousain à un essai. Mais 21-0 à la fin de cette première période. Alors, on le sait, face au Stade Toulousain, il n'y a jamais un écart qui sera suffisant, parce qu'ils sont capables de tout. Mais en tout cas, si on nous avait dit ça avant la rencontre, 3 essais marqués à 0 en première période, voilà du beau jeu de La Rochelle comme on aime le voir.
0: Oui, on a eu 15 minutes de très très haut niveau du côté rochelais, hein, avec beaucoup d'alternance dans le jeu, et surtout des trois quarts et des avants qui se sont retrouvés comme la semaine dernière, hein, il faut le dire, Gérald, à l'unisson, et dans les intervalles, c'est parti de partout, ils ont mis le feu, et ça, les trois essais récompensés par ces 15 minutes de folie où les Toulousains, jouant à 14, ont été complètement, disons, dépassés par cette rapidité rochelaise. Vraiment, la Rochelle nous a fait vraiment plaisir, et surtout, voilà, on pense qu'il se passe quelque chose actuellement dans cette équipe. La notion de plaisir est importante, on l'a vu. Les joueurs rochelais veulent vraiment faire plaisir aujourd'hui à leur public, et surtout se faire plaisir pour encore exister dans ce top 14.
1: Il est 21h56 sur votre radio préférée, ici La Rochelle. Le score à la mi-temps, 21-0 pour le Stade Rochelais, qui mène donc face au Stade Toulousain. Allez, à la louche, 56, ça nous emmène à 10, toute cette histoire, pour vivre ensemble et en intégralité dès 22h10, ou aux alentours de 22h10, la deuxième période de ce Stade Rochelais face à Toulouse. Hippolyte, ici Marcel Le Flandre, à vous les studios.
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2: Et tout est dit intégralement, sans pub. Le Stade Rochelais face au Stade Toulousain, La Rochelle qui mène Didier Morin 21-0 à la mi-temps. Trois essais à rien face aux hommes de Hugo Mola. Charles Cantet santé à la 21e minute, à la 24e minute Grégory Aldrit et à la 31e Oscar Jégou. On s'attend maintenant à prendre un petit peu la grêle, connaissant les Toulousains. Ils n'aiment pas trop être menés comme cela au score. Ils ont surtout les moyens de pouvoir réagir.
3: Hein, ah oui, complètement. On va attendre certainement un grand Toulousain en deuxième mi-temps, mais au Rochelais de contenir avec un changement du côté de La Rochelle. C'est Levan Ibotia qui est sorti et il a été remplacé par Andy Timo.
2: Eh oui, le jeune du Stade français. Voilà. Andy Timo, 21-0, la touche est trouvée sur le côté gauche. C'est Antoine Le Garret qui a repoussé ce ballon. Et au niveau de la ligne médiane, eh bien, c'est un lancer à venir pour Peato Movaca. On n'a pas fait de changement du côté du poste de talonneur. Julien Marchand est sur le banc pour cette équipe toulousaine. À venir certainement vers la 50e minute pour le lancer de Movaca, avec un ballon bien capté par le troisième ligne Brennan. On trouve la ligne de trois quarts assez vite avec Teddy Thomas qui est dans le secteur de Laguivala, emmené au sol, et le ballon ressort pour le Stade Toulousain. Graou avec Willis le capitaine sur le côté droit, avec une grosse ligne défensive de La Rochelle pour bloquer cette première initiative. Le point de fixation est Graou qui ressort cette balle pour son pilier Rodrigue Netti. Pour l'instant ça défend dur pour cette équipe de La Rochelle qui reste arc-bouté sur ses 50 mètres. Le jeu au pied de Ramos avec une belle touche trouvée par Thomas Ramos sur le côté droit. On est rentré dans les 22 mètres de La Rochelle avec un juge de touche qui nous signifie que le ballon est sorti aux alentours des 17-18 mètres. Je pensais l'avoir vu un petit peu plus loin d'ailleurs.
3: Oui, mais on se demande si le ballon n'est pas sorti directement, mais non. Écoutez, là, tant mieux pour les Rochelais. Hein, c'est une touche à 20 mètres dans le camp Rochelais. Attention à ce réveil toulousain quand même. Ils ont commencé à essayer de jouer dès l'entame de cette deuxième mi-temps. Et c'est une touche avec un lancer, avec une prise, oui.
2: Ouais, ça a été compliqué, mais on l'a. Avec Antoine Astoy, le jeu au pied d'Antoine Astoy sur le côté gauche. Il y a un gros coup de pied d'Antoine Astoy.
3: Ça fait du bien.
2: Pour repousser les Toulousains quasiment au niveau de la ligne médiane, voilà, de la bonne longueur de pied. C'est ce qu'il faut aussi pour un ouvreur. Et pour le coup, la distance était plutôt bonne. On a la sensation quand même léger. Bon, qui est en train de se réveiller sur la pelouse du Stade Marcel de Flandre.
3: Oui.
2: Peut-être juste de quoi rafraîchir les visages des joueurs qui commencent à ressuer un petit peu, parce que mine de rien, il y a une première période où ça a pas mal gambadé de part et d'autre, avec un ballon qui a failli être récupéré par Quentin Samba, mais c'est le Stade Toulousain qui ressort à cette balle avec Movaca, porteur du ballon, Graou, l'impact avec les piliers dans le secteur de Grégory Aldrit. Avec un ballon pour Brennan. Et attention, ça recule jusqu'aux 40 mètres de La Rochelle. Graou, on essaie de retrouver du soutien sur le côté gauche. Ça avance pour l'instant dans cette construction offensive. Graou, une nouvelle fois.
3: On a Guivala, très fort.
2: Le troisième ligne, Brennan. Graou sur le côté gauche, pour droit, pour le Stade Toulousain, pour Verger. Et on repart dans le couloir. Attention à Mathis Lebel, ne pas l'oublier. Il refait l'essuie-glace et repart dans le secteur de Charles Cantet-Samba. Voilà, qui fait le travail défensif. Il y a un surnom sur le côté avec Ramos. Ramos pour Pierre-Louis Barassi. On retrouve à l'intérieur Graou. Graou emmené au sol. Avec Timo qui a participé au plaquage du joueur. Willis pour le pilier. Paul Malaise sur le côté droit. Et attention à ce Stade Toulousain qui est dans les 22 mètres de La Rochelle avec tentative de passer dans l'axe. La Rochelle défend plutôt
3: pour
2: bien.
3: Les Toulousains.
2: Graou. Allez, il faut aller avec Andy Timo, essayer de contester ce ballon. Mais monsieur l'arbitre, monsieur Bru,
3: ah oui,
2: revient elle vient au départ de l'action complètement. Oui, c'est ça, oui. Sur le côté avec une pénalité octroyée pour le Stade Toulousain. Voilà, ça démarre dur.
3: Oui, quelle séquence.
2: Douter un petit peu, ouais.
3: Oui, quelle séquence hein, des Toulousains. Là, on a vu du vrai jeu toulousain, fait de passes courtes, avec beaucoup de punch au niveau des contacts et beaucoup de dynamisme et d'agressivité. Et ça avance et on revient à cette faute.
2: Un placage sans ballon,
3: ouais,
2: en fait. Hein.
3: Oui. Les Rochelais vont-ils le tenir? C'est la grande question. Les changements seront peut-être effectués plus tôt. Et c'est Ramos qui va aller chercher
2: une touche. Une alors touche. Que Willis, le capitaine du Stade Toulousain, est aux soins depuis une bonne minute avec le staff médical aux côtés de Willis. Jack Willis, voilà, qui se relève un petit peu difficilement. Mais visiblement, il va tenir sa place sur cette touche ô combien importante pour le Stade Toulousain à 7-8 mètres, allez 9 tout au plus, de la ligne de La Rochelle. Un moment décisif. Allez, Oscar Jégou, ça serait bien d'aller chipper ce ballon. Non, ils vont le chercher très haut, hein, ce ballon. Le Stade Toulousain forme derrière la cocotte pour essayer d'avancer avec Movac. Attention, ils sont à 1m50 de la ligne hein, pour cette tentative. Graou, on essaie de trouver des joueurs lancés avec Ninja Juli pour défendre. Graou, encore une fois, sur le côté droit, on essaie de trouver peut-être du soutien à proximité. On met les barbelés et les parpaings pour le Stade Rochelet. Mais il y a bras levé pour monsieur Bru. Et c'est un essai marqué par le Stade Toulousain.
3: C'est Willis.
2: À la 45e minute de jeu.
3: Le capitaine.
2: On s'en doutait, ouais. Ce début de deuxième période. C'était le moment de vérité. Essai marqué par, non pas Bruce Willis, mais Jack Willis.
0: Jack Willis, oui.
3: Écoutez. Grosse entame des Toulousains, ils nous ont pris comme il fallait devant, autour des fosses de combat. Et là, on voit qu'il va marquer. Monsieur Bru est bien placé. Les Rochelais vont-ils tenir? C'était la grande question hein, au retour des joueurs. Et c'est Thomas Ramos. On connaît la qualité de ce buteur.
2: Il est assez fiable, bien sûr. Le pied droit à 21 mètres sur le côté gauche pour Thomas Ramos. Ça passe comme dans du beurre et du 21-0. On passe à présent à un 21-7. Mais La Rochelle mène toujours les débats, Didier Morin.
3: Oui, après 46 minutes de jeu, les Rochelais mènent toujours. Mais il va falloir trouver des solutions. Car on a vu que là, ils avaient certainement à la mi-temps, il y avait un retour de Hugo Mola, certainement, qui a dû leur dire que les gars, ça allait pas. Et au Rochelet maintenant de tenir, mais jusqu'à quand?
2: Baptiste Lebel qui a récupéré ce ballon, on l'a donné sur le côté droit, le point de fixation et point d'ancrage pour le Stade Toulousain qui joue au pied au-dessus pour Graou dans le secteur d'Iaïa West. Un ballon qui flirte avec la ligne de touche. La récupération de West qui transmet rapidement Aldrit. Oscar Jégou l'a redoublé pour David Ninajvili. Voilà, qui essaye de passer dans un trou de souris. Il n'est pas oublié par le Stade Toulousain. Ça avance. On est sur les 40 mètres du Stade Toulousain. Latout en position de mini-mêlée pour sortir ce ballon.
3: Allez,
2: La Rochelle. Sur le côté gauche, un ballon arraché par le Stade Toulousain qui récupère la possession. Et dans le jeu au pied vrillé, on essaye de trouver le touche. Le ballon revient dans les bras de West. West qui essaye, allez, de faire un tout droit. Il est plaqué et on libère pour Le Garec. Le Garec pour Latou. En pivot pour Reda Wardi, l'autre pilier international qui partira sur Montpellier la saison prochaine avec Le Garec pour sortir cette balle. Petit peu de mal à faire la police, hein, l'arbitre Charles Cantès Samba servi. Et on est reparti côté droit pour Le Garec. Oscar Jégou, Joël Sclavy.
3: On a du mal à avancer. Hein.
2: Ouais. Ah, il faut trouver des solutions, ouais. Éviter de se faire subtiliser le ballon au jeu au pied pour Antoine Astoy. La chandelle. David Ninashvili à la course. Va récupérer Mathis Lebel. Ça, c'est bien joué. Et derrière, Thomas Ramos qui essaie de jouer rapidement. Avec des Toulousains qui sont un petit peu en difficulté dans leurs 22 mètres. Ouais. Et les sifflets de Marcel de Flandre.
3: Ouais, pour vrai, on pensait qu'il y avait un avant hein, du joueur toulousain, mais non, ça joue. Monsieur Gozin n'a pas répondu au niveau de l'arbitrage vidéo. Et les Rochelais quand même, hein, qui se battent comme des lions. Et
2: Cancorier, ouais, qui est amené au sol son vis-à-vis.
3: Gros match de Cancorier hein, aujourd'hui.
2: Allez, Graou pour aller sortir ce ballon. Voilà, un petit peu
3: dévissé.
2: Oui. Complètement d'ailleurs, sur le côté gauche de son attaque. Eh bien, il a à peine progressé de 10 mètres, hein, ce ballon. En tout cas, il y a eu Une belle séquence du Stade Toulousain et derrière une belle réponse de La Rochelle.
3: Oui, exactement. Les Rochelais ont bien réagi et surtout avec cette montée de Niachvili hein, sur le Bel qui permet aux Rochelais de progresser et de rester dans le camp toulousain avec cette touche hein, de l'atout. Mais on sent les Rochelais un petit peu fatigués. Ça demande à récupérer. Allez, belle prise de balle de Cancorier.
2: Allez, le Garrigue pour Astoy. Astoy, on essaie de retrouver Niachvili. West, le jeu au pied de West sur le côté à la course. Est-ce que Jules Favre va aller au bout? Il va aller au bout! Et l'essai de Jules Favre! En bout de course, le jeu au pied, non, que dit monsieur l'arbitre, malheureusement. Oh, ce n'est pas validé! Mais quel dommage! Pourquoi? Ah oui, passage à vide, estime ouais, monsieur Pierre Bru sur cette action. Alors, on a les yeux incrédules de Rodin Nogara et Jules Favre. Ben on va se le voir, voyait déjà en tiers promise.
3: On va le voir au ralenti. Ben, on regardait le coup de pied plutôt que regarder, disons, juste avant. Donc, c'est un passage à vide au niveau des centres. On va voir ça. Écoutez, c'est pénalité. C'est, on montre Sotoni. Les deux centres, on regardera le plus tard cette phase de jeu.
2: Rodin Nogara qui a les yeux écarquillés. Elle ne comprend pas non plus. On était tellement bien sur cette idée de prendre 7 points de plus si la transformation était passée.
3: Ah oui, c'est Sotoni qui va.
2: Oui, c'est Sotoni qui vient bloquer un des défenseurs qui aurait pu monter Ramos sur David Niachvili. Oui. Bon, ça semble assez clair. Oui, ça semble assez clair et c'est une bonne décision.
3: C'est une bonne décision.
2: Arbitrale avec à la 50e minute, ce 21-7 en faveur de La Rochelle. Et derrière un ballon qui ressort avec Thomas Ramos. Allez, on essaie de se battre comme des chiens en défense hein, pour La Rochelle. Graou, attention au surnom, hein, Toulousain sur le côté droit, c'est flagrant. Il y a Teddy Thomas qui lève la main de loin. C'est un 3 contre 2 sur le côté avec Teddy Thomas en bout de ligne. Il rentre dans les 22 mètres, les Toulousains.
3: On avait vu un en avant, mais non. Allez,
2: il est reparti à gauche avec une belle séquence de jeu à la Toulousaine. Avec Netti emmené au sol. Et il y a peut-être un en avant, ouais, deux passes sur cette séquence. Et heureusement, parce qu'encore une fois, ils étaient bien partis.
3: Il y a avantage. On laisse jouer quand même. Dépêchez-vous, La Rochelle.
2: Allez, le Grec.
3: Il y avait un coup à jouer.
2: Oscar Gigou, pour qui? Oula, attention. On va revenir au départ.
3: Il faut jouer.
2: Pour monsieur Bru, explication Didier Morin.
3: Ouais, il y a un en avant toulousain sur une transmission entre Gourgue, il me semble, et Paul Graou. Et c'est une mêlée pour les Rochelais. On a laissé jouer. Certainement que Nolan Nogarek aurait dû dégager au pied. Et attention sur cet arrêt de jeu.
2: Alors attention, 16, on fait rentrer 17, 20, 23, 16, c'est Julien Marchand qui rentre. On a également Cyril Baye, Naoto Saito et Dorian Aldeguerri, attention, c'est un.
3: Là, c'est la première ligne gros, titulaire. Hein,
2: grosse permutation. Ouais. Et on change également le poste de demi-mêlée avec Graou qui quitte et c'est Saito, le troisième demi-mêlée de cette équipe du Stade Toulousain, sachant que Antoine Dupont ne faisait pas partie du voyage aujourd'hui. Quelques applaudissements.
3: Oui, pour les Toulousains qui viennent de sortir, un public rochelais fair play.
2: Alors là.
3: Attention,
2: ça va devenir sérieux
3: avec une rentrée du côté Rochelet.
2: Marchand-Vaille.
3: On va faire rentrer Thomas Lavaux. Grand retour de Thomas Lavaux.
2: Ouais, le numéro 20, Thomas Lavaux. C'est vrai que ça fait un petit moment qu'on ne l'a pas vu. Il ronge son frein. Et c'est Andy. Non, c'est pas Andy. Quand t'es Samba. Donc on rentre dans la cage hein, pour Thomas Lavaux au poste. Je crois qu'il va le mettre en 4, c'est ça, comme il a l'habitude, c'est chez Judy Kael Cancorier.
3: 4-5.
2: Qui reste en 5. Et on a toujours Joël Sclavi qui est en pilier droit. Ton labo, une solution aussi en saut. Et on préserve un petit peu Charles Kanté Samba, mine de rien, qui joue énormément depuis le début de la saison. Lui qui est espoir encore. Mais il était promis à quelques matchs en début de saison, a quasiment joué les trois quarts des matchs.
3: Oui, il a plus que. Il a rendu service, plus qu'on le pensait. Attention à cette mêlée quand même, hein, car on voit un 8 de devant très performant du côté toulousain, des Rochelais qui s'épuisent. Ce ballon est super important hein, pour pouvoir se dégager.
2: Allez, il va falloir l'introduire et le sortir rapidement, parce que là, on est en face de nos perches. Que dit monsieur Bru, il y a une pénalité pour le Stade Toulousain sur cette phase.
3: Les Rochelais les Toulousains nous ont apporté, hein, Gérard, il faut le dire. Ils vont prendre des points tranquillement.
2: Ouais, c'est ça, ouais.
3: Oui.
2: l'expérience aussi de se dire que il reste du temps, hein. 29 minutes encore, c'est énorme dans une rencontre comme celle-ci où les Toulousains sont revenus déjà à 14 points de La Rochelle, 21-7 et peut-être à 11 points si cette pénalité passe et elle est juste en face des perches, hein, vraiment c'est facile pour Thomas Ramos, voilà, pied droit, on ne met pas 30 ans pour aller taper et ça passe 21-10. On sent tout doucement les Toulousains revenir, on a le souffle dans la nuque. Hein.
3: Oui, mais ça veut dire que dans cette deuxième mi-temps, il y a exactement 12 minutes, 10-0 pour Toulouse. Et les Rochelais, ben, il y a encore beaucoup de temps. Il va falloir se reconcentrer, se remobiliser. Et c'est une sortie de Joël Slavy, qui aurait été solide en cette première mi-temps, ouais. Remplacé par Kuntelia. Ouais. Et c'est reparti.
2: Quand on sait que Baye et Marchand sont rentrés, voilà, on a besoin aussi, avec Aldeguerri pour Toulouse, on a besoin aussi de poids avec Alexandre Kuntelia du côté de La Rochelle. On est dans les 22 mètres du stade toulousain, 52e minute.
3: Je me demande s'ils n'ont pas fait rentrer le troisième ligne Ntamack Toulouse.
2: Eh bien, on va vérifier cela.
3: Ouais. Toulouse. Je crois. Hein.
2: Le frère,
3: oui. Théo. Bien, ouais. Je pense que c'est lui.
2: Un ballon qui doit ressortir. Avec Saito, le numéro 20, avec un ballon qui va être capté par Kiyo. David Nignajuli vient à la lutte, mais c'est un ballon à la lutte avec Telly Thomas. Et dans le rebond, ça, c'est finalement le Stade Toulouse qui ressort avec une tentative de faire du jeu au large sur le côté gauche pour le Stade Toulousain. Au point de fixation, attention à ne pas se mettre hors jeu pour La Rochelle. Avec Cyril Baye. Emmené au sol par Cancorier, le ballon ressort sur le côté gauche pour Pierre-Louis Barassi. Beaucoup de combats, hein. Chaque fois, à chaque sortie de balle, on essaye de le tenir. Saito.
3: Ah, c'est pas trop mal joué, c'est grand coup de pied très très haut.
2: Et à la lutte, c'est Mathis Lebel qui gagne face à Yaya West. La possession reste toulousaine sur cette phase. Saito, attention à Thomas Ramos. Thomas Ramos qui trouve les intervalles et surtout Joshua Brennan qui venait quasiment à hauteur. Cyril Baye en avant sur cette phase de jeu et La Rochelle qui peut jouer rapidement derrière. Mais Monsieur Bru revient au premier en avant qui est Toulousain. Cyril Baye qui vient de rentrer dans cette partie.
3: Oui, qui fait en avant.
2: Et mais qui était de retour face à Toulon la semaine dernière.
3: Ouais. Vous avez vu Gérald, les Rochers n'arrivent plus à contester les ballons dans les phases de rock. Hein. Ils ont du mal à pouvoir endiguer cette folie toulousaine qui nous. Ils gagnent tous les duels actuellement, les Toulousains, et c'est Latou qui a été lui aussi guerrier qui va être remplacé par Quentin Lespio. Très très difficile. Là on va avoir 10 minutes Gérald. Ça va être certainement le tournant de ce match où il ne faudrait pas que les Rochelais encaissent d'autres points. Car allez, là, 21, ça devient très dur.
2: 21-10 face au Stade Toulousain. Introduction de Le Garec. Tous ces joueurs se reposeront la semaine prochaine. Ni La Rochelle ni Toulouse sont en finale de la Champions Cup cette année. C'est utile de le préciser parce que ce sont quand même
3: deux équipes qui l'ont gardé. Ça tient mieux.
2: Et ça s'effondre avec Le Garec qui ressort ce ballon tout de même. West, le jeu au pied de West, ça c'est bien joué dans le dos de la défense toulousaine et on marque tout de même sur la réception dans les 22, marque réalisée par les Toulousains et derrière on tape en touche et un ballon qui est récupéré par Antoine Astoy, on va jouer rapidement avec West et encore une fois on va chercher la touche sur le côté, une très très belle touche trouvée par Yaya West
3: à 50-22.
2: Et ouais, c'est pas mal parce qu'au début il avait mal dosé mais celle-là c'était du perfect.
3: Et oui, c'est super important. Vous avez eu le jeu au pied très long de Yaya West, très long d'Antoine Astoy. Et ça permet au Rochelais d'hériter de cette touche à 15 mètres de la ligne de but toulousaine. Première incursion depuis cette deuxième mi-temps. 55 minutes de jeu, 21-10 pour La Rochelle.
2: Allez, le lancer à venir de Quentin Lespio. Un lancer capté, je crois, par Oscar Chégou. Allez, ça avance hein, du côté de La Rochelle sur cette séquence. Un petit peu stoppé, une deuxième poussée peut-être. Il y aura une pénalité sifflée par Monsieur Bru.
3: Pour La Rochelle ?
2: Eh oui, pour La Rochelle.
3: Mais écoutez.
2: Est-ce qu'on la. J'hésite là. Est-ce qu'on la tenterait pas là ?
3: Moi je prends les points.
2: Ouais, parce qu'on peut essayer toujours de se dire que.
3: Il va le prendre, le Garec. C'est pas possible, il va prendre des points.
2: Parce qu'on peut toujours se dire, oui, on peut essayer de reprendre le bonus offensif, mais il faudrait déjà remarquer un essai face aux Toulousains. Ouais, je crois que la sagesse, ça serait de les maintenir un petit peu à distance, parce que là, ils sont à 11 points, les Toulousains. Et pour le coup, voilà, on prend les 3 points. Monsieur Pierre Bruy a montré les perches.
3: On est dans une logique.
2: Il y a une forme de raison aussi, hein. Et il y a un des hommes qui est resté au sol du côté de La Rochelle. Je crois que c'est Grégory Aldritz. Des problèmes de chaussures ou autre chose?
3: Ah oui, donc c'est sur la touche. Hein, le sauteur n'était pas descendu, que déjà ils avaient étayé au sol et c'était illicite. Hein, le sauteur doit avoir les deux pieds au sol pour pouvoir, disons, contester le ballon. Donc pénalité sur la ligne des 22 mètres et à 15 mètres de la ligne de touche.
2: Alors elle est importante, même si c'est pas encore la fin de la rencontre. Tous les points sont importants face au Stade Toulousain. 56e minute de jeu, pied droit pour Le Garec sur la ligne des 22 ou presque sur le côté gauche. Encore 18 secondes, pied droit pour Nolan Le Garec. Ça passe pour Nolan Le Garec, ça fait du bien. À un moment donné où La Rochelle restait effectivement sur un 10-0, hein, vous l'aviez dit.
3: Oui, ben ça fait un 10-3, mais ce n'est pas terminé pour autant. Mais on va faire rentrer encore du loup, c'est Jourdain, c'est...
2: Vous tentiez de me dire quelque chose?
3: Oui, ben je pense qu'ils font rentrer Flamand, Thibaut Flamand qui rentre, il me semble.
2: Oui, oui. Bah, autant vous dire que c'est un argument de plus hein, pour le Stade Toulousain avec Grégory Aldritz qui récupère ce ballon dans les 22. Ce groupe derrière. Et on va ressortir cette balle, mais c'est vraisemblablement West ou c'est Le Garec qui reprend sa place. Ouais, Le Garec qui glisse en demi-mêlée. Il était un petit peu coincé, il ressort. La chandelle de Le Garec. Avec un ballon qui sort en touche au niveau des 40
3: mètres. Petite touche, mais bon, oui. Ça empêche la relance quand même du côté des Toulousains hein, qui n'attendent que ça. On voit Thomas, il est complètement, disons, pas survolté, mais il a envie de jouer. Hein. On peut le regarder, Teddy Thomas. Il est en position de soutien à Thomas Ramos qui est en position d'ouvreur.
2: Oh, il aime bien rentrer parfois dans ces zones-là pour toucher un petit peu plus de ballons. Avec François Cross, un ballon bien capté avec des Toulousains qui déroulent. Point de fixation juste devant les 40 mètres de La Rochelle. Thibaut Flamand qui vient de rentrer avec Saito. Saito avec un ballon récupéré, attention, avec Entamac.
3: Ils font des déblayages. Hein,
2: Saito
3: font...
2: sur le côté gauche avec Ramos. Ramos, la passe pour Mathis Lebel. Une passe sur le côté avec un ballon qui a été... Ouais, il y a, je pense qu'il y a eu un en avant. Et ça continue de jouer derrière, c'est bien beau, mais il y avait un en avant. Voilà, sur cette phase à 10 mètres de la ligne de La Rochelle, l'introduction. Mais l'introduction pour Nolan Le Garec.
3: Oui, ça tient, Gérald, sur peu de choses. Hein, un en avant, une mauvaise passe. Mais pour les Rochelais résistent pour l'instant, difficilement. Ça manque de régénération. On voit bien que les Rochelais ont cette première mi-temps à laisser des séquelles physiques. Et très peu de changements. Si l'Espioque qui est rentré, Kuntelia est suffisant, Timo. On voit bien que Jégou lui aussi est beaucoup plus discret en deuxième mi-temps.
2: Et c'est une. Et je suis en train de me poser la question sur Reda Wardi, hein, qui est toujours sur le prêt. Bon, il y a une donnée qui entre en compte, hein, c'est qu'il n'y a pas de match la semaine prochaine. Donc, s'il y avait un enchaînement de matchs la semaine prochaine, peut-être qu'il serait déjà sorti un petit peu avant. Mais on doit observer, j'imagine, du côté du staff de La Rochelle, son comportement en mêlée, son attitude également. Est-ce qu'il transpire ou pas? Est-ce qu'il semble essoufflé? Est-ce qu'il est dans son match encore avant de procéder au changement? Parce que c'est quand même Louis Penverne qui peut rentrer derrière, un garçon pétri de talent, mais qui n'a pas beaucoup joué. Hein, cette saison. Ouais,
3: beaucoup blessé, Louis Penverne, depuis le début de la saison. Et ça lui permettrait d'avoir du temps de jeu. Mais pour l'instant, on résiste. On voit Hugo Mola dans les grands écrans du Stade Rochelet qui le montre. Allez, importante là aussi cette mêlée.
2: Allez, ça se stabilise. L'introduction de Nolan Le Garec pour La Rochelle. Le ballon ressort pour Grégory Aldritz qui retrouve le soutien de son trois quarts Sotoni. Allez, on a du mal à se sortir, ça sera par la patte vraisemblablement de Nolan Le Garec. Voilà, pied droit.
3: Oh bien,
2: on va aller chercher une belle touche sur le côté. Quand on est un petit peu en difficulté comme ça, alors que Sotoni est en train de se tenir le genou droit. Ulupiano Sotoni au soin sur la pelouse. Je pense qu'il va pouvoir être remplacé par Adrien Séguré, il y a des chances.
3: Ah, la touche peut être jouée, hein. Il n'est pas obligé d'arrêter le match, hein, monsieur Bru. On est bien d'accord. Alors, il l'arrête, pour tant mieux.
2: Mais le gars n'est pas en train de montrer au juge de toucher. Il y a un gars, nous, là-bas, qui est par terre. Et c'est Louis Penvern, je crois, sur le côté à droite, là-bas, où Joaquin Sarabi. Non, je crois que c'est Louis.
3: Non, oui, c'est lui.
2: C'est Louis. Et c'est le numéro 21.
3: Thomas Bergeon.
2: C'est Thomas Bergeon, qu'on a vu dans de bonnes dispositions au Racing. Également Thomas Bergeon, le remplaçant.
3: Mais il pourrait rentrer à l'aile, je crois. C'est Sotoni qui devrait sortir.
2: Alors.
3: Et on va passer Jules Fabre au centre.
2: Voilà. Sotoni, on va le remercier pour le coup. On va l'emmener sur le bord de touche, accompagné par le staff médical de La Rochelle. Le remplacement est opéré.
3: Bah écoutez,
2: je ne sais pas s'il l'a vu. Je ne sais pas s'il l'a vu, Sotoni. On a fait rentrer. Alors attendez, il y a un joueur de trop là. Et oui, voilà, c'est ça.
3: Oui, oui.
2: Merci monsieur, c'est là-bas que ça se passe. Ouais, voilà. Lupano.
3: Il a 15 jours de repos pour Sotoni.
2: Ouais. Là, pour le coup, il était prêt à repartir, mais il n'avait pas vu. Thomas Bergeon rentrait sur le pré. Thomas Bergeon, qui est toujours assez impressionnant. C'est un garçon qui paye pas de mine et qui est très rapide, en fait.
3: Oui. Ben, un beau duel, hein. Thomas Bergeon contre Teddy Thomas, écoutez.
2: Ouais, se connaissent. Avec un lancer contesté, mais pas récupéré pour La Rochelle, qui laisse le ballon au Stade Toulousain, qui avance. Allez, sur cette mêlée. Kuntelia, faut bien tenir sur le côté droit. Ça déroule un petit peu plus, mais les Toulousains toujours cette balle et avancent à proximité de la ligne des 22. Saito ressort le ballon pour son 3 quarts. Oh, le gros plaquage de la part d'Andy Timo aux jambes. Et gros plaquage encore aux jambes de la part de Thomas Lavaux. Des Toulousains qui repartent dans le secteur de Cancorier. Intraitable, hein, Cancorier.
3: Ouais, devant Ntamack, hein, Théo d'Ntamack. Très, très
2: appliqué,
3: virulent.
2: En tout cas, dans la ligne défensive, les Rochelais. Il n'y a pas d'autre solution, hein, face au Stade Toulousain. Saito, attention à cette passe. Thomas Ramos, on va chercher un petit peu plus les extérieurs. Pierre-Louis Barassi, chassé par Laguivala, emmené au sol. Et le jeu au pied, attention, de Thomas Ramos dans le dos de Niniashvili. Et Teddy Thomas qui était rentré dans le couloir pour essayer de disputer le ballon, c'est sorti en touche. Et heureusement, parce que c'est pareil, Teddy Thomas, une fois qu'il est lancé, c'est un des joueurs les plus rapides, même à son âge, du Stade Toulousain. C'est assez incroyable à le croire.
3: On sent que ce match peut basculer, hein, Gérald. Hein. On sent cette équipe de Toulouse omniprésente. Et c'est Louis Penvert, justement, qui va redonner du 109, ouais, qui va régénérer cette équipe.
2: Et il aurait fallu attendre quand même la 62e minute.
3: Hein. Ah ouais,
2: que, eh
3: ah
2: oui. On a assuré. Je pense que gros applaudissements pour Eda Wardi, hein, parce que mine de rien.
3: Il a tenu la baraque.
2: Et non seulement il tient la baraque, mais en plus il sort en petit footing. Eda Wardi, avant-dernière prestation à domicile avant celle du Stade français. Il partira ensuite à Montpellier, on l'a dit. Le jeu au pied d'Antoine Astoy sur le côté. La récupération de Teddy Thomas, qui retrouve du soutien avec son arrière qui joue au pied et en chandelle. Une chandelle disputée par le gars, mais c'est finalement
3: perdu.
2: Un ballon récupéré par les Toulousains. Attention sur le côté gauche avec Thomas Ramos pour Mathis Lebel et un ballon en avant. C'était bien dosé, hein. La passe au pied de Ramos sur Lebel, mais Lebel s'est un petit peu emmêlé les pinceaux.
3: Oui, oui, oui. C'est bien joué, mais voilà, en avant. Ils en ont fait quelques-uns, les Toulousains, depuis le début de la partie. Mais ce qu'on voit, c'est que les Rochelais perdent les duels, hein, en aérien, dans les phases de rock. Ils subissent énormément. Et ils jouent dans leur camp depuis quelques minutes. Et vous le savez, Gérald, généralement, à un moment, les Toulousains pourraient scorer. Cette touche est importante à 25 mètres de la ligne dans le camp Rochelais. Belle prise de balle de Oscar Géhou.
2: Ouais, ça, c'est bien joué derrière. Ça pousse fort, hein, pour la Rochelle qui gagne 10 mètres.
3: Pénalité en plus, avantage.
2: Au moins une dizaine de mètres sur cette action. C'est bien joué. Attention à ne pas se faire gratter ce ballon. On revient à la première faute sifflée par monsieur Pierre Bru. Avec une pénalité pour La Rochelle. Bon, ben là, c'est clair et limpide. On va les taper en touche très, très loin sur le côté droit. Hein. Moi, je vois ça comme ça.
3: Oui.
2: Et l'autre option ou...
3: Non, on ne va pas les jouer.
2: Non, on pose le ballon, on dit forfait, on ne joue plus, ça va.
3: Non, mais bon, je pense que c'est l'option. Un match qui a baissé de rythme, hein, il faut dire, depuis par rapport à la première mi-temps.
2: C'est-à-dire physiquement, ça a pas mal donné, hein, quand même, de part et d'autre.
3: Oui.
2: Voilà, ça sera une option coup de pied à droite, mais pas très très loin, finalement. Il manque d'essence dans le moteur, Antoine Astoy, on dirait.
3: Oui, ça, on voit bien que les coups de pied, c'est moins long. Et c'est plus Penvern de regarder. Ok, voilà, en numéro 1.
2: Allez, le lancer de Quentin Lespiot. Oh, capté par Cancorier de façon impériale, ouais. Avec le Garrigue pour Astoy, le pivot Niniashvili qui s'infiltre dans les lignes. Il avait tenté de retrouver Lagivala, ça n'est pas passé.
3: Avantage.
2: On repart sur le côté droit. Andy Timo en pivot.
3: Allez les Rochelais, c'est reparti.
2: Avec Cancorier, intenable Cancorier. Le Garrigue, on bénéficie de l'avantage avec Antoine Astoy. On va aller jouer un petit peu plus sur les extérieurs avec Yaya West. Yaya West qui va percer la ligne. On est dans les 22 mètres. Un point de fixation. Il a oublié son vis-à-vis sur le côté gauche. Avec le 14, Niniashvili qui a été servi. Kuntelia dans l'axe des perches. Ils sont deux, hein, obligés de l'arrêter. Hein.
3: Oh, quelle réaction Rochelaise, Gérald.
2: Le Garrigue avec Aldrit en pivot. Antoine Astoy, le jeu au pied d'Antoine Astoy. C'est difficile à récupérer, mais ce sont les Toulousains qui mettent ce ballon en touche. Ah, quand La Rochelle commence à accélérer comme ça, qu'est-ce que ça nous plaît.
3: Oh, quelle belle séance. Et c'est surtout Niniashvili hein, qui met, disons. Niniashvili qui met la pêche. Oui. Mais écoutez, Gérald, je commence à être.
2: Vous parlez presque géorgien. On y est presque.
3: Ouais, mais je peux vous dire.
2: Alors, on tente ensemble Gvaratskhelia.
3: Gvaratskhelia.
2: Bah, oui, pas mal.
3: Oui, oui.
2: Il reprend ses petits papiers. Il est vexé, Didier.
3: Pardon.
2: Non, ça va, tout va bien. Et c'est pas de l'anglais. L'anglais, c'est le domaine.
3: C'est pas bien. Ils vont en tout cas, on va la tenter avec Norlan Le Garrigue. Et c'est Niniashvili qui, disons, qui influe le jeu.
2: C'était pas mal. Si peu.
3: Je l'ai bien dit, là.
2: Un petit clin d'œil à Brigitte qui doit rigoler.
3: Temps.
2: Ou pas, je m'en prends une derrière. 65e minute de jeu. Avec une pénalité encore importante. Tout à l'heure, c'était pour un 24 à 10. C'est fait. 27. Et là, c'est du 27 à 10. Ça remettrait un petit peu plus à distance cette équipe du Stade Toulousain. Le silence. On est presque à Vannes sur cette pénalité. On est en face des perches. Ça, le poteau! Le poteau qui repousse le ballon.
3: C'est rare.
2: De Norlan Le Garrigue.
3: C'est rare.
2: Ah bah c'est la première tentative qui ne passe pas ce soir, je crois, pour lui.
3: Lui qui fait presque du 100%, mais écoutez, ça peut arriver, a été bien placé. Ce n'est pas grave, il va falloir les Rochelais qui nous démontent comme ils l'ont fait il y a deux minutes. Et qu'est-ce qui se passe? C'est
2: Romain Tamac.
3: Romain Tamac qui
2: rentre sur le pré. Et c'est Thomas Ramos qui quitte Marcel de Flandre. Le jeu en profondeur et la récupération de West sur ses 40 mètres. On retrouve Grégory Aldrit qui avance d'une dizaine de mètres le point de fixation et on ressort le ballon avec West.
3: Attention,
2: se trouve plus avec Astoy. Avec. C'est Jules Favre, ça non? C'est Niniashvili. C'est qui ça?
0: C'est Jules Favre! Oh le truc de fou qu'il est en train de nous faire, Jules Favre! Le Garrigue! Le Garrigue, il a du soutien sur le côté! Il a retrouvé à l'intérieur avec Oscar Chégou! On est à 4 mètres de la ligne! Avec derrière. Oh l'essai! Et l'essai marqué par Andy! Truc de malade de Jules Favre. Mais à quoi il fonctionne ce garçon? C'est pas possible. Il a fait une accélération, il nous a fait du Niniashvili là.
3: Mais il est dans les 30 mètres, il a aucune possibilité de donner son ballon.
2: Calmez-vous comme ça, me gueulez pas dessus s'il vous plaît.
3: Il n'y a aucune possibilité de donner son ballon et il lui prend, il dit tiens je vais filer tout droit. Il passe à travers trois Toulousains et là il y a du soutien. Il y a Norlan Le Garrigue, il y a Quentin Lespioque, il y a Oscar Jégou et c'est Timo à 3 mètres de ligne qui récupère le ballon et qui marque un essai. Écoutez, 29-10 pour La Rochelle.
2: Incroyable, 29-10.
3: 4 essais et point de bonus offensif.
2: Alors, on va pas dire trop fort ce bonus offensif parce que ça peut changer. 4 essais à 1, 29-10 et la transformation 31-10. Allez, j'ai envie de me risquer à dire que quoi qu'il arrive à partir de maintenant, il reste 12 minutes, c'est beaucoup, mais La Rochelle nous a quand même régalé ce soir.
3: Il reste du temps complètement. De voir cette équipe de La Rochelle aussi bien jouer et surtout cette solidarité entre les joueurs, c'est assez incroyable. Mais il faut continuer justement et
2: c'est un renvoi qui est sorti.
3: Mauvaise appréciation de Grégory Aldrit.
2: Ah oui, d'accord. Bon.
3: 58 minutes de jeu.
2: 68. Ah, ouais, je me suis fait avoir. Là il y a un petit panneau devant. Ouais, voyez, penchez-vous 68. Légèrement à droite. Ça va mieux là-bas. 68. Ça me fait peur. Là, je vous dis. Allez, avec renvoi.
3: Est-ce que c'est gagné, Gérard?
2: Est-ce que c'est gagné? Je dirais que non. 21 points face au Stade Toulousain. Ça fait quand même, bien sûr, 3 essais transformés. Mais je me méfie quand même de ce Stade Toulousain qui peut être capable de tout. Maintenant, la vraie question, c'est de savoir est-ce qu'on va marquer le bonus offensif ou pas.
3: Là, c'est gagné. Je peux vous le dire.
2: Et d'accord, ok.
3: C'est gagné, c'est sûr.
2: Bon, alors,
3: regardez ce public derrière, ils vont.
2: On l'écoute un petit peu. Et le public de Marcel Deflandre. Allez, Saito sur le côté avec Teddy Thomas qui a été servi dans l'axe du terrain, qui se fait reculer par les gros de La Rochelle. Teddy Thomas avec un ballon qui tarde à ressortir. On essaie d'aller au grattage pour récupérer cette balle. Ça ressort. Nolan Le Garec, Antoine Astoy, Aldrit omniprésent hein, sur le côté gauche. Ça avance encore. Le Garec qu'on essaye de retrouver dans l'axe du terrain. Oscar Gégou pour Louis Penvern. Le point de fixation, on est dans l'axe des perches avec Le Garec qui retrouve Oscar Gégou. Et derrière, malheureusement, que dit monsieur l'arbitre Pierre Bouche? Je crois que c'est un passage vide, c'est ça?
3: Non, c'est hors-jeu. C'est-à-dire qu'il reprend, il récupère le ballon. Il n'est pas en position de pouvoir le récupérer car il est hors jeu, il n'est pas derrière son ruck, Oscar Gégou, il est sur le côté. Hein. Vous avez vu, il est sur le côté et il prend le ballon. Donc, discutable, mais il suffisait qu'il soit juste derrière pour pouvoir le récupérer. Pénalité, touche sur la ligne des 40 mètres dans le camp rocher pour les Toulousains. Avec deux rentrées pour La Rochelle.
2: Et Adrien Séguré qui rentre et puis
3: Je vous donne le nom.
2: Tissoni Wakani Saravi.
3: Ah, pas trop mal.
2: Pas mal, ouais, ça va. Hein. Ouais. Je peux tenter Nini Ajvili, là, je suis chaud là.
3: Nini Ajvili. Ouais.
2: Allez, bel applaudissement. Cancorier, quel homme. Ouais. Il a retrouvé son gros niveau. Cancorier, l'ancien Clermontois, qui partira à la fin de la saison du côté de Toulon, hein, je crois. Gros, et puis on a Lagivala aussi qui sort du côté de La Rochelle. Avec. Ce 31 à 10, il reste 9 minutes 30 encore à jouer. Ça sent bon la victoire, même s'il reste à confirmer maintenant et les tenir à distance. Mais ça sent bon la victoire et y a rien que de le dire, ça fait plaisir. Parce que non seulement il y a la victoire, mais il y a la manière aussi face au Stade Toulousain ce soir.
3: Et là, on regarde, c'est une pénalité contre La Rochelle pour une poussette dans le dos d'un joueur qui n'avait pas le ballon. Et c'est une touche... de Romain Tanak qui va trouver la touche à 10 mètres de la ligne. Écoutez, faut continuer quand même car il y a 4 essais à 1 et pour l'instant La Rochelle a le bonus offensif. Le garder, ça serait un exploit, Gérald.
2: Ah ouais, c'est sûr que là mais là ça va pousser dur sur cette phase avec un ballon bien attrapé par le Stade Toulousain. Ça s'effondre à 9-10 mètres de la ligne de La Rochelle, mais ils ont toujours la possession avec un ballon qui tarde à ressortir. C'est fait avec Saito pour son troisième ligne, François Cross. Saito pour aller extraire ce ballon une nouvelle fois sur le côté gauche avec les deuxièmes lignes et Thibaut Flamand. Sollicité Ntamack, Théo Ntamack à 5 mètres de la ligne. On écarte sur le côté gauche avec Cyril Baye emmené au sol sans ménagement. Ntamack emmené au sol aussi.
3: Il y a une bonne passe là.
2: Avec Jules Favre qui se démultiplie en défense avec un Stade Toulousain qui repart de la gauche vers la droite. Saito, Ntamack, attention ça va vite avec Pierre-Louis Barassi, toujours à une quinzaine de mètres de la ligne de La Rochelle. Il tente de repasser dans le trafic. Saito à gauche avec le numéro 5 Verger. Saito, Ntamack essaie de retrouver des solutions sur le côté gauche avec Teddy Thomas qui tombe sur un os avec Thomas Bergeon qui l'attendait aussi en défense. Le numéro 16, Julien Marchand.
3: Ça défend bien, Gérald.
2: Il y a des grosses séquences en tout cas d'attaque. Attention, celle-là va faire mal avec Thibaut Flamand. Il faut arriver à tenir.

0: vont repartir avec du jeu debout. Mais les Rochelais sont bien en place avec deux arrières, Aldrit et West. Et voilà, ils vont s'engager au pied. Bah écoutez, laissez faire le jeu, la touche. 74 minutes de jeu, il reste 6 minutes, 31 à 10 pour la Rochelle.
1: Ouais, 31 à 10, et surtout pour l'instant, en l'état, un bonus offensif pour la Rochelle. Ça pourrait tout changer dans la course à la qualification pour les phases finales à la fin de la saison. Si ça ne bouge pas, la Rochelle reviendrait avec 63 points, 2 points du Racing. Il y a 4 points de Clermont, 5 de l'UBB. Sachant qu'un déplacement à Montauban où le Stade français a pris le bonus offensif avec plus de 70 points marqués la semaine dernière, eh bien, on peut essayer de rêver encore et encore à ce top 6. Mais Dieu que c'est compliqué quand même, il aura fallu gagner d'abord à Castres. Et puis d'aller gagner à Perpignan, d'aller gagner au Racing, de battre ici Pau, de battre ici l'Union Bordeaux-Bègles. Et probablement aujourd'hui le Stade toulousain. Quelle fin de championnat, quelle fin de saison régulière pour La Rochelle. Ça nous fait regretter de ne pas avoir vu certains joueurs toute une partie de la saison à cause des blessures.
0: Hein, exactement, et je peux vous dire qu'ils ont été secoués, hein, les Toulousains, car on les sent fatigués, épuisés. Et on a une équipe de La Rochelle qui a été sur les phases de contact extraordinaire. Et c'est une prise de balle de Lavaux, prise de balle à deux mains.
1: Ouais, ça joue avec Aldrit. Aldrit, Adrien Séguré qui transperce la défense. Et le nouvel essai de La Rochelle. C'est incroyable ce soir. Les Maritimes sont ressuscités. Les jaunes et noirs sont au-dessus ce soir. Toulouse est en train de prendre l'eau dans les largeurs. 74e minute et un cinquième essai de La Rochelle avec Adrien Séguré. Oh, qu'il fait plaisir cette équipe. Oh, qu'il fait plaisir ce public aussi quand il a le sourire comme ça. Il y a des soirées où tout rigole et c'est ce soir.
0: Oui, c'est là, c'est encore bien joué, c'est travaillé. C'est une prise de balle sur la touche de Thomas Lavaux. On donne tout de suite à l'ouvreur, mais c'est Séguré qui arrive en travers, côté opposé au ballon, et comme une flèche il va transpercer cette défense toulousaine. Il a juste à aplatir au milieu des poteaux. Très bien travaillé des Rochelais qui ont été ce soir héroïques, et surtout ils nous ont montré un jeu de qualité. Franchement, chapeau là à la Rochelle.
1: Alors on ne va pas dire que le 60 à 14 au match aller sera lavé, parce que Toulouse nous en avait foutu une belle à domicile chez eux. Mais là, quand on s'appelle le Stade toulousain, qui sont en train de se prendre un 38 à 10 à La Rochelle, ça va faire mal un petit peu à la tête sur le retour. Hein.
0: Oui, parce qu'il venait avec des intentions, faut pas croire. Hein. C'est Toulouse et ils ne lâchent jamais rien. Mais aujourd'hui, ils sont tombés sur plus fort et devant une équipe excellente, avec le retour de Laguibala qui va remplacer Nolan Le Garec. Thomas Bergeon va passer à la mêlée.
1: Allez, et voilà, on reprend. Applaudissements pour Nolan Le Garec qui astucieusement sort de la pelouse, mais au petit trot. Et regarde, il reste 4 minutes 30 encore. C'est un essai qui est important évidemment de Séguré, parce que justement on met un petit peu plus à distance le Stade toulousain dans cette dernière ligne droite et on sécurise normalement le bonus offensif, sauf catastrophe. Hein, Didier.
0: Oui, complètement. Oui, sauf catastrophe, mais Gérald, il reste que 4 minutes dans cette partie et les Rochelais sont maîtres du sujet. Et Nolan Le Garec, il faut encore parler de lui, mais certainement qu'un garçon qui sort des ballons d'aussi vite d'une phase de rock, ça vous permet de trouver des possibilités derrière. On les a vus. Quand les Rochelais jouent comme ça, ils sont intraitables. Et les Toulousains se sont cassés les dents aujourd'hui. Et c'est une mêlée. Après un avant Rochelais sur le coup de pied de renvoi, à 18 mètres côté gauche du terrain. Et c'est Saïko qui va faire cette introduction. Écoutez, ils vont essayer quand même de scorer, ces Toulousains.
1: Ouais, ça s'effondre. On joue rapidement avec Entamac, Teddy Thomas. Oh, le retournement. C'est Jules Favre qui s'est occupé de Teddy Thomas. Attention à ne pas se faire transpercer. Là, il faut les tenir. Les Toulousains, ils sont à 4 mètres de notre ligne. Le Stade toulousain avec Sekdo qui trouve du soutien sur le côté gauche. Attention pour Pierre-Louis Barassi. Levani Botia essaye de le mettre au sol. On est à 2 mètres de la ligne pour Toulouse dans cette fin de partie. Pénalité pour le Stade toulousain, même si le public de la tribune Jackson avait peut-être vu autre chose. Attention à ne pas trop s'énerver.
0: Non, calme, calme les gars.
1: Avec Andy Thibault.
0: C'est Thibaut Flamand avec Thibault.
1: Oui. Ces deux-là ne passeront pas leurs vacances ensemble, comme disait un certain Thierry Roland.
0: Oh là là, le public a pris parti.
1: Bon, voilà. Une fois qu'on s'est agrippé par le maillot, de toute façon, on ne peut plus faire grand-chose.

0: D'autres après.
1: Non, c'est que de la chamaillerie, voilà. Gérald, c'est fini.
0: Bon, pénalité pour le Stade Toulousain. Oui. À 2 minutes 30 de la fin, La Rochelle mène 38 à 10. Concernant la victoire, il n'y a aucun problème. Mais par contre, s'il marque un essai rapidement, il restera quelques secondes après derrière pour essayer de faire douter La Rochelle concernant le bonus offensif s'ils arrivent à marquer rapidement.
1: Non, mais
0: la séquence.
1: Les secondes s'égrènent.
0: Allez, Julien Marchand. On est parti en force, on vient essayer de bloquer cette avancée au ras avec devant les perches une grosse défense de La Rochelle. C'est reparti un petit peu plus à droite. La Rochelle qui se replace en défense. Et une séquence un petit peu à l'orgueil pour le Stade Toulousain, Didier.
1: Oui, complètement. Et les Rochers sont bien en défense. Il faut, allez, on va Thibaut Flamand à 30 cm de l'air.
0: Ils vont aller marquer l'essai finalement sur cette séquence. Avec Théo Ntamack.
1: Les Rochers sont pas contents, ils disent qu'il y en a en avance sur la phase de jeu. On va voir avec Eric Gauzin.
0: Ah, il y a peut-être eu un ballon qui a été touché.
1: Oui, il paraîtrait qu'il y aurait un en avance sur le côté du Roc. Hein.
0: Alors on va regarder. Ça n'a pas l'air d'être très clair.
1: Non, mais là c'est l'essai.
0: Et
1: c'est juste avant. C'était avant. Bon, écoutez.
0: Alors, compte tenu du fait qu'il reste.
1: Vidéo. Hein? Oui, monsieur Gauzin a dû voir en avant.
0: Arbitrage vidéo. On stoppe le chrono. 78e minute, 49 secondes.
1: Les Rochelais sont unanimes, en tout cas.
0: Et on vient se placer sous le grand écran pour monsieur Pierre Bru, l'arbitre de cette rencontre, pour essayer de regarder tout simplement s'il y a ou pas un en avant de passe sur cette séquence. Alors qu'est-ce que l'on voit? Pas grand chose. Là pour l'instant le ballon est un petit peu coffré dans le jeu au sol. Il y a peut-être le ballon qui part un peu devant.
1: Ah oui.
0: On voit, c'est pas très clair sur cette séquence proposée.
1: Ah oui, il perd le ballon quand même.
0: Je pense qu'il va falloir le regarder de l'autre côté. Et oui.
1: Voilà, il est vu.
0: Et oui, c'est ça.
1: Et oui.
0: Avec la caméra opposée, on arrive mieux à se faire une idée. En tout cas, on essaye de revisionner l'action sous divers angles.
1: Oui, mais on le voit mal, c'est surtout l'autre caméra qui nous donne l'en avant, Gérald.
0: Regardez. De derrière, c'est pas. Ah oui, alors est-ce que Kuntelia s'est pas mis à la faute? Non, ça va. Il était pas loin de le faire, en tout cas.
1: C'est
0: le début de l'action.
1: Voilà, si.
0: Bon.
1: Regardez, le ballon, comme il vient, il part devant. Hop. Voilà. Ouais. On voit bien.
0: J'ai la sensation. Alors Antoine Astoy est en train de prendre les consignes. Et monsieur Pierre Bru a dit j'ai une décision. Et pour le coup, Didier Morin, explication.
1: Ben, l'explication, c'est que dans la phase de Roc, le Toulousain lâche le ballon du côté des Rochelais, mais on revient à la première faute. Il y a une pénalité contre La Rochelle à 5 mètres de la ligne. Et les Toulousains vont prendre la mêlée. Il reste exactement une minute, Gérald.
0: Ouais, et en tout cas, c'est la bonne nouvelle parce que là, même si les Toulousains marquent là maintenant, ça sera la fin du match après derrière. C'est-à-dire qu'à 5 essais à 1 pour La Rochelle, 38 à 10, quoi qu'il arrive, il y a un bonus offensif ce soir face au Stade Toulousain. Et là, je crois que bien peu auraient parié là-dessus.
1: Mais vous le premier peut-être, Gérald. Mais j'avais annoncé quand même que les Rochelais étaient capables, vu les prestations au Racing derrière. Mais chapeau, on va certainement que cette victoire va être peut-être des prémices d'un renouveau
0: on le sent, dans ces prochaines semaines. Avec l'année prochaine, l'arrivée de McFarland.
1: Oui, mais même jusqu'à la fin de saison. Là,
0: des éléments qui sont très importants, qui vont arriver et qui vont densifier le pack. Mais là, en tout cas, dans cette fin de saison, il y a un truc qui est super. C'est que, voilà, sauf si je me suis trompé dans les calculs, il y avait 5 victoires en 6 rencontres jusqu'à présent. On est à 6 victoires en 7 rencontres en top 14. C'est fabuleux. Un ballon qui va ressortir pour le Stade Toulousain. Il y aura un en avant. Finalement, tout simplement pour monsieur Bru siffler la fin de cette rencontre extraordinaire. Ce Stade Rochelais ce soir face au Stade Toulousain. La Rochelle bat le Stade Toulousain du Gaumont-Molin 38 à 10 dans une ambiance de fête. C'est une victoire, mais c'est pas une victoire au rabais, Didier Morin, parce qu'on a vu de très belles choses ce soir.
1: Non, mais faut pas dire que les Toulousains étaient venus en victime et avec une petite équipe. Ils sont sont venus avec, c'est sûr, Antoine Dupont n'était pas là, mais ils étaient venus avec une grosse équipe. Ils voulaient faire un coup, mais ils sont tombés sur une équipe qui confirme, après la victoire du Racing, qui confirme qu'il va falloir compter sur elle jusqu'à la fin de saison, en nous montrant des qualités assez indéniables, c'est-à-dire d'abnégation, ça c'est certain, de courage, du plaisir. Ils ont retrouvé du plaisir à jouer ensemble, et on s'aperçoit que ce plaisir, ça fait qu'ils jouent au ballon, ils se font des passes, et le succès arrive immédiatement avec des joueurs qu'on retrouve comme Cancorier, jamais été aussi bon cette saison, Niachvili, Le Garec, bien entendu, cette paire de mi qui pèse sur le jeu rochelais, et Laguibala, énormissime en défense. Écoutez, un match accompli devant une équipe de Toulouse qui certainement ne s'attendait pas à avoir une équipe d'une envergure comme La Rochelle aujourd'hui.
0: Eh bien, en tout cas, La Rochelle avait 58 points avant la fin de cette 24e journée. Plus 5, vous aurez fait vos comptes. Ça donne du 63 points. Le Racing, 65 points, à 2 points du Racing. Et on a également l'écart qui s'est réduit avec l'ASM qui a été chercher le bonus défensif hier à Pau. Ça donne un écart réduit à 4 points avec Clermont et 5 avec l'UBB. Sachant que Clermont-Ferrand, selon j'ai potassé, ils doivent recevoir le Racing, je crois.
1: Oui.
0: Et ils doivent se déplacer à Bordeaux,
1: oui.
0: Puisqu'ils ont fait Pau. Voilà, faudrait qu'il y ait des défections devant, ça on le savait depuis le début. Là, déjà, il y a une semaine tranquille, il n'y a pas de match ce week-end, les corps vont se régénérer. La bonne nouvelle, c'est que Paul Boudouan et Pierre Bourgarit sont annoncés de retour pour le déplacement à Montauban, de quoi les remettre un petit peu en jambes aussi. Montauban, sans enfoncer les Montalbanais, il devrait nous donner 5 points, sinon on ira les chercher. Et puis derrière, Inch'Allah, on verra face au Stade français qui peut se passer lors de la dernière journée. Mais si, d'ores et déjà, on sait qu'il faut 5 points pour aller en phase finale, croyez-moi, les Rochelais vont le faire.
1: Oui, certainement qu'on l'a déjà dit, la dernière journée sera certainement, cette journée qui nous dira si La Rochelle est 6e. Déjà, on peut dire qu'on a assuré certainement la 8e place.
0: Ouais.
1: Car,
0: oui, parce qu'on rappelle à ceux qui suivent de loin le rugby, les 7e et 8e places sont synonymes de qualification en Champions Cup, en rappelant aussi que le vainqueur de la Challenge Cup cette année sera qualifié aussi en Champions Cup. Et on rappelle que la finale de la Challenge Cup, c'est... Tu t'en rappelles ? T'as oublié.
1: Quoi ?
0: Moi aussi. Montpellier est toujours en Challenge Cup, c'est
1: oui,
0: ça ?
1: Oui, c'est eux qui vont en finale. Oui.
0: Donc on se retrouve avec...
1: Le vendredi soir, ils jouent à Bilbao.
0: Potentiellement des places qui peuvent après pour d'autres. Aller voir dans le fonctionnement. En tout cas, l'essentiel ce soir, c'est d'avoir mis 38 points à Toulouse, avoir pris que 10. Ouais. D'avoir mis un bonus offensif. Vraiment, on peut dire que les signaux sont très bons dans cette fin de saison pour le Stade Rochelet, qui fait vraiment une remontada incroyable.
1: Oui, la copie est vraiment intéressante ce soir, Gérald. C'est sûr, on va regarder ce match, mais il y a eu des très bonnes choses après ce premier quart d'heure où les Rochelais se sont cherchés, mais ils ont gagné presque toutes les collisions, surtout un petit passage à vide en deuxième mi-temps, une dizaine de minutes, mais autrement c'est vraiment le match rêvé pour des Rochelais qui se remettent de plus en plus en selle et qui vont nous régaler, je crois, jusqu'à la fin de saison.
0: Ah ben on l'espère.
1: Pourquoi pas espérer une 6e place en voyant ce qu'ils viennent faire ce soir. Tous les espoirs sont permis.
0: Voilà, mais tout ne repose pas sur nous non plus.
1: Non plus.
0: Tout dépendra de la prestation du Racing de Clermont et de l'UBB. En tout cas, on se retrouve, ça c'est sûr, dans 2 semaines, un petit peu moins d'ailleurs, puisque le match ce sera le samedi à Montauban. Vous serez du voyage, Didier Morin. On va aller voir Sapiac, vous le connaissiez bien. On est à 2 mètres de la ligne. Allez, faut le ressortir ce ballon. Le Grec avec derrière, c'est Grégory Aldred qui passe à Charles Kanté Samba. Un jeu de passe vraiment auprès entre les deux hommes. Et Charles Kanté Samba et son double mètre à la finition. Et ça fait du 7-1-0. Avec un ballon peut-être à gauche. Écartez-vous. Voilà, c'est parti pour Antoine Astoy. On va y aller avec Sotheny. Sotheny Omno au sol à 3 mètres de la ligne. Le ballon va ressortir. Le Grec, on joue rapidement et on va marquer en fond. Et l'essai de Grégory Aldrit. 15 mètres sur le côté gauche pour Nolan Le Grec. Ça passe 14 à 0 dans les 40 mètres avec un ballon qui repart à gauche. Sotoni avec Cancorier qui arrive à casser le placage. Il y a du soutien derrière. Oscar Gigou qui finit à l'essai. Le pied droit de Nolan Le Grec et La Rochelle mène 21 à 0. Graou encore une fois sur le côté droit, on essaie de trouver peut-être du soutien à proximité. On met les barbelés et les parpaings pour le Stade Rochelais. Mais gars, c'est un essai marqué. Le pied droit à 21 mètres sur le côté gauche pour Thomas Ramos. Ça passe comme dans du beurre et du 21 à 0. On passe à présent à un 21 à 7.
2: C'est qui ça? C'est Jules Favre. Oh, le truc de fou qu'il est en train de nous faire, Jules Favre. Le Garec, il a du soutien sur le côté. Il a retrouvé à l'intérieur avec Oscar Gigou. On est à 4 mètres de la ligne. Avec derrière. Oh, l'essai! Et l'essai marqué par Andy! Thibaut!
0: 29 à 10. Et la transformation. 31 à 10.
1: Prise de balle de Lavaux. Prise de balle à deux mains.
0: Ouais, ça joue avec Aldrit, Adrien Séguré qui transperce la défense. Et le nouvel essai de La Rochelle. C'est incroyable ce soir. Les Maritimes sont ressuscités. Les jaunes et noirs sont au-dessus ce soir. Toulouse est en train de prendre l'eau. Et ben, tout simplement pour Monsieur Bru, siffler la fin de cette rencontre extraordinaire. Ce Stade Rochelais ce soir face au Stade Toulousain. La Rochelle bat le Stade Toulousain du Gaumont-Lin, 38 à 10.
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2: 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Je vous emmène avec moi dans un endroit qui donne le vertige, mais dans le bon sens du terme. Et pour vivre cette aventure, Christina et Lola sont avec moi. Autant vous dire que l'expérience se vit encore mieux à plusieurs. 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La route serpente tourne, monte, et par la fenêtre, le paysage change peu à peu. Et puis, on arrive dans les hauteurs, on coupe le moteur, silence total. Devant nous, un immense amphithéâtre creusé par le temps. Des falaises vertigineuses, la rivière tout en bas, toute minuscule. On reste là, sans parler, juste on regarde. On entame la descente à pied. Le sentier s'enfonce doucement et dans le cirque, à chaque pas, le décor change. À gauche, des falaises impressionnantes. À droite, de la verdure, des odeurs de nature, le bruit discret de l'eau en contrebas. Une me souffle, qu'est-ce qu'on se sent bien ici. Et l'autre qui nous dit, en sortant son téléphone bien évidemment, c'est tellement beau pour capturer tous ces moments. On marche, on discute, on rigole, on s'arrête souvent, pas parce que c'est fatigant, mais chaque virage offre un nouveau point de vue. On arrive en bas, on découvre le village de Navacelle. Quelques maisons en pierre, la rivière qui passe tranquillement, le temps qui semble s'être arrêté. On parle moins fort, on respire profondément. C'est une expérience à la fois physique, parce qu'elle se mérite, et contemplative, parce qu'on prend le temps de vraiment vivre l'instant. Ce que j'ai ressenti ici, un mélange étrange de vertige et de sérénité, la nature immense, presque écrasante, et en même temps, incroyablement apaisante. Partager ce moment avec Lola et Christina rend l'expérience encore plus forte. On s'encourage dans les montées, on rit, on s'émerveille ensemble. Le cirque de Navacelle est un lieu à voir au moins une fois dans sa vie. Accessible toute l'année, il propose de nombreux sentiers de randonnée, bien balisés pour tous les niveaux. Prévoyez une bonne paire de chaussures quand même, de l'eau et surtout le temps pour vraiment profiter. Petit conseil pratique, laissez votre voiture au belvédère de Blandas, 4 euros, et prenez la navette gratuite pour descendre dans le cirque. Elles sont mises en place pendant la saison estivale.
3: Pourtant, que la montagne est belle.
2: J'ai testé, j'ai adoré le cirque de Navacelle, un endroit puissant, naturel, inoubliable. C'était Béatrice et on se dit à très vite pour une nouvelle chronique pleine de découvertes.
3: Que l'automne vient d'arriver.
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6: Bonjour Olivier, vous nous racontez une expérience professionnelle aujourd'hui.
4: Oui, linguistico-professionnelle. Mais blé. Aujourd'hui, je vais vous raconter l'histoire d'une jeune kiné qui s'est installée à Saint-Thé, toute fraîche diplômée et persuadée que chez nous, tout le monde parlait comme dans les manuels de l'école de kiné. Le travail, pas de souci, elle en a d'abondes comme tous les kinés. Mais ce qu'elle n'avait pas prévu, c'était une aide pour les séances de traduction simultanée en gaga. Premier cas, un patient vient pour une rééducation à une prothèse de hanche. Il s'assied, soupire et déclare « Mon problème principal, c'est que j'arrive plus à m'acacasser. » « À vous quoi ?» qu'elle lui rebique, perplexe. « Ben, à me mettre à cacasser, on pardi. » Et là, notre kiné reste planté, croyant qu'il parlait d'un nouveau mouvement de yoga. Alors qu'en fait, bien sûr, il voulait juste s'accroupir. Deuxième séance de la matinée, deuxième quiproquo. Une patiente entre en se tenant le dos et lui dit « Ma sciatique, elle m'a fait kiné !» La jeune praticienne la regarde, ébahie. « Ah, vous vous êtes découvert une vocation ?» Mais la patiente ne voulait pas dire kiné au sens de kinésithérapeute, mais bien kiné, Q-U-I-N-E-R, qui veut dire gémir, pleurer, couiner. La jeune femme s'imaginait qu'à peine arrivée, la patiente voulait lui faire de la concurrence. Troisième épisode, un monsieur arrive, pas très en forme, et déclare « J'ai du mal à me concentrer sur les exercices, j'ai le bas beau depuis quelques jours. » Et la kiné de rebiquer « Mais si vous avez le bas du corps qui est beau, c'est plutôt positif, non ?»« Mais non, kiné ma blette, avoir le bas beau, c'est ne pas avoir le moral. » Et pour finir, la palme de la consultation la plus confuse, une dame entre et lui dit « J'ai eu une consulte. » 5 minutes d'incompréhension plus tard, la jeune kiné découvre que « consulte » ici, ça veut dire « ordonnance ». La tatin, elle est allée la voir, la jeune kiné. Elle m'a dit qu'elle avait bien progressé parce que, après 2 mois à Saint-Thé, la kiné lui a dit, allez, on s'acacasse doucement, tâchez moyen d'y aller doucement pour pas kiner. Moi, je suis été la voir, la kiné, pour lui remettre le diplôme du Gaga Lauréat.
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7: Désolé de vous décevoir si des Marseillais écoutent la radio. Vous avez le droit de rester. Voilà, Jules Pernaut, ce nom ne vous dit sans doute pas grand-chose. Je vous explique. Nous sommes en 1915, dans le quartier de la rue des Teinturiers, à Avignon. Jules-François Pernaut, 89 ans, et furax. L'État vient publier une loi interdisant l'absinthe. Problème, l'usine de Jules-François Pernaut produit une liqueur qui a justement un succès fou à base d'absinthe. Le fiston Jules-Félix Pernaut, oui, ils ont quasiment le même nom, âgé lui de 43 ans, décide alors de contourner cette loi et de lancer une nouvelle boisson, l'anis Pernaut. Nous sommes en 1918. Une boisson constituée à partir d'une essence proche de l'absinthe, sauf que là, c'est de l'anis. 6 ans plus tard, le succès est fou. Il est tellement important que les usines déménagent à Montfavet et puis la firme quitte le Vaucluse pour la région parisienne. Alors jusque-là, tout allait bien pour les Pernaut, mais Paul Ricard est arrivé. En 1932, le Marseillais Ricard fait son entrée sur le marché et obtient le droit de vendre sa boisson, anisée à 40 degrés, soit 10 degrés de plus que la bouteille Pernaut. Et puis le génie de Paul Ricard, c'est aussi le marketing. Le nom générique à sa boisson sera Pastis, tiré de pastisson. Voilà, ça veut dire mélange en provençal. Et puis il y rajoutera aussi une promesse inédite, le vrai pastis de Marseille. C'est pour ça qu'on pense en fait que le pastis vient de Marseille. Bref, c'est une boisson qui fait penser au sud, aux vacances et à la Provence. Alors je vous passe des années et des années de guerre. Il faudra attendre 1975 pour justement enterrer l'âge de guerre entre Pernaut et Ricard, avec la fusion et la création du Pernaut-Ricard, aujourd'hui leader mondial dans les spiritueux. Allez, sans rancune, c'est bien connu, l'apéro rassemble. Je compte sur vous, hein, avec modération.
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1: Ma tata, elle est petite. Quand elle a un truc qui est haut, elle n'arrive pas à l'attraper.
2: Vous préférez être grand ou petit ?
1: Moi, j'ai envie d'avoir 15 ans comme ma cousine Olivia qui a un appareil dentaire. Parce que j'ai envie d'être grande comme elle et j'ai envie de sortir avec mes copines quand il fait beau. Ma mère, elle est très grande, mais elle y arrive quand même à rentrer. Elle n'est pas obligée de baisser la tête. Mon papa, elle est grand, mais a des grands doigts. Il ne peut pas lâcher les chouchous de ma petite sœur Lisa.
2: T'as envie d'être grande ou de petite ?
1: Comme ma maman. Ma maman, elle est moyenne. J'ai envie d'être pas trop petite, mais pas trop grande. Ma tata, ouais. Elle est petite. Et du coup, quand elle a un truc qui est haut, elle n'arrive pas à l'attraper. Et mon père, il est plus petit que ma mère. Je préfère être grande, mais être petite, c'est aussi bien parce que, enfin, on peut passer partout, c'est un peu plus pratique, c'est tout ça. Juste être un peu plus grand, mais pas beaucoup. Je rêve que je sors avec mes copines, que j'ai 15 ans et que j'ai mon portable.
2: Donc, en fait, quand on est grande, on a...
1: un portable, et mon père, il m'avait donné son portable qu'il avait cassé quand il était grand. J'ai envie d'avoir un portable parce que comme ça, je pourrais appeler mes copines, je pourrais envoyer des messages et je pourrais envoyer des photos. Moi, en fait, j'ai envie d'avoir un portable mais pour faire des jeux, pour faire plein de choses. Bah, moi, j'ai un téléphone rose, mais il est pour enfants. Il y a des jeux, des vidéos, de la musique... pour envoyer des messages, on peut envoyer des photos et je peux jouer à mes jeux. Et même, j'ai envie d'avoir un portable pour de vrai, comme ma mère, vu que ma mère, elle a un jeu de Disney et un jeu pour construire des manèges. Moi, j'ai trop envie d'en avoir un.
2: Pour faire quoi ?
1: Je sais pas.
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3: Bonjour, je suis Flora Olivares, directrice du cinéma Le Félix de La Bouère depuis 2 ans et demi. Je suis arrivée dans le monde du cinéma un petit peu par hasard. À l'origine, j'étais médiatrice culturelle, j'habitais à La Bouère. Et un jour, je vois une offre pour devenir médiatrice culturelle au cinéma. Étant donné que j'ai une formation de médiatrice... je n'avais certes pas de connaissances spécifiques du monde du cinéma, mais je savais comment transmettre des informations sur une œuvre et faire le lien entre une œuvre et son public. J'ai tenté l'aventure et ça m'a tellement plu que j'ai souhaité passer en direction.
4: Comment gère-t-on une salle de cinéma de 230 places, donc ici, dans un cadre comme celui-ci ?
3: On cherche à nouer des liens, des partenariats, à s'inclure au maximum avec le tissu local, que ce soit associatif ou structure partenariale, dépendant de la municipalité, de la communauté de communes. L'objectif, c'est de travailler avec les autres pour faire connaître ce qu'on met en place dans la salle et surtout ne pas rester replié sur soi. En venant en salle au Félix, vous soutenez la salle locale. Vous soutenez une salle en particulier, mais vous soutenez aussi toute la création cinématographique de manière générale. Ce qui est intéressant quand on est un cinéma de proximité, c'est qu'on a le temps et le contact avec le public. On peut discuter avec eux. Qu'est-ce que vous avez aimé ? Qu'est-ce que vous n'avez pas aimé ? N'hésitez pas à nous faire des retours. Qu'on construise ensemble et qu'on ne reste, là encore, pas seul dans sa tour d'ivoire à imaginer pour les autres. Et ces temps d'échange, ces rencontres, c'est extrêmement riche humainement et professionnellement. On va sélectionner les films en fonction de différents critères. Le film incontournable, bien sûr, on va le passer. On va le garder longtemps pour que un maximum de monde puisse le voir. Ensuite, qu'est-ce que aiment mes spectateurs ? Je sais, par exemple, qu'à La Bouère, les comédies françaises plaisent énormément. Et enfin, nous sommes un cinéma labellisé art et essai. On a un public assez hétéroclite. Beaucoup de familles et de jeunes publics, parce qu'on a une programmation qui est très adaptée aux jeunes publics. Pour nous, c'est très important, notamment que les premières séances se fassent dans de bonnes conditions, avec un son adapté, des lumières baissées progressivement, une présentation et un atelier. L'idée, c'est que chaque tranche d'âge puisse trouver un film vraiment adaptés à ces spécificités et puis bien sûr que ça leur plaise. Notre cinéma est équipé d'appareils permettant de transmettre l'audiodescription ou de renforcer le son, mais j'aimerais notamment développer toute la partie accessibilité pour les personnes en situation de handicap psychique, de façon à ce qu'ils se sentent à l'aise et pas jugés en venant en salle.
4: Vous avez passé une partie de votre enfance à Biscarrosse. La jeune Flora à l'époque, elle allait voir les films ?
3: La jeune Flora habitait à Biscarrosse-Plage et à l'époque, on avait la chance d'avoir un cinéma. Ma mère refusait qu'on ait la télé. Par contre, on avait à côté du téléphone, sur le meuble du téléphone fixe, puisqu'à l'époque c'était comme ça que ça marchait, un carnet de tickets de cinéma à volonté. Quand je vois un spectacle, quand je vois un film, quand j'assiste à un concert, ça me fait vibrer. C'est assez indescriptible.
4: Flora Olivares, directrice du cinéma Le Félix. Avant de regarder le grand écran qui nous fait face, il faut que vous me donniez le nom de la radio qui vous a passé le micro aujourd'hui.
3: Ici Gascogne, bien sûr.
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5: Bonjour Daniel.
3: Bonjour.
5: Alors vous êtes fleuriste, vous êtes installé ici depuis pas très longtemps dans cette boutique, vous étiez un petit peu plus haut avant. Votre spécialité, c'est les fleurs.
6: Voilà, c'est ça, c'est les fleurs, le monde du végétal plus exactement.
5: Alors moi, j'ai pas du tout la main verte. J'ai même réussi à tuer un cactus une fois, c'est pour dire. Mais vous allez m'apprendre à faire un bouquet de fleurs. Est-ce que c'est dur à faire un bouquet de fleurs ?
6: Oui, ça peut être difficile. Plus on a de tiges, plus c'est compliqué, oui. On va essayer de vous montrer comment on fait un bouquet. Mais bon, après, on va voir. On va voir. On va allez. Voir si notre animateur préféré est doué en bouquet.
5: Mal barré, mais on essaye, allez, c'est parti. Déjà, qu'est-ce que vous avez choisi ?
6: Alors déjà, j'ai choisi des margots, des herbes un peu séchées, des gerberas, des roses, des craspédias, des asters et puis des aclepsias.
5: Ok, et donc qu'est-ce qu'on va devoir faire maintenant ?
6: Alors là, il y a 17 tiges, et bien à vous de vous lancer.
5: Moi, si ça tenait qu'à moi, je les prends, je les regroupe, je les mets un élastique et c'est fini.
6: Il faut essayer de les assembler un peu harmonieusement quand même, hein, parce que sinon ça ne va pas être joli.
5: Ok, donc là, il faut m'aider.
6: On prend une fleur, on en prend une autre, et puis on voit si ça matche bien.
5: Donc là, admettons, je prends du blanc.
6: Ouais.
5: Le blanc, ça va bien avec le rouge, dis
6: voilà,
5: pas de bêtises.
6: C'est ça, c'est ça.
5: Tac, tac. Ça, je trouve ça hyper joli, il y a un petit côté jaune.
6: Un craspédia, oui, oui, oui, une petite boule jaune. C'est mignon jaune. Comme tout, et ça se fait sécher, c'est ça qui est sympa. Un petit peu plus haut, ton craspédia. Okay. Peut-être un petit peu d'orange.
5: C'est bien déjà.
6: Voilà, ah, bah, c'est pas mal. Là, bah, on peut mettre... On peut en remettre. Ben là, on en a un, mais on peut le mettre à l'opposé, par exemple. Nickel.
5: Alors,
6: ouais, moi, je trouve que c'est pas mal. Hein. C'est pas mal, c'est pas mal. Bon, après, je viendrai animer la radio.
5: Quand vous voulez.
6: Ah ben, pas de souci.
5: Ça peut être très bien aussi.
6: Alors après, qu'est-ce qu'on peut mettre ? Peut-être un petit peu de blanc pour adoucir toutes ces petites couleurs.
5: Hein. Donc alors, là, ce serait plutôt de l'autre côté, du coup.
6: Bah voilà. Ah, mais t'es quand même délicat, je dois dire.
5: Oula,
6: très bien.
5: Si mes collègues entendent ça.
6: Bah si. Bah, comme ça, il y aura de la bâche pour demain matin.
5: C'est beau.
6: Et puis là, on va couper.
5: Ah, et c'est là qu'on égalise.
6: C'est là qu'on égalise, alors.
5: Avec le sécateur.
6: Avec le sécateur.
5: Faut que ce soit tous à la même taille. Hein.
6: Ben voilà. Mais tu coupes tout en même temps.
5: Ah, faut couper tout en même temps.
6: Ah, ben ouais, parce que sinon, là, tu vas y passer la nuit, mon pauvre ami. T'as 50 clients qui t'attendent derrière.
5: Donc bon. On l'emballe.
6: Alors, on l'emballe dans du papier.
5: Faites ça avec une simplicité.
6: Ben oui, oui, oui, un petit cornet de frites, hein, en fait. Mais avec des fleurs dedans.
5: Ouais, avec moins de frites, du coup.
6: C'est plus digeste. Et puis donc, on va faire un plaisir d'offrir. Plaisir d'offrir, merci, bon anniversaire, merci pour la petite bouffe.
5: Mes condoléances, mais bon, c'est moins drôle.
6: Ah, ça, c'est moins drôle, par contre. Voilà, eh bien, le bouquet, il est pour toi.
5: Ah bah, c'est gentil.
6: Voilà.
5: Bah, merci beaucoup.
6: Je t'en prie.
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1: Bonjour Médéric Gasquet-Cérus.
2: Bonjour Philippe, bonjour tout le monde.
1: Notre linguiste marseillais, Médé, vous avez un joli menu à nous proposer aujourd'hui.
2: Ah oui, il y a quelques semaines, on a beaucoup parlé de ce chiffre, vous vous souvenez. Les trois quarts des établissements de restauration du 15e arrondissement de Marseille sont des fast-food.
1: Ouais.
2: Ce qui pose bien sûr plein de questions, mm-hmm. Notamment en termes de vie de quartier, de sociabilité et d'économie, et bien sûr de santé, car on est ce que l'on mange. Et souvent, ce que l'on mange, c'est pas bon. Pas bon au goût, mais surtout pas bon pour la santé. Colorants, additifs, sorbate de trompation, acide trichlidrique, trucs en tox ou plastoc, plats réchauffés dans des barquetas au goût fadas. On trouve ça dans certains fast-food, bien sûr, mais pas tous, ne pas tout confondre, mais aussi dans beaucoup de cantines où vont manger les minots, dans les rayons de supermarchés, mais aussi dans la restauration collective, mais aussi dans certains restaurants, oui, attrape touristes ou attrape couillons, ou resto plus ou moins branché, ou brasserie de cake, mais qui gratte sur la qualité. Et j'ajoute, je pense aussi à cette boulangerie-pâtisserie que je ne nommerai pas, mais où j'ai acheté récemment des bugnes, des mini-bugnes, vous voyez, toutes petites comme ça, là, 1 euro pièce déjà. Mais franchement, je n'ai plus la banque pour acheter 8 bugnes. Qui étaient grasses, mais grasses, grassasses, pas bonne, écœurante, et ça m'a fait rouméguer quand je pense que mon grand-père était boulanger. Bref, voilà.
1: Ouais.
2: Je pense aussi à ces platées de pâtes trop cuites ou de ricolés estouffe-gari. Je pense à ces carottes râpées orange fluo qu'on dirait qu'elles sont surlignées ou surligneurs, vous voyez. Je pense à ces choux qui sentent les scaufis. Je pense à cette salade rasqueuse qui n'a jamais vu la terre et qu'on vous met dans un coin d'assiette comme ça, à côté du steak rasqueux aussi. Je pense à ces brocolis mouligas, ces gorgées d'eau. Je pense à ce surimi orange fluo, lui aussi, qui contient tout sauf du crabe, et il a plus la tête des cheveux de Trump qu'autre chose. Je pense à ces desserts goût fraise, sans que jamais aucune fraise n'ait justement ramené sa fraise dans l'emballage.
1: Ouais.
2: Bon bref, voilà. Il y a un moulon d'autres choses aussi appétissantes que les fameuses cigarettes de Bordille, de cigalon, de pagnol, cigarettes de Bordille, autrement dit, les cannellonis dans lesquelles on refourgue tout ce qui n'a pas été mangé de la semaine. Tout ça n'a aucun goût, ou comme le chante le groupe Quartier Nord, en utilisant l'expression de chez nous, ça n'a ni goût, ni gouste. Donc,

0: délire.
1: Dans notre parler, nigou nigouste, c'est une expression qui veut bien dire ce qu'elle veut dire, et une tournure qui insiste sur la fadeur d'un plat, d'un aliment ou même d'un événement. Nigou nigouste, avec prononciation du S originel que l'on retrouve dans le provençal gustus, goûteux, et qui a été remplacé depuis par l'accent circonflexe dans notre orthographe moderne. Le tout venant de la locution provençale navet nigou nigouste. Et pourtant, en Provence, nous en avons des choses qui ont du goût, de bons produits, de bonnes recettes traditionnelles, des plats gustus comme les pieds paquets, la daube ou l'aioli. Même si Pierre Blasi donne comme exemple son aioli, il avait ni goût ni gouste. Ouais, il faut le faire, un aioli sans goût quand même. Hein. Oui, c'est ce qu'on appelle chez nous, désolé, aussi un aioli de parisien. Mais il ne faut pas tout mettre dans le même panier. Il y a des fast-foods de qualité qui font de très bons burgers, des snacks où l'on mange de très bons sandwichs, de très bons kebabs, et merci à eux d'être là le midi ou en fin de soirée ou quand on rentre du stade, moi j'apprécie. Chacun ses goûts, mais parfois chacun ses dégoûts, voire ses égouts. Vive le bon goût, car le fada, ça rend fada.
0: Pour vous dire.
2: Ah, c'est un bonheur. C'est aussi bon que l'aioli. C'est Médéric Gasquet-Serru sur Marseille tous les matins. À demain, Médé.
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4: C'est la Camini Minute, votre chronique de la joie et de la bonne humeur. Comment ça va les amis? Enfin, je dis comment ça va les amis, je pourrais dire CMTV. Oui, parce que je sais pas si vous avez remarqué, mais je ne sais pas si c'est la nouvelle génération, mais il y a des gens, quand ils parlent, ils mettent de moins en moins de voyelles, de moins en moins de lettres. Pour dire « il y a rien », ils disent « il y a R ». Pour dire « mort du rire », ils disent « MDR ». Pour dire « péter de rire », ils disent « PTDR ». Et pour dire « à ce qui paraît », ils disent « à skip ». Il y a de moins en moins de lettres, de moins en moins de mots. Mais si on continue comme ça, ils vont parler comment dans 10 ans les gens? C'est quoi cette façon de parler là? Je veux dire, il n'y a rien, c'est pas une longue phrase. Je comprends qu'on veuille écourter des trucs, mais il n'y a rien, c'est pas long, il y a R. Comment on va parler dans 10 ans? Moi je dis, on parle de plus en plus des extraterrestres et des ovnis. Moi je pense que si les extraterrestres viennent sur Terre, c'est à cause des gens qui parlent comme ça, qui réduisent les mots. C'est quoi cette façon de parler, franchement? C'est abusé, quoi. Parler français, c'est une belle langue, le français. Il y a R, MDR, PTDR, ASKIP, il est BG pour dire beau gosse. Mais c'est bien de dire qu'on est beau gosse, ça fait plaisir d'entendre beau gosse. C'est plus plaisant que BG. Ils enlèvent les voyelles comme ça. Ça me rappelle les films coquins qu'on voyait sur Canal+, au début du mois, le samedi du mois, quand c'était encrypté. Vous vous rappelez ça? Faites pas semblant, hein. Lui, à tous les auditeurs d'ici Picardie, vous aussi, vous êtes tombés au moins sur du crypté sur Canal+, dans les années 90. Et ben c'est pareil, cette nouvelle façon de parler là. Des mots courts, de plus en plus courts. Et d'ailleurs, même les rappeurs de nos jours ont des noms d'artistes de plus en plus courts. ZKR, PLK, SCH, MHD. Après, il y en a qui gardent quand même les voyelles. Gims, Jules, Vald. Et bien sûr, on terminera par les groupes asiatiques, les coréens de BTS. Alors eux, ils n'ont pas mis de voyelle, mais BTS, c'est quand même Bac+2.
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5: Dans la rue Poncillon, il y a un atelier de gravure, Philippe Estrade. À mon avis, ça fait belle lurette qu'il est là, cet homme. On va essayer d'aller faire connaissance. Allez, on va aller dans l'arrière-boutique, discuter avec Philippe Estrade himself. Vous êtes là depuis combien de temps?
6: 1987.
5: Le métier de graveur, c'est quoi en fait?
6: Alors, je fais des plaques de toubib pour les bancs et des plaques de cercueil quand les toubibs sont mauvais.
5: Et vous faites aussi les clés pour ouvrir certains cœurs?
6: Non, malheureusement, non. Je fais des clés pour ouvrir les chambres des jeunes filles.
5: Vous avez des souvenirs de gravures un petit peu spéciales qu'on vous a eu demandé, parce que vous gravez un peu de tout, des plaques, j'imagine.
6: Alors, j'ai un souvenir, alors ça reste un peu dans le même secteur. Un jour, un monsieur m'a amené une jolie médaille, un bijou, quoi, où il m'a demandé de graver salope. Je lui ai dit que le bijou était beau, que c'était qu'il fallait pas le faire, quoi. Et il a insisté, je l'ai fait.
5: Et alors, c'est la fin, là? Vous arrêtez votre activité?
6: Oui, à la fin de l'année.
5: Content ou finalement, quand même, ça fait un petit pincement au cœur? Parce que moi, je la vois, votre enseigne, depuis longtemps. Hein.
6: Alors, ça date des années 50. Mon prédécesseur, à qui j'ai racheté le magasin, on ne s'en est pas à la retraite, et je passe la main, et mon successeur est là, c'est mon fils.
5: Histoire de transmission, encore une fois, votre fils qui, du coup, allez hop, reprend le flambeau.
6: Voilà, il me pousse au trou.
5: C'est difficile d'arrêter du jour au lendemain.
6: Ouais, faut se réinventer et j'ai encore pas eu l'idée. Je sais pas ce que je vais faire, je vais m'ennuyer.
5: C'est pas dit.
6: Je sais pas. C'est compliqué, hein.
5: Ah, il y a une inquiétude, hein, c'est clair. Oui. Mais rien ne vous empêcherait de continuer.
6: Si, lui.
5: On va aller lui dire deux mots.
6: J'aurais pas travaillé avec mon père, hein, donc il est pareil. Hein.
5: Bah pourquoi pas ?
6: Parce que c'est infaisable.
5: Mais si, j'en connais plein, toujours... moi, qui travaillent avec leur père.
6: Mon père, c'est toujours un vieux con. Là, la pièce où on est, c'était l'endroit où on cassait la croûte avec les copains. Il y avait donc les photos de mes copains, des quelques bringouilles qui se sont fait là. Il a tout viré.
5: Ils font plus la bringue, les jeunes ?
6: Il a mis des trucs comme ça, là. C'est plus pareil. Mais mes copains étaient désespérés quand ils ont vu.
5: Bah, il y a de quoi ?
6: Ben oui.
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1: Et pour cette nouvelle saison, au parc Argonne Découverte où nous sommes aujourd'hui, quatre grands prédateurs présents naturellement dans la région sont mis à l'honneur. Bonjour Nicolas Villerette.
2: Bonjour Olivier.
1: Responsable zoologique et directeur adjoint du parc Argonne Découverte, quels sont ces quatre grands prédateurs?
2: Le loup gris d'Europe, le pigargue à queue blanche, le hibou grand-duc d'Europe et le lynx. Pourquoi ces quatre-là on les met à l'honneur? C'est parce qu'ils font leur grand retour dans notre secteur et que quand un prédateur fait un retour dans un endroit, souvent ça peut faire peur.
1: On parle de retour à l'état sauvage.
2: On parle de retour à l'état sauvage. Nous, ceux qu'on présente, ils sont en captivité, en volière ou en enclos, et ils resteront en captivité. Mais naturellement, ils font leur retour ici. Et nous, notre objectif, c'est de sensibiliser les gens, de présenter ces espèces parce qu'on a moins peur de ce qu'on connaît.
1: Donc, on peut déjà voir ici au parc Argonne Découverte des grands ducs d'Europe, des pigargues à queue blanche ou encore des loups. Le lynx, lui, arrivera plus tard, même s'il est déjà présent à l'état sauvage dans la région. Parlez-nous un peu du lynx, justement.
2: Alors, effectivement, ici au parc Argonne Découverte, nous n'avons pas encore de lynx, mais on y travaille. Le lynx est un animal très discret. Alors, c'est un bon prédateur, notamment de chevreuils. C'est un animal forestier, un peu comme les loups. Mais autant les loups, quand ils font leur retour dans un secteur, c'est compliqué parce que c'est un animal qui va, quand il s'approche des fermes, poser des problèmes au niveau des troupeaux de moutons, au niveau des veaux, par exemple. Autant le lynx, ça reste un animal très discret, qui va chasser des proies comme le chevreuil, qui va en plus manger sa proie jusqu'à la dernière bouchée. Et vraiment un animal solitaire, contrairement aux loups qui vont vivre en meute, donc on peut les repérer plus facilement. Dans les Ardennes, il y a eu quelques lynx observés, mais pour autant, nous, on veut quand même sensibiliser au fait que les gens, potentiellement, en rentrant d'une soirée, vont, pourquoi pas, croiser un lynx un de ces jours. C'est tout à fait possible.
1: Le lynx, c'est un félin, un gros chat. Décrivez-nous, pour ceux qui sont présents dans les Ardennes à l'état sauvage, à quoi il ressemble.
2: Alors, c'est un animal qui a les oreilles pointues, avec un petit pinceau noir au bout des oreilles. Vraiment, on va dire un chat haut sur pattes. Alors, quand même de couleur marron, avec des petits spots de taches plus foncées, qui va faire 20-25 kilos. Et c'est un animal qui va volontiers, en fait, se cacher, se poser, laisser les gens passer. Même parfois, lorsqu'il y a des chasses, il ne va pas forcément s'enfuir. C'est pour ça qu'il est difficile à voir. Il va aller se cacher contre un arbre, attendre que la battue passe et sortir ensuite.
1: D'autant plus que des fois, pour dormir, il peut se mettre en hauteur.
2: Ah oui, c'est, on va dire qu'on en parlait, c'est un gros chat, on va dire ça comme ça. Donc il a
1: un gros arbre à chat avec un gros arbre, du coup.
2: Exactement, c'est ça. Donc un arbre accessible dans lequel il va pouvoir trouver refuge. Et après, il ne va pas se réfugier uniquement dans les arbres. C'est un animal qui va volontiers aller se cacher. Un arbre tombé, une souche qui a soulevé un peu de terre, de roche, il va aller se mettre là-dessus. Surtout les femelles, quand elles ont des jeunes, elles vont aller trouver ce genre de petite caverne pour aller y mettre leurs jeunes en sécurité.
1: Une population qui avait totalement disparu, qui est en train de revenir. Pourquoi elle avait disparu?
2: Il y a une centaine d'années, les empoisonnements ont fait beaucoup de dégâts sur ces derniers maillons de la chaîne alimentaire. Les empoisonnements maintenant qui ont beaucoup, beaucoup moins lieu qu'avant. Et donc du coup, petit à petit, ils commencent à regagner du terrain. Un animal discret, forestier, et donc les forêts des Ardennes s'y prêtent très bien pour son retour.
1: Et là où il y a de la forêt, les lynx sont de retour en Champagne-Ardenne. Merci Nicolas Villerette, responsable zoologique.
2: Merci Olivier.
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8: Eh bien, Adichat, Camille.
9: Adieu.
8: Toi, tu vas nous raconter une trop belle surprise qui t'est arrivée il y a 2 ans et demi, c'est ça?
9: Luca, car il y a une saut de la maïboune. J'étais chez ma mamie et à Louis Mespaï, Carrie, Benta, Minja, Dapnozot. Mes parents, ils arrivent pour manger et qu'ils me disent ça y est, Dapnozot à la béiture, qu'a su grosse colis qui t'attend. Et ils me disent viens à la voiture, il y a un gros colis qui t'attend. Et Doukop, Carrie, bien à la béiture, couvrait la porte, il n'éveille pas sa rue. Je vois rien dans la voiture. Et au pied de Seti, qui a eu boule de peus, je vois une grosse boule de poils à mes pieds. Car Lumeka, c'est mon chien. Lumeka qui s'appelle Soureille. Mon chien s'appelle Soleil.
8: Oh, parce qu'il a mis du soleil dans ta vie?
9: Pas tout le temps. Pas tout le temps. Cap Contari, Las Bestes, Daumeka, Niotekop. Je vous raconterai les bêtises de mon chien une prochaine fois.
8: Eh ben, j'ai hâte. Merci Camille.
9: Merci, salut.
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4: Et je suis ravie de retrouver dans cette rubrique celle qui a été la révélation littéraire drômoise de 2024, Valérie Patureau, avec sa cuisinière des Kennedy qui a conquis 100 000 lecteurs l'année dernière. Elle publie cette rentrée aux Escales un très très beau troisième roman qui s'appelle L'Enseveli. L'Enseveli, c'est d'abord l'histoire d'Abel, poilu de la Grande Guerre, blessé au combat en sauvant un inconnu. Il est transféré dans un hôpital de fortune où il va faire la connaissance d'un mystérieux voisin de lit, une gueule cassée qui, incapable de parler, va communiquer avec lui à l'aide d'un petit carnet. Adrien, c'est son nom, est médecin et officier, tandis qu'Abel, simple soldat, vient de la Drôme paysanne. Mais là, pour passer les journées, ils vont se raconter l'un à l'autre et tisser un lien si puissant que lorsqu'ils seront séparés, il faudra à tout prix se retrouver. Pourquoi Valérie Patureau a-t-elle voulu redonner vie à des combattants de la Grande Guerre? C'est la question que je lui ai posée.
5: Peut-être parce que je suis la dernière génération à les avoir croisés. Je m'en souviens très bien, je devais avoir 7-8 ans et le frère de ma grand-mère me terrorisait parce que quand on allait chez lui, il retirait son œil de verre et donc il avait eu un terrible, voilà, sur un obus pendant la guerre de 14. Moi j'ai un intérêt très fort pour l'histoire, pour cette période particulière de l'histoire aussi, parce qu'elle représente vraiment, je le trouve, au même titre que la Révolution française, elle représente le socle de notre société moderne. Et je suis pas historienne, donc j'ai pas du tout voulu écrire un livre sur la guerre. J'ai voulu écrire un livre sur l'amitié et surtout poursuivre ma quête que j'avais déjà dans Nézida de cette interrogation sur le déterminisme social qui fait que nous rencontrons tous, sans que ce soit vraiment conscient, des gens qui partageons à peu près les mêmes choses, les mêmes... Voilà. Et il n'y a pas 36 circonstances. Il y a l'hôpital qui parfois vous amène à partager une chambre d'hôpital avec quelqu'un qui n'a pas du tout la même vie que vous, ni en âge, ni en lieu, ni rien. Et puis la guerre. Et c'était vraiment ça mon sujet. Et là, j'ai eu envie de m'intéresser, de m'interroger sur la sensibilité des hommes qui, en fait, n'est pas si lointaine de la nôtre.
4: Et puis, contrairement à la cuisinière des Kennedy, on est dans un roman du temps long.
5: C'est vrai que dans la cuisinière, je suivais sa vie, et Dieu sait que sa vie est assez trépidante et qu'elle nous emmenait d'épisode en épisode. Là, c'est un temps long, c'est un livre à la fois de terre, je dirais, parce que la terre est présente tout le temps, la terre qui vous engloutit, la terre qui... Enfin, c'est vraiment un livre de terre et un livre sur le temps, parce qu'il n'y a que dans ce temps long qu'on arrive aussi à se connaître, à se livrer, à apprendre les uns des autres. La grosse différence aussi avec mes deux premiers romans, c'est que c'était des histoires qui parlaient de personnages qui avaient existé. Là, ils sortent tous les deux de mon imagination. Ils sont nourris de tout mon imaginaire qui a été bercé par tous ces livres formidables sur cette période. Et de beaucoup de choses de ma propre vie, sans s'en rendre compte, les deux grand-mères présentes dans ce livre, bah, ce sont les miennes. Mais je ne sais pas si je l'ai vraiment décidé. Je crois que c'est vraiment arrivé au fil de l'eau.
4: Et de cette écriture puissante de Valérie Patureau qui, en quelques mots, fait naître des images fortes, des émotions qui vous envahissent, c'est vraiment une magnifique écrivaine que je vous conseille de découvrir avec L'Enseveli qui est paru aux Escales.
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1: Saviez-vous que la gare la plus belle au monde est dans notre région, à Villejuif, une gare exceptionnelle, la plus profonde de France, un véritable puits de lumière grâce à sa grande verrière. Pour la découvrir, retrouvons sur place Romain Bruno avec son invité dans Les gens d'ici, Pierre-Emmanuel Bécherand, responsable architecture au sein de la Société des grands projets. Romain, vous êtes à l'intérieur de cette gare ?
2: Eh oui, j'y suis, dans la plus belle gare du monde. Elle est chez nous, ça tombe bien, dans le Val-de-Marne, et j'ai avec moi à ma droite Pierre-Emmanuel Bécherand. Bonjour.
3: Bonjour.
2: Alors, vous êtes responsable architecture au sein de la Société des grands projets. En quoi cette gare Villejuif Gustave Roussy est-elle la plus belle gare du monde ?
3: Alors, elle est belle, elle est spectaculaire déjà par ses dimensions. 50 mètres de profondeur, c'est la gare la plus profonde de France. Et puis, vous voyez que la lumière naturelle descend jusqu'au quai, jusqu'à moins 50 mètres de profondeur. Donc là aussi, c'est quelque chose d'assez unique. Et puis, vous avez cet univers de verre, d'inox, qui rappelle un petit peu un vaisseau spatial, une aventure spatiale quand vous vous déplacez sur ces escaliers mécaniques. Au total, on a 32 escaliers mécaniques, 32 escalators dans la gare. Et on a surtout ces escalators que vous voyez là, juste en bas, qui sont les plus impressionnants de la gare, sans doute les plus grands de France, là aussi. 40 mètres de long, ces escalators, ce qui rend aussi l'effet très spectaculaire de descendre dans cette gare.
2: Comment s'est passée la délibération pour élire donc cette gare Villejuif Gustave Roussy, la plus belle gare au monde ?
3: C'est un jury international réuni pour auditionner une dizaine de projets dans le monde. Ils les ont visités et à l'issue de ça, une délibération a conduit le jury à dire que, encore une fois, la plus belle gare du monde, elle est ici, elle est à Villejuif.
2: Une fierté d'ailleurs, ce prix pour le Grand Paris Express.
3: Bah évidemment, on est très fiers d'avoir la plus belle gare du monde ici à Villejuif. Elle n'est pas à Dubaï, elle n'est pas à New York, elle n'est pas à Sydney, elle n'est pas à Singapour, elle est à Villejuif. Et je pense que cette récompense qu'on a reçue finalement quelques mois après l'ouverture d'une première gare vient

0: des grands projets. Merci beaucoup.
1: Merci beaucoup.
2: Nous vous rappelons qu'il est interdit de fumer ou de vapoter dans l'ensemble de la station.
0: Et c'est important de le signaler d'ailleurs. C'est important, on ne fume pas dans cette plus belle gare du monde. Elle est chez nous, ici, dans le Val-de-Marne.
1: Exactement, et n'hésitez pas à venir la visiter pour le prix d'un ticket de métro.
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4: On sait qu'on est lorrain parce qu'on est grenat à la vie, à la mort.
5: Mais bien sûr, évidemment.
4: Je la croise à la librairie La Pensée Sauvage, avenue de Nancy à Metz. Un charmant repère d'amoureux de livres de nature et de poésie.
5: Pas très loin du stade Saint-Symphorien.
4: Exactement. Amoureux de livres de nature et de poésie, donc je m'étais perdu.
5: Oui.
4: Elle entre dans la boutique, je lui demande son prénom, persuadée de lui avoir déjà signé un livre. Anne-Marie, elle lâche du bout des lèvres. Elle m'assure que je ne lui ai jamais rien signé, elle s'en souviendrait, et je comprends vite que son après-midi serait plus belle si je daignais lui lâcher la grappe. C'est ma fâcheuse habitude de parler aux inconnus. Mais c'est con, j'ai pas envie de lui lâcher la grappe parce que je pressens le bon millésime.
5: Oui.
4: C'est que la dame a de l'allure et de la conversation. Alors je pousse un tout petit peu le taillage de bavette en lui demandant si ça va. Attention, un vrai ça va, hein.
5: Oui.
4: Pas le gant de toilette tiède de politesse constant à tout bout de champ, sans jamais écouter la réponse.
5: Oui, non, puis c'est toujours oui, de toute façon.
4: Un vrai ça va, intéressé, une main de fer dans un gant de téflon.
5: Oui.
4: Et c'est là qu'elle me cueille en répondant qu'elle a enterré son mari la semaine précédente.
5: Oh.
4: Ah ben, me voilà bien.
5: Voilà,
4: si je m'excuse, je concède avoir gaffé.
5: Oui.
4: Or, j'y suis pour rien dans le décessus mentionné.
5: A priori.
4: Alors je demande à Anne-Marie si elle a été heureuse avec son mari et aussi comment ce mari s'appelait. Tout ceci est vrai. Hein.
5: C'est délicat, non, c'est vrai.
4: Oui, bien sûr. Il s'appelait Norbert et il a consacré toute sa vie au sport. Supporter du FC Metz devant l'Éternel, il a été enterré avec un maillot grenat floqué du nombre 33, son année de naissance. Le foot était tout pour lui, précise Anne-Marie. Et lorsque je lui demande si Norbert a pu aller au stade jusqu'au bout, elle s'exclame, évidemment, à la fin c'était dur pour lui à cause de la maladie et à cause des résultats du club. Alors je me suis demandé combien sont-ils en Moselle à indexer la santé ou la courbe de leur morale sur les résultats de leur club de cœur. Pour combien de vrais supporters la météo dépend d'un point arraché à Jean Bouin, La Beaujoire ou Raymond Coppa. J'ai laissé Anne-Marie à ses livres, à sa nature et à sa poésie, songeant qu'on peut aimer sans condition les bouquins, sa femme ou l'équipe de foot de sa ville. Et je me suis laissé espérer qu'un instant entre les rayons chargés d'ouvrages, Norbert avait pointé le bout de son nez.
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0: Il a pour le coup des histoires qui nous restent bien dans la tête, c'est Arnaud Fromage qui est avec nous. Bonjour Arnaud.
7: Bonjour, bonjour à tous.
0: Arnaud, ça faisait longtemps que vous ne nous aviez pas déterré une vieille loi de l'époque révolutionnaire.
7: Oui, mais cette fois j'en ai trouvé une qui sert vraiment à quelque chose. Je dirais même que c'est une loi qui a tout changé. Il s'agit de celle qui, en 1799, a instauré en France le système métrique. Ou plutôt, le système MKPS pour mètre kilogramme poids seconde. Trois unités de base pour les unir toutes et en finir enfin avec les toises, les perches, les pouces, les lieux, les livres et les boisseaux. Il faut dire que chaque région et parfois même chaque ville possédait sa propre unité de mesure. À Besançon, c'était l'Aune, par exemple, qui mesurait un peu plus de 81 cm. Pour éviter les embrouilles, une tige en métal, une aune étalon, avait été scellée dans la pierre au XVIe siècle à l'extrémité gauche de la façade de l'hôtel de ville. Et elle y est toujours, d'ailleurs, elle est toujours en place. Mais voilà, à la demande des commerçants de l'époque, un système identique était nécessaire et ce fut donc le système métrique.
0: Le système métrique qui a depuis été adopté par presque tous les pays du monde, on peut le dire. Hein.
7: Oui, en gros, il n'y a que les États-Unis, le Libéria et la Birmanie qui refusent toujours le système métrique. Et c'est vrai que le Royaume-Uni l'utilise en traînant des pieds. Le système métrique qui a évolué d'ailleurs depuis, il a intégré le système SI, le système international qui rassemble toutes les unités de mesure de base desquelles on peut calculer toutes les autres. Et elles ne sont que 7. Le kilogramme, la seconde et le mètre, donc, auxquels s'ajoutent le kelvin pour la température, l'ampère pour l'intensité électrique, la mole pour la quantité de matière et le candela pour l'intensité lumineuse.
0: Et avec ça, on peut tout calculer ?
7: En grande partie, oui, les autres unités se déduisent de ces sept-là, mais il y a malgré tout un monde qui résiste encore et toujours au système métrique et, je dirais même, à la logique humaine, celui des pointures de chaussures. Personne n'y comprend rien, alors j'ai mené des petites recherches. Tout part du

0: Point de Paris, inspiré du quart de pouce britannique, la pointure d'une chaussure est calculée en divisant la longueur de l'intérieur de la chaussure en centimètres par le point de Paris. En gros, une pointure 40, ça fait environ un pied de 26 cm de long. Pour les Italiens, c'est le même calcul, mais avec une pointure en moins. Les Américains commencent à compter à partir de la taille 1, qui correspond à notre 31. Les Anglais, c'est pareil, mais eux, ils commencent à 0. Les seuls qui ont un système à peu près compréhensible, ce sont les Japonais. En gros, un pied de 26 cm correspond à la taille 26, et ensuite on décale, mais toujours en fonction du fameux point de Paris. En résumé, il serait peut-être temps de mettre un bon coup de botte là-dedans, parce que, rayon chaussure, moi je ne sais plus sur quel pied danser.
1: Ah, c'est le cas de le dire, oui, c'est vrai qu'on a un petit peu perdu avec tout ça. Merci beaucoup notre cher Arnaud Fromage avec ses nécessaires minutes comptoises et puis à très bientôt.
0: À demain.
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1: L'artiste toulousain Robin Arnaud, c'est facile.
2: C'est facile d'avoir peur.
1: Robin Arnaud, un auteur-compositeur-interprète qui séduit par une écriture lumineuse et une sensibilité très personnelle. Une voix douce mais ancrée, portée par de belles mélodies. Une voix qui explore avec finesse les émotions qui traversent nos vies, les élans, les fragilités, les reconstructions. Mais...